0: lutter dans le traitement des abus de pouvoir au sein de structures religieuses, parce qu'en fin de compte, on ne comprend pas que tout est possible, y compris des choses dingo. Voilà. Alors, dans ce topo que je vais vous faire, je me suis inspirée de un petit peu de mon expérience à la CEF, mais surtout d'un texte de Jean-Pierre Jouglat, qui était le patron du DU sur l'emprise que j'ai fait. Alors, ce texte, c'est bien parce qu'il vient d'être publié dans la revue Études du mois de juin. Donc, il est accessible, je pense, moyennant finances sonnantes et trébuchantes, genre 3 euros sur le site Cairn. On peut acheter maintenant un article à la fois, donc ça, c'est pas mal. Donc, vous retrouverez dans cet article les choses que j'ai pu dire. Et puis, je me suis inspirée d'un livre qui est sorti là en 2025 dans Sociologue, qui s'appelle Francis Château-Reynaud. Et le titre de l'ouvrage, c'est « L'empreneur et son double, pragmatique du pouvoir et sociologie de l'emprise ». Donc là, c'est dans un cadre tout à fait non catholique, mais en général, les mécanismes de l'emprise. Et voilà. Alors, la difficulté quand on parle d'emprise à caractère sectaire, c'est de comprendre de quoi il s'agit. Parce que souvent, on va penser que c'est un certain type de discours, ou bien que les adeptes sont des gens qui sont fragiles, etc. Donc il faut déconstruire un certain nombre d'idées toutes faites. Chacun d'entre nous peut se faire avoir par un gourou. Il n'y a pas besoin d'être vulnérable pour ça. En revanche, le fait de rentrer dans un groupe à caractère sectaire va nous rendre vulnérables. Donc, il ne faut pas se tromper, la vulnérabilité n'est pas avant de rentrer, c'est la façon de fonctionner du groupe qui va rendre vulnérable. Voilà. Et bien souvent, on s'intéresse beaucoup trop aux soi-disant pathologies des membres en disant ils sont fragiles, qu'est-ce qu'ils avaient, tout ça. Et on ne s'intéresse pas assez à la psychopathologie du leader déviant, en fait. Qui lui, c'est intéressant peut-être de voir comment il fonctionne. Il n'y a pas simplement un type de leader déviant, ce n'est pas forcément des gens pervers, c'est voilà. D'abord, la perversion, c'est un truc très particulier qui est finalement très rare. Hein, quand on regarde en psychiatrie, moi, en prison, j'en ai peut-être rencontré deux en 28 ans de prison, pas beaucoup plus. Hein. Donc, on a tendance à parler beaucoup trop rapidement de pervers narcissiques. Je regarde ma voisine de gauche, mais concrètement, les authentiques pervers sur le plan psychiatrique, c'est très rare. Alors, des gens ont des traits de manipulation, mais faut faire attention de pas trop vite mettre des étiquettes sur les gens. Voilà. Donc les gourous, ils peuvent effectivement avoir des pathologies de la relation, mais l'adepte, pas nécessairement, en fait. Et ce que montre très bien Jean-Pierre Jouglat, et là, moi, où je le rejoins complètement, c'est qu'en fin de compte, le problème de l'emprise sectaire, c'est un problème de pouvoir, et exclusivement une question de pouvoir. Autrement dit, c'est une question politique, puisqu'il va s'agir pour quelqu'un, donc un leader, un conducteur déviant, si vous voulez, d'instaurer dans le groupe qu'il constitue un pouvoir qui sera différent de celui de la cité, dont il va tenir les trois fonctions symboliques principales, le pouvoir législatif, le pouvoir exécutif et le pouvoir judiciaire. Voilà. Donc c'est un territoire avec une frontière et des trois pouvoirs démocratiques concentrés dans les mains d'une unique personne. Une fois que vous avez compris ça, vous pouvez dormir le reste de l'après-midi. C'est ça le truc à comprendre. Et donc, ce qui va nous intéresser, c'est comment on rentre là-dedans. Alors, Francis Château-Reynaud, le sociologue que je citais, donne quelques définitions de l'emprise. Il va dire « L'emprise désigne une relation foncièrement asymétrique, installée durablement, dont il est difficile, risqué, coûteux de s'extraire par un acte volontaire. Les acteurs parlent souvent après coup d'un véritable système, en détruisant les capacités à engendrer ses propres prises sur le monde, et donc se déprendre de l'emprise, se libérer d'une emprise, prend beaucoup de temps et passe par des épreuves de très grande intensité. L'emprise désigne la prise de contrôle ou la colonisation du champ d'expérience d'autrui. Donc en fin de compte, l'emprise, ça va être que votre champ d'expérience va être envahi par quelqu'un d'autre qui va vous imposer sa manière de penser, sa manière de croire, sa manière de vivre. Donc je disais, un territoire est sous l'autorité absolue de quelqu'un qui détient tous les pouvoirs, le pouvoir temporel comme le pouvoir spirituel, avec bien souvent une confusion du pouvoir temporel et du pouvoir spirituel. Alors précisément, c'est antidémocratique, en ce sens que la démocratie, ce qu'elle instaure, c'est la séparation des pouvoirs. Et donc tout l'enjeu dans la lutte contre les dérives sectaires dans l'Église catho, ça va être d'instaurer des contre-pouvoirs. Voilà. Et cette tentation du despotisme, de l'abus de pouvoir, Montesquieu l'avait tout à fait bien repéré dans l'Esprit des lois, je cite, « C'est une expérience éternelle que tout homme qui a du pouvoir soit porté à en abuser. » Il va jusqu'à ce qu'il trouve des limites. Qui le dirait ? La vertu même a besoin de limites. Pour qu'on ne puisse abuser de pouvoir, il faut que par la disposition des choses, le pouvoir arrête le pouvoir. Il faut donc des contre-pouvoirs institués pour lutter contre l'abus de pouvoir. Alors à cela, il faudra ajouter que dans les groupes déviants, dans l'Église, ces groupes mettent en question l'unité de l'Église. Aujourd'hui, on a parfois l'impression que l'Église, elle vit en archipel, avec chacun en silos séparés. Alors, voilà, vous êtes dans votre paroisse à Castonnet, très bien, mais peut-être que pas très loin, il y a un groupe qui est exclusivement dans des communautés de je sais pas qui vont jamais vous rencontrer, et chacun vit sa petite vie d'église dans son coin. C'est d'autant plus vrai dans les grandes villes où on a le choix du facile, si je puis dire. Ouais, c'est d'autant plus vrai dans les grandes villes où on peut, à 3 mètres d'écart, trouver quelqu'un qui correspond à notre sensibilité, hein. Moi, la première, quand je suis fatiguée de ma paroisse, je vais chez les jésuites, ça me repose le cerveau. Bon, voilà. C'est pas trop loin, bref. Donc, en fait, les groupes déviants peuvent tout à fait remettre en question l'unité de l'Église. Alors, si on regarde l'étymologie du mot « emprise », on se rend compte que... Alors ça c'est intéressant, il faut toujours regarder les étymologies et l'histoire des mots. Dans le dictionnaire historique de la langue française d'Alain Rey, l'emprise représente le participe passé substantivé au féminin de l'ancien verbe emprendre, entreprendre, issu du latin populaire impredere, dérivé du latin classique prendere, prendere, prendre. Emprise a d'abord signifié belle action, prouesse chevaleresque. Le mot est repris au XIXe siècle par croisement avec empire, empreinte. Il prend alors le sens de domination intellectuelle ou morale. Mais c'est aussi un terme de droit administratif qui désigne une mainmise de l'administration sur une propriété privée, une emprise de terrain. Donc il s'agit bien de territoire. Voilà. Alors qu'est-ce que c'est ? On va rentrer dans le dur. Qu'est-ce que c'est ce territoire ? Du groupe à caractère sectaire. Ça peut être un territoire réel. Par exemple, vous avez tous vu, ça je peux le citer parce que c'est public, le rapport de l'Arche de Jean Vanier avec la ferme de Trolly. Clairement, la ferme est un lieu, un territoire réel qui est avec une frontière. À la frontière, elle est symbolique, c'est-à-dire que personne ne savait ce qui se passait dedans. Donc une frontière très étanche, où seuls quelques-uns savaient ce qui pouvait se passer à l'intérieur. Mais c'est un territoire avec un double langage. Les choses qu'on dit à l'intérieur et celles qu'on dit à l'extérieur ne sont pas les mêmes. Et parfois, ça peut prendre aussi l'aspect d'un archipel. Et on voit ça avec les influences du frère Thomas Philippe, qu'on retrouve dans divers lieux, des carmels aux alentours, des communautés monastiques, etc. Donc une sorte d'archipel. En tout cas, c'est un territoire. Ça peut également être un territoire virtuel, des gens qui se retrouvent sur des réseaux sociaux avec tout le temps les mêmes, qui délivrent le même type de discours, et finalement se retrouvent Alors, c'est les ressources du complotisme. Hein. On entend tout le temps la même chose sur les mêmes sujets. Et donc, on est conforté dans l'idée que c'est ça la vérité, sans du tout plus avoir de lieu de débat avec des gens qui pensent différemment. Et donc, dans ce territoire, le conducteur spirituel déviant va essayer de faire en sorte que le territoire soit vécu comme un lieu de pureté. Voilà. Donc, tout le reste est impur, et à l'intérieur du territoire, c'est un lieu de pureté. Autrement dit, derrière ça, il y a un projet politique. Le groupe déviant est porteur d'un projet politique. L'extérieur est pensé comme hostile et la frontière va délimiter le territoire de pureté et du monde extérieur hostile. Et seules celles qui font, les personnes qui font partie du groupe à l'intérieur sont considérées comme fiables. Alors bien souvent, il y a aussi non seulement le groupe, enfin le monde extérieur est hostile. Il peut y avoir tout un tas de discours sur les démons, sur le fait que le monde est diabolique, etc. Donc le groupe se vit comme une citadelle assiégée. Et les membres du groupe vont avoir pour mission de transformer ce monde hostile et finalement de faire rentrer l'extérieur dans le projet de purification pour étendre le territoire de la zone de pureté. Alors c'est comme ça qu'on peut entendre des gens, moi j'ai entendu des gens dans tel ou tel groupe, mettons alors les petits frères des coquelicots de Jésus, mettons, qui n'existent pas, les petits frères des coquelicots de Jésus, le responsable, le conducteur spirituel déviant, dit aux petits frères, surtout quand l'évêque vient nous visiter, il ne faut pas parler des prières qu'on fait le soir parce qu'il ne comprendrait pas. C'est un don que le Seigneur nous a fait à nous, en fait, mais l'évêque ne comprendrait pas, donc surtout il ne faut pas en parler. Voilà. Et ça, on le retrouve dans un certain nombre de communautés qui ont explosé aujourd'hui, où les anciens membres disent oui, on nous disait qu'il fallait absolument nous méfier de toute personne extérieure, et l'évêque est considéré comme quelqu'un de non fiable, en fait. Donc le discours qu'on va servir à l'évêque, c'est un discours qui est nickel, hein, qui est en général plus dans la droite ligne que le pape lui-même, on coche toutes les cases, et il n'y a aucun souci, tout va parfaitement bien. Donc si l'évêque vient juste passer une demi-journée de temps en temps, il y verra que du feu, en fait. Et quand il y a des visites canoniques, il s'agit aussi que les visiteurs ils soient un peu affûtés, quoi. Parce que le visiteur qui est un peu naïf et qui vient passer 3 jours, il y verra que du feu également. Voilà. Je me rappelle d'une sœur qui avait visité un groupe de sœurs, et qui, elle, pour le coup, était futée, et qui disait, mais au bout de la 3e sœur que j'ai visitée, le discours était exactement le même. Donc j'ai bien compris qu'il y avait un souci. C'est-à-dire c'était un discours convenu, qui était un copier-coller, qu'elles avaient appris par cœur et qu'elles resservaient. Dans une visite, dans une communauté normale, ce sera pas le même discours de tous les membres. Il y en a qui vont râler, il y en a qui vont dire qu'ils vont bien, il y en a qui vont critiquer la prieure. Et ça, c'est normal, en fait. Mais le fait qu'il y ait zéro critique, que tout aille parfaitement bien, que tout soit lisse, c'est plutôt très embêtant. Alors donc, cette fameuse frontière, elle est une sorte de filtre entre les profanes, ceux qui sont à l'extérieur, dans le monde exotérique, et les fidèles qui sont dans le groupe, dans le monde ésotérique. Voilà. Le conducteur spirituel déviant, il va cumuler toutes les fonctions, il va être à la fois le père de la communauté, ou la mère quand c'est une femme, hein, le maître spirituel du lieu, l'organisateur de la vie, le juge, etc., le gendarme, etc. Alors, un psychanalyste, Jean Clavel, montre comment un conducteur déviant avec des traits pervers... Encore une fois, tous les leaders ne sont pas des pervers. Hein. Ça peut être des grands névrosés qui ne sont pas forcément des pervers. En tout cas, ce monsieur montre une figure de leader déviant avec des traits pervers. Le pervers s'introduit volontiers dans les structures sociales les plus fortes, les plus hiérarchisées, celles de l'Église, de l'armée, de la magistrature. Il en aime les rites, le cérémonial, la liturgie, dans lesquels il se coule avec une aisance qui laisse pantois et admiratif le névrosé ordinaire. Il gravit, comme en se jouant, les échelons de la hiérarchie. Sa brillance, qu'il sait à l'occasion habillée du gris le plus terne, il la doit à ce qu'il ne fait pas sienne les règles du milieu où il s'inscrit, mais à ce qu'il en joue, en gardant toujours son attention éveillée aux règles non dites, non écrites, celles auxquelles l'establishment est le plus attaché. Il joue de la faiblesse et de la lâcheté de l'autre, sachant le compromettre s'il ne peut le subjuguer, et cela finalement moins pour son profit personnel que pour l'univers officiel. Le pervers passe finalement inaperçu du fait que l'opinion générale identifie la perversion avec les pratiques étiquetées comme telles, mais celles-ci peuvent fort bien rester secrètes. La perversion ne se confond pas en effet avec une pratique sexuelle qui serait anormale, car la perversion est principalement un jeu soutenu avec, en même temps que contre, les idéaux d'une société qu'il convient soit de défier ouvertement, soit de manipuler secrètement. Le groupe social reste ainsi médusé, aveugle, le plus souvent admiratif, sauf à devenir tout à coup horrifié et rejetant. C'est une longue citation. Ce que ça veut dire derrière, c'est que le conducteur déviant, ça j'y reviendrai tout à l'heure, il fascine. Et quand on est fasciné, vous savez, c'est comme la méduse, là. Vous êtes fasciné, c'est-à-dire que vous ne pouvez plus penser si vous êtes fasciné, en fait. Vous êtes ébloui. Et puis, comme il fascine, on est aveuglé, en fait. C'est la différence entre quelqu'un qui éclaire et quelqu'un qui brille. Quelqu'un qui brille, il éblouit. Il peut être très brillant, hein. Et bien souvent, on voit que les fameuses idoles qui sont tombées dans notre église étaient des gens plutôt brillants, en fait. Donc, voilà, la différence entre quelqu'un qui est vaut mieux être éclairé que briller dans la vie, c'est préférable. Et c'est une bonne réflexion, je trouve, sur la vie chrétienne, cette affaire. Vaut mieux éclairer que briller. Voilà, ça c'est un jésuite qui me l'a appris, comme quoi, vous voyez, le dialogue interreligieux existe même chez les dominicaines. Alors du coup, je m'attaque maintenant à ces fameux trois pouvoirs, la collusion des pouvoirs de type totalitaire. Donc le leader va mettre en place sans aucune originalité le pouvoir normatif, le pouvoir exécutif et le pouvoir judiciaire. Ah oui, ce que je voulais dire, je savais que j'avais oublié une idée. Dans le fait qu'il fascine le leader, il va chercher ce qu'on appelle le tampon, c'est-à-dire il va chercher l'acquiescement de toutes les autorités qui vont valider ce qu'il fait. Et qu'est-ce qu'on voit souvent dans les réseaux sociaux ? Alors je pense encore une fois à Jean Vanier ou à Thomas Philippe ou à Marie-Dominique Philippe, ça c'est facile d'en parler puisque maintenant tout est clair. Et bien on les voit en photo avec les papes, on les voit en photo avec les évêques. Donc quand vous voyez quelqu'un qui n'arrête pas de se montrer avec les huiles locales, petit signal quand même, parce que du coup ça veut à la fois dire... Regardez comme je suis bien, puisque je n'ai aucun problème. Les autorités du lieu trouvent que tout ce que je fais, c'est bien. Et c'est aussi pour compromettre l'autorité du lieu en question, de se mettre avec lui en photo tout le temps. Voilà. Donc moi, j'ai en tête des groupes qui se mettent en photo avec 12 000 évêques. Voilà. Avec le pape, avec François, en grand habit, etc. Donc, trois pouvoirs. Tout d'abord, le pouvoir normatif législatif. Le conducteur spirituel va édicter les normes internes du groupe en fonction de ses désirs personnels ou de ses fantasmes. Et les normes internes sont au-dessus des lois de la société. C'est comme ça que dans des groupes, il y a eu, par exemple, absence d'inscription... de paiement des cotisations sociales, soi-disant par pauvreté, voilà, où on trafiquait un peu avec l'État, puisqu'on avait une carte vitale pour 5 ou 6 personnes qui se passaient leur carte vitale, par exemple. J'ai un groupe en tête, c'est ce qui est arrivé. Ce qui fait que les femmes ou les hommes qui sortent après 10, 15 ans de ce genre de groupe, eh bien, ils se retrouvent parfois même plus que ça, avec pas de retraite, parce qu'ils se rendent compte que la communauté n'a pas cotisé pendant 15 ans sur la retraite. Voilà. Donc ils ont un trou de 60 trimestres, par exemple. Donc vous voyez, quand on fait une visite canonique, c'est ça aussi. Il ne faut pas rester à la discussion de comment ça se passe la prière et la vie commune. Il faut aller voir les comptes, il faut dire comment vous faites quand les gens sont malades. Est-ce que les gens ont des cartes vitales? Est-ce que les membres de la communauté ont le choix du médecin traitant? Est-ce qu'ils ont le choix du confesseur? Voilà. Il faut aller dans les choses très concrètes, en fait. Allez voir. C'est des gens qui... Moi, je me rappelle avoir visité un groupe, donc les petits frères du Coquelicot de Jésus, où ils accueillaient des jeunes, mais la maison n'était pas aux normes, et ils mangeaient des restes de la banque alimentaire qui était périmée. Alors, s'ils veulent manger de la nourriture périmée, très bien, sauf que dans ces cas-là, ils ne la servent pas aux enfants, par exemple. Et du coup, comme le leader instaure les lois internes du groupe, ça va être les horaires, hein, ça va être qui fait quoi, ça va être des groupes où, le matin, vous ne savez pas ce que vous allez faire de votre journée. Donc, vous allez vous retrouver, soi-disant, dans un chapitre où le leader va vous dire « bah, toi, aujourd'hui, tu vas faire ça. Mais non, mais j'avais commencé ça hier. C'est pas grave, aujourd'hui, tu fais ça. » Voilà. Donc, vous ne savez pas ce qui va se passer dans votre journée. Vous attendez que le leader vous dise ce que vous allez faire. Et c'est pas ça, l'obéissance, hein, dans la vie religieuse. C'est pas tout à fait ça, quand même. Hein. Ensuite, il y a un pouvoir exécutif. Donc, en fait, le pouvoir exécutif du leader, ça va se décliner eh bien, autour des attributs régaliens classiques, c'est-à-dire on va déjà renommer l'adepte, on va lui donner un nouveau nom, on va utiliser une langue qui va être spécifique au groupe, avec des expressions qui reviennent tout le temps, qui n'ont pas exactement le même sens que ce qu'on entendrait nous à l'extérieur du groupe. Un système éducatif alternatif, s'il y a des enfants dans le groupe, donc des écoles hors contrat, etc. Un système de soins alternatifs, en général plutôt branché. Moi, je me rappelle d'une communauté où, pour arrêter de fumer, les sœurs étaient invitées à fumer de l'ayahuasca, qui est une drogue péruvienne interdite sur le territoire, par exemple. On va inventer une histoire mythique collective. Alors déjà, il va y avoir souvent l'histoire mythique du leader. Souvent, d'abord, le leader, il va changer de nom. Voilà. Et puis, il va s'inventer une histoire mythique de héros qui est fausse. Typiquement, Éphraïm aux béatitudes. Typiquement. Et puis, il va y avoir un système financier et économique propre, dont le seul bénéficiaire va être le leader. Je pense à une communauté où il est revendiqué une grande pauvreté, mais où la fondatrice a un régime de faveur et elle vit dans le luxe. Voilà, ça c'est très commun. Il va y avoir une police et une armée propre, c'est-à-dire des gens qui vont rapporter au leader ce qu'il constate, en fait, avec une forme du coup de contrainte qui est qu'on est toujours surveillé par quelqu'un. Y compris quand la contrainte, elle est tellement intégrée dans la vie que c'est soi-même qui allons dire au leader tout ce qu'on a fait. Une communauté aussi dont je me souviens, où les sœurs, ça c'était il y a quelques années maintenant, elles ne le font plus, devaient écrire leurs pensées du jour, tous les jours, dans un cahier qu'elles donnaient à la prieure, qui devait lire les pensées du jour, tous les jours. Voilà. Là, quand même, on est dans l'intrusion comme il faut. Et puis, troisième pouvoir, le pouvoir judiciaire. Donc, le leader va établir un système judiciaire interne qui va être... ça peut être la purification, c'est-à-dire... j'ai prié pour que tu guérisses et tu n'as pas guéri. C'est donc que tu n'as pas accueilli ta guérison. Donc il va falloir que tu redoubles d'efforts pour accueillir ta guérison. Et pour ça, il va falloir que tu fasses ça, ça, ça, ça, par exemple. Et dans le pire, donc un travail, bien souvent les membres sont épuisés parce qu'ils travaillent toute la journée. Même, en plus, ils sont doublement épuisés parce qu'ils ne savent parfois pas pourquoi ils travaillent. Et puis, ça peut être à l'extrême un bannissement qui peut être très mal vécu, c'est-à-dire une exclusion du groupe qui n'est pas juste on va t'accompagner pour sortir, hein. C'est un bannissement au sens le plus profond du terme de quelqu'un dont le réseau relationnel était devenu intégralement le réseau de la communauté et qui se retrouve du jour au lendemain mais posé à la sortie avec rien et débrouille-toi. Donc du coup, la construction d'un lieu impénétrable pour le regard extérieur va s'accompagner de ce que je disais au début, à savoir la mainmise sur l'expérience existentielle de l'autre. Et donc le territoire va aller jusqu'à prendre pouvoir de l'expérience existentielle de l'autre, qui ne pourra plus juger de ses actes et de ce qui lui arrive autrement que dans les critères imposés par le leader déviant. Alors comment ça se passe tout ça, la mise sous emprise ? Donc, je voudrais essayer de décrire sommairement le processus de mise en état de faiblesse autour de 8 étapes. Tout d'abord, la rencontre, alors en général, ça se passe très bien au début. C'est-à-dire qu'au début, on va rencontrer quelqu'un. Alors ça peut être par exemple les petits frères des coquelicots de Jésus, ils sont mettons 12 dans une communauté, voilà, et ils chantent bien, donc en fait à la messe c'est eux qui animent la paroisse que l'évêque leur a confiée et ils chantent super bien, donc il y a plein de jeunes qui gravitent parce que les chants sont sympas, voilà. Et puis il va y avoir la mise en place de la séduction, c'est-à-dire que on va commencer à s'approcher de tel ou tel jeune en disant « Mais tu veux pas venir passer un week-end ? Il y en a un groupe de jeunes pour les, je sais pas quoi, moi, 18-21 ans. Tu viens quand tu veux, c'est une fois par mois. Voilà. » Donc très bien, tu viens une fois par mois. Et puis il y a un appartement, si tu veux faire une année de discernement, une année pour Dieu. Si tu veux, t'es colocataire, c'est gratuit, tu rends des services à la communauté, tu joues de la musique. Voilà. Et paf, ça y est, on met la main sur quelqu'un qui est, au début avait pas particulièrement de vulnérabilité, mais qui va progressivement rentrer dans un groupe où, assez vite, la totalité de sa vie, ça va être de faire de la musique pour les petits frères des coquelicots de Jésus, en fait. Donc peut-être que ce jeune homme, il a un travail, et ben on va lui dire, écoute, arrête ton travail, et puis... Tu vois, à la limite, la communauté te loge et te nourrit, donc ça te fera une expérience. Tu vas, t'as la formation musicale et puis t'as du talent quand même. T'as tellement de talent, quoi. Voilà. Et puis comme en plus, le jeune, il en parle à sa famille, la famille se méfie pas du tout, puisque on a confié cette paroisse à ce groupe, et puis l'évêque vient régulièrement. Donc pourquoi s'inquiéter, franchement ? Alors, moi, j'avais recensé avec les gens de la CEF, sur le site de la CEF, toutes les années pour Dieu proposées. Et ce qui était très impressionnant, c'est que ça matchait avec presque toutes les communautés pour lesquelles on avait des signalements. C'est-à-dire qu'en fin de compte, les années pour Dieu sont avant tout, alors c'est pas 100% des années pour Dieu, mais la plupart des années pour Dieu sont un produit d'appel pour des groupes. Alors je ne dis pas que ce sont tous des sectes, hein, mais pour des groupes problématiques qui ont, à un moment donné, usé d'abus de pouvoir. Quand même, c'est une vraie question, cette histoire. Donc, rencontre, mise en place de la séduction, la question des chants, la musique, ça revient très souvent, une séduction par le chant, parce que plus vous chantez quelque chose, plus la mélodie rentre dans votre tête, là, plus en fin de compte les paroles elles vont vous revenir. Et en fait, ça va modifier votre rapport à la foi. Et ça, je suis en train de lire un livre que j'ai pas fini, j'aurais voulu le finir pour là, mais j'ai pas eu le temps, sur les mouvements évangéliques américains, et par un sociologue genevois. Et il montre à quel point les chants modifient la perception du contenu de la foi. Quand pendant 25 ans, vous chantez « Moi et mon Dieu, moi, je, Dieu, tu, sans nous », sans qu'il y ait nous, à un moment donné, ça fausse la perception de la communauté ecclésiale. Voilà. Et pour parler très clairement, le fait que désormais on chante quasi exclusivement des chants du Renouveau ou de l'Emmanuel dans nos paroisses, je pense que c'est un problème. Parce que, alors il y en a qui sont très bien, les chants de l'Emmanuel, il y en a qui sont très bien, mais il y en a beaucoup qui sont inspirés du pentecôtisme américain, avec moi qui m'adresse à Dieu. On est dans une relation je-tu. On n'a plus du tout le nous de la communauté ecclésiale. Et ça, ça mériterait un travail, pour le coup, alors là, de longue haleine, de recherche en liturgie, sur les paroles des chants qu'on chante à la messe. Est-ce que on a bien gardé des chants spécifiques pour le carême, pour l'Avent, pour Noël, pour Pâques, ou est-ce qu'on chante grosso modo tout le temps la même chose? Ensuite, il va y avoir un isolement progressif, c'est-à-dire que l'adepte qui rentre dans le groupe, qui ne fait plus que de la musique pour les... Alors je caricature l'exemple, évidemment il y a des nuances dans tout ça. Pour les petits frères des Coquelicots de Jésus, eh bien, il va se couper finalement du reste, puisque tout son temps, c'est la musique pour eux. Donc il faut faire des répétitions, il faut faire des concerts, il faut faire des retraites. Ils sont appelés pour aller animer un camp de jeunes, etc. Et donc, de plus en plus, ils peuvent être isolés du reste. Voilà. Et comme ça demande beaucoup, beaucoup, beaucoup de travail, en fait, parce que le leader impose des rythmes, et puis une sortie qui n'était pas prévue, je ne sais pas où, enfin, à 200 kilomètres, il faut préparer les instruments de musique, il faut à nouveau répéter. Donc, en fait, ils ont beaucoup de travail, ils sont toute la journée, ou dans une maison d'accueil. Mettons qu'il y a aussi les petites sœurs des Coquelicots de Jésus, qui sont leurs voisines, qui ont une maison d'accueil. Voilà, les petites sœurs des Coquelicots de Jésus, qui sont sœurs comme moi, je suis architecte d'intérieur, hein. C'est-à-dire que tous ces gens-là ont fait des vœux privés. C'est pas du tout des vœux religieux. On leur fait croire qu'ils sont religieux, on leur donne un habit, mais en vrai, 4/5 du temps, ce sont, sur le plan canonique, des laïcs. Voilà. Hein, c'est des, comment ça s'appelle, des associations de laïcs menant la vie commune, mais ce ne sont pas des vœux religieux comme tels, ce sont des vœux privés, en fait. Donc on leur fait croire qu'ils ont fait des vœux perpétuels, et en fait, ils n'en ont pas fait quand ils sortent et qu'on s'en rend compte. Bon. Bref. Et du coup, ils sont épuisés, ils travaillent tout le temps, il faut qu'ils se lèvent à 6 heures pour l'office. Après, il y a une heure d'adoration. Après, il y a le chapitre où on va leur distribuer les tâches à faire. Donc toute la journée, ben, il y a ceux qui vont préparer le repas, il y a des groupes qui arrivent, il y a beaucoup de monde. Il faut aller chercher des fruits à la banque alimentaire. L'après-midi, il faut refaire les chambres parce qu'il y a un autre groupe qui arrive, et puis c'est le soir. Et puis il y a la prière de la nuit, puis il y a une prière de guérison entre 11h et 1h du matin. Et paf, ils vont dormir 4h. Ben, je l'ai entendu, ça. Donc du coup, tout ça, ce sont des techniques de mise en place de l'emprise, puisqu'en fin de compte, les gens ont plus 12 secondes de temps de cerveau disponible pour réfléchir ou pour parler avec leurs voisins. Parce que souvent, dans les techniques de mise en place de l'emprise, il y a aussi l'interdiction de critiquer. Donc en fait, si dans la communauté, vous commencez à dire « Non mais attends, là on n'en peut plus, il faut qu'on dorme, quoi. » Ça, c'est le démon qui te fait dire ça. Et puis, il y a des stratégies de surveillance, comme je vous le disais. C'est-à-dire que quelqu'un qui n'en peut plus, qui est en train de craquer, on va lui dire, mais peut-être qu'il faudrait que tu ailles faire une retraite de guérison, voilà, et ainsi de suite. Du coup, mise en place progressive de la culpabilité liée au doute, parce qu'en fin de compte, vous n'y arrivez pas. Vous êtes épuisé, vous n'y arrivez pas. Et donc, vous vous dites, mais purée, pourquoi j'y arrive pas, quoi? Et le leader déviant va dire, mais attends, mais si tu te donnes complètement, tu ne seras pas fatigué, en fait. C'est parce qu'il y a en toi quelque chose qui résiste. Donne-toi complètement. Et si tu veux, parce que moi je pense quand même qu'il y a l'esprit de critique qui est présent en toi, donc peut-être qu'il faut que je fasse une prière de délivrance pour te libérer de l'esprit de critique. Alors, je caricature et en même temps, pas tant que ça. Donc du coup, vous savez plus où vous en êtes, vous perdez tout esprit critique, vous avez plus personne pour discuter à bâton rompu de la vie et pour dire que pourrait vous êtes fatigué, que vous en avez marre, voilà. Et donc vous avez une sorte de paralysie du système de défense, avec finalement une sorte d'altération du jugement liée aux pressions graves et réitérées que vous subissez. Quand j'ai fait le DU sur l'emprise, alors je me rappelle d'une dame qui était venue témoigner, c'était pas dans l'église là, Mais en tout cas, le gourou lui a envoyé des SMS, je ne sais pas, 70 fois par jour, pour lui dire ce qu'il fallait qu'elle fasse. Et du coup, à chaque fois qu'il fallait qu'elle fasse un truc, est-ce que les tomates, j'achète lesquelles ? Tu m'as dit d'acheter des tomates, mais c'est lesquelles ? Tu m'as dit d'acheter du pain, mais je prends quoi comme pain ? Elle ne peut plus décider par elle-même de ce qu'elle va faire. En fait. Le sociologue dont je parle, là, qui a écrit L'Empreneur, dit ceci, une des caractéristiques de toute relation d'emprise est d'engendrer énormément de signes et d'interprétations. L'intensité du travail interprétatif donnant en quelque sorte la mesure de l'emprise, de sa profondeur de champ. C'est très important, c'est-à-dire que tout devient un signe à interpréter, en fait, dans ce système-là. Vous guettez la tête du gourou pour dire, est-ce qu'aujourd'hui il va me dire que j'ai bien fait, ou est-ce qu'au contraire il va me dire que j'ai mal fait ? Et vous guettez les signes. Oh purée, il n'a pas souri quand il m'a vu, je vais me prendre un scud. Et vous êtes tout le temps à guetter les signes de ce qui se passe pour les interpréter, parce que vous ne savez pas ce qui va vous arriver, parce qu'un jour on vous dit que vous êtes génial, et le lendemain on vous dit que vous êtes super nul. Je continue ma citation. Aider à sortir de l'emprise, c'est avant tout réorganiser les interprétations. Opérer les bonnes affectations, définir les places et les rôles, ordonner les signes, surnager dans l'afflux de signifiants sans sombrer, comme un sauveteur qui lutte pour ne pas couler avec celui qu'il vient sauver de la noyade. Voilà. Donc ça va donner des petits cailloux, parce que heureusement, je vais parler un peu de déprise après. Hein. Et puis, à l'excès, finalement, l'adepte manipulé devient à son tour manipulateur. Il est tellement rentré dans le système qu'il va à son tour faire pérenniser le système. C'est pour ça que c'est pas parce que le leader n'est plus là que la communauté n'est pas problématique. Et ça, c'est une question majeure que moi, je suis absolument incapable de résoudre hein, dans l'Église. C'est-à-dire que vous pouvez exfiltrer le leader déviant d'un groupe. Voilà, le fondateur des petits frères des Coquelicots de Jésus, on le vire. Il est parti, très bien. Comment on fait avec les gens qui restent ? Est-ce qu'on dissout le groupe ? Mais quand on le dissout, qu'est-ce qu'il fait ? Il va se reconstituer avec le leader qui a déménagé au Mexique. Le truc classique, c'est ça. Hein, le leader déménage, il trouve un évêque accueillant, voilà, en général politiquement de sa tendance, de sa couleur, et il reconstitue autour de lui le groupe. Donc ça, c'est arrivé dans plein de groupes. Ou bien vous vous dites, bon, on va essayer de réformer le groupe. Mais la question, c'est, est-ce que des membres qui ont fait partie d'un fonctionnement déviant pendant 15 ans peuvent se réformer ? On essaie d'y croire, parce que de toute façon, on n'a pas le choix. Et puis, quand le groupe en question, il y a 600 membres, on va les recycler comment, les 600 membres ? On ne peut pas. Donc, aujourd'hui, les communautés religieuses ou les paroisses ne sont pas en capacité d'accueillir... Enfin, moi, ma communauté, elle n'est pas en capacité d'accueillir trois sœurs des Coquelicots de Jésus qui seraient sorties et qui seraient ensemble, parce qu'elles risquent de reproduire un fonctionnement qui ne colle pas. Et donc, éventuellement, en accueillir une pour 6 mois, peut-être, mais ce n'est pas sûr qu'on puisse faire mieux. Hein. Donc, du coup, la seule possibilité, c'est de se dire, on va nommer... des visiteurs qui vont être des assistants, plus exactement, qui vont accompagner la communauté pour l'aider à se réformer. Mais en fait, quand il y a des gens qui... Moi, j'ai des proches hein, qui ont été nommés assistants de telle ou telle communauté, ils savent quand ça commence, ils ne savent pas quand ça se termine. Et à la fin de 6, 7, 8, 10 ans, ils ne sont pas certains que ça ait servi à quelque chose. Alors parfois, oui. Et puis parfois, ils ne savent pas. Donc ça, c'est très, très, très problématique. Parce que ce n'est pas parce qu'un adepte est sorti d'une secte que la secte est sortie de lui. Puisque les mécanismes que vous avez acquis pendant des années, pour s'en défaire, il va peut-être falloir 20 ans. C'est comme ça qu'il y a des gens qui disent, hein, qui sont sortis de Saint-Jean, qu'ils ne peuvent plus ouvrir l'évangile de Jean, c'est terminé, parce que ça leur rappelle trop de catastrophes. Et y compris quand ils ont retrouvé une stabilité, un travail, une vie ordinaire, c'est quelque chose d'impossible. Les gens ne peuvent plus aller à la messe pour les mêmes raisons, et ainsi de suite. Parce que c'est impossible, en fait. Ça leur fait comme une réactivation du traumatisme qu'ils ont subi, et c'est pas possible. Parce qu'en fin de compte, le gourou, le leader déviant, il va mettre en place des rappels, c'est-à-dire des menaces, des annonces de danger imminent, des signes à interpréter, et y compris quand il n'est plus là, on continue d'interpréter ces signes. Si on résume tout ce que je viens de vous dire, on peut noter quelques petits linéaments sur les ressorts de l'emprise. Tout d'abord, l'occupation du territoire, ça je ne reviens pas dessus. L'intimidation et le contrôle des affects, le contrôle de l'expérience de l'autre. L'instrumentalisation, l'autre est considéré comme un objet. Et on va se nourrir du désir de reconnaissance. On a tous besoin d'être reconnus. Donc en fait, ce désir de reconnaissance va être, comment dire, sollicité en permanence et d'autant plus malmené que un jour on va le reconnaître et le lendemain non. Ça va produire de l'addiction, une dépendance au leader. En fait, une des difficultés pour celui qui sort, c'est qu'il est devenu accro au leader. Il ne peut plus s'en passer d'avoir son avis. Il y a une asymétrie des relations. Et on va toujours solliciter l'aveu de l'autre, la justification de l'autre, pour qu'il dise à quel point il n'est pas à la hauteur, grosso modo. Donc tout ça, ça enferme dans un truc qui est terrible. Alors, comment faire pour sortir de tout ça? Donc la déprise. Je vais attendre que tout le monde soit sage. On ne peut pas se passer d'une enquête, c'est-à-dire de faire un état des lieux de ce qui s'est passé. C'est-à-dire que pour ça, il va falloir faire des grandes enquêtes, typiquement celles qui ont été menées chez les Saint-Jean et autres. Donc un travail de mémoire, un travail de justice, un travail d'éclairage de qui a le pouvoir, et donc l'écoute des témoignages de tous, pas seulement de ceux qui sont encore dedans, mais aussi de ceux qui sont sortis. Donc une enquête non naïve, une enquête exhaustive, une enquête historique. Et ça, on ne peut pas s'en passer. Et donc parfois, les seules solutions pour éclairer une situation, alors moi, c'était pas ce que j'aurais aimé, mais je pense qu'aujourd'hui, c'est bien souvent la seule solution, c'est la presse, en fait. C'est quand les choses sont mises sur la place publique qu'on peut enfin commencer à travailler correctement et à demander une véritable enquête avec des gens indépendants, des historiens, des sociologues, des psys, tout ce que vous voulez, et qui écoutent tout le monde, tout le monde. Et ce passage-là est indispensable. Après, comment faire pour réouvrir du futur? Alors, il y a plusieurs choses importantes. Encore une fois, la création de collectifs. Vous voyez, autour de Bétaram, typiquement, c'est intéressant parce qu'on voit comment des gens, des témoignages isolés, ne sont pas parvenus à faire déplacer quoi que ce soit. Et c'est quand les gens se mettent ensemble que là, il se passe un truc. Donc, la création de collectifs... Alors, les collectifs de gens qui ont subi de l'emprise, c'est très compliqué, parce que les gens, en fait, se déchirent, se reséparent. Enfin, c'est très compliqué, tellement c'est difficile, en fait. Hein. Néanmoins, c'est sans doute l'unique solution de soutenir les gens concernés, c'est de ne pas décider à leur place, de ne pas le faire à leur place, mais de soutenir les gens concernés, et dans des réseaux qu'ils élaborent en commun. Faire usage des cadres juridiques. Voilà. Il y a une loi en France, hein, j'en parlerai tout à l'heure, ou après la pause, qui reprend l'article 223.15-1 et 2 du Code pénal sur l'assujettissement dans des groupes. Eh bien, utilisons quand c'est possible, c'est très compliqué à prouver l'assujettissement, mais quand vous arrivez avec une enquête de police à faire des relevés de SMS et quand il y en a 70 par jour, là, vous pouvez dire qu'il y a de l'emprise. Donc, utilisez les cadres juridiques, autant qu'il est possible les cadres de l'État. Et quand il y a prescription, qu'il n'y a plus rien à faire, les cadres canoniques et le tribunal pénal canonique, aujourd'hui, peut-être, on verra à l'usage, mais peut-être un recours possible dans le cadre ecclésial. Et puis, au niveau, pour le coup, individuel, soutenir les capacités de perception et de discernement. Et ça se fait quand on discute avec les gens. C'est-à-dire que si... autour de vous, il y a des gens qui veulent discuter de ce qu'ils ont vécu comme étant un peu bizarre, et bien surtout, il faut les écouter. Voilà. Et puis dire, surtout pas juger ce qui s'est passé, mais plutôt dire, bah écoute, là, ce que tu me dis, c'est quand même un peu bizarre, effectivement. Ah, tu trouves ça bizarre, toi aussi? Bah oui, moi, je trouve ça un peu bizarre. Monsieur Château-Renaud appelle la figure du distrayant. C'est celui qui fait un truc tellement décalé que tout le monde se dit, oula. Il dit typiquement, c'est le fou du roi. C'est le type qui va se faire cuire un œuf sur la flamme du soldat inconnu. Et on va voir, alors c'est le distrayant, il fait un truc complètement bizarre, qui n'est pas du tout dangereux, mais, et du coup ça va cristalliser les réactions, et puis il y avoir des réactions complètement disproportionnées du leader, et là on va se dire, non mais alors là vraiment il exagère quoi. C'est pas grave de faire cuire un œuf, il n'y a personne qui est mort sur la flamme du soldat inconnu, c'est pas la peine de déclencher une guerre atomique pour ça quoi. Donc une espèce de réaction surdimensionnée du leader déviant devant un truc un peu anormal, un peu bizarre, ça peut réveiller quelqu'un qui va se dire « Ah ouais, non, là, ça va pas, non. » Donc ce que je disais, la conversation, donc reprendre avec sérieux l'art de la conversation, et puis accompagner les gens, c'est-à-dire qu'il va y avoir plusieurs possibilités quand on commence à prendre conscience que ça ne va pas. Il peut y avoir le désir de sortir, ce qui, à mon avis, est la meilleure des solutions. Voilà. Alors, sortir de préférence en étant vivant. Il y en a qui s'en sortent, mais ils sont morts. Hein. Protester, c'est-à-dire aller en justice, mais là, c'est un tel parcours du combattant qu'il faut vraiment être très accompagné, très soutenu et très bien conseillé. On ne peut pas y aller tout seul. Il faut être avec un groupe, il faut en parler avant, il faut préparer les choses. Enfin, faut pas y aller tout seul. Une troisième possibilité, ça va être de rester loyal, où on se dit, bah, de toute façon, ok, ça marche pas, mais la seule solution, c'est de réformer de l'intérieur. Donc, je reste pour aider les gens à se réformer. Donc, il y a comme ça des gens qui vont s'épuiser à essayer d'écrire ce qui ne va pas dans le groupe, en insistant, en essayant d'expliquer, il ne se passe rien. Et ils sont désespérés de voir qu'il ne se passe rien. Je pense à une dame comme ça, qui à mon âge, qui est restée 25 ans dans sa communauté, qui a pris conscience d'un truc, qui l'explique aux autres. Et elle dit, mais en fait, elles ne comprennent pas, quoi. Pour elle, tout va bien maintenant, alors que non, tout ne va pas bien. Voilà. Donc, qu'est-ce qu'elle fait? Est-ce qu'elle reste loyale? Est-ce qu'elle s'en va? Comment elle fait? Et puis ça peut être aussi de se contenter de trouver sa petite place dans son coin au soleil et puis de laisser courir les dysfonctionnements en disant bah voilà, j'ai fait ma vie là, tant pis, hein, après tout ça marche pas, c'est pas très grave. Quelqu'un qui va être qui trouve son compte dans le système, qui fait maintenant partie de la garde rapprochée du leader, il peut accepter finalement d'avoir un peu de pouvoir dans le groupe et d'aménager les choses. Ça peut arriver aussi. Donc, au bout du compte, la résistance, elle va s'organiser en s'appuyant sur les institutions extérieures et les recours. Alors, c'est là où on est très pauvre, hein, c'est-à-dire que dans l'Église, les institutions extérieures, ça va être écrire à l'évêque, ça va être écrire au supérieur général quand on est au niveau provincial. Et puis, parfois, ce recours-là suffit et ça marche, heureusement. Et puis, parfois, non. Alors, qu'est-ce qu'on fait? Donc, on peut avoir recours au petit groupe dont j'ai fait partie, à la CEF, sur l'emprise et les dérives sectaires, mais on a zéro pouvoir. Donc, à part faire une fiche en disant, ben oui, c'est problématique, cher monsieur, chère madame, le signaler à nouveau à l'évêque. Alors, après, il faut peut-être le signaler à l'évêque en lui disant, faites attention quand même, parce que là, on est dans l'ordre du délit, et donc, si vous ne faites rien, ça va mal se passer. Voilà. Bon, donc là, quand on lui explique les choses, parfois l'évêque fait quelque chose. On peut lui dire, vous savez, nous avons envoyé aussi ce signalement au tribunal pénal canonique. Donc là, ça peut le pousser aussi à agir. Ça peut être écrire à la Miviludes. Mais la Miviludes, c'est la mission interministérielle de lutte contre les dérives sectaires. C'est un organisme de l'État. Mais ils sont 12 ennemis pour toutes les sectes en France. Autant dire que c'est une goutte d'eau. Ils n'ont pas de pouvoir de police. Alors, Quand c'est des gros dossiers, la Miviludes peut saisir un groupe intéressant qui s'appelle la Kemad, qui est un groupe de police dédié aux enquêtes sur les sectes, quand il y a un risque de trouble à l'ordre public. Mais ils sont quelques-uns, c'est une petite équipe, donc ils ne peuvent pas enquêter sur tout. Mais quand ils décident d'enquêter sur un groupe, ils peuvent mettre le groupe sur écoute et là apporter des preuves d'assujettissement au tribunal quand l'affaire arrive en justice. On peut y arriver. Voilà. Organiser des collectifs capables de soutenir et de mettre ensemble les gens qui sortent du groupe pour les aider. Développer des réseaux alors pour avoir des infos. Donc ça peut être des réseaux officiels et puis des réseaux en off. Moi, sur les réseaux sociaux, j'apprends des choses que j'aurais jamais apprises officiellement. En fait. Donc ça, c'est intéressant d'avoir une oreille un peu attentive sur, tiens, qu'est-ce qui se passe dans tel groupe ? Donc il y a des gens qui sont un peu à l'affût de ce genre de groupe déviant qui vont poster telle ou telle actualité qui est dans la presse en disant tiens, il s'est passé ça. Voilà. Donc comme ça on peut se dire tiens, lui, je l'avais déjà vu dans tel groupe, il est parti dans celui-là. Enfin, qu'est-ce que c'est que cette histoire ? Bon. Et puis nous dit notre sociologue, alors c'est pas forcément une consolation, mais quand tout ça échoue, ce qui, hélas, arrive, il dit « il reste quand même le fort interne ». Et ça, je trouve que c'est important pour nous, ici, c'est de dire « il y a en chacun de nous la capacité de la conscience à percevoir, ne serait-ce qu'un tout petit peu, quand est-ce que ça va pas ou quand ça va ». Et ça, ce fort interne, il faut pouvoir le cultiver, le renforcer. Une journée comme celle-ci, c'est fait pour ça. C'est fait pour se mettre à distance des choses de façon à enrichir notre esprit critique. Pas du tout pour aller dénoncer tel ou tel groupe demain matin, mais pour se dire, bon, là, dans ce fonctionnement-là, il y a peut-être telle ou telle chose qui pose problème. Notamment autour de la structure que je vous disais au tout début, c'est-à-dire qu'un groupe ou une personne aurait tous les pouvoirs exécutifs, législatifs et judiciaires, et finalement aurait un langage un peu particulier, imposerait un système éducatif un peu particulier et aurait aussi main sur les finances, peut-être on peut se dire que c'est problématique. Et du coup, on peut se dire quels sont les contre-pouvoirs. Parce qu'il y a aussi des groupes qui pourraient finir sectaire, mais parce qu'on a su instituer à temps les contre-pouvoirs, bon ben voilà, le truc rentre dans l'ordre. Hein. Bon, je m'arrête là pour l'instant. Alors pour ceux qui nous écoutent avant qu'on coupe, sur le site de la CEF, il y a un document très intéressant que vous pouvez télécharger qui s'appelle Grille d'analyse pour repérer des dérives sectaires dans les institutions d'église. Donc ça, c'est quelque chose en ligne que vous pouvez télécharger. J'en parlerai avec ceux qui sont là après la pause. Sur le site de la conférence des religieux de la COREF, il y a un vade-mecum des droits des religieux et des religieuses qui sont aussi très intéressants. Droit à la vie privée, par exemple. On n'a pas le droit d'ouvrir le courrier de quelqu'un dans l'État français, qu'on soit religieux ou pas. Et merci à tous.
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Chers auditeurs, heureux de nous retrouver aujourd'hui, en ce vendredi saint, dans notre émission Eschatologie et Prophétie. Et donc justement, cette émission sur l'eschatologie tombe bien en ce vendredi saint, puisque la passion du Christ nous amène aussi à contempler sa victoire. Le Christ n'est pas seulement mort crucifié sur une croix, mais il est mort pour nous donner la vie. Et il est ressuscité, accomplissant aussi toutes les Écritures. Quand le Christ meurt sur la croix, s'ouvrent alors les cieux nouveaux, la terre nouvelle, dont il a dit déjà à ses apôtres, « Je pars vous préparer une place, et quand je serai allé vous la préparer, je reviendrai vers vous. » Cette place que le Christ nous prépare, c'est cette place dans son royaume, et donc dans ses émissions à la lumière de la parole de Dieu, à la lumière aussi des textes des pères de l'Église, en particulier aussi de saint Irénée, nous nous attachons à regarder, autant qu'on le peut déjà, en quoi consiste cette gloire, cette participation à la gloire du Seigneur. La grande espérance donc des chrétiens, c'est que la semaine sainte s'achève par le triomphe pascal. La semaine sainte du Christ, mais aussi la semaine sainte pourrait dire du corps mystique du Christ, qui est l'Église, s'achèvera aussi dans la gloire. Et quand je serai revenu, alors nous allons continuer notre parcours à travers la parole de Dieu, à la lumière aussi de ce livre de Françoise Brenhart, La venue glorieuse du Christ, au chapitre 4, donc dans les épîtres de saint Paul, nous voyons ces prophéties qui annoncent la venue glorieuse de notre Seigneur. Continuons donc la lecture de ce chapitre 15 de la première lettre aux Corinthiens, versets 25 à 28. Quand toutes choses lui auront été soumises. Donc cette affirmation aussi de saint Paul qui nous dit tout doit être soumis au Fils. Il faut qu'il règne jusqu'à ce que Dieu ait mis tous ses ennemis sous ses pieds, y compris le dernier ennemi qui sera anéanti, c'est-à-dire la mort. Ce texte repris dans la préface de la fête du Christ roi, dernier dimanche de l'année liturgique, est le texte central cité par saint Irénée pour étayer sa doctrine du royaume des justes. On lit en effet, juste avant la conclusion du livre 5 de son ouvrage principal qui s'intitule « Contre les hérésies », ce commentaire donc de saint Irénée. « Tels sont, au dire des presbytres, disciples, des apôtres, l'ordre et le rythme qui suivront ceux qui sont sauvés, ainsi que les degrés par lesquels ils progresseront. » Alors nous poursuivons notre itinéraire à travers ce livre de Françoise Brenhart, La venue glorieuse du Christ. Nous sommes donc au chapitre 4 concernant aussi ces prophéties qui sont annoncées à travers les épîtres, en particulier les épîtres de saint Paul. Nous nous étions arrêtés la semaine dernière donc sur ce passage de la première lettre de saint Paul aux Corinthiens, chapitre 15. Un passage très important qui nous parle justement aussi des temps de la venue glorieuse de notre Seigneur Jésus. Et dans ce passage, c'est là où saint Paul nous donne aussi cette affirmation que l'on connaît bien, mais qu'il est toujours bon de se souvenir. « Si le Christ n'est pas ressuscité, votre foi est sans valeur. Vous êtes encore sous l'emprise de vos péchés. » Donc, saint Paul ici nous invite à confesser la foi dans la résurrection. Alors ça tombe bien pour nous qui sommes dans cette semaine sainte. Si le Christ n'est pas ressuscité, vaine est notre foi. Et si nous aussi nous ne ressusciterons pas avec le Christ, alors on pourrait dire vaine aussi est notre foi. Je vous reprends donc ce passage de la lettre aux Corinthiens, chapitre 15, verset 17 et suivant. Car si les morts ne ressuscitent pas, le Christ non plus n'est pas ressuscité.

0: le Christ n'est pas ressuscité, votre foi est sans valeur. Vous êtes encore sous l'emprise de vos péchés. Et donc, ceux qui se sont endormis dans le Christ sont perdus. Si nous avons mis notre espoir dans le Christ pour cette vie seulement, nous sommes les plus à plaindre de tous les hommes. Mais non, le Christ est ressuscité d'entre les morts. Lui, premier ressuscité parmi ceux qui se sont endormis. Donc là, saint Paul, après nous avoir affermis, on pourrait dire, dans notre foi, dans la résurrection du Christ, mais aussi la nôtre, eh bien, nous parle de cet ordre qu'il viendra établir lors de sa manifestation, lors de sa parousie. Lui, le premier ressuscité parmi ceux qui se sont endormis. Car la mort étant venue par un homme, c'est par un homme aussi que vient la résurrection des morts. En effet, de même que tous les hommes meurent en Adam, de même, c'est dans le Christ que tous recevront la vie. Mais chacun a son rang. En premier, le Christ. Ensuite, lors du retour du Christ, ceux qui lui appartiennent. Alors, tout sera achevé quand le Christ remettra le pouvoir royal à Dieu son Père, après avoir anéanti parmi les êtres célestes toute principauté, toute souveraineté et puissance. Car c'est lui qui doit régner jusqu'au jour où Dieu aura mis sous ses pieds tous ses ennemis. Et le dernier ennemi qui sera anéanti, c'est la mort. Car il a tout mis sous ses pieds. Mais quand le Christ dira « Tout est soumis désormais », c'est évidemment à l'exclusion de celui qui lui aura soumis toute chose. Et quand tout sera mis sous le pouvoir du Fils, lui-même se mettra alors sous le pouvoir du Père, qui lui aura tout soumis, et ainsi Dieu sera tout en tous. Donc, cette affirmation de saint Paul est très importante, et elle nous aide aussi à voir que, nous faisons partie vraiment de cette manifestation du Christ et de cette parousie à la fin des temps. Le retour de Jésus sera aussi manifesté à travers un certain ordre. Alors reprenons aussi ici cette interprétation, ce commentaire de saint Irénée qu'il donne en conclusion du livre 5 de son ouvrage principal qui s'intitule « Contre les hérésies ». Tels sont, au dire des presbytres, disciples, des apôtres, l'ordre et le rythme qui suivront ceux qui sont sauvés, ainsi que les degrés par lesquels ils progresseront. Par l'Esprit, ils monteront au Fils, puis par le Fils, ils monteront au Père. Lorsque le Fils cédera son œuvre au Père, selon ce qui a été écrit par l'apôtre, il faut qu'il règne jusqu'à ce que Dieu ait mis tous ses ennemis sous ses pieds. Le dernier ennemi qui sera anéanti, c'est la mort. Au temps du royaume, en effet, l'homme vivant en juste sur la terre oubliera de mourir. Mais, poursuit l'apôtre, lorsque l'Écriture dit que tout lui était soumis, il est clair que c'est en acceptant celui qui lui a soumis toutes choses. Et quand toutes choses lui auront été soumises, alors le Fils lui-même sera soumis à celui qui lui aura soumis toutes choses, afin que Dieu soit tout en tous. Donc voilà la finalité de cette parousie, c'est que tout soit récapitulé dans le Christ, que tout soit tout en tous. Le Christ, nous dit le texte de saint Paul, mettra tous ses ennemis sous ses pieds. L'ennemi dont il est question ici, bien sûr, c'est l'ennemi de Dieu, Satan lui-même. Et ces esprits qui lui sont comme les alliés principaux, qui forment ce fameux trident. Quand on représente Satan, nous le représentons souvent en rouge feu, comme la couleur de ce dragon dont nous parle le livre de l'Apocalypse, et à la main aussi avec un trident. Alors bon, c'est pas seulement une image extérieure pour montrer sa rage et sa violence, ce trident, il manifeste aussi ces trois esprits qui lui sont soumis, qui lui sont alliés, quelque part, et par lesquels aussi il corrompt toute la terre, comme nous l'avons déjà dit. Ces trois esprits, nous les retrouvons en particulier à l'œuvre dans les ténèbres citées dans la Bible. Le premier, donc Asmodée, le deuxième, Belzéboul, et le troisième, Mammon. Asmodée, le démon de l'impureté, Belzéboul, le démon du pouvoir et de l'occultisme, et Mammon, donc le pouvoir de l'argent. Les hommes qui auront traversé le jugement concomitant à la parousie sont des hommes qui ne veulent aucune compromission avec Satan et ce fameux trident. Ces hommes auront choisi ensemble le sceau divin, et les démons ne peuvent plus s'immiscer dans leurs relations humaines, désormais sanctifiées. Ils auront choisi le précieux sang du Christ Rédempteur et l'apparition glorieuse du signe du Fils de l'homme, sa croix glorieuse, les aura déjà préparés bien à l'avance. Plus loin, dans ce même chapitre 15 de la première lettre aux Corinthiens, au verset 52, eh bien, il nous est dit que tout cela, cette parousie du Christ, arrivera en un instant. En un instant, en un clin d'œil, les morts ressusciteront incorruptibles et nous serons alors transformés. Cette expression reprise par saint Paul ici en un instant, nous la retrouvons bien sûr dans les évangiles, dans la bouche de Jésus lui-même, qui nous parle de ce jour survenant comme un voleur, comme le reprendra aussi l'apôtre saint Pierre. Et il nous dit aussi eh bien, que eh bien, ce jour, nous devons l'attendre avec, dans une attente, j'allais dire, une attente attentive, en veillant dans la prière en particulier. Et Jésus prend l'image aussi, voilà, de ces vierges sages qui attendent que la venue de l'époux, qui ouvre la salle des noces, et donc qui ont été prudentes aussi en prenant de l'huile avec elles, symbole aussi, voilà, de cette persévérance dans l'attente de celui qui doit surgir à un moment inopportun. Jésus parle aussi de ce jugement qui accompagne aussi cette parousie des fins dernières par la mission des anges. Le Fils de l'homme enverra ses anges et ils enlèveront de son royaume tous ceux qui font tomber les autres, ceux qui commettent le mal. À l'image aussi donc des anges qui moissonneront le bon grain pour en retirer l'ivraie. Ici, donc, nous notons aussi une interprétation, un commentaire important, toujours dans le magistère de l'Église, à travers l'exégèse et l'interprétation que nous en donne saint Thomas d'Aquin. Dans la résurrection, certaines choses, dit-il, sont confiées au ministère des anges, d'autres seront réservées à la toute-puissance divine. Les premières ne seront pas faites en un instant, au sens philosophique du mot, un temps indivisible, mais en un temps imperceptible. Les secondes seront instantanées, c'est-à-dire accomplies par Dieu, à l'instant même où les anges auront achevé leur œuvre. Ici, donc, saint Thomas nous dit que ce qui est réservé donc au ministère des anges n'est pas à comprendre comme une réalisation en un instant au sens philosophique du terme, mais plutôt au sens d'un temps imperceptible. Les secondes, c'est-à-dire celles qui relèveront directement de la toute-puissance divine, comme la glorification par exemple, la régénération, celles-là seront accomplies par Dieu à l'instant même où les anges auront achevé leur œuvre. Donc, on pourrait dire que, voilà, c'est la différence entre le chronos et le kairos. Quand on parle d'un instant ici dans l'œuvre de Dieu, évidemment, c'est l'instant kairos, c'est-à-dire le moment de l'intervention de Dieu lui-même. Donc ce qui est sûr pour nous, c'est que ce temps est soumis à la toute-puissance de Dieu, que ce soit la mission des anges comme son intervention directe, tout ça fait partie du dessein de Dieu. Et le Seigneur Jésus nous dit lui-même qu'il ne nous appartient pas de connaître les temps et les moments fixés par Dieu. Et donc c'est pour ça que le Seigneur nous dit que oui, il viendra comme un voleur, il surviendra sans peut-être que tout le monde y soit prêt. Mais en même temps, il nous invite par là à nous tenir prêts. C'est-à-dire pour nous qui voulons le suivre, pour nous qui mettons notre foi, notre espérance dans cette venue glorieuse du Seigneur, dans cette attente, eh bien, nous devons la vivre comme quelque chose qui est prêt à surgir à tout instant, c'est-à-dire maintenant. Le kairos de Dieu, personne ne le connaît sinon lui-même. Et ça, c'est très important aussi par rapport à toutes tous ces prophètes d'aujourd'hui qu'on entend et qu'ils sont répétés aussi à travers les réseaux sociaux, etc. Tous les messages de tel ou tel mystique. Il faut faire attention et surtout attention aux précisions des dates. Il n'y a pas de date qui nous soit connue. Donc si on vous propose des prophéties qui annoncent une date du moment de Dieu, de l'intervention de Dieu, attention, c'est très certainement une fausse prophétie. Parce que Jésus lui-même, encore une fois, nous a dit « Il ne vous appartient pas de connaître les moments fixés par Dieu seul ». Donc l'important n'est pas de savoir en quelle année ça va se produire, dans quel mois, quel jour, mais d'être prêt à accueillir la révélation de cette parousie quand elle surviendra. Et nous donne aussi, bien sûr, des signes pour nous dire que, eh bien, voilà, nous avançons, nous sommes proches. Mais voilà, l'important n'est pas encore une fois la date, mais l'attitude d'accueil. Et là aussi, les faux prophètes qui annoncent des dates, souvent passent outre à cette attitude intérieure de l'attente. Au contraire, ils mettent plutôt dans l'angoisse plutôt que dans une attente qui soit véritable. Donc, préparons-nous à cet accueil du Seigneur qui peut surgir à n'importe quel moment. Et puis, n'oublions pas que notre vie aussi est dans la main de Dieu et qu'elle peut finir d'un moment à un autre sans que nous en ayons aussi, voilà, quelque pouvoir qui soit. Notre vie est dans les mains de Dieu et l'histoire du monde est dans la main de Dieu. Ce qui est sûr donc, c'est que nous avançons vers cette réalisation. Le Seigneur poursuit son œuvre, poursuit son dessein, cette gouvernance sur le monde, ce gouvernement du monde. Eh bien, il le poursuit, et même à travers, comme nous dit le catéchisme aussi, les luttes et les contradictions et les vicissitudes de ce monde. Mais l'œuvre de Dieu ne cesse de s'accomplir. Jésus donc nous dit aussi, nous donne un éclairage sur ces fins dernières, très importantes en même temps, quand il nous parle de la venue du Fils de l'homme, qui nous parle de ce moment de la parousie, eh bien, il nous dit aussi que nous aurons à choisir contre lui ou pour lui. Ne pas être contre moi, ne pas rassembler sans moi. Un éclairage sur les fins dernières nous est donc offert par deux versets de l'Évangile, lesquels prennent un sens dans la vie du Christ, dans la vie de l'Église et dans l'histoire de la fin. Tout d'abord, Jésus parle ici de quelqu'un qui expulse les démons en son nom, sans être de ses disciples. On sait que ce passage c'est Jacques et Jean, les fils du tonnerre, qui viennent dire à Jésus « Nous avons vu quelqu'un chasser les démons en ton nom alors qu'il ne nous suit pas. » Et Jésus leur répondra « Ne l'empêchez pas, car qui n'est pas contre vous est pour vous. » Ce conseil optimiste correspond bien au début du ministère de Jésus. Il convient aussi au début du temps de l'Église, marqué par une évangélisation sereine, Tous ceux qui agissent au nom de Jésus sont pour Jésus, même si les frontières de l'Église sont peu définies. Et nous allons bientôt reprendre aussi la lecture des Actes des Apôtres, et nous voyons que, bien voilà, tous ceux qui sont pour le Christ agissent aussi en son nom et sont capables aussi de faire des œuvres merveilleuses, non pas en leur nom propre, mais dans le nom de Jésus. Ce conseil correspond aussi au fait que dans l'Apocalypse, nous voyons cette chose importante aussi à la fin du livre de l'Apocalypse, que, eh bien, dans les derniers temps, il ne nous sera pas demandé une confession de foi, de réciter notre credo pour être au Christ, mais simplement de nous tourner vers lui, de l'accueillir et de nous détourner des œuvres des ténèbres, de l'œuvre et du chiffre de la bête et de ces esprits immondes dont on en a nommé tout à l'heure, Asmodée, Belzéboul et Mammon, l'argent, l'occultisme, le pouvoir et bien sûr la luxure, de nous détourner de ce monde qui forme cette Babylone pour nous tourner vers le Christ. Ce conseil donc correspond aussi au fait que dans l'Apocalypse participeront aussi au règne des justes ceux qui refusent le chiffre de la bête, le blasphème contre Dieu et contre le Christ, sans forcément être dans l'Église. Mais il est un autre conseil que Jésus donne un peu plus tard et qui est nettement plus sévère. « Qui n'est pas avec moi et contre moi », dira Jésus aussi dans l'évangile de Luc, chapitre 11, verset 23. « Et qui ne rassemble pas avec moi disperse ». Ce deuxième conseil donné par Jésus correspond au climat dramatique annonçant la passion de Jésus. Ce conseil se lit aussi dans l'histoire de l'Église, car très rapidement sont apparus des antichrists, c'est-à-dire des gens qui sont sortis de chez nous, comme le dit l'apôtre Saint Jean, mais qui prêchent un évangile différent de celui dont on vous a annoncé. Ils ne sont pas avec Jésus et ils dispersent, car l'hérésie, par définition, divise, disperse. Au cours des siècles, se sont développées diverses contrefaçons du christianisme, dont il faut bien observer qu'elles se retournent contre le christianisme. Et cela se vérifiera jusqu'au rêve d'une Église universelle hérétique, qui se révélera être une contre-Église, où justement le royaume de Dieu sera le royaume que l'on construira nous-mêmes à travers un triomphe, on pourrait dire temporel, de l'Église. Cette vision triomphante d'une manière temporelle est proprement hérétique, et l'Église lui-même, elle-même la condamne. Elle fait la condamne même parmi les formes de millénarisme. Une Église donc universelle, hérétique, qui se révélera être une contre-Église. Les petits antichrists sont déjà à l'œuvre et préfigurent celui qui se manifestera à la fin. Toutes les hérésies aussi qui ont voulu construire une Église de pure, comme les cathares par exemple, donc bien sûr il y a toujours un sentiment qui peut être juste au départ, évidemment que nous avons à être avancés dans une sanctification, que aussi voilà nous soyons cohérents dans notre annonce, mais en même temps eh bien attention, parce que l'Église n'est pas une Église de pure. Jésus lui-même l'a dit, je ne suis pas venu pour les justes mais pour les pécheurs. Et donc l'Église sera toujours la première à devoir vivre de cette miséricorde du Seigneur qui vient à la recherche des pécheurs, qui vient donner la sanctification. Donc il ne s'agit pas de vouloir construire une Église de pure. C'est illusoire et même à la fin ça finit par se retourner contre l'Église. Donc méfions-nous aussi voilà, de tous ceux qui prêcheraient aussi une vision de l'Église à la fois triomphante et exempte de toute tâche, de tout péché, d'une Église de pure qui n'existe pas encore une fois. Et donc en ce qui concerne ce moment proprement dit de la fin, eh bien il nous est dit que le Fils de l'homme viendra sur les nuées et il rassemblera les élus. ceux qui voudront être rassemblés autour de lui. Et tous ceux, au contraire, qui rassembleront sans lui, le feront contre lui. C'est dans ce sens que Jésus nous dit que ce qui n'est pas avec moi est contre moi, et qui ne rassemble pas avec moi disperse. Donc, il y aura aussi à prendre, j'allais dire, position, pour ou contre le Christ, c'est-à-dire manifester notre choix libre. Parce qu'on ne peut entrer en Dieu, dans le royaume de Dieu, que ceux qui le choisissent librement. Ça fait partie de gouvernement de Dieu, de laisser cette liberté à ses créatures, que ce soit les anges comme les hommes. Et on sait très bien qu'une partie des anges s'est rebellée. Satan lui-même et d'autres aussi avec lui ont refusé le plan de Dieu. Et donc, en refusant Dieu, eh bien, ils se sont aussi, ils ont choisi, on pourrait dire, leur propre destinée, c'est-à-dire d'être séparés de lui. Et il en sera de même aussi pour chacun d'entre nous. Nous ne pourrons entrer dans sa béatitude, on pourrait dire, dans le bonheur qu'il nous promet, que si, eh bien, nous l'accueillons. Et donc, c'est cette image qui nous est montrée à la fin du livre de l'Apocalypse, la troisième partie du livre de l'Apocalypse, qui nous montre ce mystère de la Babylone qui rassemble les marchands et les rois de la terre, mais dont il faudra aussi sortir, car elle rassemble sans le Christ, et sera à la fin détruite, et rejoindra aussi la bête et le faux prophète. Jésus, quand il viendra, ne prendra personne en traître. Chacun, on pourrait dire, donc, aura pu se positionner vis-à-vis du Christ ou vis-à-vis de l'Antéchrist. Donc, quelque part, on pourrait dire, à nous de choisir. Alors, voilà, donc, tournons-nous avec confiance vers le Seigneur. Encore une fois, nous sommes dans ce temps liturgique aussi qui nous fait passer avec le Christ de la mort à la vie, eh bien, recevons du Christ aussi cette vie à travers la réalité aussi de nos propres morts. Confessons celui qui a triomphé pour nous et celui qui nous donne déjà en partage la joie du royaume des enfants de Dieu. Bonne semaine à vous tous, bonne entrée dans le temps pascal, dans le temps de la gloire de la résurrection de notre Seigneur Jésus.
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1: Vous tous qui peinez, qui souffrez, et moi, je referai vos forces. Unissons-nous avec confiance à la Vierge Marie pour prier le chapelet.

0: Au nom du Père, et du Fils, et du Saint-Esprit. Amen. Nous prions pour tous ceux qui composent l'Église, pour notre Pape, pour la paix dans le monde, pour notre pays, la France. Que la sagesse de l'Esprit-Saint souffle sur notre terre, pour apprendre l'abandon à la Providence. Nous prions particulièrement pour tous nos auditeurs et leurs familles, pour tous ceux qui souffrent de n'importe quelle façon, pour tous ceux qui partent en comptant sur la bonté infinie de notre Dieu pour entrer dans son royaume. Prenons quelques jours pour choisir la parole qui invente l'avenir, les mots qui chantent la tendresse. Quelques jours pour avancer avec le Christ, pour jeter tout ce qui encombre, tout ce qui gère, tout ce qui freine. Quelques jours pour dire non à tous les mensonges et pour dire oui à l'amour qui libère. Quelques jours pour être plus près de l'amour de Dieu, puisqu'il se fait compagnon de route, parce qu'il nous rejoint au cœur de la vie.
1: Je crois en Dieu, le Père Tout-Puissant, Créateur du ciel et de la terre, et en Jésus-Christ, son Fils unique, notre Seigneur, qui a été conçu du Saint-Esprit, est né de la Vierge Marie, a souffert sous Ponce Pilate, a été crucifié, est mort et a été enseveli et descendu aux enfers. Le troisième jour est ressuscité des morts, est monté aux cieux, est assis à la droite de Dieu, le Père Tout-Puissant, d'où il viendra juger les vivants et les morts.
2: Je crois en l'Esprit Saint, à la Sainte Église catholique, à la communion des saints, à la rémission des péchés, à la résurrection de la chair, à la vie éternelle. Amen.
1: Notre Père qui es aux cieux, que ton nom soit sanctifié, que ton règne vienne, que ta volonté soit faite sur la terre comme au ciel.
2: Donne-nous aujourd'hui notre pain de ce jour. Pardonne-nous nos offenses, comme nous pardonnons aussi à ceux qui nous ont offensés. Et ne nous laisse pas entrer en tentation, mais délivre-nous du mal.
1: Je vous salue Marie, pleine de grâce, le Seigneur est avec vous. Vous êtes bénie entre toutes les femmes, et Jésus, le fruit de vos entrailles, est béni.
2: Sainte Marie, Mère de Dieu, priez pour nous, pauvres pécheurs, maintenant et à l'heure de notre mort. Amen.
1: Je vous salue, Marie, pleine de grâce, le Seigneur est avec vous. Vous êtes bénie entre toutes les femmes, et Jésus, le fruit de vos entrailles, est béni.
2: Sainte Marie, Mère de Dieu, priez pour nous, pauvres pécheurs, maintenant et à l'heure de notre mort. Amen.
1: Je vous salue, Marie, pleine de grâce, le Seigneur est avec vous. Vous êtes bénie entre toutes les femmes, et Jésus, le fruit de vos entrailles, est béni.
2: Sainte Marie, Mère de Dieu, priez pour nous, pauvres pécheurs, maintenant et à l'heure de notre mort. Amen.
1: Gloire au Père, au Fils et au Saint-Esprit.
2: Comme il était au commencement, maintenant et toujours, dans les siècles des siècles. Amen.

0: Avec vous, chers auditeurs, nous allons contempler avec ferveur et reconnaissance cette prière du rosaire. Unissons notre action de grâce à celle de la Vierge Marie pour contempler la splendeur du Christ dans les mystères de la gloire de sa vie. Premier mystère, la résurrection du Seigneur. De la séquence de Pâques, dis-nous Marie-Madeleine, qu'as-tu vu en chemin ? J'ai vu le sépulcre du Dieu vivant, j'ai vu la gloire du ressuscité, j'ai vu les anges, ses témoins, le suaire et les vêtements. Oh, le Christ, mon espérance, est ressuscité, il vous précédera en Galilée. Jésus, nous t'adorons et te louons pour ta victoire de la vie sur la mort.
1: Notre Père qui es aux cieux, que ton nom soit sanctifié, que ton règne vienne, que ta volonté soit faite sur la terre comme au ciel.
2: Donne-nous aujourd'hui notre pain de ce jour. Pardonne-nous nos offenses, comme nous pardonnons aussi à ceux qui nous ont offensés. Et ne nous laisse pas entrer en tentation, mais délivre-nous du mal.
1: Je vous salue, Marie, pleine de grâce. Le Seigneur est avec vous. Vous êtes bénie entre toutes les femmes, et Jésus, le fruit de vos entrailles, est béni.
2: Sainte Marie, Mère de Dieu, priez pour nous pauvres pécheurs, maintenant et à l'heure de notre mort. Amen.
1: Je vous salue, Marie pleine de grâce, le Seigneur est avec vous. Vous êtes bénie entre toutes les femmes, et Jésus, le fruit de vos entrailles, est béni.
2: Sainte Marie, Mère de Dieu, priez pour nous pauvres pécheurs, maintenant et à l'heure de notre mort. Amen.
1: Je vous salue, Marie pleine de grâce. Le Seigneur est avec vous. Vous êtes bénie entre toutes les femmes, et Jésus, le fruit de vos entrailles, est béni.
2: Sainte Marie, Mère de Dieu, priez pour nous pauvres pécheurs, maintenant et à l'heure de notre mort. Amen.
1: Je vous salue, Marie pleine de grâce. Le Seigneur est avec vous. Vous êtes bénie entre toutes les femmes, et Jésus, le fruit de vos entrailles, est béni.
2: Sainte Marie, Mère de Dieu, priez pour nous pauvres pécheurs, maintenant et à l'heure de notre mort. Amen.
1: Je vous salue, Marie pleine de grâce, le Seigneur est avec vous. Vous êtes bénie entre toutes les femmes, et Jésus, le fruit de vos entrailles, est béni.
2: Sainte Marie, Mère de Dieu, priez pour nous pauvres pécheurs, maintenant et à l'heure de notre mort. Amen.
1: Je vous salue, Marie pleine de grâce, le Seigneur est avec vous. Vous êtes bénie entre toutes les femmes, et Jésus, le fruit de vos entrailles, est béni.
2: Sainte Marie, Mère de Dieu, priez pour nous, pauvres pécheurs, maintenant et à l'heure de notre mort. Amen.
1: Je vous salue, Marie pleine de grâce, le Seigneur est avec vous. Vous êtes bénie entre toutes les femmes, et Jésus, le fruit de vos entrailles, est béni.
2: Sainte Marie, Mère de Dieu, priez pour nous, pauvres pécheurs, maintenant et à l'heure de notre mort. Amen.
1: Je vous salue, Marie pleine de grâce, le Seigneur est avec vous. Vous êtes bénie entre toutes les femmes, et Jésus, le fruit de vos entrailles, est béni.
2: Sainte Marie, Mère de Dieu, priez pour nous, pauvres pécheurs, maintenant et à l'heure de notre mort. Amen.
1: Je vous salue, Marie pleine de grâce, le Seigneur est avec vous. Vous êtes bénie entre toutes les femmes, et Jésus, le fruit de vos entrailles, est béni.
2: Sainte Marie, Mère de Dieu, priez pour nous, pauvres pécheurs, maintenant et à l'heure de notre mort. Amen.
1: Je vous salue, Marie pleine de grâce, le Seigneur est avec vous. Vous êtes bénie entre toutes les femmes, et Jésus, le fruit de vos entrailles, est béni.
2: Sainte Marie, Mère de Dieu, priez pour nous, pauvres pécheurs, maintenant et à l'heure de notre mort. Amen.
1: Gloire au Père, au Fils et au Saint-Esprit.
2: Comme il était au commencement, maintenant et toujours, dans les siècles des siècles. Amen.

0: Deuxième mystère, l'ascension du Seigneur, des actes des apôtres. Jean a baptisé avec de l'eau, mais vous, c'est dans l'Esprit Saint que vous serez baptisés. D'ici quelques jours, vous allez recevoir une force, celle de l'Esprit Saint, qui viendra sur vous. Alors, vous serez mes témoins dans toute la Judée et la Samarie, et jusqu'aux extrémités de la terre. Après ces paroles, ils le virent s'élever et disparaître à leurs yeux dans une nuée. Seigneur Jésus, avec la Vierge Marie, nous exultons de joie et d'émerveillement devant toutes tes œuvres.
1: Notre Père qui êtes aux cieux, que votre nom soit sanctifié, que votre règne arrive, que votre volonté soit faite sur la terre comme au ciel.
2: Donnez-nous aujourd'hui notre pain de ce jour. Pardonnez-nous nos offenses, comme nous pardonnons aussi à ceux qui nous ont offensés. Et ne nous laisse pas entrer en tentation, mais délivre-nous du mal.
1: Je vous salue, Marie pleine de grâce. Le Seigneur est avec vous. Vous êtes bénie entre toutes les femmes, et Jésus, le fruit de vos entrailles, est béni.
2: Sainte Marie, Mère de Dieu, priez pour nous, pauvres pécheurs, maintenant et à l'heure de notre mort. Amen.
1: Je vous salue, Marie pleine de grâce. Le Seigneur est avec vous. Vous êtes bénie entre toutes les femmes, et Jésus, le fruit de vos entrailles, est béni.
2: Sainte Marie, Mère de Dieu, priez pour nous, pauvres pécheurs, maintenant et à l'heure de notre mort. Amen.
1: Je vous salue, Marie pleine de grâce. Le Seigneur est avec vous. Vous êtes bénie entre toutes les femmes, et Jésus, le fruit de vos entrailles, est béni.
2: Sainte Marie, Mère de Dieu, priez pour nous, pauvres pécheurs, maintenant et à l'heure de notre mort. Amen.
1: Je vous salue, Marie pleine de grâce. Le Seigneur est avec vous. Vous êtes bénie entre toutes les femmes, et Jésus, le fruit de vos entrailles, est béni.
2: Sainte Marie, Mère de Dieu, priez pour nous, pauvres pécheurs, maintenant et à l'heure de notre mort. Amen.
1: Je vous salue, Marie pleine de grâce. Le Seigneur est avec vous. Vous êtes bénie entre toutes les femmes, et Jésus, le fruit de vos entrailles, est béni.
2: Sainte Marie, Mère de Dieu, priez pour nous, pauvres pécheurs, maintenant et à l'heure de notre mort. Amen.
1: Je vous salue, Marie pleine de grâce. Le Seigneur est avec vous. Vous êtes bénie entre toutes les femmes, et Jésus, le fruit de vos entrailles, est béni.
2: Sainte Marie, Mère de Dieu, priez pour nous, pauvres pécheurs, maintenant et à l'heure de notre mort. Amen.
1: Je vous salue, Marie pleine de grâce. Le Seigneur est avec vous. Vous êtes bénie entre toutes les femmes, et Jésus, le fruit de vos entrailles, est béni.
2: Sainte Marie, Mère de Dieu, priez pour nous, pauvres pécheurs, maintenant et à l'heure de notre mort. Amen.
1: Je vous salue, Marie pleine de grâce. Le Seigneur est avec vous. Vous êtes bénie entre toutes les femmes, et Jésus, le fruit de vos entrailles, est béni.
2: Sainte Marie, Mère de Dieu, priez pour nous, pauvres pécheurs, maintenant et à l'heure de notre mort. Amen.
1: Je vous salue, Marie pleine de grâce. Le Seigneur est avec vous. Vous êtes bénie entre toutes les femmes, et Jésus, le fruit de vos entrailles, est béni.
2: Sainte Marie, Mère de Dieu, priez pour nous, pauvres pécheurs, maintenant et à l'heure de notre mort. Amen.
1: Je vous salue, Marie pleine de grâce. Le Seigneur est avec vous. Vous êtes bénie entre toutes les femmes, et Jésus, le fruit de vos entrailles, est béni.
2: Sainte Marie, Mère de Dieu, priez pour nous, pauvres pécheurs, maintenant et à l'heure de notre mort. Amen.
1: Gloire soit au Père, au Fils et au Saint-Esprit.
2: Comme il était au commencement, maintenant et toujours, dans les siècles des siècles. Amen.

0: Troisième mystère, la Pentecôte. Lettre de saint Paul aux Galates. Je vous le dis, vivez sous la conduite de l'Esprit-Saint de Dieu. Alors vous n'obéirez pas aux tendances égoïstes de la chair, car les tendances de la chair s'opposent à l'Esprit. Seigneur, Seigneur Jésus, donne-nous la grâce de ne pas contrister l'Esprit-Saint qui habite en nous.
1: Notre Père qui es aux cieux, que ton nom soit sanctifié, que ton règne vienne, que ta volonté soit faite sur la terre comme au ciel.
2: Donne-nous aujourd'hui notre pain de ce jour. Pardonne-nous nos offenses, comme nous pardonnons aussi à ceux qui nous ont offensés. Et ne nous laisse pas entrer en tentation, mais délivre-nous du mal.
1: Je vous salue Marie, pleine de grâce, le Seigneur est avec vous. Vous êtes bénie entre toutes les femmes, et Jésus, le fruit de vos entrailles, est béni.
2: Sainte Marie, Mère de Dieu, priez pour nous pauvres pécheurs, maintenant et à l'heure de notre mort. Amen.
1: Je vous salue Marie, pleine de grâce, le Seigneur est avec vous. Vous êtes bénie entre toutes les femmes, et Jésus, le fruit de vos entrailles, est béni.
2: Sainte Marie, Mère de Dieu, priez pour nous pauvres pécheurs, maintenant et à l'heure de notre mort. Amen.
1: Je vous salue Marie, pleine de grâce, le Seigneur est avec vous. Vous êtes bénie entre toutes les femmes, et Jésus, le fruit de vos entrailles, est béni.
2: Sainte Marie, Mère de Dieu, priez pour nous pauvres pécheurs, maintenant et à l'heure de notre mort. Amen.
1: Je vous salue Marie, pleine de grâce, le Seigneur est avec vous. Vous êtes bénie entre toutes les femmes, et Jésus, le fruit de vos entrailles, est béni.
2: Sainte Marie, Mère de Dieu, priez pour nous pauvres pécheurs, maintenant et à l'heure de notre mort. Amen.
1: Je vous salue Marie, pleine de grâce, le Seigneur est avec vous. Vous êtes bénie entre toutes les femmes, et Jésus, le fruit de vos entrailles, est béni.
2: Sainte Marie, Mère de Dieu, priez pour nous pauvres pécheurs, maintenant et à l'heure de notre mort. Amen.
1: Je vous salue Marie, pleine de grâce, le Seigneur est avec vous. Vous êtes bénie entre toutes les femmes, et Jésus, le fruit de vos entrailles, est béni.
2: Sainte Marie, Mère de Dieu, priez pour nous pauvres pécheurs, maintenant et à l'heure de notre mort. Amen.
1: Je vous salue Marie, pleine de grâce, le Seigneur est avec vous. Vous êtes bénie entre toutes les femmes, et Jésus, le fruit de vos entrailles, est béni.
2: Sainte Marie, Mère de Dieu, priez pour nous pauvres pécheurs, maintenant et à l'heure de notre mort. Amen.
1: Je vous salue Marie, pleine de grâce, le Seigneur est avec vous. Vous êtes bénie entre toutes les femmes, et Jésus, le fruit de vos entrailles, est béni.
2: Sainte Marie, Mère de Dieu, priez pour nous pauvres pécheurs, maintenant et à l'heure de notre mort. Amen.
1: Je vous salue Marie, pleine de grâce, le Seigneur est avec vous. Vous êtes bénie entre toutes les femmes, et Jésus, le fruit de vos entrailles, est béni.
2: Sainte Marie, Mère de Dieu, priez pour nous pauvres pécheurs, maintenant et à l'heure de notre mort. Amen.
1: Je vous salue Marie, pleine de grâce, le Seigneur est avec vous. Vous êtes bénie entre toutes les femmes, et Jésus, le fruit de vos entrailles, est béni.
2: Sainte Marie, Mère de Dieu, priez pour nous pauvres pécheurs, maintenant et à l'heure de notre mort. Amen.
1: Gloire soit au Père, au Fils et au Saint-Esprit,
2: comme il était au commencement, maintenant et toujours, dans les siècles des siècles. Amen.

0: Quatrième mystère, l'Assomption de la Vierge Marie. Sois béni, Seigneur Jésus, pour la Vierge Marie, demeure de Dieu. Fais-nous entrer dans sa joie.
1: Notre Père, qui es aux cieux, que ton nom soit sanctifié, que ton règne vienne, que ta volonté soit faite sur la terre comme au ciel.
2: Donne-nous aujourd'hui notre pain de ce jour. Pardonne-nous nos offenses, comme nous pardonnons aussi à ceux qui nous ont offensés. Et ne nous laisse pas entrer en tentation, mais délivre-nous du mal.
1: Je vous salue, Marie, comblée de grâce. Le Seigneur est avec vous. Vous êtes bénie entre toutes les femmes, et Jésus, votre enfant, est béni.
2: Sainte Marie, Mère de Dieu, priez pour nous pauvres pécheurs, maintenant et à l'heure de notre mort. Amen.
1: Je vous salue, Marie, comblée de grâce. Le Seigneur est avec vous. Vous êtes bénie entre toutes les femmes, et Jésus, votre enfant, est béni.
2: Sainte Marie, Mère de Dieu, priez pour nous pauvres pécheurs, maintenant et à l'heure de notre mort. Amen.
1: Je vous salue, Marie, comblée de grâce. Le Seigneur est avec vous. Vous êtes bénie entre toutes les femmes, et Jésus, votre enfant, est béni.
2: Sainte Marie, Mère de Dieu, priez pour nous pauvres pécheurs, maintenant et à l'heure de notre mort. Amen.
1: Je vous salue, Marie, comblée de grâce. Le Seigneur est avec vous. Vous êtes bénie entre toutes les femmes, et Jésus, votre enfant, est béni.
2: Sainte Marie, Mère de Dieu, priez pour nous pauvres pécheurs, maintenant et à l'heure de notre mort. Amen.
1: Je vous salue, Marie, comblée de grâce. Le Seigneur est avec vous. Vous êtes bénie entre toutes les femmes, et Jésus, votre enfant, est béni.
2: Sainte Marie, Mère de Dieu, priez pour nous pauvres pécheurs, maintenant et à l'heure de notre mort. Amen.
1: Je vous salue, Marie, comblée de grâce. Le Seigneur est avec vous. Vous êtes bénie entre toutes les femmes, et Jésus, votre enfant, est béni.
2: Sainte Marie, Mère de Dieu, priez pour nous pauvres pécheurs, maintenant et à l'heure de notre mort. Amen.
1: Je vous salue, Marie, comblée de grâce. Le Seigneur est avec vous. Vous êtes bénie entre toutes les femmes, et Jésus, votre enfant, est béni.
2: Sainte Marie, Mère de Dieu, priez pour nous pauvres pécheurs, maintenant et à l'heure de notre mort. Amen.
1: Je vous salue, Marie, comblée de grâce. Le Seigneur est avec vous. Vous êtes bénie entre toutes les femmes, et Jésus, votre enfant, est béni.
2: Sainte Marie, Mère de Dieu, priez pour nous pauvres pécheurs, maintenant et à l'heure de notre mort. Amen.
1: Je vous salue, Marie, comblée de grâce. Le Seigneur est avec vous. Vous êtes bénie entre toutes les femmes, et Jésus, votre enfant, est béni.
3: Sainte Marie, Mère de Dieu,
2: priez pour nous pauvres pécheurs, maintenant et à l'heure de notre mort. Amen.
1: Je vous salue, Marie, comblée de grâce. Le Seigneur est avec vous. Vous êtes bénie entre toutes les femmes, et Jésus, votre enfant, est béni.
2: Sainte Marie, Mère de Dieu, priez pour nous pauvres pécheurs, maintenant et à l'heure de notre mort. Amen.
1: Gloire soit au Père, au Fils et au Saint-Esprit.
2: Comme il était au commencement, maintenant et toujours, dans les siècles des siècles.

0: Cinquième mystère, le couronnement de la Vierge Marie au ciel. Nous te bénissons, Jésus, toi, le roi des rois, pour la beauté resplendissante de l'Immaculée. Jésus, notre Seigneur, notre Libérateur, par le cœur très pur de la Vierge Marie, nous te disons merci pour ta parole de vie et de lumière.
1: Notre Père qui es aux cieux, que ton nom soit sanctifié, que ton règne vienne, que ta volonté soit faite sur la terre comme au ciel.
2: Donne-nous aujourd'hui notre pain de ce jour. Pardonne-nous nos offenses, comme nous pardonnons aussi à ceux qui nous ont offensés. Et ne nous laisse pas entrer en tentation, mais délivre-nous du mal.
1: Je vous salue, Marie, pleine de grâce. Le Seigneur est avec vous. Vous êtes bénie entre toutes les femmes. Et Jésus, le fruit de vos entrailles, est béni.
2: Sainte Marie, Mère de Dieu, priez pour nous pauvres pécheurs, maintenant et à l'heure de notre mort. Amen.
1: Je vous salue, Marie, pleine de grâce. Le Seigneur est avec vous. Vous êtes bénie entre toutes les femmes. Et Jésus, le fruit de vos entrailles, est béni.
2: Sainte Marie, Mère de Dieu, priez pour nous pauvres pécheurs, maintenant et à l'heure de notre mort. Amen.
1: Je vous salue, Marie, pleine de grâce. Le Seigneur est avec vous. Vous êtes bénie entre toutes les femmes. Et Jésus, le fruit de vos entrailles, est béni.
2: Sainte Marie, Mère de Dieu, priez pour nous pauvres pécheurs, maintenant et à l'heure de notre mort. Amen.
1: Je vous salue, Marie, pleine de grâce. Le Seigneur est avec vous. Vous êtes bénie entre toutes les femmes. Et Jésus, le fruit de vos entrailles, est béni.
2: Sainte Marie, Mère de Dieu, priez pour nous pauvres pécheurs, maintenant et à l'heure de notre mort. Amen.
1: Je vous salue, Marie, pleine de grâce. Le Seigneur est avec vous. Vous êtes bénie entre toutes les femmes. Et Jésus, le fruit de vos entrailles, est béni.
2: Sainte Marie, Mère de Dieu, priez pour nous pauvres pécheurs, maintenant et à l'heure de notre mort. Amen.
1: Je vous salue, Marie, pleine de grâce. Le Seigneur est avec vous. Vous êtes bénie entre toutes les femmes. Et Jésus, le fruit de vos entrailles, est béni.
2: Sainte Marie, Mère de Dieu, priez pour nous pauvres pécheurs, maintenant et à l'heure de notre mort. Amen.
1: Je vous salue, Marie, pleine de grâce. Le Seigneur est avec vous. Vous êtes bénie entre toutes les femmes. Et Jésus, le fruit de vos entrailles, est béni.
2: Sainte Marie, Mère de Dieu, priez pour nous pauvres pécheurs, maintenant et à l'heure de notre mort. Amen.
1: Je vous salue, Marie, pleine de grâce. Le Seigneur est avec vous. Vous êtes bénie entre toutes les femmes. Et Jésus, le fruit de vos entrailles, est béni.
2: Sainte Marie, Mère de Dieu, priez pour nous pauvres pécheurs, maintenant et à l'heure de notre mort. Amen.
1: Je vous salue, Marie, pleine de grâce. Le Seigneur est avec vous. Vous êtes bénie entre toutes les femmes. Et Jésus, le fruit de vos entrailles, est béni.
2: Sainte Marie, Mère de Dieu, priez pour nous pauvres pécheurs, maintenant et à l'heure de notre mort. Amen.
1: Je vous salue, Marie, pleine de grâce. Le Seigneur est avec vous. Vous êtes bénie entre toutes les femmes, et Jésus, le fruit de vos entrailles, est béni.
2: Sainte Marie, Mère de Dieu, priez pour nous pauvres pécheurs, maintenant et à l'heure de notre mort. Amen.
1: Gloire soit au Père, au Fils et au Saint-Esprit.
2: Comme il était au commencement, maintenant et toujours. Dans les siècles des siècles. Amen.
0: Ô Marie conçue sans péché,
2: priez pour nous qui avons recours à vous.
0: Notre-Dame de France et de fidélité,
2: priez pour nous.
0: Saint Joseph et tous nos bien-aimés du ciel,
2: priez pour nous.
0: Saint Michel Archange et tous les anges,
3: veillez sur nous.
0: Gardons dans nos cœurs la joie de l'amour de Dieu et partageons cette joie de nous aimer les uns les autres comme il aime chacun de nous. Merci, Dieu très grand, de nous bénir et de nous aider dans toutes nos épreuves. Au nom du Père, et du Fils, et du Saint-Esprit. Amen.

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3: Cette semaine, j'ai la joie d'accueillir Jean-Marc Soulas, un Nîmois pur sang. Bonjour Jean-Marc.
4: Bonjour.
3: Je suis heureuse de vous accueillir. Vous êtes invité à Radio Ecclesia parce que vous allez nous présenter. Bonjour Jean-Marc.
4: Bonjour.
3: Je suis heureuse de vous accueillir. Vous êtes invité à Radio Ecclesia parce que vous allez nous parler, entre autres, du

0: L'héritage que nous avons eu à partir de cette fraternité pour laquelle Frédéric Ozanam, le fondateur, s'est toujours battu, et le fruit de ceci, nous le récupérons, et maintenant nous devons le transmettre.
1: Des festivités sont prévues à Nîmes?
0: Oui, c'est exact, il y a 3 jours, et puis bien sûr, la clôture, on a eu le privilège, bien sûr, d'être retenu par le jour du Seigneur pour que la messe du 12 octobre à 11h soit sur France 2.
1: Donc c'est le 10, 11, 12 octobre.
0: 10, 11, 12.
1: Bon, mais avant de reprendre ce sujet, ce vaste sujet, moi j'aimerais savoir un petit peu plus qu'est-ce qui est en vous, Jean-Marc, parce que pour que vous soyez comme ça impliqué dans les conférences Saint-Vincent, c'est parce que le Seigneur, vous l'avez dans votre cœur.
0: Alors, je pense que j'ai aussi une grâce du ciel, c'est que j'ai été élevé avec un père et une mère où il y avait la maison, l'église et le travail. Ou peut-être c'était l'église et la maison et le travail. J'étais aussi scolaire chez les frères des écoles chrétiennes. J'étais après enseignant chez les frères des écoles chrétiennes. Et nous avons fait pas mal de spectacles avec les parents d'élèves des écoles chrétiennes au profit des plus démunis. Mes parents étaient dans les conférences de Saint-Vincent-de-Paul.
1: Vos parents?
0: Mon père et ma mère. Dont le président à l'époque, c'était le papa de Bernard Fougère. Je tiens à le dire. J'ai même découvert, et ça aussi faut que je le dise, les conférences de Saint-Vincent-de-Paul, j'étais en 3e, grâce à un professeur d'histoire-géographie, qui lui était président d'une conférence, qui tous les 15 jours, le samedi, nous partions par groupe de 3, et nous allions chez des personnes seules apporter le chocolat, les confitures, les gâteaux qu'on avait récoltés dans la classe tout le mois. Donc, je savais déjà ce que c'était. J'y suis retourné après, lorsque j'avais 20 ans, après être marié, et puis mon activité a suspendu aussi l'activité à Saint-Vincent-de-Paul. Et là, j'y suis depuis 25 ans. Alors, pourquoi je suis tant impliqué? Même dans ce contexte, vraiment, vivre dans l'Église, c'était pas toujours facile de voir ou de comprendre ou d'entendre le Seigneur, le Christ. C'est pas facile. Jésus, c'est pas facile. Il y avait un cantique qui s'appelle « Je cherche le visage du Seigneur ». Voilà. Et j'ai compris qu'un jour, le pauvre allait m'aider. Ça allait être mon intercesseur pour aller jusqu'au visage du Christ. Et puis après, il y a 10-15 ans, je découvre cet homme, Frédéric Ozanam.
1: Vous ne l'aviez pas encore vraiment découvert quand vous aviez 15, 16, 17 ans?
0: Non. Mon père en parlait à la maison, mais je n'étais pas très intéressé.
1: Non, de toute façon, vous vous dites, là, ce qui m'intéresse, c'est ce que je vis, ce que je reçois quand je vais voir ces gens âgés, tout ça, de faire du bien. Et vous êtes dans votre construction personnelle, vous n'êtes pas à vous attarder sur la vie d'un...
0: Oui, mais c'est évident, et puis... Alors, je veux pas commencer à faire une conférence ici, mais lorsque Frédéric Ozanam est monté à Paris, étudiant de droit, son premier souci a été de regrouper tous ces jeunes étudiants cathos pour ne pas qu'ils tombent dans la vie parisienne qui aurait pu détruire en eux. Il les a rassemblés. Et c'est très fort ce qu'il dit. Il dit, lorsque la fraternité entre ces jeunes a été totale, elle va déboucher automatiquement sur la charité. Et dans tout est fratelli, ce que disait
1: le pape. C'est beau ce que vous dites là.
0: Dans la maison, quand les relations sont bonnes, la maison est bonne à vivre et à servir. Voilà, donc, oui, la fraternité, c'est pour ça que quand je signe souvent un petit texto, je le mets toujours fraternellement. Après, la seconde fois, si on me dit « sincère salutation », je n'insiste pas. Mais tant que nous n'aurons pas une terre fraternelle, la souffrance sera permanente. Voilà. Je suis bien sûr un petit peu perfusé avec cet homme-là, Frédéric Ozanam, 40 ans d'une lutte pour défendre l'Église et les pauvres. Là, ici, il fallait en parler, mais il faudrait plus d'une heure d'antenne.
1: Toute façon, il y a 3 jours qui sont prévus là en octobre pour découvrir un peu plus les conférences Saint-Vincent-de-Paul et puis Frédéric Ozanam. Mais vous, personnellement, qu'est-ce qui a fait qu'il y a 15 ans, vous soyez plus intéressé à Frédéric Ozanam?
0: Dans l'ouvrage de Philippe, je ne sais pas comment, qui parle de Saint-Vincent-de-Paul, Monseigneur d'Agence

0: qui a la préface de ce livre-là. Il dit, la béatification de 1997 n'a pas eu la résonance que nous attendions, la béatification de Frédéric Ozanam. Et il dit après, l'Église ne parle pas assez de Frédéric Ozanam. Bon, ça, je l'ai découvert il y a 2 mois, 3 mois. Ça déclenche pas. Ce qui veut dire que je ne suis pas le seul à penser. Et je dis parfois à pas mal d'ecclésiastiques, si j'étais évêque, à la conférence d'évêques, je souhaiterais que dans une faculté catho, il y ait vraiment une chaire Frédéric Ozanam. Parce que cet homme-là a eu 40 ans de vie. Et tout ce qu'il a fait pour l'Église et pour les pauvres, c'est énorme, énorme. Le premier miracle est reconnu. Le deuxième, il est toujours en procès, toujours à l'étude. J'espère que Léon XIV, qui peut-être s'est inspiré de Léon XIII, qui Léon XIII, dans son encyclique Rerum Novarum, a cité la vision sociale de l'Église puisée dans ce pourquoi s'est battu Frédéric Ozanam. Donc, je suis aujourd'hui, bien sûr, un pèlerin de l'espérance. Et l'espérance, j'ai aujourd'hui 78 ans. J'aimerais qu'avant de partir, pouvoir aller à Rome pour vraiment la canonisation. Et la canonisation, c'est la deuxième pierre d'angle de nos 3 journées. Là. La première, c'est charité en fraternité. Et la deuxième, c'est la canonisation.
1: Donc Frédéric Ozanam, vous découvrez plus sa vie et ça vous touche énormément finalement. Ça vous aide peut-être à rassembler des forces autour de vous? Parce que maintenant, votre rôle, vous, dans les conférences de Saint-Vincent-de-Paul, comment vous dites ça? C'est conférence Saint-Vincent-de-Paul?
0: Oui.
1: Conférence. C'est quoi votre rôle, vous, maintenant?
0: Ah ben, par exemple, je fais tous les lundis, avec 14 plus jeunes que moi, la maraude.
1: Tous les lundis. Vous faites la maraude.
0: Et je remercie Monseigneur, qui nous a permis d'avoir Nicolas Dumas comme notre conseiller spirituel. Parce que nous n'avons pas de lazariste. Avant, Yvan Harry, bon, il est décédé. Donc ça, c'est tous les lundis soirs. Et cette équipe, sur le trottoir, avant de partir, partageons un petit moment de prière. Après, je m'occupe quoi? Sur Alès aussi. Sur Alès, nous avons un accueil contre la lutte contre la solitude. Parce que la première des missions de Saint-Vincent de Paul, lorsqu'il s'adressait aux femmes de la cour, il leur disait, les envoyer visiter les personnes seules, la lutte contre la solitude. Et d'ailleurs, en 2011, le gouvernement Fillon, vous savez que chaque année, il y a une grande cause nationale reconnue. L'année dernière, et ceci s'explique, c'était le sport. En 2011, la Société de Saint-Vincent de Paul a été reconnue, ou on a reconnu sa cause principale qui était pas de solitude, dans une société, bon, fraternelle, quand on reprend nos 3 vertus de notre drapeau. Et là, on a été reconnu, au point de vue national, comme l'association portant cette grande cause, pas de solitude dans une France fraternelle. Et ça, c'était respecté, les premières démarches de Saint-Vincent de Paul. Ça a été vraiment son premier service. Après, il y en a eu tellement, au meunier des prisons, les galériens, enfin,
1: impressionnant aussi.
0: Mais vous savez, moi, j'encourage ceux qui cherchent qu'un moment un peu de vide d'acheter les biographies de Frédéric Ozanam. C'est incroyable. Les gens seront saisis, seront pris tout ce qu'il a fait. Je ne peux pas commencer puisque si je fais ma conférence avant l'heure, c'est pas la peine. Mais vous m'avez demandé comment j'ai pu découvrir et j'ai encore à découvrir. Le visage du Christ, je vous le dis, par les pauvres. Et puis j'ai aussi un contexte familial, mes enfants, tout ça. Et j'ai eu une vie extraordinaire. Donc aujourd'hui, je peux dire que merci et j'aurai des comptes à rendre quand j'arriverai là-haut. Donc il faut que je rembourse vite en ce moment. Si la Providence pouvait m'aider à fêter la canonisation, ça serait pour moi.
1: Un grand vœu pour vous, hein.
0: Ah ouais. Ah non, puis alors en rigolant, on dit j'irai à Rome à pied, non, j'irai pas à pied, mais ouais, ça me fait partie. Hey. Parce que je vous assure que. Alors on attend le deuxième miracle.
1: Vous pouvez m'en parler du premier miracle?
0: Alors, ce qui s'est passé, c'est les 2 miracles ont eu lieu au Brésil. Le premier, c'était un enfant qui avait une diphtérie qu'on appelle une diphtérie, condamnée. Et le deuxième, c'est un enfant qui n'avait pas tous les os du cerveau. Le premier a été reconnu, le second est en cours, bien sûr. Et alors, j'ai posé la question, j'ai dit, mais à des lazaristes, pourquoi ces deux miracles reconnus au Brésil? Eh bien, il m'a simplement dit que dans Amérique du Sud, tout ça, il y avait beaucoup, à l'époque, beaucoup de communautés lazaristes, beaucoup de mouvements issus de Saint-Vincent de Paul. Nous sommes en 18, nous sommes à, là, le miracle a eu lieu du 1900. Enfin, le miracle a été reconnu, la béatification est arrivée 75 ans après. C'est très, très, très long.
1: Donc, c'est début 20e,
0: voilà,
1: ce miracle.
0: Voilà, donc c'est en 1925, je crois. Les dates, il y a tellement de dates de la fin. Dès le décès de Frédéric Ozanam, son épouse, son frère et le père Lacordaire ont établi des biographies diffusées dans le monde. Et bien sûr, beaucoup de prières. Voilà, nous attendons le deuxième. On me dit dans 3 ans, mais bon, ça, on me dit... Par contre, je prie beaucoup pour que Léon XIV y pense à Saint-Vincent de Paul.
1: Eh bien, écoutez, on va prier avec vous
0: parce
1: pour
0: que là,
1: cette question.
0: On va bien sûr canoniser 2 jeunes quand même. Là.
1: Alors, parlez-moi un petit peu de comment est-ce que c'est arrivé dans le diocèse de Nîmes qu'il y ait une conférence Saint-Vincent de Paul. Pourquoi c'est Nîmes qui a été la première ville, il y a 190 ans, à ouvrir sa première conférence?
0: Eh bien, mais je vais tout vous dire. Vous voulez le savoir? Mais je vais vous le dire. Donc, Frédéric Ozanam, scolaire... Il est lyonnais. Il est né en 1813 et mort en 1853.
1: Il est mort d'une maladie, hein, assez...
0: Oui, il n'avait pas une grosse santé. Bon. Et là, Frédéric Ozanam se trouve au Collège de France, je ne sais pas, en 3e ou 4e, ça fait. Et il s'avère que Léonce Curnier... Alors, Léonce Curnier, c'est le pionnier nîmois qui a permis... la création de la conférence. C'était un homme politique, il a fini, bien sûr, comptable du Trésor public. Donc, Léonce Curnier, dont son père était dans tout ce qui est le châle, le tissu, a envoyé son fils suivre quelques cours, justement, dans l'organisation de l'entreprise, sur Lyon. Il n'était pas vu, non plus. Et ça, c'est la Providence. Les parents de l'un et de l'autre mettent... chacun son enfant, dans un cours de dessin à Lyon. Cours de dessin. Et là, c'est la Providence. Ils se trouvent côte à côte. Et dans ce cours de dessin, on commençait à attaquer fortement l'Église. Pendant 2 ou 3 séances, ils n'ont rien dit. Et alors, ce que disent les Écritures, c'est que sans s'être encore parlé, spontanément, au même moment, bien sûr, ils se lèvent tous les deux et réagissent à ce qui était dit en face. Et à partir de là, il s'est vraiment créé une fraternité à deux fraternités, vraiment indestructible. Alors après, bien sûr, un est parti à Paris faire ses études de droit, ça c'était en 1831, l'autre est retourné à Nîmes, les premières lettres entre eux ont mis un petit temps à arriver. Un jour, Ozanam invite Curnier à monter à Paris. Il assiste à une réunion de la conférence de Paris qui a été créée, c'était en 1834, a été créée avant la nôtre, évidemment. Et là, Curnier, le Nîmois, comme on dit, était espoutouflé, on dit. Il a été marqué par ce qui se faisait et il a dit, on fera une conférence à Nîmes. Et ça a été la première. Voilà. Après, je ne vais pas tout détailler, mais
1: donc,
0: j'ai donné le point
1: de principe. Une conférence, c'est réunir des personnes, vivre quelque chose de fraternel, et ça va déboucher sur de la charité.
0: Ah, mais le texte exact de ce, et ça c'est ce que bien sûr je vais reciter normalement, oui, il a regroupé ses étudiants, qui étaient cathos, dont les mères avaient préservé un, peur que Paris... leur fasse perdre, en ceci, il les regroupe, il est arrivé à créer un climat extraordinaire de fraternité. Et ce qui est dit, lorsque la fraternité est arrivée à son sommet, est-ce qu'il y a un sommet jamais, elle va déboucher automatiquement vers les autres et vers la charité.
1: Donc, il y a 3 jours de festivités pour fêter cet événement au mois d'octobre.
0: Voilà.
1: Le vendredi 10, le samedi 11 et le dimanche 12 octobre.
0: C'est ça. Et le cœur de l'événement, c'est la maison diocésaine.
1: D'accord.
0: Et là, dans la maison diocésaine, il y a un forum. Le forum qui, lui aussi, reprend vraiment cette pierre d'angle de fraternité, puisqu'à l'intérieur, nous avons, bien sûr, représenté par X panneaux, tous les partenaires avec lesquels nous travaillons depuis plus de 30 ans. Il y aura aussi la famille Vincentienne de présente. Hein. Il y aura, bien sûr, les associations partenaires, confessionnelles ou pas, avec qui nous travaillons depuis certaines 30 ans. Il y aura le coin, bien sûr, de le rayonnement de la Société Saint-Vincent de Paul en France, dans le monde. Il y a les jeunes qui auront leur place. Les 5 établissements de la ville, chaque établissement présentera son projet pour lesquels matériellement nous allons les aider. Il y aura aussi le mur de l'histoire. Et puis il y aura aussi le triangle des piliers. Parce que il y a Ozanam, il y a Curnier et il y a le père d'Alzon. Le père d'Alzon, alors le mot, excusez-moi, a été un peu le pompier. Il a un peu sauvé parce qu'à un moment donné, au début, pendant 3 ans, la conférence, ça a été dur à démarrer. Pourquoi ça a été dur? Parce que Curnier a vu ce qu'il faisait à Paris. Mais à Paris, Ozanam avait un vivier d'étudiants. À Nîmes, ça n'a pas été pareil. Et le père d'Alzon, bien sûr, fait partie des 3 piliers locaux, je dirais.
1: Ah, c'est beau ça. Lui aussi, il est bien heureux et on voudrait bien qu'il soit canonisé.
0: Ah non?
1: Non, il est vénérable. Il est vénérable, c'est ça. Et on voudrait qu'il soit béatifié.
0: Voilà.
1: Ah, donc, il y a des moments forts. Donc, il y aura ces expositions qui seront dans le cloître de la maison diocésaine.
0: Oui.
1: Est-ce qu'il y a des moments forts
0: il y a,
1: avec
0: ah
1: des...
0: oui, il y a 2 moments très forts.
1: Oui.
0: Alors, si vous voulez, il y a 4 sites. Hein. On est sur 4 sites. Maison diocésaine, Institut d'Azon, Lycée Saint-Vincent-de-Paul, Église Saint-Paul.
1: D'accord.
0: Donc, sur ce qui est la maison diocésaine, je vous dis, c'est un forum où il y aura, bien sûr, plusieurs intervenants, la famille Vincentienne, les associations, partenaires, il y aura les projets d'études.
1: Bien, on aura le programme, donc sûr, il y a des temps forts dans sûr. La journée du vendredi voilà. Et du samedi. Donc, voilà. Des temps avec des conférences ou des
0: voilà,
1: propos.
0: C'est ça, exact. Et sur l'Institut d'Azon, nous aurons le dimanche matin, 8h30, un temps de prière à la fois pour remercier et de demande. On a reçu la fraternité pour servir le pauvre. Nous demandons à transmettre la fraternité à d'autres pour toujours servir les pauvres. Et là, il y aura, j'espère, les 4 communautés concernées, les lazaristes, les filles de la charité, les oblates et les assomptionnistes.
1: C'est beau.
0: Et la veille, dans la chapelle de la maison diocésaine, toujours à 8h30, il y aura une prière, et là c'est Nicolas Dumas qui s'en occupe, pour la canonisation. Il faut bien que nous prions pour la canonisation. Et d'ailleurs, avant la messe, pas à l'antenne, parce que le temps de la messe est télévisé, c'est vraiment, on partagera la prière de la canonisation. À Saint-Paul, bien sûr, il y aura la messe, et au lycée Saint-Vincent-de-Paul, il y aura un temps festif, il y aura un buffet pour clôturer. Il y aura aussi la projection d'un film, j'invite vraiment, c'est Brother. Ce film Brother, c'est l'histoire d'un jeune ingénieur de SNCF qui laisse son poste, qui part dans le Bronx, à côté de New York. Et là, il va chez les Dominicains. Mais il pense pas y rester, il pense y faire un petit... Non, mais aujourd'hui, j'ai eu donc... Il y a 3 jours, le réalisateur de film me dit « Mais non, maintenant, il est au séminaire. Il va rentrer, il va être prêtre. Il était parti. » Et donc, c'est ce film que nous allons présenter gratuitement au lycée Saint-Vincent-de-Paul. Ça, c'est le dimanche à 14h30.
1: Je suis sûr que sur le site du diocèse, toutes ces informations vont être données. Il y aura moyen d'avoir des informations. Mais en tout cas, on sent que vous êtes emballé par le projet. Et surtout, on sent que... J'aime beaucoup cette idée de prier pour que cette fraternité continue d'être vécue en Église et débouche sur la charité.
0: Mais personnellement, si je suis arrivé à découvrir le visage du Christ, c'est bien par la fraternité. Et ça, je peux pas le garder pour moi. Hein, il faut bien le transmettre. Mais je suis pas le seul, attention, hein, je suis pas le seul. Mais ça, c'est vraiment Saint-Vincent de Paul. Il faut que... Est-ce que je serai là aux 200 ans? J'aurai 88 ans? Je sais pas. Bon, il faut que dans 200 ans, ça bouillonne. Et pour nous, ce temps-là est providentiel. Il faut recruter, il faut faire un genre, parce qu'il faut renouveler, il faut... Puis, voilà, oui, c'est un moment, cet anniversaire que nous ne pouvions pas manquer, voilà.
1: Donc les 190 ans des conférences Saint-Vincent de Paul, la première conférence hors Paris était sur Nîmes. Merci beaucoup de nous en avoir parlé, Jean-Marc Soulas. Merci pour votre passion pour ce visage du Christ. Merci pour votre passion pour Frédéric Ozanam. Je pense que vous nous donnez vraiment envie d'aller creuser sa vie et aller recueillir les parcelles de lumière qui sont dans son témoignage, dans sa sainteté.
0: Très bien, mais je vous remercie beaucoup de l'accueil.
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2: Comme sur des roulettes. C'était Noël. La veille au soir, nous étions allés à la messe de la nuit, à l'issue de laquelle petits et grands avaient disposé avec soin leurs chaussures au pied de la crèche, espérant, comme chaque année, que des cadeaux y seraient déposés en l'honneur de la naissance de l'enfant Dieu. Au matin, lorsque les enfants ont vu les emballages multicolores aux formes variées, ils ont été émerveillés. L'un d'eux, plus attentif peut-être, s'est écrié, non sans une pointe d'admiration, « Mamie Clo, tu as un énorme cadeau !» reportant l'attention de tous ses frères et sœurs sur ma paire de chaussures. C'était vrai, je recevais cette année-là une valise à roulettes que tous mes petits-enfants ont bien sûr voulu essayer, faisant des tours et des détours dans le salon, la salle à manger, la cuisine et le couloir. Après que l'un d'eux eut d'abord affirmé qu'à Noël, il fallait recevoir des cadeaux, de vrais cadeaux, pas une valise, enfin. Alors, je lui ai expliqué que j'étais absolument ravie de mon cadeau spécial et que j'avais même demandé expressément à Papy Lo de me l'offrir. Il a fait la moue, m'a regardé l'air on ne peut plus dubitatif, se disant certainement que les adultes ont vraiment de drôles d'idées. Mais finalement, il a quand même attrapé la poignée afin de piloter un instant mon cadeau. C'était, pour ainsi dire, ses premiers tours de roue. Curieusement, je n'ai pas donné de nom à ma nouvelle valise comme cela m'arrive pour certains objets. Par contre, j'ai vite glissé dans une poche intérieure un papier de petite taille sur lequel je note pour chacun de mes voyages la destination et le nombre de kilomètres parcourus. « À quoi cela sert-il » me demanderez-vous. « Oh, pas à grand-chose, sinon que ça m'amuse de savoir combien je fais de kilomètres avec mon ami la valise. » « Et alors, combien de kilomètres ?»« Pour le moment, nous approchons, elle et moi, des 46 000. »« Ah, et comme le tour de la Terre mesure très exactement 40 075 kilomètres, eh bien, nous avons entamé le deuxième tour. » « Je ne voyage quand même pas autant que certaines personnes, mais pour quelqu'un comme moi qui aime à rester chez soi, avouez-le, ça n'est pas mal du tout. »

Ma valise est bleue, de taille moyenne. Juste ce qu'il faut pour prendre l'avion, si je le devais, et certains trains comme ceux que l'on nomme les Ouigo, en français, oui, on y va. Dans lesquels, si vous avez le malheur d'avoir un bagage un tantinet volumineux, vous écopez d'un supplément assez conséquent, à moins que vous ne choisissiez l'option de le laisser dans une consigne à la gare. Ma valise entre donc dans la catégorie des bagages cabine. Quatre roulettes la soutiennent et la propulsent allègrement sur les tapis roulants et sur les sols des halls de gare, sur le macadam des rues et boulevards. Tout cela pour la plus grande joie de mes biceps qui, pendant que la dite valise roule, se mettent légèrement en retrait, même s'il faut la tirer. Sur les pavés de certaines villes, ma valise et ses nombreuses collègues émettent un bruit caractéristique et néanmoins assourdissant qui peut casser les oreilles des riverains. D'ailleurs, certaines communes ont tout simplement interdit les valises à roulettes en centre-ville. Bien sûr, si vous portez votre bagage par sa poignée, laissant ses roulettes au repos pour un temps, vous ne serez pas poursuivi par la marée chaussée. Cependant, lorsqu'une valise est dotée de quatre jolies roulettes qui ne demandent qu'à tourner et tourner encore, son propriétaire oublie qu'il doit la porter comme dans le bon vieux temps. Ou de gros bagages en tissu, en cuir, voire en carton épais ou en bois, munis de larges lanières en assurant la fermeture, permettaient aux voyageurs de déménager leurs affaires sans roulette aucune.

L'objet, appelé valise, est devenu, au fil du temps, un accessoire de mode, même si le mot accessoire n'est pas adéquat, puisqu'une valise est nécessaire pour voyager. Une chose est sûre, c'est que la valise a beaucoup évolué depuis sa création. À l'époque des chevaliers, on utilisait de véritables coffres en bois, munis de serrures, pouvant atteindre la taille d'un lit. Imaginez tout le barda que l'on pouvait y mettre. Il est vrai que lorsqu'on partait en voyage, on était conscient qu'il faudrait des semaines ou des mois pour parvenir au but prévu, alors on était prévoyant. Est-ce les maux de dos de ceux qui chargeaient et déchargeaient les bagages ? Toujours est-il qu'on a fini par les fabriquer en bois plus léger, et leurs dimensions ont pour ainsi dire rapetissé. Le temps passant, les voyageurs utilisèrent également des malles et des sacs en toile. Les malles très lourdes subirent le même sort que les coffres. Elles diminuèrent afin de devenir plus maniables et moins lourdes. Comme quoi, avoir mal au dos peut influer sur le cours des choses. Et l'arrivée de l'automobile a permis aux malles de rétrécir encore un peu. Pendant la Seconde Guerre mondiale, des documents importants ou des objets ayant quelque valeur ont été trimballés en toute discrétion dans des valises légères et d'aspect banal. C'est vers 1970 qu'un homme, avisant un chariot à bagages dans un hall d'aéroport, eut l'idée de doter une valise de roulettes. Ceci dans le but de parcourir les longs couloirs sans se luxer la clavicule ou provoquer moult raideurs et douleurs. Et nos valises évoluent sans cesse. On trouve même à l'heure actuelle des valises connectées. Oh, ce qui permet, j'imagine, de leur courir après plus vite lorsqu'elles sont égarées, vu qu'une géolocalisation est alors possible. Oh, on n'arrête pas le progrès. D'ailleurs, pour vous qui prenez l'avion souvent, j'ai appris récemment que les valises noires, bleu marine ou grises se perdent plus facilement dans les aéroports et sont plus difficiles à retrouver. Alors, si la vôtre est d'une de ces trois couleurs, mettez-lui un gros nœud bien voyant. Couvrez-la d'autocollants glanés au fil de vos pérégrinations. Peignez-la en jaune fluo ou rose bonbon ou mettez-la au rebut, lui préférant un bagage neuf, plus voyant.

Soit dit en passant, le Littré nous donne une définition du mot « valise » que je me plais à vous communiquer. Valise, espèce de long sac de cuir dans lequel on met des hardes. Mesdames, mesdemoiselles, messieurs, sachant que les hardes sont, je cite, « des vêtements usagés, en mauvais état, misérables », je pense que vous n'allez plus remplir vos valises comme avant, à moins que vous ne vous fiiez au Larousse qui en donne la description suivante. Valise, bagage de forme rectangulaire, fait pour être porté à la main, excluant de fait toute idée de roulette, comme quoi la langue française. C'est cette même langue française qui nous parle également de mot valise. Prenez le début d'un mot et la fin d'un autre. Accolez-les et vous créez un mot valise. Bien entendu, ce nouveau mot doit avoir un sens, comme par exemple bibliobus qui vient de bibliothèque et autobus. Héliport, contraction de hélicoptère et aéroport. Ou aspivenin pour aspirateur à venin. Certaines personnes inventent des mots valises à n'en plus finir, mais je n'en dis pas plus afin de ne pas m'éloigner de mon sujet. Ce jour-là, je devais partir en voyage. Un voyage qui me réjouissait le cœur, puisque j'allais voir certains de mes enfants et petits-enfants. J'ai donc fait ma valise, comme on dit, avec toutes les interrogations que se posent un jour ou l'autre les voyageurs devant partir à l'autre bout du pays, voire à l'autre bout du monde. Dieu merci, je n'allais que jusqu'à Versailles. Que mettre dans ma valise? Et quel temps va-t-il faire là-bas? Froid? Chaud? Pluvieux? Aurais-je la possibilité de laver mon linge? Moi, en l'occurrence, oui. Question, on ne peut plus légitime, auquel il est parfois bien difficile de répondre. Aller dans le nord, au printemps ou à l'automne, lorsque le temps est déjà incertain dans la partie sud du pays, a pour conséquence directe un amoncellement de vêtements posés sur le lit à côté de la valise choisie pour ce voyage. Comment tout cela va-t-il rentrer? En fait, ça ne va pas rentrer, ce n'est pas possible. Bon, il va falloir que je voyage léger, comme on dit. Mais oui, d'accord, mais si je ne prends pas de lainage et qu'il fait froid, je vais les regretter. Et si je ne prends pas un imperméable ou qu'il pleut, je vais être ennuyé. Et si je n'emporte pas mes chaussures de marche et que nous allons faire un tour en forêt, comment mes escarpins vont-ils s'en remettre? Pour éviter ce casse-tête à la veille du départ, un bon conseil. Partez donc lorsqu'il gèle à pierre fendre du nord au sud et de l'ouest à l'est, ou lorsqu'un épisode de canicule s'abat sur le pays tout entier. Ainsi, à quelques degrés près, vous saurez quelles affaires mettre dans votre valise. En tout cas, moi, j'ai fini par boucler la mienne.

0: Je partais en train. Lorsque, fidèle à mon habitude, je suis arrivée bien en avance à la gare TGV d'Avignon, un homme, très aimable d'ailleurs, vêtu de la tenue de la SNCF et coiffé d'une casquette, m'a regardé approcher du portique adéquat, puis a regardé ma valise avec insistance. « Bonjour madame, » m'a-t-il dit gentiment. « Bonjour monsieur, » ai-je répondu, non moins cordialement. « Votre valise. » « Oui, ma valise, qu'a-t-elle ? Elle me suit gentiment depuis bien longtemps, vous savez. Nous en avons fait des kilomètres tous les deux. »« Je n'en doute pas, » a-t-il repris, un léger sourire au coin des lèvres. « Mais il y a un problème. »«
1: Un problème ?
0: Oui, un problème. »« Alors, monsieur, s'il y a un problème, il doit y avoir une solution, non ? Et c'est peut-être vous qui allez me l'apporter, comme qui dirait sur un plateau. » L'homme m'a scruté avec insistance, puis il a ajouté « Elle n'a pas d'étiquette avec nom et numéro de téléphone. Figurez-vous, monsieur, que pour une fois, j'ai échoué. »
1: « Vous avez échoué ?»«
0: Oui, je n'ai pas réussi à lui donner un nom comme je le fais si souvent pour de nombreux objets. Là, non, c'est tout bonnement ma valise, c'est tout. Et je doute fort qu'elle ait la possibilité de répondre au téléphone, donc je n'ai pas jugé utile d'indiquer un numéro quelconque, d'ailleurs, de vous à moi. Elle n'a pas de téléphone. Ni nom, ni téléphone. Mon interlocuteur a sans doute remarqué la lueur de malice qui perlait au fond de mes yeux et le sourire que dessinaient mes lèvres, car il s'est incliné devant moi, en riant, et a déclaré « Madame, bravo !»« J'accepte vos compliments, monsieur. Vous savez... » Vous êtes une des rares à réagir de la sorte, en prenant mes dires avec bonne humeur. Ah bon ? Comment donc font les autres ? Oh, certains m'envoient tout simplement à la pêche. D'autres me toisent, méprisant. D'autres encore m'observent, comme si j'étais une bête curieuse. Et d'autres enfin ouvrent grand les yeux et me tournent ostensiblement le dos, en marmonnant je ne sais quelles injures du genre que je suis. Avouez, madame, la justesse des mots et la propos, que je suis con comme une valise sans poignée. Alors que moi, je fais juste comme ça pour mettre un peu de gaieté et de bonne humeur dans ce hall de gare tout en béton et pour dérider un peu les voyageurs stressés. Ah, et du coup, les stressés sont encore plus stressés et les ronchons encore plus ronchons, non ?
1: « Exactement, ma petite dame, exactement » a-t-il répondu, heureux d'être si bien compris pour une fois.
0: « En tout cas, » ai-je ajouté, « c'est moi qui vous dis bravo et je vous encourage à continuer et n'oubliez pas la solution à mon problème. »«
1: Oui, tenez, voici une étiquette pour accrocher à votre gentille valise et bon voyage. »«
0: Merci, cher monsieur, et surtout ne changez pas. » S'il y avait plus de personnes comme vous, le monde tournerait plus rond. Un peu de bonne humeur et un peu d'humour ne nuisent pas. Peut-être à une autre fois.
1: Je suis montée dans le train. Et j'ai casé ma valise dans le compartiment prévu à cet effet, où elle pourrait discuter avec ses comparses, qu'elle soit diplomatique, mais dans les trains c'est tout de même rarissime, ou non. D'ailleurs, je profite de cet instant pour réfuter l'expression que l'on entend parfois pour critiquer une personne qui ne sait pas quel itinéraire emprunter pour réaliser un parcours qu'elle fait très souvent. On lui lance « Oh, toi, tu voyages comme une valise !» Demandez donc à ma valise. Elle vous dira certainement par où passer pour aller à Toulon, à Hyères, à Versailles, à Gap, à Nancy. Mais bon, c'est vrai que ma valise est vraiment unique. Ben oui, c'est ma valise. Le trajet ce jour-là fut long et pénible. Une panne en amont ayant obligé notre train, pourtant à grande vitesse, à stopper en rase campagne. Et comme à chaque incident un peu longué, les langues se délient. Et les personnes qui jusqu'ici s'ignoraient superbement, chacune étant plongée dans son téléphone ou son ordinateur, se mettent à causer à leurs voisins. Un homme ayant des valises sous les yeux, au figuré bien évidemment, se mit à pester contre la SNCF, contre les pannes en tout genre, contre le fait qu'il allait arriver tard à Paris et tutti quanti.
0: Mon voisin, un représentant de commerce proche de la retraite, ai-je appris, m'a informé du nombre d'heures perdues en retard de transport. Si je les avais additionnées, madame, croyez-moi, j'aurais pu avoir ma place dans le livre des records. Ah bon, vraiment ? Oui, et pas seulement en train. J'en ai eu des aventures en 40 ans de carrière. Racontez, monsieur, racontez. Un jour, ma valise a disparu. Disparu ? Oui, dans un aéroport. J'attendais, comme les autres voyageurs, devant le tapis roulant. Au fur et à mesure, le nombre de bagages diminuait et les personnes s'en allaient. Il ne resta bientôt plus que moi sans bagages et une valise sans propriétaire sur le tapis roulant. Elle était identique à la mienne. Et ce n'était pas la vôtre ? Non, la mienne avait une rayure sur un des côtés. Et celle-là semblait neuve. Même couleur, même forme, même taille. Et pourtant, c'était une couleur vraiment originale. Alors, qu'avez-vous fait ? J'ai apostrophé un membre du personnel qui a appelé son responsable, qui a appelé son chef, qui a appelé le directeur de l'aéroport, qui est arrivé escorter des forces de l'ordre opérant sur place. Et la valise tournait toujours sur son tapis roulant, toute seule. « Monsieur, me dit le directeur en question, elle est là, votre valise. Ce n'est pas la mienne. »« À qui est-elle alors ? Je n'en sais rien, moi. Je veux simplement récupérer ma valise. » Le tapis roulant fut arrêté et l'homme attrapa la valise qui pesait son poids. Cela se passait bien avant que les mesures de sécurité style Vigipirate ne soient mises en place. Donc, il l'ouvrit sans plus de manière et, oh stupéfaction, elle était pleine comme un œuf et pleine de poudre blanche dans des sachets plastiques. Le directeur dit simplement « Eh bien, je pense que le propriétaire de cette valise va passer un mauvais quart d'heure lorsqu'il va ouvrir la vôtre et découvrir des chaussettes, des slips et des chemises à la place de toute cette drogue. En voilà une au moins qui ne fera de mal à personne. Allez, au revoir monsieur, me lança-t-il. Comment ça, au revoir ? Ai-je réagi. Bah oui, dit-il, l'affaire est réglée. Réglée ? Vous me prenez pour une valise ou quoi ? Non. Pourquoi ? A dit le directeur. Je lui ai répondu, et moi ? Qu'est-ce que je fais sans mes affaires, hein ? Eh bien, monsieur, vous rachetez un pyjama et des chaussettes. N'eût été la présence des forces de l'ordre, je crois que je lui aurais mis mon poing dans la figure. Pour une valise ? Ai-je demandé doucement. Pas pour une valise quelconque, pour ma valise. Cela faisait des années que nous voyagions de concert tous les deux, en avion, en autocar, en voiture, en bateau. Nous avons visité des dizaines de pays dans les 5 continents. Alors, que s'est-il passé ? Qu'a fait le directeur de cet aéroport ? Ai-je demandé. Eh bien, lorsque j'ai mis mes poings dans mes poches plutôt que sur son visage, que j'ai eu les larmes aux yeux en pensant à Dulcinée. Dulcinée ? Oui, ma valise, je l'avais baptisée Dulcinée. Donc, lorsque je lui ai dit que depuis des années, nous sillonnions la terre tous les deux et que nous en avions fait plus de 10 fois le tour, il m'a pris par le bras et m'a dit « Venez, cher monsieur, même si je ne peux pas retrouver votre valise, je vais faire un geste. » Il m'a emmené dans son bureau, m'a fait un chèque conséquent en m'affirmant que des histoires comme celle-là, il n'en avait pas eu souvent. Et nous avons trinqué tous les deux à la regrettée Dulcinée.

L'homme a continué à me narrer avec brio toutes ses aventures vécues en voyage de par le monde. Moi, en l'écoutant, je pensais à l'expression « comme on fait son lit, on se couche » et je me disais « comme on fait sa valise, on voyage ». Bien évidemment, j'étais plus que passionnée par les récits de cet homme, me disant que je pourrais peut-être en faire une histoire un jour. J'ai murmuré en mon fort intérieur « Hé, mamie Claude, toi qui croyais atteindre des sommets avec ta valise aux 46 000 kilomètres, te voilà battue à plate couture. » Il faut dire à ma décharge que je ne suis pas une fanatique des voyages, mais je vous l'ai déjà dit. Bref, ce soir-là, lorsque j'ai débarqué un peu en retard, je l'avoue, chez mes enfants, ravis de poser enfin mes valises, comme on dit, j'ai entendu une cavalcade dans l'escalier et des voix enthousiastes crier « Mamie Claude, Mamie Claude !» Cet accueil était de bon augure pour la suite de mon séjour. En attendant, 8 petites mains se tendaient vers ma valise afin de la faire rouler dans le long couloir carrelé. « Allez, chacun votre tour, les enfants !» Et chacun a fait quelques mètres avec ma valise. « Je te m'aide, Mamie Claude !» a affirmé la petite dernière, peinante à tirer mon bagage, mais ne voulant en rien céder sa place. Puis, arrivée à la chambre que je devais occuper, l'une de mes petites filles a dit « Moi, je veux bien t'aider, Mamie Claude. » « M'aider à quoi ?»« À vider ta valise. » « Ah bon ? Pourquoi ?»« Pour voir ce qu'il y a dedans. » Oh, la petite curieuse qui, à juste titre, imaginait certainement qu'au milieu de mes affaires se trouvait son cadeau d'anniversaire.

C'est vrai. Comment faisons-nous notre valise et que mettons-nous à l'intérieur? Certains y rangent leurs affaires au carré, sans un col de chemise qui dépasse de l'autre. D'autres, au contraire, y jettent leurs vêtements sans se soucier de les avoir froissés ou chiffonnés. D'autres encore n'oublient jamais les objets dont ils ne veulent pas se séparer, tels la photo de leur famille ou le réveil matin qui retarde de 10 minutes. D'autres enfin y glissent toujours un paquet de gâteaux, on ne sait jamais. Ce qui se trouve dans notre valise est, je pense, très révélateur de notre caractère, de notre vie, de nos manies, de nos façons de faire. Anxieux, serein, prévoyant, bohème, organisé, méticuleux, poète, pragmatique, je m'en foutiste, préparent leurs bagages différemment, et c'est tant mieux. Alors, chers amis qui m'écoutez, dites-moi donc ce que vous mettez dans votre valise. Je vous dirai qui vous êtes. Bon voyage !

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Au micro, Catherine Mann pour l'émission Chemin de foi, qui vient vous inviter à voyager à la suite de quelques grands témoins de la spiritualité chrétienne. Et à tout seigneur, tout honneur, j'ai voulu vous parler d'abord de celui qui eut un chemin tout à fait extraordinaire, puisqu'il fut choisi par Jésus-Christ ressuscité pour annoncer la foi en monde païen, c'est-à-dire Paul de Tarse. Saint Paul, pour annoncer la foi en monde païen, c'est-à-dire Paul de Tarse, Saint Paul. Nous avons déjà

peut nous apporter. Vous savez bien que l'histoire n'est pas une science exacte et que beaucoup de choses nous sont encore inconnues, entre autres l'exacte chronologie. On a toujours beaucoup de problèmes. Je vais reprendre quelques aspects de la vie de Paul qui ont été hypothétiquement proposés par des historiens, par exemple Marie-Françoise Basselez, qui nous parle de l'éducation de Paul en milieu grec à l'université de Tarse, et qui dit ceci: il a forcément été éduqué comme sportif, autant que comme intellectuel, parce que c'était le principe de l'éducation grecque, on développait autant le corps que l'esprit. Elle dit littéralement, il appartient à une génération de juifs pour qui la fréquentation du stade va de soi, surtout à Tarse. Tarse qui est une ville universitaire au sens américain actuel, si on devait faire une comparaison. Alors, évidemment, sa propre vie prouve qu'il avait une endurance physique assez extraordinaire, parce qu'il a eu une vie de mission qui s'est faite à travers des voyages, alors, qui ne sont pas des voyages organisés en autocar, hein, qui sont des voyages à pied ou en caravane ou en bateau. Mais quand il a fait du bateau, il a fait des naufrages, entre autres, justement, il dit dans la deuxième lettre aux Corinthiens que à un naufrage, il a été obligé de nager pendant un jour et une nuit avant d'être recueilli par un bateau. Pour arriver à nager un jour et une nuit sans se noyer, il faut effectivement une résistance physique. Donc je veux bien admettre qu'il ait eu une éducation sportive, mais quand même, le judaïsme, il faut bien le savoir, surtout à cette époque-là, avait horreur du gymnase. Parce que le mot grec gymnase vient d'un mot gymnos qui veut dire nu. La nudité, pour un hébreu, c'est impudique et intolérable. Alors, j'ai du mal à imaginer. Alors, c'est là que nous devons voir que, effectivement, les juifs de la diaspora sont quand même différents dans leur foi de ceux de Jérusalem. Je ne résiste pas à l'envie de vous lire un petit passage du premier livre des Maccabées. Vous savez, c'est cette période où les Grecs avaient pris le pouvoir en Israël sous Antiochus Épiphane, donc entre 175 et 164 avant notre ère. Et je vous lis ce petit passage. Donc, il s'agit d'un moment où des Juifs font alliance avec l'envahisseur grec, parce qu'ils se disent que la vie serait trop difficile sans ça. Et la Bible dit « Ils construisirent donc à Jérusalem un gymnase. Selon les lois des nations, ils firent disparaître les marques de leur circoncision, je ne sais pas comment on fait, mais, et ainsi, reniant l'alliance sainte, ils s'associèrent aux nations. » Donc on voit dans le livre des Maccabées que faire de la gymnastique, c'est vraiment renier l'alliance avec Dieu. Donc déjà là, comment voir l'éducation de Paul en sportif? Moi, je suis pas sûr. Je pense qu'il devait avoir une résistance physique, une formation sportive, je suis pas sûr. Je vous laisse juger. En tout cas, le fait qu'il voyage beaucoup, ne fût-ce que de Tarse à Jérusalem, donc avec les caravanes, etc., et tout son milieu professionnel. Alors, est-ce qu'il a travaillé déjà dès sa jeunesse? En tout cas, le milieu des fabricants de tissus, de toiles, c'était tout un réseau commercial autour de la Méditerranée. On pense qu'il connaissait ce réseau puisqu'il l'a utilisé après. Il a dû voyager. C'était quand même pas une mauviette. Physiquement, il devait pouvoir assurer tout ça. Pourtant, il dit de lui-même, quelque part, qu'il est un avorton. Moi, l'avorton. Qu'est-ce que ça veut dire? Pas faible, en tout cas. Peut-être petit, puisqu'il a pris un surnom, Paulus, qui veut dire petit, mais pas faible. Alors, autre souci,

qui fait beaucoup élucubrer les historiens, il n'est pas marié. Comment ça se fait ? À 18 ans, un juif qui suit un parcours traditionnel est obligatoirement marié. Donc, pourquoi on a tout dit ? Vous savez, dans la lettre 2e aux Corinthiens, il dit qu'il a eu une écharde dans la chair. Je vous lis le petit passage, hein, 2 Corinthiens, verset 7. « Pour m'éviter tout orgueil, il a été mis une écharde dans ma chair, un ange de Satan chargé de me frapper pour m'éviter tout orgueil. À ce sujet, par trois fois, j'ai prié le Seigneur de l'écarter de moi, mais il m'a déclaré « Ma grâce te suffit, ma puissance donne toute sa mesure dans la faiblesse. » Voilà encore qui nous complique. Était-il fort, faible ? Et quelle était cette écharde ? On a tout supposé. La maladie, l'infirmité. Moi, ça, j'ai du mal à y croire. On a été dire homosexualité, puisqu'il n'était pas marié. Alors, on a tout supposé. Je continue les suppositions en allant plutôt voir une explication. Déjà, dans la lettre aux Galates, saint Paul lui-même dit « J'ai été mis à part dès le sein de ma mère ». Et cette phrase-là, vous savez, c'est pas anodin, parce que c'est la formule qui est caractéristique des vocations des prophètes de l'Ancien Testament. Entre autres, Jérémie, la vocation de Jérémie, chapitre 1 de Jérémie, verset 5, « Avant de te former dans le ventre, je t'ai connu. Avant que tu sortes du sein de ta mère, je t'ai consacré, je t'ai constitué prophète pour les nations. » Et c'est pareil pour saint Paul, il est constitué à part dès le sein de sa mère, pour aller prêcher aux nations. Donc, c'est difficile de ne pas voir un parallélisme que saint Paul lui-même fait entre sa vie et celle de Jérémie. Et je vous rappelle que le prophète Jérémie, selon le chapitre 16 du livre de Jérémie, Dieu lui a demandé de rester célibataire et sans enfant. Donc, il y a comme une lignée spirituelle de prophète célibataire et sans enfant. Et peut-être, et ça c'est aussi une supposition de Marie-Françoise Basselès, l'historienne, qui dit, peut-être a-t-il en fait été consacré par le Naziréat. On n'en a pas de trace au début de sa vie, mais à la fin de son parcours, on voit qu'il, pour éviter les ennuis, et Dieu sait s'il en avait, avec les Juifs de Jérusalem, il finit par accepter d'aller avec un autre groupe au temple de Jérusalem. Donc ça se trouve dans les Actes des Apôtres, au chapitre 21, les versets 23-24. Il accepte donc d'aller, je vous lis ces versets, « Fais donc ce que nous allons te dire. Nous avons quatre hommes qui sont tenus par un vœu. Prends-les avec toi. » Donc ces hommes disent ça à saint Paul, « Accomplis la purification en même temps qu'eux, charge-toi de leurs dépenses. Ils pourront ainsi se faire raser la tête. Et tout le monde comprendra que les bruits qui courent à ton sujet ne signifient rien, mais que tu te conformes toi aussi à l'observance de la loi. » Donc voilà, et effectivement, Paul part au temple et se fait également donc raser la tête. La fin d'un vœu. On allait présenter des offrandes au temple et les nazirs, les consacrés à Dieu, devaient garder les cheveux longs. On n'avait pas le droit de se couper les cheveux. Mais à la fin du vœu, on allait se faire raser la tête au temple. Alors, on ne parle pas de début de naziréage chez saint Paul, mais visiblement, on lui demande de participer à une fin de vœu publique au temple et il accepte. Donc, c'est presque la fin de son nazir, de sa consécration. Moi, j'irais plutôt dans cette piste-là pour comprendre pourquoi il est célibataire, parce que les nazirs ne pouvaient pas se marier, selon leurs vœux, ne pouvaient pas se couper les cheveux et ne pouvaient pas boire de vin, et, ni manger de raisin. Ça, c'est des choses un peu étonnantes, mais voilà. Et c'est d'ailleurs quelque chose qu'on pense aussi pour le Christ. Était-il nazir ? Probablement. Donc, supposition. Mais aussi des suppositions pour sa propre position dans le judaïsme. Parce que il est éduqué en diaspora grecque, donc peut-être une université de Tarse, ce qui suppose effectivement une ouverture
culturel à toutes les nations, un point de vue un peu cosmopolite, etc. Et quand il fait ses études de pharisien, ce qui est déjà quand même très juif, de stricte observance, on le lui donne comme maître Gamaliel, qui est un de ceux qui est les plus tolérants. Alors, on se dit, ça colle bien avec l'acceptation d'un juif de diaspora, et pourtant, vous connaissez bien le problème, l'affaire Étienne, qui lance toute l'histoire dans les Actes des Apôtres, on nous le montre, et même saint Paul se décrit lui-même dans ses lettres, comme un fanatique. Comment peut-il être à la fois fanatique et juif helléniste de la diaspora? Parce qu'Étienne lui-même était un judéo-chrétien helléniste. Comment situer Paul dans le judaïsme de l'époque? Comment peut-il se dire à la fois pharisien de stricte observance, plus juif que les juifs, et combattant, et en même temps disciple de Gamaliel qui est très tolérant? Donc tout ça, faut avouer, on ne sait pas grand-chose. On peut quand même en déduire qu'il y avait dans les mouvements de juifs de diaspora hellénistes au moins deux factions, deux points de vue. Et que peut-être Étienne faisait partie d'un point de vue un peu extrémiste. Alors, pour ça, on aurait d'un côté saint Paul qui est juif helléniste, mais quand même très attaché au temple. Alors qu'Étienne, si on en croit le discours qu'il fait au moment, juste avant sa mort, je vous lis ce tout petit passage, donc dans le chapitre 7 des Actes, il fait un grand discours de justification de sa vie et de sa compréhension de la loi juive. Et à la fin, il termine avec ces mots, à propos de l'histoire de Salomon qui bâtit une maison, donc le temple. « Et pourtant, dit Étienne, le Très-Haut n'habite pas des demeures construites par la main des hommes. Comme dit le prophète, le ciel est mon trône, la terre un escabeau sous mes pieds. Quelle maison allez-vous me bâtir, dit le Seigneur, et quel sera le lieu de mon repos? N'est-ce pas ma main qui a créé toutes ces choses ?» Voilà, donc ça c'est un petit extrait du prophète Isaïe. Qui tente à faire dire que le temple n'a pas tellement d'importance. Donc ça, c'était compris par les juifs de stricte observance comme une offense terrible, même une attaque contre le temple. Et Paul, à ce moment-là, prend le parti, finalement, de ceux qui défendent le temple. Et si on voit toute la vie de Paul jusqu'au bout, puisque je viens de vous lire qu'il est allé présenter son fin de vœu au temple, il n'a jamais rejeté le temple de Jérusalem, alors que certains chrétiens extrémistes, dont Étienne, oui, voulaient se passer de... Donc la religion de base, de départ du christianisme était déjà compliquée. C'était compliqué entre les juifs, c'était compliqué dans les réactions... entre Paul et Étienne. Et on peut se demander, en admettant que, puisque Paul se décrit comme quelqu'un de très zélé contre les chrétiens, il faut quand même se dire qu'il devait avoir quelque chose à leur reprocher, pas seulement le fait qu'il soit contre le temple. Donc on se pose aussi la question, mais que savait exactement Paul de Jésus ? Qu'est-ce qui circulait dans Jérusalem comme bruit? Il a peut-être croisé Jésus, forcément. Il en a entendu parler. Qu'est-ce qu'on en disait? Sûrement que c'était un maître qui accomplissait des miracles, puisqu'il a fait sa réputation aussi comme ça, Jésus. Donc, ça a dû arriver aux oreilles de Paul. Qu'il a été crucifié, il a été forcément au courant. Que... on a répandu le bruit qu'il était ressuscité, il était au courant. Moi, je crois que ce qui a dû peut-être le prendre à rebrousse-poil le plus, c'est que Jésus a quand même, de son vivant, osé critiquer la loi.
Rappelez-vous combien de fois Jésus dit « On vous a enseigné que » et « Moi, je vous dis que ». Donc ça, je suis pas sûr que ça passe facilement chez un juif pharisien, même hellénisant et ouvert à la culture cosmopolite. Ça peut justifier un peu son fanatisme et le fait qu'il ait applaudi quand on martyrisait les premiers chrétiens. Donc toutes ces suppositions nous font arriver dans la vie de Paul au moment qu'on appelle la conversion sur le chemin de Damas. Alors là, les historiens souvent interviennent en disant « mais il n'y a pas de conversion, il n'a pas changé de religion ». Ah, ça, on joue sur les mots. On devrait dire la vocation. Ben oui, enfin, je ne suis pas opposé. Il n'y a pas vraiment changement de religion, il y a changement de point de vue. C'est-à-dire que le Christ dont il se méfiait parce qu'il condamnait la loi, qui disait qu'il était le Messie, n'y croyait pas. Au moment où il est bouleversé, retourné par une vision du Christ ressuscité, il reconnaît le Christ comme Messie d'Israël. Donc il n'y a pas conversion, il y a prise de conscience de son erreur. Évidemment, on peut appeler ça une conversion, mais alors pas à l'intérieur du judaïsme. C'est intéressant de voir comment il évoque ce moment dans ses lettres. Dans la première aux Corinthiens, il dit simplement qu'il a vu Jésus, notre Seigneur. Il m'est apparu. Dans la deuxième aux Corinthiens, il identifie le Seigneur en disant « c'est l'Esprit ». Et du coup, ça lui fait dire, dans l'Épître aux Galates, que l'Esprit a révélé en moi son Fils, le Fils de Dieu. Par l'Esprit, Dieu a révélé en moi son Fils. Donc on ne sait pas si c'est une vision extérieure ou finalement une imprégnation intérieure. Dans la lettre aux Philippiens, il dit « j'ai été saisi ». Moi-même, par le Christ Jésus. Il a été empoigné, alors extérieurement, intérieurement, probablement les deux. Alors, au niveau historique, on n'a pas énormément de moyens de savoir, à part les actes des apôtres, l'historien étant Saint-Luc, un historien qui est de cette époque-là, donc qui n'a pas des réflexes scientifiques comme aujourd'hui. Et trois fois dans les actes des apôtres, le récit de la conversion de Damas apparaît, et ce ne sont pas les mêmes récits. Alors, au chapitre 9, une lumière qui venait du ciel resplendit soudain autour de lui. Il tomba à terre, entendit une voix qui dit « Saoul, Saoul, pourquoi me persécutes-tu ? » Les compagnons entendaient bien la voix, mais ne voyaient personne. Voilà, ça c'est chapitre 9. Chapitre 22, toujours les actes des apôtres. Tout à coup, vers midi, une vive lumière qui venait du ciel resplendit autour de moi. C'est Saint Paul qui raconte. Mes compagnons virent bien la lumière, mais n'entendirent pas la voix. C'est-à-dire le contraire de ce qui est dit dans la première. Déjà, comment savoir? Troisième version, chapitre 26 des actes. Vers le milieu du jour, sur la route, je vis une lumière qui venait du ciel, plus brillante que celle du soleil, et qui nous enveloppait de son éclat, moi et mes compagnons. Là, pour le coup, les compagnons sont dedans, alors que nous étions tombés à terre, etc. Donc, la troisième version, les compagnons sont pris dans le même mouvement que lui. Bon, il faut rester extrêmement patient vis-à-vis de l'histoire de Saint Paul. On ne peut pas exactement savoir ce qui s'est passé, à part que il a été saisi et retourné, je dirais plutôt que converti, vous me direz que c'est peut-être à peu près la même chose, mais retourné intérieurement, complètement, par une compréhension de qui était Dieu, l'Esprit et le Christ, qu'il arrête de persécuter, puisqu'il passe du côté des persécutés. Lui-même va perdre la vue pendant 3 jours et il va être ensuite baptisé à Damas.
Alors Saint Paul, une fois qu'il est baptisé, va, bien qu'il y ait un trou de 2 ans dont on ne sait pas ce qui va se passer, certains disent qu'il s'est retiré dans un monastère pour une... Toutes les suppositions existent, il est parti faire une retraite dans le désert, c'est possible. Enfin, il y a un trou apparemment chronologique de 2 ans, après quoi il se rapproche des apôtres, ceux qui ont suivi le Christ de son vivant, les apôtres, je dirais, normaux par rapport à lui, qui est quand même une pièce rapportée extraordinaire. Et bon, vous le savez, ça, il n'a pas forcément été accueilli les bras ouverts. Tout le monde se souvenait qu'il avait persécuté les chrétiens et on n'avait pas vraiment confiance en lui. C'est difficile de croire que quelqu'un a changé à ce point-là, mais petit à petit, il arrive quand même à s'imposer par la persévérance, etc. Et puis aussi parce qu'il de bonne volonté, et surtout parce qu'il va expliquer qu'il n'a pas la même vocation qu'eux. Il est apôtre, mais différemment. Il veut pas marcher sur leur plate-bande. Il veut pas ennuyer le travail des apôtres, qui est une évangélisation en milieu juif, parce que il faut bien se souvenir de ça, l'évangélisation, elle commence par les cercles juifs de Jérusalem, puis les prosélytes ou les craignants Dieu qui étaient autour du judaïsme en Judée, justement. Et saint Paul très vite va dire, moi je suis pas appelé à ça. Je vous lis un petit passage à la fin des Actes des Apôtres, où saint Paul raconte, chapitre 22, verset 17, « De retour à Jérusalem, alors que j'étais en prière dans le temple, il m'arriva un jour de tomber en extase, et je vis le Seigneur qui me disait, « Vite, quitte Jérusalem sans tarder, car ils n'accueilleront pas le témoignage que tu me rendras. » Je répondis, « Mais Seigneur, ils savent bien que c'est moi qui allais dans les synagogues pour faire mettre en prison et battre de verges ceux qui croient en toi. Et lorsque le sang d'Étienne, ton témoin, a été répandu, moi aussi j'étais là, j'approuvais ces meurtriers, je gardais leurs vêtements. Mais Jésus me dit, va, c'est au loin, vers les nations païennes, que je vais, moi, t'envoyer. » Voilà. Donc, il attribue à une vision qui n'est pas celle de Damas, qui est à Jérusalem, une vision de Jésus qui précise sa vocation. Et si on en croit l'Épître aux Galates, ça a été facilement accepté par les autres apôtres. On a partagé les territoires en bonne entente, en disant, bon, voilà, toi, tu vas, puisque tu es doué pour aller vers les nations, les païens, ce qu'on appelle les non-juifs, en fait, voilà, nous gardons le travail d'évangélisation en Judée, et toi, va au loin. Mais ça ne va pas arranger forcément les choses, parce qu'il y aura toujours une différence entre aller évangéliser les païens et évangéliser en milieu juif. C'est pas du tout le même travail. Et ça mettra quand même un peu de problème entre les apôtres. Alors je vous dis au revoir, on continuera cette magnifique histoire la prochaine fois.

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1: Bienvenue à vous, bravo et merci Justin ou Justin Taylor. Il est franco-américain, très jeune musicien, concertiste, né en 1992. Ses instruments sont le clavecin. Justin a remporté le premier prix et prix du public au prestigieux Concours international de Bruges, également nommé dans la catégorie Révélation soliste instrumentale ou Victoire de la musique classique 2017. Outre le clavecin, les autres claviers de Justin sont le pianoforte et le piano. C'est comme pianiste et chef dirigeant l'orchestre de l'Opéra National de Lorraine que Justin Taylor a ouvert le 4 septembre 2020 le 42e festival de Fénétrange en Moselle dans le très beau cadre des Salines royales de Dieuze avec un programme dominé par Mozart et Haydn. Rencontre en loge à l'issue du concert. Benoît Piatkowski, président du festival, nous rejoindra pour l'ultime question.
2: Bravo et merci.
3: Thierry Georges.
1: Je me dis que vos parents, Justin, ont quand même eu une très bonne idée en vous donnant ce prénom-là, puisque vous êtes franco-américain, votre papa est américain. Donc c'est un prénom qui colle bien dans la partie, dans tous les pays francophones, Justin, et dans tous les pays anglophones, Justin. Ils ont pensé à ça
4: Mais je crois, oui. Parce que justement, quand je suis né, ils ne savaient pas vraiment s'ils allaient habiter plutôt en France, où mon père habitait déjà depuis une vingtaine d'années, ou retourner aux États-Unis. Donc voilà, c'était l'idée d'avoir un nom qui pouvait être interprété des deux façons.
1: Et est-ce que Justin s'est déjà produit sur scène Justin, oui, bien sûr, mais Justin
4: aux États-Unis. Oui, j'y suis allé l'année dernière pour la première fois, et puis j'y retourne. Enfin, en fait, je devais y retourner là pour une tournée de 3-4 concerts avec les Variations Goldberg en mai. Mais évidemment, ça a été annulé. Donc pour l'instant, c'est reporté en novembre. On croise les doigts.
1: Et dans le franco-américain, vous sentez autant chez vous d'un côté que de l'autre?
4: Ah non, en fait, disons que je suis franco-américain.
1: Donc vous avez grandi à Angers. Hein.
4: Oui, voilà. Moi, j'ai grandi à Angers.
1: Angevin.
4: Je suis angevin. J'ai fait toutes mes études en France et j'ai toujours grandi ici. Donc non, je me
1: vous
4: considère...
1: Vous êtes grand d'ailleurs.
4: Oui.
1: Vous êtes vraiment grand.
4: Je me considère beaucoup plus français qu'américain. Américain, j'ai un peu la culture de mon père et puis la nationalité, mais enfin voilà, culturellement, je suis à 100% français.
1: Il y a un intérêt aux États-Unis, par exemple, pour la musique baroque qui est important, pour le clavecin qui est important?
4: Alors, oui et non. Oui, parce que de grands noms du clavecin, je pense par exemple à William Christie qui est américain. Et qui, oui. Donc il y a vraiment des personnalités.
1: Et qu'on pense souvent anglais d'ailleurs.
4: Voilà, là, qui il y a des personnalités qui se sont vraiment intéressées à la musique ancienne. Il y a de très nombreux autres exemples, mais qui finalement sur place n'ont pas vraiment trouvé les débouchés et qui ont donc fait carrière au début en France pour William Christie par exemple. Donc il y a un réel intérêt. Il y a beaucoup de partitions parce que beaucoup de partitions ont été rachetées. Il y a beaucoup d'instruments anciens, les clavecins par exemple. La plupart des clavecins maintenant sont aux États-Unis. Il y a de très bons musiciens. Mais disons qu'il n'y a pas peut-être l'engouement, la structuration, les festivals, les ensembles qu'on trouve en Europe et particulièrement en France. Mmh.
1: Un jeune virtuose comme vous, dont l'instrument est clavecin, ça intrigue davantage, ça attire davantage le regard que si vous étiez lancé plutôt dans une carrière de pianiste.
4: Oui, effectivement. Alors après, moi j'ai, depuis que je suis petit, je fais les deux. Voilà, j'ai commencé par le piano, mais quelques mois après, j'ai fait du clavecin. Donc voilà, on peut vraiment dire que j'ai les deux casquettes. Ben c'est un peu les hasards de la vie en fait qui me ballotte entre les deux. J'ai étudié les deux au conservatoire à Paris et puis après j'ai gagné un concours en clavecin. Donc pendant plusieurs années j'ai fait principalement du clavecin.
1: Ce concours à Bruges. Là voilà. vous avez en gros tout raflé.
4: Enfin en tout cas voilà. Disons ce dont j'étais content c'est d'avoir le prix du jury et du public parce que comme vous le disiez le clavecin c'est un instrument assez spécialisé. Il y a des espèces de conventions, d'interprétations qui font débat entre les spécialistes, etc. Et donc, en fait, des fois, c'est difficile de à la fois plaire à un jury d'experts et au public. Et donc, voilà, je suis vraiment content d'avoir pu le faire en 2015 quand j'ai passé le concours. Donc après, j'ai fait beaucoup de clavecin, des enregistrements, des concerts. Et puis voilà, le piano me manquait. Donc depuis 2-3 ans, refais.
1: Le piano remonte.
4: Le piano remonte.
1: Son retour dans votre jeune carrière.
4: Voilà, donc je ne sais pas encore.
1: L'équilibre
4: qui va s'instaurer entre les deux. Mais voilà, aujourd'hui, voilà, où j'ai joué deux concertos classiques, un de Haydn, un de Mozart, bah, c'était justement la soirée idéale pour s'y remettre.
1: Vous avez été pris par un jury présidé par justement William Christie. Le président du jury compte dans ces cas-là, un prix remis par William Christie.
4: Symboliquement, en tout cas, c'est très fort parce que voilà, il y a une passation une passation qui se fait. D'ailleurs, le concours qu'on a gagné avec mon ensemble, voilà, beaucoup des musiciens de l'ensemble jouent régulièrement.
1: Donc le consort,
4: voilà, exactement. Donc ça, c'était en juin 2017. Et c'est très émouvant, voilà, quelqu'un qui a tant compté en France pour la redécouverte du répertoire français, Lully, Rameau, ou des œuvres de musique de chambre que nous, on joue régulièrement. Et voilà, qui nous remet un prix, il y a, voilà, comme un passage de témoin. Et puis, sans ce genre de personnalité, il y a Bill, mais il y a aussi, je sais pas, Saval, Léonard pour le clavecin, même Vanda Landowska dans un autre genre, mais. Sans ces personnalités-là, mmh. On n'en serait pas ouais. où on est aujourd'hui. Ouais. Et pour nous, en tant que jeunes musiciens baroques, en tout cas, il y a tout un apport des générations précédentes qui est absolument inouï et qui n'existait pas il y a 40 ans.

0: Là, vous avez cité les pionniers de la redécouverte. Vous, quand vous êtes né, cette redécouverte avait déjà eu lieu, avait déjà
1: absolument
0: bien commencé.
1: Ah oui, moi j'en suis vraiment conscient et très reconnaissant. Parce que c'est vrai que moi je dis souvent que pour ma génération de jeunes trentenaires, on va dire, c'est presque une langue maternelle, le baroque. Parce que depuis qu'on était petits, on nous a dit ce que c'était que l'inégalité, la différence entre les styles, comment faire les ornements. Donc tout ça est très naturel. Je pense que c'est plus difficile de le rendre naturel quand, par exemple, je sais pas, pendant 10 ans, vous jouez d'une certaine manière et puis du jour au lendemain, vous lisez un ouvrage qui dit que en fait, les croches, faut pas les jouer égales, faut les jouer inégales. Bah, forcément, c'est difficile de se départir des habitudes de jeu qu'on a. Et pour nous, c'est vrai qu'on a eu la chance, comme je dis, voilà, de bénéficier de toutes ces recherches, tout ce travail qui a été fait avant nous.
0: Il y a eu un défrichage.
1: Voilà, il y a eu un défrichage énorme. Il reste énormément de choses à faire, évidemment, d'œuvres inédites, de partitions à redécouvrir. Mais voilà, on a profité d'une sacrée avance.
0: Et alors, il y a eu vraiment, pour vous, un concert déclic pour le clavecin?
1: Ah bah oui, en fait, c'est comme ça que c'est venu. Ouais. Mais j'avais 9 ans et demi.
0: C'est très jeune. Hein. Voilà. Vous aviez commencé le piano depuis quelques années.
1: Voilà, c'est ça. Et déclic.
0: Une espèce de révélation.
1: Oui, totalement par hasard. C'est que ma mère est prof à la fac et puis je l'attendais à la sortie de ses cours. Et puis il y avait concert, lecture autour du clavecin. Et voilà, ça s'est fait comme ça.
0: Vous pensez qu'on a une idée fausse parfois du clavecin? Moi, je me disais jeune et claveciniste, ce serait presque comme une espèce d'oxymore.
1: Non, je pense pas. Finalement, tous les instruments sont anciens. Hein. Vous prenez un saxophone. Finalement, ça a plus d'une centaine d'années aussi. C'est juste qu'il y a une image très poussiéreuse du clavecin, c'est sûr. Parce que je pense que c'est un instrument qui est honnêtement pas facile d'approche. C'est-à-dire qu'il faut avoir les bonnes conditions. Sur enregistrement, ça peut être difficile en fonction des prises de son. Et c'est un instrument qu'il faut apprivoiser, qu'il faut un peu brosser dans le sens du poil. Voilà, souvent je dis que par exemple le piano c'est un peu comme un bon carré de chocolat blanc et le clavecin c'est du chocolat noir, mais voilà, un bon petit 90% quoi. En ouvrant le palais, on savoure, mais c'est vrai que souvent de prime abord ça peut faire peur un tout petit peu. Le meilleur conseil que j'ai à vous donner, c'est, il y en a pas énormément, mais s'il y a un concert de clavecin près de chez vous, allez-y, ça sera, voilà, c'est un instrument qui se découvre en direct et puis vous verrez si vous aimez.
0: Mais il y a un nouvel engouement, on pourrait dire ça, pour le clavecin, avec des jeunes clavecinistes virtuoses, musiciens comme vous.
1: Oui, effectivement, je pense que comme je disais, il y a eu des générations précédentes et puis ça se renouvelle. Voilà, il y a énormément de jeunes qui font du clavecin, de la viole de gambe, de la flûte à bec, du traverso, enfin là, beaucoup d'instruments qui était assez peu connu il y a encore une cinquantaine d'années. Quand on voit un jeune jouer d'un instrument, c'est sûr que voilà, le rapport est peut-être plus facile, notamment par exemple avec les scolaires, etc. Il y a quelque chose qui se crée plus facilement que quelqu'un qui a plus d'expérience, forcément.
0: Est-ce que ce sont des plaisirs différents pour vous, Justin, quand vous êtes au clavecin ou au piano?
1: Très, très, très différents. Pour moi, c'est deux instruments quasiment opposés. Ce serait trop extrême parce que c'est deux claviers, mais pour aller vite et faire assez schématique, le mode d'émission du son est très, très, très différent. Évidemment, au clavecin, c'est une corde pincée, un petit bout de plume qui va pincer la corde. Et en fait, on sent cette plume via la touche. On peut vraiment sentir quasiment au bout de son doigt qu'on pince la corde. Un peu comme à la guitare, finalement. Il y a vraiment ce côté très, très sensuel où on sent la pression du bec qui va ployer sous la corde et puis finalement faire sonner. Au piano, c'est tout une autre manière de gérer l'instrument. Il y a toute la notion de poids, du dos, des épaules, voilà, comment on va aller au fond du clavier, comment on va gérer les dynamiques, la pédale. Enfin voilà, c'est vraiment un autre univers. Donc c'est des instruments qui de loin comme ça se ressemblent beaucoup. Finalement, on peut assez facilement jouer l'un ou l'autre quand on en joue un des deux, mais pour vraiment arriver par exemple à bien jouer du clavecin, c'est des années de raffinement de toucher pour en sortir toutes les subtilités.

0: On va dire un mot de votre... Moi, je ne connaissais pas du tout. C'est votre premier CD sorti il y a quelques années, qui a été primé aussi. Tout ce que vous faites est primé, d'ailleurs. La famille Forqueray, je n'avais jamais entendu parler. Je me dis, c'est un sacré scénario de film. Mais personne ne l'a fait, d'ailleurs, me semble-t-il. L'histoire de ce père et de ce fils, de cette rivalité. Donc, Antoine et Jean-Baptiste Forqueray, sacrée histoire à raconter. Alors, à jouer, mais à raconter aussi.
1: Bien sûr, oui. Non, c'est deux compositeurs géniaux. Antoine Forqueray, donc, qui était un musicien très, très apprécié de Louis XIV, très virtuose, qui avait joué à l'âge de 10 ans. Donc, justement, de la viole de gambe. Cet instrument dont je vous avais parlé.
0: Comme chez Corneau dans Tous les Matins du Monde.
1: Exactement, voilà. Comme ce film adapté de la nouvelle de Quignard, voilà, qui est un très, très beau film. Donc, Antoine Forqueray, enfant prodige, gambiste, toutes les faveurs de Louis XIV, etc. Il a un fils, Jean-Baptiste, qui visiblement est au moins aussi doué que lui. Alors, lui, il joue à 5 ans. Donc, voilà, c'est le concours de celui qui jouera le plus tôt devant le roi. Et puis, au fil des années, il y a une très, très grande rivalité qui va s'instaurer entre les deux. Une très grande jalousie du père. Et donc, le père va emprisonner son fils, en fait, pour empêcher qu'il puisse montrer à tout le monde son talent.
0: Dit parfois qu'il faut tuer le père, mais là, il tue le fils.
1: Voilà, il l'emprisonne. Et ensuite, il a pu sortir de prison grâce à des amis influents, mais là, il l'a fait bannir de France. Enfin, là, c'est une histoire totalement invraisemblable. Et il y a un grand doute, parce que finalement, Antoine Forqueray n'a rien publié de son vivant, alors que justement, il était très apprécié à la cour, très riche en plus. Donc, finalement, on voit aucune raison pourquoi il l'aurait pas fait. Et à sa mort, Jean-Baptiste, son fils, va publier un recueil de pièces en disant qu'en fait, il publie les pièces de son père. Alors, moi, ça m'a toujours étonné parce que, en plus, vu l'histoire, je sais pas
0: mais
1: si.
0: C'est une histoire qui est connue dans les musiciens.
1: Milieu, oui, c'est un peu connu. Enfin, en tout cas, on sait qu'il y a une grande rivalité entre le père et le fils. Oui, c'est une histoire connue, mais c'est vrai que la musique est géniale parce que totalement avant-gardiste pour l'époque. Donc, c'est publié en 1747, mais c'est, voilà, il y a des choses vraiment incroyables qui font sonner le clavecin de manière géniale. Donc, c'est vrai que moi, c'est un répertoire que j'adore défendre au-delà de l'histoire un peu storytelling sur la famille.

0: Bravo et merci Justin Taylor. Suite enregistrée à l'issue du premier concert de l'édition 2020 du Festival de Fénétrange en Moselle. Justin Taylor, jeune virtuose dont les instruments sont le clavecin, le piano forte et le piano dit moderne pour ce concert.
1: Bravo et merci.
2: Thierry Georges.
0: Vous aimez aussi raconter des histoires. Et vous aimez parler d'ailleurs ce soir, là, lors de ce concert ici, dans les salles royales à Dieu. Vous aimez parler au public. En fait, ce soir, on va dire que vous avez tout fait. Vous avez échangé, enfin, vous avez présenté de l'œuvre au public. Vous avez joué, donc, au piano. Vous avez tourné les pages tout seul. Et vous avez assuré la direction d'orchestre. Ça, vous l'aviez déjà fait. Il y avait une vingtaine de musiciens, hein, ce soir.
3: Oui, oui, c'est ça. 23.
0: Il n'y a pas 70 non plus.
3: Non, pas 70, mais non. Enfin, disons, en venant du clavecin, c'est vrai qu'on est plus habitué à en effectif un peu large, entre disons 15 et 20 musiciens. Voilà, c'est quelque chose d'assez courant.
0: C'est une tradition dans la musique baroque.
3: Voilà, c'est une tradition dans la musique baroque, de ce côté un peu musique de chambre élargie, agrandie. Ouais. Et c'est vrai que moi, je trouve pour ces concertos, ça s'y prête très bien, parce que certes, le piano a une partie très, très importante, soliste, voilà, on ne dit pas le contraire, mais en même temps, c'est truffé de solos de hautbois, de solos de basson, les vents ont une importance vraiment capitale, et donc voilà, on dialogue, et justement, cette manière de jouer, donc là, j'étais face à eux, donc dos au public, donc je les voyais
0: vous
3: tous.
0: Vous ne voyez pas les spectateurs masqués.
3: Non, voilà, je ne voyais pas les spectateurs masqués, je pouvais presque m'imaginer que c'était un vrai concert. Mais, et donc voilà, on peut vraiment communiquer, échanger des informations pendant qu'on joue, et voilà, je tiens vraiment à ça. Et puis pour le fait de présenter les œuvres, un peu dans la même idée que le clavecin qu'il faut apprivoiser, je pense que c'est très important que le public ait deux, trois éléments de contexte, parce qu'on apprécie toujours mieux quand... Voilà, donc là, par exemple, j'ai parlé de Jean-Christian Bach, qui a priori peu de gens connaissent. Donc voilà, c'était juste pour situer un peu l'œuvre qu'on a jouée, et voilà, j'espère que ça a un peu aiguillé le public.
0: Mais du coup, comme ça, c'était vraiment votre première de la direction.
3: Oui, absolument. Ouais. C'était totalement une première, là. Ouais.
0: Vous avez appréhendé avant de...
3: Énormément.
0: C'est vrai? Parce que, bon, il faut dire qu'en vous regardant, on a eu l'impression vraiment que vous baladiez, hein. Que vous aviez une facilité, une aisance.
3: Ouais, c'est gentil.
0: Oui, et que ça semblait très naturel.
3: Je pense que le naturel est très important, et je suis aussi très attaché à l'idée de pas montrer la difficulté au public. Ça c'est en musique, souvent c'est primé la virtuosité, le côté
0: performance.
3: On a parfois
0: que le virtuose souffre.
3: Voilà, mais des fois mais en même temps, je trouve c'est assez paradoxal, parce que c'est un peu le seul art où on intègre cette notion de difficulté dans le jugement. Par exemple, on va jamais dire ce film, ah oui, voilà, ça a dû être très difficile à réaliser, ou cette peinture, ah oui, quelle, enfin, on se laisse plutôt porter tout de suite par l'émotion. Est-ce que ça le fait? Donc c'est aussi un peu ce que j'essaie de transcrire dans ma manière de jouer, ce qui veut pas dire que pour moi c'est facile. Non, j'ai beaucoup appréhendé, j'ai beaucoup travaillé, évidemment, et puis c'est délicat, parce qu'on se fait beaucoup de projections sur l'œuvre, sur notre manière de mener les répétitions, et puis finalement on a que 2 jours avec les musiciens, ce qui est à la fois beaucoup et peu, beaucoup parce que voilà, on a quand même le temps de travailler en détail, de revoir chaque passage, mais 2 jours pour connaître quelqu'un, c'est peu.
0: Ouais. Du coup, y a-t-il une bienveillance de la part des musiciens avec le chef, dans la mesure où le chef est lui-même le soliste?
3: Pas partout, mais en tout cas, là vraiment, j'ai eu beaucoup de chance, et c'était vraiment une très, très, très bonne équipe. Ouais.

0: Et avec des moments quand même, puisque dans ces concertos, il y a des moments où il faut que vous vous reconcentriez. Alors, vous regardez les autres, vous suivez les autres, mais il y a des moments, en quelques secondes, il faut que, du coup, vous refermiez un petit peu sur vous-même pour pouvoir jouer à ce moment-là.
1: Mais c'est enthousiasmant de faire ça. C'est-à-dire, il y a des moments où il faut donner le départ, des moments où il faut essayer de donner des inflexions musicales à l'orchestre, et puis trois heures après, il y a un trait super difficile qu'on appréhende toutes les nuits depuis deux semaines.
0: C'est vrai.
1: Donc, ouais, un peu. Les deux que j'appréhendais sont passés aujourd'hui. Il y a des trucs qui ne sont pas passés, mais faut réussir à être très, changer de rôle très rapidement. Mais voilà, d'une manière générale, moi c'est vrai que finalement, faire du classin, faire du piano forte, me permet de faire beaucoup de choses très différentes. Je fais beaucoup de récitals de classin, par exemple, ce que j'aime beaucoup, avec le consort, donc l'ensemble dans lequel je suis. On est quatre musiciens, on fait énormément de concerts ensemble, et voilà, ce côté chambriste, j'aime beaucoup. Les concertos, j'aime beaucoup. Voilà. Donc, il faut avoir plusieurs rôles. Je trouve que c'est aussi plusieurs voies d'entrée dans la musique qui sont toutes intéressantes. Et effectivement, la difficulté, c'est une espèce de virtuosité de passer d'un mode à l'autre. Très très rapidement, d'une mesure à l'autre.
0: Mais avec vous, finalement, est-ce que les chefs d'orchestre ont du souci à se faire quant à leur avenir ?
1: Ah, oh là, non, pas du tout, parce que là, disons, alors c'est sûr qu'on dit chef, mais là, disons que c'est je, on va dire,
0: enfin, vous je, dirigez,
1: quand je même. Dirige du piano, mais non, je pense que en tout, pour ce répertoire-là, à la limite, on peut encore le faire sans chef, mais il y a un vrai besoin de chef, surtout pour le répertoire plus tardif, et même celui-là, c'est des différentes conceptions, en fait. Je pense pas que ça soit forcément confronté. Là, voilà, j'étais dos au public, sans couvercle, voilà, mais ouais. Ça aurait aussi très bien pu se faire avec
0: sans
1: un chef, avec
0: sur le piano,
1: un grand piano avec couvercle.

0: vraiment ce qui transparaissait, je trouve, c'est le plaisir que vous preniez. Je regardais des musiciens qui vous regardaient aussi et ils ressentaient un grand plaisir. Partagé bien sûr par le public.
1: Ouais, on dit toujours qu'on fait de la musique pour le plaisir. Alors oui et non, parce que voilà, on a une exigence. Moi, j'ai des envies de faire redécouvrir certains répertoires. Donc c'est pas que du plaisir, mais en tout cas, je trouve qu'il faut que le moment du concert le reste quand même, parce que quand on travaille, on peut pas vraiment parler de plaisir. Quand on c'est la vie de musicien est pas forcément facile tous les jours. C'est énormément de sacrifices, une grande discipline, des moments de doute, des moments de stress, etc. Et si même le concert est pas un bon moment, je pense que si ça arrive un jour, je changerai de métier, parce que c'est pour moi là, c'était un peu l'aboutissement. Les premières répétitions ont été assez difficile, parce que on rencontre l'orchestre, on se connaît pas encore. Là, c'était la reprise pour eux, pour moi aussi. Donc c'est un peu difficile.
0: C'est votre premier concert?
1: Non, en fait, j'ai fait pas mal de concerts cet été.
0: Pendant l'été?
1: Pas ce qui était vraiment initialement prévu, mais finalement, il y a eu pas mal de choses. Mais pour moi, c'est toujours j'essaye que ça aille crescendo vers du mieux. Ouais. Donc, et là, en tout cas, de ce point de vue-là, j'étais content pour ce soir parce qu'il me semble que tout ce qu'on a fait était à peu près au meilleur niveau de ce qu'on avait travaillé en répétition. Donc c'est le mieux.
0: Ça a été un grand moment de travail pour vous, le confinement?
1: Oui, énorme.
0: C'est vrai?
1: Oui. Du coup,
0: parce que c'est pas parce qu'on est coincé à la maison qu'on a aussi envie de travailler tout le temps.
1: Non, c'est sûr, mais c'est vrai qu'on est souvent ballotté d'un lieu à un autre. On change très souvent d'instrument.
0: Vous étiez sédentarisé.
1: Des fois, on en a pas. Des fois un peu compliqué d'arriver à travailler sur le long terme. On est souvent en train de parer aux urgences. Un concert trois jours après, on n'a pas encore eu le temps de travailler tel passage, etc. Et là, d'un coup, on avait deux mois avec rien.
0: Vous saviez pas au départ que ça allait durer deux mois.
1: On savait pas que ça allait durer deux mois, mais en tout cas, même rien que deux semaines, finalement, c'est pas mal. Et puis, en tout cas, on voyait bien que les concerts, ça serait pas les premiers événements qui reprendraient vite.
0: Donc, du coup, qu'est-ce que vous avez fait?
1: Eh ben, j'ai fait du travail technique très très basique, très fondamental. À force de jouer, on progresse sur pas mal de choses, mais des fois, on a besoin de revenir à quelque chose de très très basique, des sensations physiques de main, de travail très très lent.
0: Vous avez progressé, diriez-vous?
1: Énormément. Non, très égoïstement, ça m'a fait beaucoup de bien ce confinement. Évidemment, c'est pas une période dont on peut se réjouir, parce que il y a beaucoup de gens qui en ont souffert, que ce soit en point de vue de la santé ou du travail, plein d'autres paramètres, mais ce moment un peu figé de travail sur soi m'a été musicalement très profitable.
0: Et du coup, même si vous étiez plutôt de dos au public, ça fait bizarre de voir des spectateurs masqués. Maintenant, quelques mois après, on commence à s'habituer à ça.
1: On commence à s'habituer dans les rues, dans les transports
0: en
1: commun.
0: Donc, dans une salle de concert.
1: On ne sait pas où ça va aller. Je crois que tout le monde s'y fait un peu, bon an, mal an, mais pourquoi pas dans une salle de concert? Finalement,
0: donc, vous captez le regard, du coup, il y avait de la lumière. Vous n'étiez pas dans le noir complet.
1: Oui, on n'était pas dans le noir. Ouais,
0: donc, vous captez le regard des
1: spectateurs. Tout le monde essaye de sourire des yeux. Maintenant,
0: c'est vrai,
1: le défi 2020. Mais évidemment,
0: vous êtes plutôt souriant.
1: On préférait sans masque, mais je préfère toujours un concert avec un public masqué que pas de concert du tout. Et il semblerait qu'en ce moment, ça soit un peu la condition. Et puis un moyen de freiner un peu tout ça. Donc, j'encourage les concerts avec masque.

0: Comment envisagez-vous, rêvez-vous, vous n'avez pas 30 ans, donc comment envisagez-vous, rêvez-vous votre carrière?
1: Moi, je me suis jamais vraiment projeté, en fait. C'est vraiment un trait de personnalité. Même au lycée, je savais pas vraiment si je voulais être musicien. Puis après, j'ai fait de la musique, mais je raisonne à très très court
0: très
1: terme.
0: Très court terme.
1: Ouais. J'ai toujours peur d'être déçu, sinon. Si je me dis, si je me fixe comme ça, disons, j'ai pas besoin de ce moteur de motivation pour travailler, pour progresser. Donc je vis un peu, je dirais pas au jour le jour, mais enfin à l'année, quoi, disons. Voilà. Mm-hmm. Donc j'ai des très beaux projets qui m'attendent l'année prochaine. Je vais faire un nouveau disque au clavecin. On va faire un nouveau disque avec le Consort, donc c'est déjà pas mal. Puis on verra ce que la vie nous réserve après.
0: Quelles sont les autres musiques qui vous intéressent? Qu'est-ce que vous écoutez quand vous n'écoutez pas de musique baroque?
1: À vrai dire, j'écoute pas vraiment de musique.
0: Vous n'écoutez pas de musique, non?
1: Vous
0: aimez le silence alors?
1: J'aime pas mal le silence. J'aime bien effectivement. Voilà, pour vous déconnecter, je vais plutôt me balader qu'écouter d'autres musiques. Ouais.
0: On va demander à Benoît qui mette son grain de voix.
2: Je voulais poser une question à Justin parce que donc on a fait cette expérience. On peut parler d'expérience. C'est une première.
1: Oui, absolument.
2: Mais je suis absolument ravi parce que c'était au départ mon idée que j'ai soumise à l'agent de Justin et donc il s'était vraiment spontanément et avec enthousiasme engagé dans ce projet et quand ça commence comme ça en général ça se termine très très bien.
1: Oui, merci à Benoît et à tout le festival de Fenétrange. Voilà, comme je vous disais, je me laisse un peu porter des fois par les propositions et voilà, là moi j'adore ce répertoire. Et puis ça me semblait une très belle offre, alors j'espère que je l'ai relevé du mieux que je pouvais.
0: Et Benoît aurait pu dire pour terminer My Taylor is rich.
1: Allez.

0: Bravo et merci Justin Taylor, merci Benoît Piatkowski, président du Festival de Fénétrange, et l'équipe régie de l'Orchestre de l'Opéra National de Lorraine pour avoir facilité cet entretien. Réalisation Roman Feocchio. Et vous trouverez facilement en ligne le site internet de Justin Taylor.
1: Respect et chapeau.
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Bonjour à toutes et tous, auditrices et auditeurs de Radio Grand Ciel, que vous soyez des fidèles de longue date, des novices ou simplement de passage sur les ondes du Grand Ciel, soyez toutes et tous les bienvenus. L'Or des Curieux est une émission écrite et présentée par Robert Giroux. Heureux de vous retrouver et de reprendre cette marche vers et à travers la musique que j'ai entamée avec vous il y a bientôt 12 années de cela. Dans la symbolique médiévale et le monde chrétien, le chiffre 12 est avec le 7, celui de la perfection. Mais nous savons tous ce qu'il en est de la perfection dans les affaires humaines. Alors simplicité oblige, je tenterai simplement de faire au moins mal qu'il me sera possible et au mieux, quelquefois, si l'opportunité s'en présente. Sachez aussi que cette année, j'aurai le plaisir de vous présenter une autre émission, nouvelle celle-là, émission qui consistera en un tour de l'Europe en musique. Nous nous intéresserons donc à nos voisins, à ce qu'ils écoutent et aux musiques qui sont nées aux quatre coins de notre vieux continent. Le tour de l'Europe

Musicienne et compositrice dont on ne saurait trop dire si elle procède de l'univers du jazz, des musiques du monde, des musiques spirituelles. Sans doute est-ce tout cela à la fois, et sans autre chose encore. Et sans doute que ça n'est là simplement que la musique. Là, de cette sorte de singulier, désignant un tout au-delà du nombre et de l'individualité. Musicienne de cœur et d'esprit, musicienne généreuse, ouverte et vivant une vraie dévotion à son art. Son instrument est le plus proche qu'il soit d'une condition originelle de la musique. Et la musique, primairement, a deux sources, se rejoignant en une seule. La percussion, d'abord la frappe, signal, d'abord, puis son évolution en un flot rythmique, puis en une segmentation, en unité de temps ou en syllabe de temps. Percussion, donc, et chant, la voix, nue, le souffle et l'art du souffle, et l'instrument le plus immédiatement proche du souffle originel, à savoir la flûte. Aujourd'hui, je vous parlerai de Naysam Jalal, flûtiste, et de son plus récent enregistrement. Mais pour commencer cette saison nouvelle, j'ai voulu, en offrant à Naysam Jalal, que nous écoutions un grand maître du souffle, de l'articulation et du dessin de la phrase, ainsi que de la flûte bansuri de l'Inde classique, flûte de bambou. Nous écoutons Hari Prasad Chaurasia, Dune.

devenu musique. Il se compte déjà de grandes heures. Hari Prasad Chaurasia, que nous venons d'entendre, mais aussi Charlie Parker, Ben Webster, John Coltrane, Miles Davis, et cette qualité originelle du souffle chanté, harmonisé, a su passer le stade d'une expression organique. Et en musique, l'organique n'est que peu de choses, à peine mieux qu'une sécrétion. Tout cela pour gagner le monde de l'écrit, de l'œuvre. Et Naysam Jalal inscrit son souffle et celui de ses invités dans l'univers du chant, de la mélodie et de son contour, mais aussi du spirituel. D'abord, en nous offrant sur la pochette de ce CD quelques traits de calligraphie, traits devenus musique, devenus œuvre par la grâce de l'esprit et ici de l'esprit partagé. Souffle donc devenant nourricier, porteur de vie. Voilà donc qui devrait dire quelque chose et teinter aux oreilles de tous les croyants, je veux dire, qui ont une foi, la foi, qu'elle soit religieuse ou non d'ailleurs. Nombre d'entre nous ont foi en la justice, en l'humain, en la vérité. Et je partage cette foi bien volontiers avec elles et eux, parce que la foi aussi, cela doit se partager. Parce qu'elle est aussi le souffle, ce souffle qui fait chanter Naysam Jalal, qui nous convie ici à une sorte de repas des esprits, à une fête bienfaisante, nous convie à sentir à notre tour le souffle passer en nous. Naysam Jalal, ici, réussit à s'absoudre totalement de ce qui serait l'écueil principal de son entreprise, à savoir un survol trop rapide ou à l'inverse, trop ésotérique. Beaucoup d'invités, de souffles différents, créent la nécessité d'une certaine concision. Le temps ouvert créant la limite, il faut donc contenir, mesurer, établir un cadre qui soit clair, mais aussi fécond, générateur d'une liberté suffisante. Naysam Jalal montre par là un souci d'être lisible, clair, de toucher juste. Les thèmes ne sont donc pas d'une longueur de temps extrême et la liberté, l'envol, peuvent tout de même se produire par la grâce du souffle laissé libre, par le grain des instruments, des voix pourrait-on presque dire, et par le pouvoir du chant, de la mélodie et de la présence. Nous écoutons à présent Naysam Jalal, ici en compagnie du tromboniste Robinson Coury, puis du saxophoniste Thomas de Pourquerie, Naysam Jalal.

Le souffle sera donc la colonne de l'émission d'aujourd'hui, sa colonne d'air, littéralement, comme il est notre colonne, qui ou quel que nous soyons. Naysam Jalal, flûtiste, est un souffle, souffle d'esprit, du cœur, du sensible, un souffle de paix aussi. Lorsque nous évoquons les toutes extrémités, les derniers feux de nos existences, alors nous évoquons encore le souffle. Il lui restait à peine un souffle de vie. Cela n'a tenu qu'à un souffle. Cette notion de souffle induit donc celle de la vie tout entière, ses heures de magnificence comme celle de sa toute fin. Et dans ce CD de Naysam Jalal, toute cette étendue s'y trouve. C'est un album tout d'un mouvement ascendant, souffle d'amitié, souffle joyeux, puissant, exultant, ou tout près par endroit de n'être plus qu'un soupir. Tous les états d'âme et d'être, toutes les sortes de souffles, dès lors qu'ils sont vivants. Naysam Jalal y a invité tous ses amis, saxophonistes, clarinettistes, trombonistes, à partager le souffle. Le principe est donc le plus beau, le plus simple, le plus vrai. Le souffle seul fait toute la musique, sans ajout aucun. Du souffle donc dans tous ses entendements, un souffle musique, un souffle monde. Naysam Jalal, d'abord en compagnie de Émile Parisien, puis avec Sylvain Rifflet.

parcourir les noms des invités de la fête, on y retrouve peu ou prou tous les grands noms, les grands souffles du jazz actuel, jazz ou affilié. Thomas de Pourquery, Yom, Sylvain Riflet, Irving Hacao, Robinson Coury, Émile Parisien et deux géants, Louis Clavis et Archie Shepp. Et tous ici creusent les angles, avivent le trait, la couleur. Ils se créent par le duo du souffle toute une géométrie du son particulière, nouvelle. Pas de section rythmique pour rogner les crêtes ou lisser la phrase. Reste le seul tracé initial, la seule force du souffle et de l'instant. Certains duos atteignent un degré d'unicité troublant, quand d'autres puisent et trouvent leur richesse dans le fait d'être autres, d'être saisis face à face, dans une sorte d'entrechoc consenti. Qui pourrait croire qu'un seul souffle d'Archie Shepp puisse être autre que libre, puissamment et totalement libre. Et dans cet exemple-ci, comme vous l'entendrez, le poids de l'histoire, de l'expérience recueillie et de l'ampleur, de l'importance du musicien autant que du personnage historique crée des contrastes saisissants. Mais tout, dans cet enregistrement, transpire l'harmonie et concourt à plus d'harmonie encore et nous porte à nous souvenir que l'harmonie, ça n'est pas uniquement l'harmonie intérieure, celle qui nous conforte, nous vivifie, mais que l'harmonie pleine et réelle passe par l'ouverture à autrui et ce qui serait une confrontation à ce qui nous semble a priori contraire. La musique a ceci d'unique, c'est qu'elle permet à deux contraires de chanter, d'harmoniser ensemble et de faire de cette unique façon un bout de chemin et parfois plus avec nos dissemblables supposés. Ainsi, le très remarquable Yom, clarinettiste d'un klezmer incroyablement vivant, éclaté, énergique, chamarré, trouve-t-il ses marques tout naturellement auprès de Naïssem Djalal. L'harmonie serait donc une chose demandant de nous un dépassement de la foi en le prochain et le courage d'enjamber, de vaincre des préjugés, la bonne nouvelle que voilà. Comme sera bonne nouvelle aussi l'écoute de ces deux sensibilités-là, chantant comme une et une seule. Yom et Naïssem Djalal, que je ferai suivre du duo avec le très grand Louis Clavis, celui sans doute qui me touche le plus. Deux styles de clarinette, l'une chantant presque à égalité de registre avec la flûte et l'autre lui ouvrant en nombre porté d'autres espaces et au sortir deux sortilèges. La flûte et les sortilèges, pourrait-on presque dire, en cette année ravelienne.

Le monde actuel et ce qui s'y produit tend parfois à nous faire penser la différence en termes de pays, de mœurs, de frontières, de croyances, de points de vue, de culture, à nous faire donc perdre ou minimiser cet état de la différence qui est d'abord une nuance, un trait particulier qui a toutes les chances d'être d'abord intime et tenant d'abord à soi-même. Je suis différent de mes parents, différent de mes frères et sœurs, différent du reste de ma famille, comme eux sont différents de moi. Et cette différence alimente alors un terreau qui produira, si nous en avons l'intelligence, de la concorde et toutes les infinies nuances de l'amour. Mais la différence est d'abord une opportunité, un moyen d'élargir son propre univers et les vues qu'on y projette. Être différent, c'est apporter une nuance de plus. Nous sommes souvent sollicités par le bas à considérer la différence comme un risque, une anomalie, quelque chose dont on doit se méfier. Et partant, certains demanderont alors à ce que l'on se conforme à leur vue, s'adapter ou mourir, savoir montrer patte blanche. Vous noterez au passage l'étrange usage de la couleur. À accoler sempiternellement la notion de différence à ce qui est sûr de faire dispute, de faire procès, nous avons délesté ce mot de sa plus belle signification. Je me souviens avoir entendu un jour à la radio un vieil habitué d'un bistrot marseillais qui venait chaque jour taper le carton, se faire une belote avec qui passait par là et voudrait bien jouer avec lui. Le reporter lui demandait s'il n'y avait pas parfois de problème d'intégration ici ou là. Et le vieux sage lui a répondu ceci. « Qu'est intégration ? À Marseille, il n'y a pas de tant problème d'intégration. Tu rentres, tu t'assieds, tu te mêles au jeu, tu joues et tu rigoles avec les copains. Tu t'intègres pas, tu te rajoutes et voilà. » Entrer dans le jeu, simplement, s'y ajouter, y prendre et y donner plaisir, et parfois même beaucoup plus que cela. La notion de jeu est particulièrement forte et ancrée à l'univers de la musique. Du jeu donc comme une sociabilité, un art de se rendre disponible et de savoir faire cause commune tant avec une œuvre qu'avec d'autres musiciens. Où l'on réalise alors que le jeu est une affaire plus que sérieuse, outrepassant clivage et présupposé de tous ordres, pour pouvoir se décréter une cause commune, un but, une étoile. Cet enregistrement de Naïssam Djalal possède bel et bien de cette définition joyeuse, première et puissante du jeu. Il y a dans le jeu l'idée d'une création et d'un moment unique fait de micro-événements auquel il faut savoir se rendre totalement disponible, s'y rendre actif, influent. Tout y est d'une éblouissante maîtrise et d'une implication sans faille. Concevoir une émission de radio, ça conduit de temps en temps à faire des choix, à instaurer une certaine forme d'équilibre, de cohérence sonore, qui puisse construire un ensemble. J'aurais pu ainsi choisir n'importe lesquelles des musiques de ce CD sans faire aucune distinction. Ce n'est pas ici le genre d'œuvre avec lequel vous auriez des préférences. Ce CD est un tout dont rien ne serait dissociable. Ce CD est un souffle, et à ce titre, précieux, vital. M'est-il permis de vous recommander chaudement cet album intitulé « Souffle » de Naïssam Djalal, paru sous le label « Les couleurs du son » et distribué par Autre distribution. Vous le trouverez dans toutes les échoppes à musique dignes de ce nom. Heureux d'avoir passé cette heure avec vous, et si la chose a été réciproque, alors je vous donne rendez-vous en 15 et dans ma nouvelle émission. Et d'ici là, que le tout meilleur pleuve sur vous et votre caravane. Pour vous accompagner, écoutons un peu d'un enregistrement ancien de Naïssam Djalal. Mille merci et à très bientôt. Au revoir.

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0: Heureux de vous retrouver sur La Route Inconnue, le magazine mensuel de Radio Grand Ciel consacré à la poésie vivante, celle qui s'écrit, qui se publie et qui se lit aujourd'hui. Mon invité du jour, François David, poète, éditeur, fondateur des éditions Motus et auteur d'une centaine de livres, dont un certain nombre destinés notamment au lectorat jeunesse. Ce n'est pas le cas des deux livres dont nous allons parler aujourd'hui. Alors, avant de m'adresser à notre ami François, je n'oublie pas de vous rappeler qu'en seconde partie de l'émission, eh bien, vous aurez la joie de retrouver nos amis chroniqueurs, Claude Verset de la revue En Ligne des Charges, notre bonne marraine, mais aussi Cécile Guivarch et Patrick Jockel. Bonjour François David, heureux de vous accueillir aujourd'hui.
1: Bonjour, bonjour.
0: Bonjour, nous allons évoquer donc deux superbes ouvrages qui marient poésie, peinture et encre. Il y a « D'encre et de vent » paru en 2023 et « Que du bleu » paru en 2024. Les deux livres aux éditions « Le voyageur assis » tant il est vrai qu'on peut aller très loin assis en lotus, pourquoi pas sur un futon ou à sa guise dans l'herbe. Est-ce votre cas François? Est-ce que vous êtes un voyageur immobile?
1: Plutôt, oui. Je voyage en imagination le plus souvent. Là, je vais partir au Cambodge, mais c'est absolument exceptionnel. Donc, c'est d'habitude, je suis plutôt voyageur immobile, plutôt, oui, c'est vrai.
0: Alors, pour les auditeurs et auditrices qui ne seraient pas familiers du bottin de la poésie contemporaine, voici quelques éléments biographiques. Vous êtes né François en 1950, vous vivez dans le nord cantotin face au vent et à la mer, et l'on verra que ce détail géographique n'a rien d'anecdotique. Vous avez derrière vous une œuvre plus que conséquente, une centaine de livres. Alors, où, quand et comment cette aventure a-t-elle commencé?
1: Alors, par rapport à, en tant qu'auteur, hein, d'abord, oui. Ça a commencé. Alors, par rapport à, en tant qu'auteur, hein, d'abord, oui. Ça a commencé par un

0: genre premier, c'est le genre premier. Même dans le roman, c'est la qualité poétique qui retient mon attention plus que tout, effectivement.
1: Ouais. Ce serait quoi la qualité poétique d'un roman ?
0: Eh bien, c'est que le roman ne s'appuie pas principalement sur une histoire, sur un récit, sur une intrigue, ce que fait maintenant le cinéma, qui d'ailleurs souvent puise aux sources du roman, mais que ce soit la langue qui soit première et qui distingue.
1: Ouais.
0: Il y a on ne sait combien de livres sur un sujet malheureusement comme la mort, mais un livre comme Le Voyage au bout de la nuit, avec cette forme, il y en a qu'un, effectivement.
1: Ouais.
0: Voilà, il me semble que c'est quand même la forme qui distingue, et je suis surpris parfois quand on parle justement des films, qu'on donne le résumé des films, alors que c'est pas pour moi du tout ce qui fait leur qualité première.
1: Ouais.
0: Et en tant qu'auteur, je passe beaucoup de temps sur les sonorités, sur le rythme. Alors après, heureusement que le lecteur ne le remarque pas tout de suite, mais mon travail d'auteur quand même repose beaucoup sur cela, et pas tant sur une intrigue.
1: Ouais. C'est un travail, justement, ce travail de, pas de, sur la langue, c'est un travail que vous souhaitez, invisibiliser aux yeux du lecteur.
0: Et oui, je crois que il faut travailler et travailler jusqu'à ce que ça se remarque pas du tout. Et jeter jusqu'à ce qui ne reste que l'essentiel. C'est vrai que j'aime bien la forme brève j'aime bien l'épure, la forme brève, effectivement, qui me semble paradoxalement dire davantage. Avec peu de mots, il me semble qu'on peut dire plus.
1: Ouais.
0: Et que les journalistes savent que la brève, c'est difficile. Hein. Parfois, ils peuvent dire « j'ai pas eu le temps de faire plus court hein. ». Il me semble que oui, le texte court va à l'essentiel.
1: Ouais.
0: Oui.
1: Alors, on va pas s'attarder sur votre travail d'éditeur aujourd'hui, mais enfin, tout de même, vous êtes le fondateur des éditions Motus, qui dans le domaine de la poésie jeunesse est taillé un grand succès, puis c'était pas gagné d'avance, parce que d'autres maisons d'édition de poésie ont certes un volet jeunesse, je pense notamment aux éditions Chêne, mais pour votre part, vous avez tout donné aux enfants et aux adolescents à travers Motus, et il y a eu de grands succès librairie, hein, comme Le Rap des Rats de Michel Beignet. Est-ce que c'est avec Motus que vous avez pris goût au dessin et à la couleur, si important dans les deux derniers ouvrages ?
0: Eh bien, c'est notamment avec Motus, par rapport à ses ouvrages effectivement poétiques dans la collection Pomme, Pirate, Papillon, mais pas seulement. J'ai fait aussi, depuis longtemps, j'avais fait des livres, des ce qu'on appelle des livres d'artistes, ou on dit aussi livres illustrés avec des artistes, et notamment avec Patrick Vernet et Christiane Viel, Gilles Pénaner, j'aimais cela, et les artistes qui me demandaient de si je pouvais écrire sur leur composition, et c'est quelque chose que j'ai fait à diverses reprises, donc avec ces artistes, et il se trouve qu'ensuite je l'ai fait aussi assez souvent dans des livres qui n'étaient plus à tirage luxueux et à tirage limité.
1: Ouais.
0: Et peut-être que, en tout cas, si j'ai une singularité en tant qu'auteur, il me semble qu'en tout cas, c'est peut-être celle-là, c'est-à-dire que j'ai publié, en tout cas pour des ouvrages édités à 2000 exemplaires ou bien plus, j'ai édité au moins une vingtaine de livres comme ça, où en partant des images,
1: ouais,
0: en partant de, qu'il y avait d'abord, alors ça pouvait être des illustrations, ou ça pouvait être des peintures, des encres, et oui, et j'aime bien cela, effectivement.
1: Ouais.
0: Oui.
1: Venons-en donc à vos deux derniers livres, hein, parus au Voyageur Assis, D'encre et de vent et Que du bleu, qui sont tous deux vraiment magnifiques, hein, c'est vraiment, là oui, ce sont des livres d'artistes. Alors, D'encre et de vent, tout d'abord, coécrit avec deux artistes, Antoinette Femme et Malouine Rousseau, qui ont en commun avec vous de résider sur la côte normande, hein. Je disais tout à l'heure que le fait d'habiter au bord de la mer n'est pas anecdotique, c'est particulièrement

0: en vrai pour ce livre. Est-ce que vous pouvez nous parler de la genèse de cet ouvrage somptueux?
1: Alors, ce sont ces deux peintres, hein, ces deux femmes peintres qui vivent. Alors, moi, c'est la Normandie, mais c'est la Normandie sauvage. Hein, c'est le bout du bout, vraiment. Hein, c'est ce qu'on appelle là, c'est extrêmement sauvage, c'est magnifique. Hein, ça ressemble un peu à l'Irlande. Et nous vivons tous les trois dans cette région, effectivement. Et elles avaient le projet de faire une nouvelle exposition dans une galerie à Cherbourg, ce qu'elles ont réalisé. Elles voulaient avoir des textes qui accompagnent. Et donc j'ai écrit des poèmes par rapport à leur peinture qui était préexistante. Sauf il y a deux exceptions, deux textes simplement où j'avais écrit avant, mais tout le reste j'ai écrit à partir des peintures, effectivement.
0: Ouais.
1: Et puis, le hasard a fait qu'il y avait cette nouvelle maison d'édition qui publie des superbes ouvrages, qui s'appelle Le Voyageur Assis, qui est né à ce même moment et qui a rencontré Antoinette Femme et qui a accueilli avec intérêt et même enthousiasme le projet, qui a eu envie de le publier. C'est le premier livre d'ailleurs de cette maison d'édition où maintenant j'ai publié trois livres.
0: Ouais. Parlons justement d'Antoinette Femme. Elle pratique la peinture Chan, c'est-à-dire Zen, et le Sumiye, donc c'est la peinture traditionnelle japonaise à l'encre. Deux genres pour qui l'impermanence n'est pas un vain mot, mais au contraire, le cœur même d'une pratique à la fois artistique et spirituelle. Alors au Japon, l'un ne va jamais sans l'autre, l'art et la spiritualité. Or là, l'océan, c'est vraiment le lieu où se révèle le mieux cette vérité fondamentale, hein, d'un univers qui est en constante mutation. Vous dites finalement, d'ailleurs, vous l'écrivez, rien n'est permanent, fort l'impermanence.
1: Rien n'est permanent sauf l'impermanence, effectivement. Et c'est au cœur du travail magnifique d'Antoinette, effectivement, et comme celui de Malouine. Alors Antoinette est donc son père est vietnamien, et donc elle s'inscrit pleinement dans cette tradition et cette dimension même Z, hein, y compris dans la posture et dans l'exigence et dans les purs et avec cette technique d'encre qui ne pardonne pas. Il n'y a pas de deuxième chance, hein. Effectivement, il faut une maîtrise extrême pour pouvoir peindre ainsi.
0: Ouais. Et Malouine Rousseau, elle est calligraphe, hein, c'est-à-dire qu'il y a à la fois donc des peintures et puis de la calligraphie. Et puis, évidemment,
1: voilà, vos poèmes. On voit des lettres surgir et avec tout le mystère, effectivement, pour les décrypter, et avec ce travail effectivement de calligraphie, ce travail alors plus en couleur peut-être, et ce qui donne une variation d'approche entre les deux artistes, entre les deux peintres. Et il y a une préface d'Alix Baxter, ouais, qui est historienne de l'art, qui en rend vraiment compte avec beaucoup de subtilité et beaucoup avec une précision technique dont je suis moi-même incapable pour décrire leur travail.
0: Ouais. Il me semble que pour moi, à l'évidence, vous sentez proche de cet univers mental, hein, cet univers mental sur l'impermanence. J'en veux pour preuve les trois premiers vers du livre qui soulèvent l'interrogation « Quel mot pour dire le vide ?» Est-ce que cette question vous invite, vous, personnellement ?
1: Alors, elle m'habite, bien sûr. Hein, je pense que la dimension métaphysique m'accompagne à tout instant, c'est vrai. Mais là, c'était quand même propre à ce livre. Et j'ai essayé de m'inscrire par rapport à ces tableaux qui m'étaient proposés. Mais c'est sûr que ça s'inscrit. Et d'ailleurs, on va faire ensemble, chez le même éditeur, ça paraîtra l'année prochaine, un autre livre qui sera sur les arbres, mais les arbres aussi, hein, c'est aussi toute la dimension métaphysique, hein, physique et métaphysique, effectivement. Ouais.
0: Les arbres de la côte, les arbres qui souffrent du vent.
1: Notamment, alors il y en a aussi, hein, quelques-uns dans d'encre et de vent,
0: absolument.
1: Effectivement, des arbres
0: absolument
1: qui sont pliés, ployé par la tempête, ployé par le vent. Mais c'est beau ça. Et puis ça nous rappelle à notre dimension. C'est beau, effectivement, la tempête.
0: Ouais. Est-ce que l'océan vous inspire? Vous êtes un promeneur de bord de mer?
1: Oui, oui, ça va. Alors, est-ce que ça m'inspire? J'ai écrit un tout petit peu sur, ben là, j'ai écrit pour ce livre-là. Oui, véritablement, là, sur la mer. J'ai écrit aussi un ou deux autres livres sur la mer. Mais c'est le fait qu'elle soit là, que je n'ai pas à en être privé, de pouvoir tremper mon regard dans la mer lorsque je travaille, même sur d'autres sujets. Mais effectivement, je suis un promeneur tous les jours. Tous les jours, je me promène. Ouais. Sur ces falaises.
0: Oui. Alors, il nous reste à aller 6-7 minutes. Je voudrais qu'on parle donc de l'autre livre, parce qu'il y en a un second donc, qui est magnifique lui aussi, dans un autre genre, son titre Que du bleu. Alors là, il porte vraiment bien son titre. Vous avez écrit ce livre avec Bobby, nom des plus énigmatiques, qui est peintre et dessinatrice, et qui, d'ailleurs, hein, je l'ai vu, donc a l'habitude de travailler avec des poètes, hein, elle a travaillé avec Valérie Rousseau, Edith Azam et bien d'autres. Parlez-nous de ce livre qui est vraiment lui aussi magnifique, où le texte est très différent hein, d'ailleurs du premier livre.
1: Alors oui, le texte là, c'est la poésie en prose, on pourrait dire, une prose poétique, et plus proche, oui, effectivement, un petit poème en prose de Baudelaire, hein, qui est un modèle, effectivement. Les éditions Motus avaient publié dans cette collection Pomme Pirate Papillon sur des poèmes pour la jeunesse de Pierre-Albert Biraud. Et elle a aussi donc tout un travail en jeunesse où elle est très reconnue, hein, qui est très, très passionnant. Mais j'aimais bien aussi son travail de peintre et on avait envie de travailler ensemble ainsi. Et donc il y a eu plusieurs piste possible, mais là, elle a envoyé ces compositions qui sont des nuages, mais des nuages sur lesquels elle intervient et qui laissent apparaître des formes peu à peu mystérieuses et qui surviennent. Alors le fait de faire apparaître comme ça des formes dans les nuages, ça porte un nom, c'est la paréidolie. Et elle s'est amusée effectivement à faire apparaître. Alors parfois ce sont des bêtes, il y a des lions, des lynx, des
0: chiens,
1: chevaux, des serpents, des chats. Il y a toutes sortes d'animaux, mais il y a aussi des humains qui apparaissent. Il y a des visages, des silhouettes. Même à un moment, moi, ça m'a fait penser à l'homme invisible. Voilà. Donc de toute façon, c'est mystérieux et c'est magnifique, bien sûr, hein, les nuages. Quand je vous disais que je travaillais très souvent en partant d'images, de peintures ou d'illustrations, ben là, par exemple, il y a certaines compositions, il y a d'ailleurs un texte où je l'exprime dans le livre, où d'abord on ne voit pas tout de suite, où ça n'apparaît pas, on ne distingue pas. Oui. Et puis tout d'un coup, ça surgit comme une évidence et on est surpris, je suis surpris de n'avoir pas vu aussitôt cette évidence. C'est un petit peu comme à un moment, il y avait des images en 3D, il fallait coller le nez et on voyait rien et tout d'un coup, paf, on voyait ces images avec leur profondeur apparaître et c'est un petit peu comme ça aussi, mmh. ce qui fait tout le charme et le mystère des compositions de Bobby.
0: Et puis alors là, on est aussi, d'une certaine manière, encore dans l'impermanence et dans la métamorphose avec les nuages, hein, qui changent constamment de forme. Finalement, ce sont des figures très fugaces qui apparaissent et qui disparaissent.
1: Ah, tout à fait, oui, c'est vrai, oui, ces merveilleux nuages avec cette couleur bleue qui fait aussi peut-être le lien entre les deux ouvrages, c'est vrai, oui.
0: Merci beaucoup François David. Je rappelle donc le titre de vos livres qui sont vraiment magnifiques là. Alors vraiment, ce sont des ouvrages qu'on se lasse pas de à la fois de lire et de voir. Hein. Ça donne à voir, ça donne à lire et sont vraiment des ouvrages aussi à offrir, je pense.
1: Ah oui, je pense que oui, ce sont des merveilleux cadeaux, je crois, à faire, et les visiteurs qui vont dans les expositions, eh bien, bah, un tableau, c'est parfois plus onéreux à se procurer, et là, ils ont toute une, ils peuvent avoir ce livre, hein, qui leur donne souvenir, effectivement, de ces magnifiques compositions.
0: Ouais. D'encre et de vent, qui est paru donc en 2023, et Que du bleu, paru en 2024, tous deux aux éditions Le Voyageur. Ainsi, on peut le trouver peut-être chez son libraire, ou en tout cas le commander, ça c'est certain. D'autres projets...
1: Voilà, libraire ou alors sur le site de l'éditeur.
0: Ou sur le site de l'éditeur. D'autres ouvrages sur le feu, si j'ose dire.
1: Eh bien, il y en aura un, notamment pour la jeunesse, aux éditions du Pourquoi Pas, qui s'appelle La leçon de silence et qui paraîtra en mars prochain. Il y en a un qui est paru il n'y a pas si longtemps aux éditions Rue du Monde. Et il y en aura donc, il y aura ce livre sur les arbres, qui devrait s'appeler d'ailleurs « Et les branches caressent les nuages » ou encore, on voyait toujours le point commun, finalement, cette permanence, pour le coup, en tout cas par le sujet, dans notre impermanence, qui paraîtra au mois de novembre de l'année prochaine.
0: Merci beaucoup, François. On va laisser passer un peu de musique et puis je lirai des extraits de vos deux très beaux livres. Merci beaucoup.
1: Merci beaucoup à vous. Merci. Au revoir.

C'était un court extrait, trop court évidemment, de cette œuvre majeure de Claude Debussy, La mer, ce qui me ramène bien sûr au livre de François David, D'encre et de vent, livre donc illustré par Antoinette Femme et Malouine Rousseau, publié aux éditions Le Voyageur Assis. Voici quelques extraits de cette œuvre. Ensuite, je vous lirai des extraits de l'autre livre de François David paru au Voyageur Assis et intitulé Que du bleu. Pinceau des mots, le tremper dans la mer et donner au vol une autre vie sans souligner ni atténuer dans la vibration sonore du vent et des vers. Au temps de la deuxième adésirade, le papier avait disparu, plus de papyrus, plus de palmes, pour le scribe, plus de parchemin. Comme la terre était trop friable, il fallut écrire sur la mer. Et l'encre trempée des pinceaux se posa sur l'étendue liquide qui recueillit les mots, les phrases, les chapitres, les poèmes aussi tracés sur la vague, calligraphiés sur l'océan, conservés par enchantement, on peut les lire encore dans la mémoire de l'eau. La terre tourne autour de la mer, à moins que ce ne soit au contraire. La mer qui tourne autour de la terre, qui tourne autour de la mer, qui tourne autour de la terre. Du rire aux larmes passent les hommes, et puis à la joie encore, parfois, alors qu'on ne l'espérait plus. La mer aussi change, mais contrairement à l'apparence, jamais ce n'est de la colère, simplement il a du caractère. Tel l'enfant du manège, le bras hissé si haut pour décrocher enfin la queue de la comète en petit singe grimé, la houle marine sans mesure, enjouée, facétieuse, inlassablement rêve d'embrasser la lune. L'encre de Chine, faite de charbon, d'oxyde de fer, le sait-on, de suie de pin, noir de fumée, noir de carbone, gomme lac ou gomme adragante, et moi qui la rêvais puisée dans la mer de Chine pour calligraphier les reflets du ciel. Ô rage, ciels et mers confondus, océanonox en plein jour. Unique est chaque vague, pourtant surgit un jour une vague différente, ravageante, bousculante et faisant oublier toutes les précédentes depuis l'origine de la création, quasi dérisoire, brutalement, sans sel, sans ardeur, sans saveur ni couleur, jusqu'à ce qu'une autre nouvelle vague la plonge dans les profondeurs de l'oubli. Tout doucement, entrer dans l'eau, se tremper l'âme. Comme la marée noire enflamme la colère, chaque particule ne s'envolera jamais de nos mémoires, ni la lumière blême au cœur des cataclysmes et les roches agitées de tremblements de mer. Voilà un extrait donc. D'encre et de vent, on va dire co-écrit puisque, ma foi, calligraphie, peinture sont aussi des écritures. On peut dire que ce livre a été co-écrit par François David, Antoinette Femme et Malouine Rousseau. C'est aux éditions Le Voyageur Assis avec une très belle préface d'Alix Baxter. À présent, Que du bleu, François David toujours au stylo et au pinceau, Bobby et Bobby. C'est très très beau, un très beau livre encore. L'homme qui a vu l'homme, qui a vu l'homme, qui a vu l'ours. Et si c'était toi, le premier homme,
Le premier, les hommes qui ont cru l'homme qui a vu l'ours ou l'a cru voir. Et pourquoi pas l'ours qui a vu l'ours, qui a vu l'ours qui a vu l'homme et qui l'a oublié illico. Le chat dévore l'oiseau des yeux. Je le regarde. Le chat sait que je le regarde, mais il n'en laisse rien paraître. Il ne veut se déconcentrer. Il attend dans le sang froid. Il guette l'instant. Il se détend et puis voilà. Le chat a dévoré l'oiseau. Il en a fait une bouchée qu'il a ingurgitée longtemps, plumes comprises et puis les os. Il n'est plus trace d'oiseau, comme s'il n'y en eut jamais, ni de branche. Il n'y a plus que le chat. Maintenant, il sait que je suis là. Maintenant, il sollicite une caresse. Mais je ne pense à lui donner. Je pense au chant assassiné. Il regarde en arrière ou bien, tournant la tête, il regarde en avant. Seulement aveugle à ceux qui devraient le regarder. L'instant présent qu'il ne regarde pas. Le total désespoir de l'enfant qui a perdu son doudou, bout de chiffon seulement en apparence. Il n'a d'égal que le désespoir du doudou qui a perdu l'enfant, que rien ne pourra jamais consoler, encore moins quand par hasard il le retrouve beaucoup, beaucoup plus tard. Aimer, ce n'est pas... On connaît la phrase Saint-Exupérante. L'amour, le vrai de vrai, où il ne faudrait pas se regarder l'un l'autre. Et pourquoi pas ? Égoïsme en miroir, d'après l'écrivain merveilleux plus préchant ici que sur l'astéroïde B612. Mais quand bien même, il est troublant de découvrir comme les mots, jusque aux plus paradoxaux, perdent leur acuité à force d'avoir été répétés, ressassés jusqu'à plus soif. Aimer, c'est regarder ensemble dans la même direction, même direction, même direction, même direction. Terminus, tout le monde descend à la même station. Et puis, plus encore peut-être, résilience. Ce mot unique, paraissant tout nouveau, tout beau comme l'espérance inespérée de survivre, fût-ce à la pire horreur, désormais ressorti à toutes les sauces, dans toutes les circonstances, sur toutes les lèvres, y compris les moins propres d'évidence à se l'approprier. Rien qui ne soit résilience dorénavant, même la météo ou le tarif du saucisson. Pourtant si rare qu'un mot recueilli par un homme devienne ainsi, de son vivant même, le mot de tous les hommes. Mais en quel état ? Quelle métamorphose ! Comme si la création échappait à son créateur, non pas pour prendre son universelle liberté, mais pour perdre son sens, sa générosité vitale. Comme si le mot avait perdu son âme. Telle des musiques, si particulièrement aimées, mais qui ne résiste pas à avoir été tant et tant écouté, parfois alors aussi, jusqu'au malentendu. Elles ne sont pas seulement pittoresques, les expressions patiemment entrées dans la langue, elles sont mystérieuses aussi du fait de la patine du temps qui ne fait plus percevoir leur sens originel, heureusement au demeurant. Par exemple, je lui réserve un chien de ma chienne, qui renvoie probablement à des rancunes picrocolines ou pré-clochemerliennes très prosaïques. Aujourd'hui, on a presque l'impression du contraire, comme d'une récompense émue pour un immense service rendu, une reconnaissance éternelle. Et quoi offrir de plus beau que l'enfant de l'animal qui accompagne notre vie ? Reste à lui demander son avis. Tous les petits garçons jouaient aux cow-boys et aux indiens. J'en avais reçu en petite figurine chamarrée pour mon anniversaire et le cow-boy guidé par ma main frappait allègrement l'indien à plumes forcément sanguinaires. Parfois, je lui adressais un coup de revolver, dégainé de l'étui entre l'ongle du pouce et l'index.
jusqu'à ce que tout vacille et se renverse. Ce fut soldat bleu, les indiennes violées, les enfants massacrés et les têtes décapitées à la fin du film. Nous ne sommes que de la poussière d'étoiles rassemblées pour un court instant avant de retourner à l'univers infini, disait Izapo Muxica, le chef indien de la tribu des Siksikas. Mais on le retrouve surtout désormais en langue américaine sous le nom de Crowfoot, ultime appropriation et amputation de son nom d'origine, plus ouvert et mystérieux, pied de corbeau craquant sous les pieds. Très beau livre de François David et Bobby Bobby, pour l'image, que du bleu, aux éditions Le Voyageur assis. On va écouter un peu de musique avant de retrouver nos amis chroniqueurs, Claude Verset, Cécile Guivarch et Patrick Jocquel.

0: Debussy, toujours la suite Bergamasque, un extrait de la suite, et tout de suite, dans son intégralité, la chronique de Claude Verset.
1: Bonjour, bonjour à toutes, bonjour à tous, bonjour Christophe. Il n'est pas si facile parfois d'ouvrir un livre. Et devant celui-ci, à savoir les œuvres poétiques complètes de Jacques Lacarrière, rassemblées aux éditions Segers, une réédition, à dire vrai, complétée et augmentée depuis la première qui était parue en 2011 sous une préface de Jean-Pierre Siméon et préparée par Jacques Lacarrière lui-même. Donc, devant ce livre, j'ai bien failli me dérober. J'ai une certaine répugnance, je le reconnais, à réveiller ce qui fut vécu, à être ramené à des souvenirs aussi heureux soit-il. Or, ma rencontre avec Jacques Lacarrière marque une date importante pour moi, celle de la bifurcation que connut ma vie professionnelle du milieu théâtral vers le monde littéraire et vers le monde de la poésie. Et ma première initiative, en ce sens, fut d'organiser des soirées littéraires dans ma ville, à Chalon-sur-Saône, et mon premier invité fut Jacques Lacarrière, qui représentait un des écrivains de Bourgogne qui méritait alors d'être salué. Je n'avais pas mesuré l'audience acquise par mon invité avec son émission « Marche ou rêve » sur France Inter. Et je me suis retrouvé interviewé, débutant que j'étais, un homme de radio et d'expérience, bienveillant, il faut le dire, devant une salle comble comme je ne l'avais jamais imaginé. On était en 1984. Jacques Lacarrière venait de publier « Marie d'Égypte ». Il fut bien sûr question des autres livres, dont « Le pays sous l'écorce », qui, à mon sens, appartient au domaine poétique tout autant que les poèmes en vers auxquels se tient le présent volume, qui compte quand même déjà 350 pages, volume dit des œuvres poétiques complètes. Aujourd'hui, des années plus tard, Jacques Lacarrière continue de m'intimider. Passons outre, cependant, par le moyen le plus simple, en nous raccrochant à un poème tiré de cette anthologie, « Enfance », qui date de 1942. Si les cloportes faisaient de la musique, bruit méticuleux de leurs pattes sur la terre rafraîchie par la sieste des pierres, je passerai mes heures d'adulte au centre des graviers, suspendu dans le rêve d'être une oreille, pétrifié par le chant des mouches grises dans leur cathédrale d'odeur. Il ne s'agit pas pour moi de mener ici une analyse d'un ouvrage qui résume une vie, mais au mieux saluer l'événement que constitue cette réédition, donner au lecteur l'envie d'y aller voir de près. Notez que cette anthologie ne se réduit pas, comme l'ordinaire pour ce genre d'ouvrage, à une suite de reprises des textes et des poèmes de l'auteur. Jacques Lacarrière a tenu à faire précéder chaque ensemble de réflexions sur la poésie. On trouve entre autres un entretien avec Jean-Marie Drault sur peinture et poésie. Et on saisit alors une conception de la poésie posée par Jacques Lacarrière. Et le premier principe serait d'oublier qu'on est un être humain, devenir branche, écorce, ou feuille, ou caméléon, ou cloporte, comme il était dit dans le poème cité au-dessus, ou nuage, suivant le désir explicitement formulé dans une prose dédiée à Claude Roy. Être nuage, s'alléger de ce qui est trop lourd en soi, s'affranchir de l'excès d'attraction, accéder au délice, au délire d'une pure évanescence. Et revenons au livre du jour et terminons en citant un poème, « Méditation », extrait de « Contre-nuit » qui date de 2002. Un arbre, un homme, un crépuscule, un horizon, le temps qui ralentit, la clarté qui décroît, le jour qui s'exténue, la nuit qui s'achemine. Tout maintenant devient possible, y compris d'arrêter cet instant, de suspendre le souffle du vent, de surprendre le murmure des sèves montant au cœur de l'arbre et tous les bruissements, tous les chuchotements du monde souterrain. De suivre le déclin du jour et l'éveil des premières étoiles comme autant de veilleuses et de flammes s'éteignant, s'allumant sur l'iconostase du ciel. Au cœur du halo lumineux, de cette clairière nimbée d'éclats lunaires, debout, immobile et comme les pétrifiés, l'homme se dresse, vivant gnomon de ce cadran stellaire où il vient enfin de comprendre le pourquoi des jours et des nuits. Il n'y avait pas plus loin dans l'exploration de ces riches œuvres poétiques complètes de Jacques Lacarrière. Je suis déjà bien heureux de ramener à la lumière ce nom qui tend à être oublié. Et je souhaite que vous serez assez curieux, curieuses, chères auditrices, chers auditeurs, pour ouvrir cet ouvrage publié par les éditions Segers. Mais je vous en souhaite une bonne lecture et vous donne rendez-vous pour une prochaine écoute de La Route Inconnue.
0: Un grand merci à Claude Verset pour cette chronique sur Jacques Lacarrière, un écrivain à lire et à relire de toute urgence, bien évidemment. Voyons à présent ce que notre amie Cécile Guivarche va nous tirer de sa besace. C'est le moment de découvrir la chronique de notre amie nantaise.
2: Bonjour Christophe, bonjour à tous. Donc là, j'avais envie de partager quelques idées de lecture, notamment du côté des éditions RS, la collection PoMC. J'adore cette petite collection. Il y a toujours des tout petits livres, mais qui sont essentiels et qui prouvent que, en fait, la poésie est présente dans des fois très peu de mots. Et par exemple, là, il y avait un petit livre d'un poète japonais qui s'appelait Santoka et qui s'appelle Paysage d'herbes folles. Et ils ont été traduits donc du japonais par Daniel Pogeras et Azusa Kurokawa. Donc, Santoka, c'est un poète japonais qui est né en 1882, mort en 1940. Il se présentait comme un moine mendiant. Il a passé sa vie à déambuler. Alors, comme il dit, déambuler comme les plantes aquatiques qui dérivent de rive en rive. Donc, il a partagé sa vie entre des voyages à pied et une vie en ermitage. Et il a laissé 7 recueils de haïku écrits en vers libres. Qui ont été écrits en vers libre, donc, dont Paysage d'herbes folles, qui est le 4e. Alors, on y lit des petites pépites. Il évoque beaucoup les feuilles mortes, mais il se réveille chaque matin ou chaque nuit avec une lune ou un soleil pour l'éclairer. Et le temps passe, les herbes fanent, l'hiver revient de nouveau. Les années s'achèvent et se renouvellent, et le poète va et s'épanouit dans le temps qui passe à bourgeonner, pleurir, flétrir et mourir. Le poète est comme la nature, il passe son temps lui aussi à s'épanouir pour disparaître. Et en fait, il n'y a pas besoin d'en dire beaucoup plus, il faut juste lire le livre pour s'imprégner. Je vais juste dire quelques petits passages. J'ai beau y réfléchir, c'est toujours la même chose. Je foule les feuilles mortes. Feuille morte enfuie, je puise de l'eau, une eau si transparente. Malade, j'ai écrit 2 poèmes, que je sois couché ou levé, les feuilles tombent. Me réveillant soudain, juste au-dessus de moi, je sens la lune. Donc là, c'était un tout petit livre, mais qui s'appelle « Paysage d'herbes folles » du poète japonais Santoka, et sous édition IRES à la collection PoMC. je vous remercie et je vous dis à très bientôt et salut Christophe, au revoir.
0: Au revoir, chère Cécile, à dans deux mois. Nous allons clore cette émission en ouvrant notre micro à l'ami Patrick Jockel qui nous attend quelque part entre Cannes et Nice à Mouhans-Sartoux avec, je crois, une moisson de livres assez conséquente aujourd'hui. Je vous souhaite une bonne fin de journée. On se retrouve d'ici 4 semaines sur la route inconnue. D'ici là, portez-vous bien. Patrick Jockel.
3: Eh bien, bonjour. Un peu de poésie aujourd'hui avec deux recueils au programme. Le premier que j'ai choisi, c'est aux éditions du Jasmin, un recueil que j'ai découvert au Festival du Livre de Mouhans-Sartoux début octobre avec l'éditeur. Ça s'appelle « Haïku des forêts et des montagnes ». C'est écrit par Annick Combier, illustré par Neptune. Et donc paru aux éditions du Jasmin. Un recueil de haïku, donc, avec de l'espace et du silence, bien sûr. À notre époque, prendre ainsi le temps de respirer devient primordial, y compris sur la page et y compris en édition jeunesse. Proposer ainsi aux jeunes lecteurs de respirer, de débrancher leurs écrans, c'est essentiel. Chaque page ouvre alors un espace naturel, forestier ou montagnard, voire les deux. Les illustrations aussi prennent le temps de prendre leur place, une pleine page. Elles y proposent leur légèreté, leur douceur. En pleine page, nous avons donc à gauche le haïku, à droite l'illustration, on respire. C'est un livre qu'on pourra laisser entrer dans toutes les BCD dès la maternelle et jusqu'au CDI des lycées, car le haïku échappe aux classifications d'âge. Il s'offre à tout le monde, chacun y puise ce dont il a envie et ce dont il a besoin. Le haïku propose un regard, une émotion sur le monde, face au monde, dans le monde, et à ce niveau-là d'humanité, qu'on ait 5 ans, 55 ans ou 555 ans, nous sommes tous égaux. Alors, quelques haïkus pour illustrer. Retrouver les alpages au son des clarines entrer dans l'espace. Trois coquelicots sur le chantier de coupe saluent la lumière. Haïkus des forêts et des montagnes, Annick Combier aux éditions du Jasmin. Le deuxième livre dont je vais vous parler s'appelle « Le Fuego del Fuego ». C'est une anthologie de poètes d'Amérique latine qui ont été traduits de l'espagnol par Laurent Bouisset, que je vous invite à retrouver sur Facebook, Bouisset, B-O-U-I-2-S-E-T. C'est publié par les éditions Les Étacs, publié en 2023. Je l'ai découvert à l'automne 2025 via un ami poète mexicain. Cette anthologie présente une quarantaine de poètes d'une dizaine de pays d'Amérique centrale et du Sud, tous contemporains. Julio Palencia, je vous lis la traduction en français, « Le rêve de l'Espagne fut notre cauchemar. Nous n'avons pas le temps d'être pessimistes. Nous devons surmonter le désastre. » Une anthologie de poèmes qui parlent de déchirure, de blessure, de négation, qui disent la révolte. Ici, on cherche à retrouver son identité. Après la colonisation, après avoir été bafoué, violé, on essaye de construire un futur possible, un futur humain. C'est dense, c'est fort. Ces poèmes m'ont offert un nouveau regard sur cette histoire. Et au-delà, l'histoire de tous les colonisés, ceux que je connais pour y avoir vécu, Sénégal, Philippines. Bref, une anthologie pour ouvrir nos yeux, nos cœurs et notre humanité, pour tenter d'en construire une plus humaine. Une anthologie envers et contre tous les totalitarismes, dictatures, etc. Toujours Julio Palencia, disons-le à pleine voix, nous avons l'âme violée par le XXe siècle et tous les siècles antérieurs. Il y a aussi dans ce livre les traumatismes contemporains ou proches, les guérillas les luttes armées sous influence économico-politique, les guerres dites civiles, les gangs, l'insécurité rémanente des rues, une violence quotidienne, un sursis permanent. L'armée passa et du charmant petit village attrayant pour les touristes sur les cartes postales multicolores, il ne resta pas une pierre debout. Personne pour témoigner. Manuel José Arce. Ou bien ce poème de Luis Carlos Pineda du Guatemala. Au Guatemala, nous sommes tous sportifs. Nous nageons tous sans exception et nous sortons courir tous les jours. Nous nageons contre le courant et sortir, c'est courir des risques. Notre sport officiel, la vie. La dernière partie du recueil aborde la question du poème et de la poésie. Qu'est-ce qu'un poème? Qu'apporte la poésie, etc. Et toutes ces sortes de choses. Les poèmes sont longs, il serait fastidieux de les relire ici. Mais ils sont d'une justesse et d'une acuité totale et je vous invite à les découvrir. Ce sont des poèmes que j'emporterai avec moi dans les rencontres avec les classes ou dans les médiathèques pour parler justement de qu'est-ce que la poésie pour vous. Alors voici le plus court de cette série, de Regina José Galindo, Manifeste. Je ne suis pas morte. L'encre existant sur le papier me le confirme. On peut suivre le travail régulier du traducteur Laurent Bouisset sur son blog qui s'appelle Fuego del Fuego. Je vous rappelle le titre de l'anthologie de ces poètes d'Amérique latine aux éditions Les Étacs, Fuego del Fuego par Laurent Bouisset. Et juste un petit mot pour finir avec le numéro 2 de la revue Géopoétique Internationale dirigée par Laurent Margantin en hommage à Kenneth White, le poète de la géopoétique. Un numéro 2 qui est paru donc à l'automne, mais dans lequel on va retrouver différents poètes, dont Brigitte Dussert-Bresson, Antoine Maine, Marc Bonneval, Laurent Margantin, Nathalie Riera, une voisine, moi-même. C'est publié aux éditions du Tarmac à Nancy, le site www.tarmacedition.com. Revue géopolitique internationale, un numéro par an, le numéro 2 est à découvrir en ce moment. Voilà, je vous souhaite un bel automne et je vous dis à bientôt.

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3: Chers amis auditeurs, nous vous invitons à écouter une conférence enregistrée ce 1er juillet 2025 dans le cadre de l'Université chrétienne d'été de Castanet-Tolosan. En lien avec le thème général de la session « La vérité vous rendra libre », Anne Lécu, dominicaine, médecin en prison, abordait la question de l'emprise dans l'Église.
4: Alors merci de m'accueillir. Donc je suis sœur dominicaine de la présentation de Tours. Je vis en communauté à Paris. L'essentiel de mon temps, je le passe en prison, comme médecin à la maison d'arrêt des femmes en Île-de-France, dans une maison d'arrêt des femmes en Île-de-France. Et j'ai fait partie pendant 5 ans d'un groupe qui s'occupait à la conférence des évêques de France de tenter de lutter contre les dérives sectaires. Et je le dis puisque c'est un peu la raison pour laquelle je viens vous parler d'emprise, ce qui n'est pas vraiment mon fonds de commerce habituel, devant vous cet après-midi. Voilà. Donc j'avais fait un DU avec la fac de médecine en 2018 ou 2017, je ne sais plus, parce qu'on fait des temps de formation permanente, et que j'avais suivi un DU sur l'emprise à l'occasion du retour de Syrie, de jeunes femmes qui étaient détenues à Fleury. Et puis, de fil en aiguille, au fil de l'eau, dans ce DU, je me suis dit que, comme religieuse dominicaine, j'avais peut-être intérêt à travailler des thèmes plus catholiques, vu le nombre de victimes d'emprise dans l'Église catholique qui défilaient dans ce DU, pour témoigner de ce qu'ils avaient vécu, notamment chez les Légionnaires du Christ, mais aussi dans d'autres communautés tout à fait ordinaires. Et c'est vrai que du coup, ça m'a amené à travailler, à rendre un mémoire qu'au début, j'étais un peu partie en dilettante. Et finalement, j'ai travaillé un mémoire sur les dérives psychospirituelles, ce qui m'a amené à lire des choses autour des agapathérapies imaginées par la communauté des Béatitudes au Puy-en-Velay. Agapathérapie qui sont désormais terminées, puisque quand Monseigneur Crépy était évêque du Puy, il y a mis fin, il a modifié la formule, donc c'est tout à fait autre chose aujourd'hui. Et sur l'énéagramme, et à la suite de ce travail sur l'énéagramme, que j'avais pas du tout l'intention de publier, la MIVILUD, donc la mission interministérielle de lutte contre les dérives sectaires, est venue me chercher en disant, il y a notamment en région toulousaine des entrepreneurs dont le catalogue de formation permanente est truffé, cherché, en disant, il y a notamment en région toulousaine des entrepreneurs dont le catalogue de formation permanente est truffé d'énéagrammes.

Notamment, alors c'est compliqué de pas donner d'exemple précis, hein, mais je n'en donnerai pas. Je vais inventer des communautés qui n'existent pas, de façon à vous donner quelques exemples. Et je voudrais commencer par cette citation de Hannah Arendt, qui a travaillé la question de l'emprise dans un triptyque qui s'appelle Le système totalitaire. Donc elle a travaillé l'emprise du nazisme, mais on aurait pu tout à fait imaginer la même chose pour le stalinisme. Tout régime totalitaire est finalement un régime d'emprise, d'un abus de pouvoir. Et donc, que ce soit dans un microcosme ou dans un macrocosme, ce sont les mêmes mécanismes qui sont à l'œuvre, et ce sont ces mécanismes que je voudrais essayer de mettre en évidence cet après-midi. Donc, ils existent évidemment hors de l'Église catholique, bien évidemment. Mais voilà. Ce que écrit Hannah Arendt dans Le système totalitaire, c'est ce que le sens commun et les gens normaux refusent de croire, c'est que tout est possible. Ce que le sens commun et les gens normaux refusent de croire, c'est que tout est possible. Et je pense que ça, c'est le principal obstacle pour lutter dans le traitement des abus de pouvoir au sein de structures religieuses, parce qu'en fin de compte, on ne comprend pas que tout est possible, y compris des choses dingos. Voilà. Alors, dans ce topo que je vais vous faire, je me suis inspirée un petit peu de mon expérience à la CEF, mais surtout d'un texte de Jean-Pierre Jougla, qui était le patron du DU sur l'emprise que j'ai fait. Alors, ce texte, c'est bien parce qu'il vient d'être publié dans la revue Études du mois de juin. Donc, il est accessible, je pense, moyennant finances sonnantes et trébuchantes, genre 3 euros sur le site Cairn. On peut acheter maintenant un article à la fois, donc ça, c'est pas mal. Donc, vous retrouverez dans cet article les choses que j'ai pu dire. Et puis, je me suis inspirée d'un livre qui est sorti là en 2025 dans Sociologue, qui s'appelle Francis Château-Renaud. Et le titre de l'ouvrage, c'est L'empreneur et son double, pragmatique du pouvoir et sociologie de l'emprise. Donc là, c'est dans un cadre tout à fait non catholique, mais en général, les mécanismes de l'emprise. Et voilà. Alors, la difficulté quand on parle d'emprise à caractère sectaire, c'est de comprendre de quoi il s'agit. Parce que souvent, on va penser que c'est un certain type de discours, ou bien que les adeptes sont des gens qui sont fragiles, etc. Donc, il faut déconstruire un certain nombre d'idées toutes faites. Chacun d'entre nous peut se faire avoir par un gourou. Il n'y a pas besoin d'être vulnérable pour ça. En revanche, le fait de rentrer dans un groupe à caractère sectaire va nous rendre vulnérables. Donc, il ne faut pas se tromper, la vulnérabilité n'est pas avant de rentrer, c'est la façon de fonctionner du groupe qui va rendre vulnérable. Voilà. Et bien souvent, on s'intéresse beaucoup trop aux soi-disant pathologies des membres en disant ben, ils sont fragiles, qu'est-ce qu'ils avaient, tout ça, et on ne s'intéresse pas assez à la psychopathologie du leader déviant, en fait. Qui lui, c'est intéressant peut-être de voir comment il fonctionne. Il n'y a pas simplement un type de leader déviant, c'est pas forcément des gens pervers. Voilà. D'abord, la perversion, c'est un truc très particulier qui est finalement très rare hein, quand on regarde en psychiatrie. Moi, en prison, j'en ai peut-être rencontré deux en 28 ans de prison, pas beaucoup plus. Hein. Donc, on a tendance à parler beaucoup trop rapidement de pervers narcissiques. Je regarde ma voisine de gauche. Mais concrètement, les authentiques pervers sur le plan psychiatrique, c'est très rare. Alors, des gens ont des traits de manipulation, mais faut faire attention de pas trop vite mettre des étiquettes sur les gens. Voilà. Donc, les gourous, ils peuvent effectivement avoir des pathologies de la relation, mais l'adepte, pas nécessairement, en fait. Et ce que montre très bien Jean-Pierre Jougla, et là, moi, où je le rejoins complètement, c'est qu'en fin de compte, le problème de l'emprise sectaire, c'est un problème de pouvoir, et exclusivement une question de pouvoir. Autrement dit, c'est une question politique, puisqu'il va s'agir pour quelqu'un, donc un leader, un conducteur déviant, si vous voulez, d'instaurer dans le groupe qu'il constitue un pouvoir qui sera différent de celui de la cité, dont il va tenir les trois fonctions symboliques principales, le pouvoir législatif, le pouvoir exécutif et le pouvoir judiciaire. Voilà.
Donc c'est

0: un territoire avec une frontière et des trois pouvoirs démocratiques concentrés dans les mains d'une unique personne. Une fois que vous avez compris ça, vous pouvez dormir le reste de l'après-midi. C'est ça le truc à comprendre. Et donc, ce qui va nous intéresser, c'est comment on rentre là-dedans. Alors, Francis Châteaurenault, le sociologue que je citais, donne quelques définitions de l'emprise. Il va dire que l'emprise désigne une relation foncièrement asymétrique, installée durablement, dont il est difficile, risqué, coûteux de s'extraire par un acte volontaire. Les acteurs parlent souvent après coup d'un véritable système en détruisant les capacités à engendrer ses propres prises sur le monde. Et donc se déprendre de l'emprise, se libérer d'une emprise, prend beaucoup de temps et passe par des épreuves de très grande intensité. L'emprise désigne la prise de contrôle ou la colonisation du champ d'expérience d'autrui. Donc, en fin de compte, l'emprise, ça va être que votre champ d'expérience va être envahi par quelqu'un d'autre qui va vous imposer sa manière de penser, sa manière de croire, sa manière de vivre. Donc, je disais, un territoire est sous l'autorité absolue de quelqu'un qui détient tous les pouvoirs, le pouvoir temporel comme le pouvoir spirituel, avec bien souvent une confusion du pouvoir temporel et du pouvoir spirituel. Alors, précisément, c'est antidémocratique, en ce sens que la démocratie, ce qu'elle instaure, c'est la séparation des pouvoirs. Et donc, tout l'enjeu dans la lutte contre les dérives sectaires dans l'Église catho, ça va être d'instaurer des contre-pouvoirs. Et comment dire, cette tentation du despotisme, de l'abus de pouvoir, Montesquieu l'avait tout à fait bien repéré. Dans l'esprit des lois, je cite, c'est une expérience éternelle que tout homme qui a du pouvoir soit porté à en abuser. Il va jusqu'à ce qu'il trouve des limites. Qui le dirait? La vertu même a besoin de limites. Pour qu'on ne puisse abuser de pouvoir, il faut que par la disposition des choses, le pouvoir arrête le pouvoir. Il faut donc des contre-pouvoirs institués pour lutter contre l'abus de pouvoir. Alors à cela, il faudra ajouter que dans les groupes déviants dans l'Église, ces groupes mettent en question l'unité de l'Église, hein. Aujourd'hui, on a parfois l'impression que l'Église, elle vit en archipel avec chacun en silos séparés. Alors voilà, vous êtes dans votre paroisse à Castenay, très bien, mais peut-être que pas très loin, il y a un groupe qui est exclusivement dans des communautés de je sais pas qui vont jamais vous rencontrer, et chacun vit sa petite vie d'église dans son coin. C'est d'autant plus vrai dans les grandes villes où on a le choix du facile, si je puis dire. Ouais, c'est d'autant plus vrai dans les grandes villes où on peut, à 3 mètres d'écart, trouver quelqu'un qui correspond à notre sensibilité, hein. Moi, la première, quand je suis fatiguée de ma paroisse, je vais chez les jésuites, ça me repose le cerveau. Bon, voilà. C'est pas trop loin, bref. Donc, en fait, les groupes déviants peuvent tout à fait remettre en question l'unité de l'Église. Alors, si on regarde l'étymologie du mot emprise, on se rend compte que. Alors ça c'est intéressant, il faut toujours regarder les étymologies et l'histoire des mots. Dans le dictionnaire historique de la langue française d'Alain Rey, l'emprise représente le participe passé substantivé au féminin de l'ancien verbe emprendre, entreprendre, issu du latin populaire imprédere, dérivé du latin classique préendere, prendere, prendre. Emprise a d'abord signifié belle action, prouesse chevaleresque. Le mot est repris au XIXe siècle par croisement avec empire, empreinte. Il prend alors le sens de domination intellectuelle ou morale. Mais c'est aussi un terme de droit administratif qui désigne une mainmise de l'administration sur une propriété privée, une emprise de terrain. Donc il s'agit bien de territoire. Voilà. Alors qu'est-ce que c'est, on va rentrer dans le dur, qu'est-ce que c'est ce territoire du groupe à caractère sectaire? Ça peut être un territoire réel, par exemple... Vous avez tous vu, ça je peux le citer parce que c'est public, le rapport de l'Arche de Jean Vanier avec la ferme de Trolly. Clairement, la ferme est un lieu, un territoire réel qui est avec une frontière. La frontière, elle est symbolique, c'est-à-dire que personne ne savait ce qui se passait dedans. Donc une frontière très étanche où seuls quelques-uns savaient ce qui pouvait se passer à l'intérieur. Mais c'est un territoire avec un double langage. Les choses qu'on dit à l'intérieur et celles qu'on dit à l'extérieur ne sont pas les mêmes. Et parfois, ça peut prendre aussi l'aspect d'un archipel. Et on voit ça avec les influences du frère Thomas Philippe, qu'on retrouve dans divers lieux, des carmels aux alentours, des communautés monastiques, etc. Donc une sorte d'archipel. En tout cas, c'est un territoire. Ça peut également être un territoire virtuel, des gens qui se retrouvent sur des réseaux sociaux avec tout le temps les mêmes qui délivrent le même type de discours et finalement on se retrouve alors c'est les ressources du complotisme hein, on entend tout le temps la même chose sur les mêmes sujets et donc on est conforté dans l'idée que c'est ça la vérité sans du tout plus avoir de lieu de débat avec des gens qui pensent différemment. Et donc dans ce territoire, le conducteur spirituel déviant va essayer de faire en sorte que le territoire soit vécu comme un lieu de pureté. Voilà. Donc tout le reste est impur et à l'intérieur du territoire, c'est un lieu de pureté. Autrement dit, derrière ça, il y a un projet politique. Le groupe déviant est porteur d'un projet politique. L'extérieur est pensé comme hostile et la frontière va délimiter le territoire de pureté et du monde extérieur hostile. Et seules celles qui font, les personnes qui font partie du groupe à l'intérieur sont considérées comme fiables. Alors bien souvent, il y a aussi non seulement le groupe, enfin le monde extérieur est hostile. Il peut y avoir tout un tas de discours sur les démons, sur le fait que le monde est diabolique, etc. Donc le groupe se vit comme une citadelle assiégée. Et les membres du groupe vont avoir pour mission de transformer ce monde hostile et finalement de faire rentrer l'extérieur dans le projet de purification pour étendre le territoire de la zone de pureté. Alors c'est comme ça qu'on peut entendre des gens, moi j'ai entendu des gens dans tel ou tel groupe, mettons alors les petits frères des Coquelicots de Jésus, mettons, qui n'existent pas, les petits frères des Coquelicots de Jésus, le responsable, le conducteur spirituel déviant, dit aux petits frères, surtout quand l'évêque vient nous visiter, il ne faut pas parler des prières qu'on fait le soir parce qu'il ne comprendrait pas. C'est un don que le Seigneur nous a fait à nous, en fait, mais l'évêque ne comprendrait pas. Donc surtout, il ne faut pas en parler. Voilà. Et ça, on le retrouve dans un certain nombre de communautés qui ont explosé aujourd'hui, où les anciens membres disent « Oui, oui, on nous disait qu'il fallait absolument nous méfier » de toute personne extérieure, et l'évêque est considéré comme quelqu'un de non fiable, en fait. Donc le discours qu'on va servir à l'évêque, c'est un discours qui est nickel, hein, qui est en général plus dans la droite ligne que le pape lui-même, on coche toutes les cases, et il n'y a aucun souci, tout va parfaitement bien. Donc si l'évêque il vient juste passer une demi-journée de temps en temps, il y verra que du feu, en fait. Et quand il y a des visites canoniques, il s'agit aussi que les visiteurs ils soient un peu affûtés, quoi. Parce que le visiteur qui est un peu naïf et qui vient passer 3 jours, il y verra que du feu également. Voilà. Je me rappelle d'une sœur qui avait visité un groupe de sœurs, et qui, elle, pour le coup, était futée, et qui disait, mais au bout de la 3e sœur que j'ai visitée, le discours était exactement le même, donc j'ai bien compris qu'il y avait un souci, c'est-à-dire c'était un discours convenu, qui était un copier-coller, qu'elles avaient appris par cœur et qu'elles resservaient. Dans une visite, dans une communauté normale, ce sera pas le même discours de tous les membres, il y en a qui vont râler, il y en a qui vont dire qu'ils vont bien, il y en a qui vont critiquer la prieure, et ça, c'est normal, en fait. Mais le fait qu'il y ait zéro critique, que tout aille parfaitement bien, que tout soit lisse, c'est plutôt très embêtant. Alors donc, cette fameuse frontière, elle est une sorte de filtre entre les profanes, ceux qui sont à l'extérieur, dans le monde exotérique, et les fidèles, qui sont dans le groupe, dans le monde ésotérique. Voilà. Le conducteur spirituel déviant, il va accumuler toutes les fonctions, il va être à la fois le père de la communauté, ou la mère quand c'est une femme, hein, le maître spirituel du lieu, l'organisateur de la vie, le juge, etc., le gendarme, etc. Alors, un psychanalyste, Jean Clavel, montre comment un conducteur déviant avec des traits pervers... Encore une fois, tous les leaders ne sont pas des pervers. Hein. Ça peut être des grands névrosés qui ne sont pas forcément des pervers. En tout cas, ce monsieur montre une figure de leader déviant avec des traits pervers. Le pervers s'introduit volontiers dans les structures sociales les plus fortes, les plus hiérarchisées, celles de l'Église, de l'armée, de la magistrature. Il en aime les rites, le cérémonial, la liturgie, dans lesquels il se coule avec une aisance qui laisse pantois et admiratif le névrosé ordinaire. Il gravit, comme en se jouant, les échelons de la hiérarchie. Sa brillance, qu'il sait à l'occasion habiller du gris le plus terne, il la doit à ce qu'il ne fait pas sienne les règles du milieu où il s'inscrit, mais à ce qu'il en joue, en gardant toujours son attention éveillée aux règles non dites, non écrites, celles auxquelles l'establishment est le plus attaché. Il joue de la faiblesse et de la lâcheté de l'autre, sachant le compromettre s'il ne peut le subjuguer, et cela finalement moins pour son profit personnel que pour l'univers officiel. Le pervers passe finalement inaperçu du fait que l'opinion générale identifie la perversion avec les pratiques étiquetées comme telles, mais celles-ci peuvent fort bien rester secrètes. La perversion ne se confond pas en effet avec une pratique sexuelle qui serait anormale, car la perversion est principalement un jeu soutenu avec, en même temps que contre, les idéaux d'une société qu'il convient soit de défier ouvertement, soit de manipuler secrètement. Le groupe social reste ainsi médusé, aveugle, le plus souvent admiratif, sauf à devenir tout à coup horrifié et rejetant. C'est une longue citation. Ce que ça veut dire derrière, c'est que le conducteur déviant, ça j'y reviendrai tout à l'heure, il fascine... Et quand on est fasciné, vous savez, c'est comme la méduse, là. Vous êtes fasciné, c'est-à-dire que vous ne pouvez plus penser si vous êtes fasciné, en fait. Vous êtes ébloui. Et puis, comme il fascine, on est aveuglé, en fait. C'est la différence entre quelqu'un qui éclaire et quelqu'un qui brille. Quelqu'un qui brille, il éblouit. Il peut être très brillant, hein. Et bien souvent, on voit que les fameuses idoles qui sont tombées dans notre Église étaient des gens plutôt brillants, en fait. Donc, voilà. La différence entre quelqu'un qui est... Vaut mieux être, comment dire, éclairé que briller dans la vie. C'est préférable. Et c'est une bonne réflexion, je trouve, sur la vie chrétienne, cette affaire. Vaut mieux éclairer que briller. Voilà. Ça, c'est un jésuite qui me l'a appris, comme quoi, vous voyez, le dialogue interreligieux existe, même chez les dominicaines. Alors du coup, je m'attaque maintenant à ces fameux trois pouvoirs, la collusion des pouvoirs de type totalitaire. Donc le leader va mettre en place sans aucune originalité le pouvoir normatif, le pouvoir exécutif et le pouvoir judiciaire. Ah oui, ce que je voulais dire, je savais que j'avais oublié une idée. Dans le fait qu'il fascine le leader, il va chercher ce qu'on appelle le tampon, c'est-à-dire il va chercher l'acquiescement de toutes les autorités qui vont valider ce qu'il fait. Et qu'est-ce qu'on voit souvent dans les réseaux sociaux ? Alors je pense encore une fois à Jean Vanier ou à Thomas Philippe ou à Marie-Dominique Philippe, ça c'est facile d'en parler puisque maintenant tout est clair. Et bien on les voit en photo avec les papes, on les voit en photo avec les évêques. Donc quand vous voyez quelqu'un qui n'arrête pas de se montrer avec les huiles locales, petit signal quand même, parce que du coup ça veut à la fois dire... Regardez comme je suis bien, puisque je n'ai aucun problème. Les autorités du lieu trouvent que tout ce que je fais, c'est bien. Et c'est aussi pour compromettre l'autorité du lieu en question, de se mettre avec lui en photo tout le temps. Voilà. Donc moi, j'ai en tête des groupes qui se mettent en photo avec 12 000 évêques. Voilà. Avec le pape, avec François, en grand habit, etc. Donc, trois pouvoirs. Tout d'abord, le pouvoir normatif législatif. Le conducteur spirituel va édicter les normes internes du groupe en fonction de ses désirs personnels ou de ses fantasmes. Et les normes internes sont au-dessus des lois de la société. C'est comme ça que dans des groupes, il y a eu, par exemple, absence d'inscription, de paiement des cotisations sociales, soi-disant par pauvreté. Voilà. Où on trafiquait un peu avec l'État, puisqu'on avait une carte vitale pour 5 ou 6 personnes qui se passaient leur carte vitale, par exemple. J'ai un groupe en tête, c'est ce qui est arrivé. Ce qui fait que les femmes ou les hommes qui sortent après 10, 15 ans de ce genre de groupe, eh bien, ils se retrouvent parfois même plus que ça, avec pas de retraite, parce qu'ils se rendent compte que la communauté n'a pas cotisé pendant 15 ans sur la retraite. Voilà. Donc ils ont un trou de 60 trimestres, par exemple. Donc vous voyez, quand on fait une visite canonique, c'est ça aussi. Il ne faut pas rester à la discussion de comment ça se passe la prière et la vie commune. Il faut aller voir les comptes, il faut dire comment vous faites quand les gens sont malades. Est-ce que les gens ont des cartes vitales? Est-ce que les membres de la communauté ont le choix du médecin traitant? Est-ce qu'ils ont le choix du confesseur? Voilà. Il faut aller dans les choses très concrètes, en fait. Allez voir. C'est des gens qui, moi je me rappelle avoir visité un groupe, donc les petits frères du Coquelicot de Jésus, où ils accueillaient des jeunes, mais la maison n'était pas aux normes, et ils mangeaient des restes de la banque alimentaire qui était périmée. Alors, s'ils veulent manger de la nourriture périmée, très bien, sauf que dans ces cas-là, ils ne la servent pas aux enfants, par exemple. Et du coup, comme le leader instaure les lois internes du groupe, ça va être les horaires, hein, ça va être qui fait quoi, ça va être des groupes où le matin, vous ne savez pas ce que vous allez faire de votre journée. Donc vous allez vous retrouver, soi-disant dans un chapitre, où le leader va vous dire, bah, toi aujourd'hui tu vas faire ça, mais non mais j'avais commencé ça hier, c'est pas grave, aujourd'hui tu fais ça. Voilà. Donc vous ne savez pas ce qui va se passer dans votre journée, vous attendez que le leader vous dise ce que vous allez faire. Et c'est pas ça l'obéissance hein, dans la vie religieuse, c'est pas tout à fait ça quand même. Hein. Ensuite, il y a un pouvoir exécutif. Donc en fait, le pouvoir exécutif du leader, ça va se décliner eh bien, autour des attributs régaliens classiques, c'est-à-dire on va déjà renommer l'adepte, on va lui donner un nouveau nom, on va utiliser une langue qui va être spécifique au groupe, avec des expressions qui reviennent tout le temps, qui n'ont pas exactement le même sens que ce qu'on entendrait, nous, à l'extérieur du groupe. Un système éducatif alternatif, s'il y a des enfants dans le groupe, donc des écoles hors contrat, etc. Un système de soins alternatifs, en général plutôt branché. Moi, je me rappelle d'une communauté où, pour arrêter de fumer, les sœurs étaient invitées à fumer de l'ayahuasca, qui est une drogue péruvienne interdite sur le territoire, par exemple. On va inventer une histoire mythique collective. Alors déjà, il va y avoir souvent l'histoire mythique du leader. Souvent, d'abord le leader, il va changer de nom. Voilà. Et puis, il va s'inventer une histoire mythique de héros qui est fausse. Typiquement, Éphraïm aux béatitudes. Typiquement. Et puis, il va y avoir un système financier et économique propre, dont le seul bénéficiaire va être le leader. Je pense à une communauté où il est revendiqué une grande pauvreté, mais où la fondatrice a un régime de faveur et elle vit dans le luxe. Voilà, ça c'est très commun. Il va y avoir une police et une armée propre, c'est-à-dire des gens qui vont rapporter au leader ce qu'il constate, en fait. Avec une forme, du coup, de contrainte, qui est qu'on est toujours surveillé par quelqu'un. Y compris quand la contrainte, elle est tellement intégrée dans la vie que c'est soi-même qui allons dire au leader tout ce qu'on a fait. une communauté aussi dont je me souviens, où les sœurs, ça c'était il y a quelques années maintenant, elles ne le font plus, devaient écrire leurs pensées du jour, tous les jours, dans un cahier qu'elles donnaient à la prieure, qui devait lire les pensées du jour, tous les jours. Voilà. Quand même, on est dans l'intrusion comme il faut. Et puis, troisième pouvoir, le pouvoir judiciaire. Donc, le leader va établir un système judiciaire interne qui va être... ça peut être la purification, c'est-à-dire... j'ai prié pour que tu guérisses et tu n'as pas guéri. C'est donc que tu n'as pas accueilli ta guérison. Donc il va falloir que tu redoubles d'efforts pour accueillir ta guérison. Et pour ça, il va falloir que tu fasses ça, ça, ça, ça, par exemple. Et dans le pire, donc un travail, bien souvent les membres sont épuisés parce qu'ils travaillent toute la journée. Même, en plus, ils sont doublement épuisés parce qu'ils ne savent parfois pas pourquoi ils travaillent. Et puis, ça peut être à l'extrême un bannissement qui peut être très mal vécu, c'est-à-dire une exclusion du groupe qui n'est pas juste « on va t'accompagner pour sortir hein. ». C'est un bannissement au sens le plus profond du terme de quelqu'un dont le réseau relationnel était devenu intégralement le réseau de la communauté et qui se retrouve du jour au lendemain, mais posé à la sortie avec rien et débrouille-toi. Donc du coup, la construction d'un lieu impénétrable pour le regard extérieur va s'accompagner de ce que je disais au début, à savoir la mainmise sur l'expérience existentielle de l'autre. Et donc le territoire va aller jusqu'à prendre pouvoir de l'expérience existentielle de l'autre, qui ne pourra plus juger de ses actes et de ce qui lui arrive autrement que dans les critères imposés par le leader déviant. Alors comment ça se passe tout ça, la mise sous emprise ? Je voudrais essayer de décrire sommairement le processus de mise en état de faiblesse autour de 8 étapes. Tout d'abord, la rencontre. Alors, en général, ça se passe très bien au début. C'est-à-dire qu'au début, on va rencontrer quelqu'un. Alors, ça peut être, par exemple, les petits frères des coquelicots de Jésus. Ils sont, mettons, 12. Dans une communauté, voilà, et ils chantent bien, donc en fait, à la messe, c'est eux qui animent la paroisse que l'évêque leur a confiée, et ils chantent super bien, donc il y a plein de jeunes qui gravitent parce que les chants sont sympas. Voilà. Et puis, il va y avoir la mise en place de la séduction, c'est-à-dire qu'on va commencer à s'approcher de tel ou tel jeune en disant « Mais tu veux pas venir passer un week-end ? Il y en a un groupe de jeunes pour les... je sais pas quoi, moi, 18-21 ans, tu viens quand tu veux, c'est une fois par mois, voilà. Donc très bien, tu viens une fois par mois. Et puis il y a un appartement, si tu veux faire une année de discernement, une année pour Dieu, si tu veux, t'es colocataire, c'est gratuit, tu rends des services à la communauté, tu joues de la musique, voilà. Et paf, ça y est, on met la main sur quelqu'un qui est, au début, avait pas particulièrement de vulnérabilité, mais qui va progressivement rentrer dans un groupe où, assez vite, la totalité de sa vie, ça va être de faire de la musique pour les petits frères des coquelicots de Jésus, en fait. Donc peut-être que ce jeune homme, il a un travail, et ben on va lui dire, écoute, arrête ton travail, et puis, tu vois, à la limite, la communauté te loge et te nourrit, donc ça te fera une expérience, tu vas, t'as la formation musicale, et puis t'as du talent, quand même. T'as tellement de talent, quoi. Et puis comme en plus, le jeune, il en parle à sa famille, la famille ne se méfie pas du tout, puisque on a confié cette paroisse à ce groupe, et puis l'évêque vient régulièrement. Donc pourquoi s'inquiéter, franchement ? Voilà. Alors, moi j'avais recensé avec les gens de la CEF, sur le site de la CEF, toutes les années pour Dieu proposées. Et ce qui était très impressionnant, c'est que ça matchait avec presque toutes les communautés pour lesquelles on avait des signalements. C'est-à-dire qu'en fin de compte, les années pour Dieu sont avant tout, alors c'est pas 100% des années pour Dieu, mais la plupart des années pour Dieu sont un produit d'appel pour des groupes, alors je dis pas que ce sont tous des sectes, hein, mais pour des groupes problématiques qui ont, à un moment donné, usé d'abus de pouvoir. Quand même, c'est une vraie question, cette histoire. Donc, rencontre, mise en place de la séduction, la question des chants, la musique, ça revient très souvent, une séduction par le chant, parce que plus vous chantez quelque chose, plus la mélodie rentre dans votre tête, là, plus en fin de compte les paroles elles vont vous revenir, et en fait ça va modifier votre rapport à la foi. Et ça, je suis en train de lire un livre que j'ai pas fini, j'aurais voulu le finir pour là, mais j'ai pas eu le temps, sur les mouvements évangéliques américains, et par un sociologue genevois, il montre à quel point les chants modifient la perception du contenu de la foi. Quand pendant 25 ans vous chantez « Moi et mon Dieu, moi, je, Dieu, tu » sans nous, sans qu'il y ait nous, à un moment donné, ça fausse la perception de la communauté ecclésiale. Voilà. Et pour parler très clairement, le fait que désormais on chante quasi exclusivement des chants du renouveau ou de l'Emmanuel dans nos paroisses, je pense que c'est un problème. Parce que, alors il y en a qui sont très bien, les chants de l'Emmanuel, il y en a qui sont très bien, mais il y en a beaucoup qui sont inspirés du pentecôtisme américain avec « moi qui m'adresse à Dieu ». On est dans une relation « je tue ». On n'a plus du tout le « nous » de la communauté ecclésiale. Et ça, ça mériterait un travail, pour le coup, de longue haleine, de recherche en liturgie, sur les paroles des chants qu'on chante à la messe. Est-ce que on a bien gardé des chants spécifiques pour le carême, pour l'Avent, pour Noël, pour Pâques, ou est-ce qu'on chante grosso modo tout le temps la même chose ? Ensuite, il va y avoir un isolement progressif, c'est-à-dire que l'adepte qui rentre dans le groupe, qui ne fait plus que de la musique pour les... Alors je caricature l'exemple, évidemment il y a des nuances dans tout ça. Pour les petits frères des coquelicots de Jésus, eh bien il va se couper finalement du reste, puisque tout son temps, c'est la musique pour eux. Donc il faut faire des répétitions, il faut faire des concerts, il faut faire des retraites, ils sont appelés pour aller animer un camp de jeunes, etc. Et donc de plus en plus, ils peuvent être... isolé du reste. Voilà. Et comme ça demande beaucoup, beaucoup, beaucoup de travail, en fait, parce que le leader impose des rythmes et puis une sortie qui n'était pas prévue, je ne sais pas où, enfin, à 200 kilomètres, il faut préparer des instruments de musique, il faut à nouveau répéter. Donc en fait, ils ont beaucoup de travail, ils sont toute la journée, ou dans une maison d'accueil. Mettons qu'il y a aussi les petites sœurs des coquelicots de Jésus, qui sont leurs voisines, qui ont une maison d'accueil. Eh bien, voilà, les petites sœurs des coquelicots de Jésus qui sont sœurs comme moi, je suis architecte d'intérieur, hein. C'est-à-dire que tous ces gens-là ont fait des vœux privés. C'est pas du tout des vœux religieux. On leur fait croire qu'ils sont religieux, on leur donne un habit, mais en vrai, 4/5 du temps, ce sont, sur le plan canonique, des laïcs. Voilà. Donc, c'est des, comment ça s'appelle, les associations de laïcs menant la vie commune. Mais ce sont pas des vœux religieux comme tels. Ce sont des vœux privés, en fait. Donc, on leur fait croire qu'ils ont fait des vœux perpétuels, et en fait, ils n'en ont pas fait quand ils sortent et qu'on s'en rend compte. Bon. Bref. Et du coup, ils sont épuisés, ils travaillent tout le temps, il faut qu'ils se lèvent à 6 heures pour l'office. Après, il y a une heure d'adoration. Après, il y a le chapitre où on va leur distribuer les tâches à faire. Donc toute la journée, ben, il y a ceux qui vont préparer le repas, il y a des groupes qui arrivent, il y a beaucoup de monde, il faut aller chercher des fruits à la banque alimentaire, l'après-midi, il faut refaire les chambres parce qu'il y a un autre groupe qui arrive, et puis c'est le soir, et puis il y a la prière de la nuit, puis il y a une prière de guérison entre 11h et 1h du matin, et paf, ils vont dormir 4h. Ben, je l'ai entendu, ça. Donc du coup, tout ça, ce sont des techniques de mise en place de l'emprise, puisqu'en fin de compte, les gens ont plus 12 secondes de temps de cerveau disponible pour réfléchir ou pour parler avec leurs voisins. Parce que souvent, dans les techniques de mise en place de l'emprise, il y a aussi l'interdiction de critiquer. Donc en fait, si dans la communauté, vous commencez à dire « Non mais attends, là on n'en peut plus, il faut qu'on dorme, quoi. » Ça, c'est le démon qui te fait dire ça. Et puis, il y a des stratégies de surveillance, comme je vous le disais. C'est-à-dire que quelqu'un qui n'en peut plus, qui est en train de craquer, on va lui dire, mais peut-être qu'il faudrait que tu ailles faire une retraite de guérison, voilà, et ainsi de suite. Du coup, mise en place progressive de la culpabilité liée au doute, parce qu'en fin de compte, vous n'y arrivez pas. Vous êtes épuisé, vous n'y arrivez pas. Et donc vous vous dites, mais purée, pourquoi j'y arrive pas, quoi? Et le leader déviant va dire, mais attends, mais si tu te donnes complètement, tu ne seras pas fatigué, en fait. C'est parce qu'il y a en toi quelque chose qui résiste. Donne-toi complètement. Et si tu veux, parce que moi je pense quand même qu'il y a l'esprit de critique qui est présent en toi, donc peut-être qu'il faut que je fasse une prière de délivrance pour te libérer de l'esprit de critique. Alors, je caricature et en même temps, pas tant que ça. Donc du coup, vous savez plus où vous en êtes, vous perdez tout esprit critique, vous avez plus personne pour discuter à bâton rompu de la vie et pour dire que vous êtes fatigué, que vous en avez marre, voilà. Et donc vous avez une sorte de paralysie du système de défense, avec finalement une sorte d'altération du jugement liée aux pressions graves et réitérées que vous subissez. Quand j'ai fait le DU sur l'emprise, alors je me rappelle d'une dame qui était venue témoigner, c'était pas dans l'église là, mais en tout cas le gourou lui a envoyé des SMS, je sais pas, 70 fois par jour, pour lui dire ce qu'il fallait qu'elle fasse. Et du coup, à chaque fois qu'il fallait qu'elle fasse un truc, est-ce que les tomates, j'achète lesquelles? Tu m'as dit d'acheter des tomates, mais c'est lesquelles? Tu m'as dit d'acheter du pain, mais je prends quoi comme pain? Elle peut plus décider par elle-même de ce qu'elle va faire, en fait. Le sociologue dont je parle, là, qui a écrit L'Empreneur, dit ceci: une des caractéristiques de toute relation d'emprise est d'engendrer énormément de signes et d'interprétations. L'intensité du travail interprétatif donnant en quelque sorte la mesure de l'emprise, de sa profondeur de champ. C'est très important, c'est-à-dire que tout devient un signe à interpréter, en fait, dans ce système-là. Vous guettez la tête du gourou pour dire, est-ce qu'aujourd'hui il va me dire que j'ai bien fait ou est-ce qu'au contraire il va me dire que j'ai mal fait ? Et vous guettez les signes. Oh purée, il n'a pas souri quand il m'a vu, je vais me prendre un scud. Et vous êtes tout le temps à guetter les signes de ce qui se passe pour les interpréter, parce que vous ne savez pas ce qui va vous arriver, parce qu'un jour on vous dit que vous êtes génial, et le lendemain on vous dit que vous êtes super nul. Je continue ma citation. Aider à sortir de l'emprise, c'est avant tout réorganiser les interprétations. Opérer les bonnes affectations, définir les places et les rôles, ordonner les signes, surnager dans l'afflux de signifiants sans sombrer, comme un sauveteur qui lutte pour ne pas couler avec celui qu'il vient sauver de la noyade. Voilà. Donc ça va donner des petits cailloux, parce que heureusement, je vais parler un peu de déprise après. Hein. Et puis, à l'excès, finalement, l'adepte manipulé devient à son tour manipulateur. Il est tellement rentré dans le système qu'il va à son tour faire pérenniser le système. C'est pour ça que ce n'est pas parce que le leader n'est plus là que la communauté n'est pas problématique. Et ça, c'est une question majeure que moi, je suis absolument incapable de résoudre hein, dans l'Église. C'est-à-dire que vous pouvez exfiltrer le leader déviant d'un groupe. Voilà, le fondateur des petits frères des coquelicots de Jésus, on le vire. Il est parti, très bien. Comment on fait avec les gens qui restent? Est-ce qu'on dissout le groupe? Mais quand on le dissout, qu'est-ce qu'il fait? Il va se reconstituer avec le leader qui a déménagé au Mexique. Le truc classique, c'est ça. Hein, le leader déménage, il trouve un évêque accueillant, voilà, en général politiquement de sa tendance, de sa couleur, et il reconstitue autour de lui le groupe. Donc ça, c'est arrivé dans plein de groupes. Ou bien vous vous dites, bon, on va essayer de réformer le groupe. Mais la question, c'est, est-ce que des membres qui ont fait partie d'un fonctionnement déviant pendant 15 ans peuvent se réformer? On essaie d'y croire, parce que de toute façon, on n'a pas le choix. Et puis, quand le groupe en question, il y a 600 membres, on va les recycler comment, les 600 membres? On ne peut pas. Donc, aujourd'hui, les communautés religieuses ou les paroisses ne sont pas en capacité d'accueillir... Enfin, moi, ma communauté, elle n'est pas en capacité d'accueillir 3 sœurs des coquelicots de Jésus qui seraient sorties et qui seraient ensemble, parce qu'elles risquent de reproduire un fonctionnement qui ne colle pas. Et donc, éventuellement, en accueillir une pour 6 mois, peut-être, mais c'est pas sûr qu'on puisse faire mieux. Hein. Donc du coup, la seule possibilité, c'est de se dire, on va nommer des visiteurs qui vont être des assistants, plus exactement, qui vont accompagner la communauté pour l'aider à se réformer. Mais en fait, quand il y a des gens qui... Moi, j'ai des proches qui ont été nommés assistants de telle ou telle communauté, ils savent quand ça commence, ils ne savent pas quand ça se termine. Et à la fin de 6, 7, 8, 10 ans, ils ne sont pas certains que ça ait servi à quelque chose. Alors parfois oui, et puis parfois ils ne savent pas. Donc ça, c'est très, très, très problématique. Parce que ce n'est pas parce qu'un adepte est sorti d'une secte que la secte est sortie de lui. Puisque les mécanismes que vous avez acquis pendant des années, pour s'en défaire, il va peut-être falloir 20 ans. C'est comme ça qu'il y a des gens qui disent, qui sont sortis de Saint-Jean, qu'ils ne peuvent plus ouvrir l'évangile de Jean, c'est terminé, parce que ça leur rappelle trop de catastrophes. Et y compris quand ils ont retrouvé une stabilité, un travail, une vie ordinaire, c'est quelque chose d'impossible. Les gens ne peuvent plus aller à la messe pour les mêmes raisons, et ainsi de suite. Parce que c'est impossible, en fait. Ça leur fait comme une réactivation du traumatisme qu'ils ont subi, et c'est pas possible. Parce qu'en fin de compte, le gourou, le leader déviant, il va mettre en place des rappels, c'est-à-dire des menaces, des annonces de danger imminent, des signes à interpréter, et y compris quand il n'est plus là, on continue d'interpréter ces signes. Si on résume tout ce que je viens de vous dire, on peut noter quelques petits linéaments sur les ressorts de l'emprise. Tout d'abord, l'occupation du territoire, ça je ne reviens pas dessus. L'intimidation et le contrôle des affects, le contrôle de l'expérience de l'autre. L'instrumentalisation, l'autre est considéré comme un objet. Et on va se nourrir du désir de reconnaissance. On a tous besoin d'être reconnus. Donc en fait, ce désir de reconnaissance va être, comment dire, sollicité en permanence et d'autant plus malmené que un jour on va le reconnaître et le lendemain non. Ça va produire de l'addiction, une dépendance au leader. En fait, une des difficultés pour celui qui sort, c'est qu'il est devenu accro au leader. Il ne peut plus s'en passer d'avoir son avis. Il y a une asymétrie des relations. Et on va toujours solliciter l'aveu de l'autre, la justification de l'autre, pour qu'il dise à quel point il n'est pas à la hauteur, grosso modo. Donc tout ça, ça enferme dans un truc qui est terrible. Alors, comment faire pour sortir de tout ça? Donc la déprise. Je vais attendre que tout le monde soit sage. On ne peut pas se passer d'une enquête, c'est-à-dire de faire un état des lieux de ce qui s'est passé. C'est-à-dire que pour ça, il va falloir faire des grandes enquêtes, typiquement celles qui ont été menées chez les Saint-Jean et autres. Donc un travail de mémoire, un travail de justice, un travail d'éclairage de qui a le pouvoir, et donc l'écoute des témoignages de tous, pas seulement de ceux qui sont encore dedans, mais aussi de ceux qui sont sortis. Donc une enquête non naïve, une enquête exhaustive, une enquête historique. Et ça, on ne peut pas s'en passer. Et donc parfois, les seules solutions pour éclairer une situation... Alors, moi, c'était pas ce que j'aurais aimé, mais je pense qu'aujourd'hui, c'est bien souvent la seule solution, c'est la presse, en fait. C'est quand les choses sont mises sur la place publique qu'on peut enfin commencer à travailler correctement et à demander une véritable enquête avec des gens indépendants, des historiens, des sociologues, des psys, tout ce que vous voulez, et qui écoutent tout le monde. Tout le monde. Et ce passage-là est indispensable. Après, comment faire pour réouvrir du futur? Alors, il y a plusieurs choses importantes, encore une fois, la création de collectifs, vous voyez, autour de Bétaram. Typiquement, c'est intéressant parce qu'on voit comment des gens, des témoignages isolés, ne sont pas parvenus à faire déplacer quoi que ce soit. Et c'est quand les gens se mettent ensemble que là, il se passe un truc. Donc la création de collectifs... Alors, les collectifs de gens qui ont subi de l'emprise, c'est très compliqué parce que les gens, en fait, se déchirent, se reséparent. Enfin, c'est très compliqué tellement c'est difficile, en fait. Néanmoins, c'est sans doute l'unique solution de soutenir les gens concernés, c'est de ne pas décider à leur place, de ne pas le faire à leur place, mais de soutenir les gens concernés et dans des réseaux qu'ils élaborent en commun. Faire usage des cadres juridiques. Voilà. Il y a une loi en France, hein, j'en parlerai tout à l'heure ou après la pause, qui reprend l'article 223.15-1 et 2 du Code pénal sur l'assujettissement dans des groupes. Eh bien, utilisons quand c'est possible, c'est très compliqué à prouver l'assujettissement, mais quand vous arrivez avec une enquête de police à faire des relevés de SMS et quand il y en a 70 par jour, là, vous pouvez dire qu'il y a de l'emprise. Donc, utilisez les cadres juridiques, autant qu'il est possible les cadres de l'État, et quand il y a prescription, qu'il n'y a plus rien à faire, les cadres canoniques et le tribunal pénal canonique, aujourd'hui, peut-être, on verra à l'usage, mais peut-être un recours possible dans le cadre ecclésial. Et puis, au niveau, pour le coup, individuel, soutenir les capacités de perception et de discernement. Et ça, ça se fait quand on discute avec les gens. C'est-à-dire que si, autour de vous, il y a des gens qui veulent discuter de ce qu'ils ont vécu comme étant un peu bizarre, eh bien, surtout, il faut les écouter. Voilà. Et puis dire, surtout pas juger ce qui s'est passé, mais plutôt dire, bah écoute, là, ce que tu me dis, c'est quand même un peu bizarre, effectivement. Ah, tu trouves ça bizarre, toi aussi? Bah oui, moi, je trouve ça un peu bizarre. Monsieur Château-Renaud appelle la figure du distrayant. C'est celui qui fait un truc tellement décalé que tout le monde se dit, oula. Il dit typiquement, c'est le fou du roi. C'est le type qui va se faire cuire un œuf sur la flamme du soldat inconnu. Et on va voir, alors c'est le distrayant, il fait un truc complètement bizarre, qui n'est pas du tout dangereux, mais, et du coup ça va cristalliser les réactions, et puis il peut y avoir des réactions complètement disproportionnées du leader, et là on va se dire, non mais alors là vraiment il exagère quoi. C'est pas grave de faire cuire un œuf, il n'y a personne qui est mort sur la flamme du soldat inconnu, c'est pas la peine de déclencher une guerre atomique pour ça quoi. Donc une espèce de réaction surdimensionnée du leader déviant devant un truc un peu anormal, un peu bizarre, ça peut réveiller quelqu'un qui va se dire « Ah ouais, non, là, ça va pas, non. » Donc ce que je disais, la conversation, donc reprendre avec sérieux l'art de la conversation, et puis accompagner les gens, c'est-à-dire qu'il va y avoir plusieurs possibilités quand on commence à prendre conscience que ça ne va pas. Il peut y avoir le désir de sortir, ce qui, à mon avis, est la meilleure des solutions. Voilà. Alors, sortir de préférence en étant vivant. Il y en a qui s'en sortent, mais ils sont morts. Hein. Protester, c'est-à-dire aller en justice, mais là, c'est un tel parcours du combattant qu'il faut vraiment être très accompagné, très soutenu et très bien conseillé. On ne peut pas y aller tout seul. Il faut être avec un groupe, il faut en parler avant, il faut préparer les choses. Enfin, il ne faut pas y aller tout seul. Une troisième possibilité, ça va être de rester loyal. Où on se dit, bah, de toute façon, ok, ça ne marche pas, mais la seule solution, c'est de réformer de l'intérieur. Donc, je reste pour aider les gens à se réformer. Donc, il y a comme ça des gens qui vont s'épuiser à essayer d'écrire ce qui ne va pas dans le groupe, en insistant, en essayant d'expliquer, il ne se passe rien. Et ils sont désespérés de voir qu'il se passe rien. Je pense à une dame comme ça, qui à mon âge, qui est restée 25 ans dans sa communauté, qui a pris conscience d'un truc, qui l'explique aux autres. Et elle dit, mais en fait, elles ne comprennent pas, quoi. Pour elle, tout va bien maintenant, alors que non, tout ne va pas bien. Voilà. Donc, qu'est-ce qu'elle fait? Est-ce qu'elle reste loyale? Est-ce qu'elle s'en va? Comment elle fait? Et puis ça peut être aussi de se contenter de trouver sa petite place dans son coin au soleil et puis de laisser courir les dysfonctionnements en disant bah voilà, j'ai fait ma vie là, tant pis, hein, après tout ça marche pas, c'est pas très grave. Quelqu'un qui va être qui trouve son compte dans le système, qui fait maintenant partie de la garde rapprochée du leader, il peut accepter finalement d'avoir un peu de pouvoir dans le groupe et d'aménager les choses. Ça peut arriver aussi. Donc, au bout du compte de la résistance, elle va s'organiser en s'appuyant sur les institutions extérieures et les recours. Alors c'est là où on est très pauvre, hein, c'est-à-dire que dans l'Église, les institutions extérieures, ça va être écrire à l'évêque, ça va être écrire au supérieur général quand on est au niveau provincial. Et puis parfois, ce recours-là suffit et ça marche, heureusement. Et puis parfois, non. Alors qu'est-ce qu'on fait? Donc on peut avoir recours au petit groupe dont j'ai fait partie, à la CEF, sur l'emprise et les dérives sectaires, mais on a zéro pouvoir. Donc à part faire une fiche en disant « ben oui, c'est problématique, cher monsieur, chère madame », le signaler à nouveau à l'évêque. Alors après, il faut peut-être le signaler à l'évêque en lui disant « faites attention quand même, parce que là, on est dans l'ordre du délit, et donc si vous ne faites rien, ça va mal se passer. Voilà. » Bon, donc là, quand on lui explique les choses, parfois l'évêque fait quelque chose. On peut lui dire, vous savez, nous avons envoyé aussi ce signalement au tribunal pénal canonique. Donc là, ça peut le pousser aussi à agir. Ça peut être écrire à la Miviludes. Mais la Miviludes, c'est la mission interministérielle de lutte contre les dérives sectaires. C'est un organisme de l'État. Mais ils sont 12 ennemis pour toutes les sectes en France. Autant dire que c'est une goutte d'eau. Et ils n'ont pas de pouvoir de police. Alors, quand c'est des gros dossiers, la Miviludes peut saisir un groupe intéressant qui s'appelle la Quémade, qui est un groupe de police dédié aux enquêtes sur les sectes, quand il y a un risque de trouble à l'ordre public. Mais ils sont quelques-uns, c'est une petite équipe. Donc ils ne peuvent pas enquêter sur tout. Mais quand ils décident d'enquêter sur un groupe, ils peuvent mettre le groupe sur écoute et là apporter des preuves d'assujettissement au tribunal quand l'affaire arrive en justice. On peut y arriver. Voilà. Organiser des collectifs capables de soutenir et de mettre ensemble les gens qui sortent du groupe pour les aider. Développer des réseaux alors pour avoir des infos. Donc ça peut être des réseaux officiels et puis des réseaux en off. Moi, sur les réseaux sociaux, j'apprends des choses que j'aurais jamais apprises officiellement. En fait. Donc ça, c'est intéressant d'avoir une oreille un peu attentive sur « tiens, qu'est-ce qui se passe dans tel groupe ?» Donc il y a des gens qui sont un peu à l'affût de ce genre de groupe déviant qui vont poster telle ou telle actualité qui est dans la presse en disant « tiens, il s'est passé ça ». Voilà. Donc comme ça, on peut se dire « tiens, lui, je l'avais déjà vu dans tel groupe, il est parti dans celui-là. Enfin, qu'est-ce que c'est que cette histoire ?» Bon. Et puis, nous dit notre sociologue, alors c'est pas forcément une consolation, mais quand tout ça échoue, ce qui hélas arrive, il dit, il reste quand même le fort interne. Et ça, je trouve que c'est important pour nous ici, c'est de dire, il y a en chacun de nous la capacité de la conscience à percevoir, ne serait-ce qu'un tout petit peu, quand est-ce que ça va pas ou quand ça va. Et ça, ce fort interne, il faut pouvoir le cultiver, le renforcer. Une journée comme celle-ci, c'est fait pour ça. C'est fait pour se mettre à distance des choses de façon à enrichir notre esprit critique. Pas du tout pour aller dénoncer tel ou tel groupe demain matin, mais pour se dire, bon, là, dans ce fonctionnement-là, il y a peut-être telle ou telle chose qui pose problème. Notamment autour de la structure que je vous disais au tout début, c'est-à-dire qu'un groupe ou une personne aurait tous les pouvoirs exécutifs, législatifs et judiciaires, et finalement aurait un langage un peu particulier, imposerait un système éducatif un peu particulier et aurait aussi main sur les finances, peut-être on peut se dire que c'est problématique. Et du coup, on peut se dire quels sont les contre-pouvoirs. Parce qu'il y a aussi des groupes qui pourraient finir sectaire, mais parce qu'on a su instituer à temps les contre-pouvoirs, bon ben voilà, le truc rentre dans l'ordre. Hein. Bon, je m'arrête là pour l'instant. Alors pour ceux qui nous écoutent avant qu'on coupe, sur le site de la CEF, il y a un document très intéressant que vous pouvez télécharger qui s'appelle « Grille d'analyse pour repérer des dérives sectaires dans les institutions d'église ». Donc ça, c'est quelque chose en ligne que vous pouvez télécharger. J'en parlerai avec ceux qui sont là après la pause. Sur le site de la Conférence des religieux de la COREF, il y a un vade-mecum des droits des religieux et des religieuses qui sont aussi très intéressants. Droit à la vie privée, par exemple. On n'a pas le droit d'ouvrir le courrier de quelqu'un dans l'État français. qu'on soit religieux ou pas. Et merci à tous.
1: 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Anne Lécu étant dominicaine, médecin en prison. Cette conférence était donnée dans le cadre de la 17e Université chrétienne d'été de Castanet. Merci de votre écoute et à très bientôt.

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Nous baignons dans le langage. Sur un coup de tête, j'ai lancé ce motif, puis au moment de m'y mettre, j'ai hésité, je me suis dit « Dans quelle galère t'es-tu mis ?» sans entendre qu'on était encore sur l'eau, dans une galère. Il y a une raison à cette prise de risque. Ce bain de langage, dans lequel nous nageons parfois avec difficulté, cette idée que ce que nous croyons être nous, enfin notre moi, est entièrement déterminé, enclos dans et par le langage qui réunit paroles et bien d'autres signes, est à la conjonction de deux passions qui persistent, la littérature et la psychanalyse. Ceci étant dit, jetons-nous à l'eau.

Cette métaphore d'un bain dans lequel le sujet serait plongé jusqu'au cou, à l'intérieur d'un flux de signification, est une idée a priori saugrenue et abstraite en apparence, mais confrontée à notre expérience, à certains événements de notre vie, aux rêves qui y tiennent une place privilégiée et parlante. On voudrait jeter le bébé avec l'eau du bain, qu'on ne pourrait pas. C'est à cet assujettissement qu'est confronté tout homme, au risque de la folie. La folie elle-même articulée à notre dimension d'être parlant. Il y a dans le langage quelque chose qui tourne plus ou moins rond, mais qui tourne en dehors de toute référence à un sujet qui pourrait dompter cette parole. Dans la psychose, on observe précisément un automatisme de la pensée, comme l'a montré De Clérambault, marquant à juste titre le point de bascule dans la psychose. Si l'homme naît le jour où il sort du ventre maternel, il ne sort pas ex nihilo. Il naît dans une famille, une histoire, et ce qui s'est passé pendant la grossesse ou bien avant peut soit le marquer, soit colorier en profondeur dans le corps, le moi étant chez Freud la projection d'une surface, ce qui deviendra son style de vie, son positionnement, sa personnalité. Autrement dit, il naît avant de naître. Il naît N'est. L'équivoque est plus flagrante à l'oral. L'écriture, comme souvent, recouvre paradoxalement ce qui est dit. La naissance est plongée, chute dans un monde déjà constitué qui nous précède. À cela s'ajoute la projection par les parents des signifiants énigmatiques comme les nomme Jean Laplanche. Chaque sujet, de saisir ou pas, les messages ambigus bombardés à leur insu par les parents, de s'y conformer sans que cela soit un choix au sens où on l'entend. Au mystère de signifiant ambigu s'ajoute la non-connaissance d'un trou inaccessible qui pourtant nous mène parfois par le bout du nez. Lacan, interprétant Freud, parle de béance. Cette double articulation, ce double vide, nous n'y sommes ni au début ni après le dernier souffle, produit cet effet de coupure radicale à ce qui serait un moi clairement abouti. Pour tout dire, nous

Eh bien, nous dit Lacan dans le séminaire 11 consacré aux quatre concepts fondamentaux de la psychanalyse, l'inconscient freudien, c'est à ce point que j'essaie de vous faire viser

à ce point où, entre la cause et ce qu'elle affecte, il y a toujours la clocherie. L'important, dit Lacan, n'est pas que l'inconscient détermine la névrose, comme on le croit souvent. Là-dessus, Freud a très volontiers le geste pilatique, il veut dire le geste de Ponce Pilate, de se laver les mains. Un jour ou l'autre, continue-t-il, on trouvera peut-être quelque chose des déterminants humoraux. Qu'importe, ça lui est égal. Car l'inconscient nous montre la béance par où la névrose me raccorde à un réel, réel qui peut bien, lui, n'être pas déterminé. C'est pourquoi le rebond est une notion essentielle chez Freud. Un événement imprévisible réactualisant un trauma antérieur en apparence effacé. Lacan ajoute, c'est dans cette béance qu'il se passe quelque chose. J'ajouterai, c'est la possibilité de cette béance qu'il faut garder possible dans la direction d'une cure, évitant que la théorie ne tienne lieu de bouchon et empêche l'émergence de l'inconscient dans les failles. Qu'est-ce que la faille ? Un exemple concret qui passe par le fameux lapsus. Une patiente vient depuis quelques années afin de se libérer d'une relation toxique. Lentement, mais sûrement, la thérapie suit son cours. Elle se détache peu à peu d'un lien mortifère, envisage la rencontre avec un autre homme qu'elle appelle de ses vœux et qui en même temps la terrorise. À la fin d'une séance, elle déclare de go, après avoir bien expliqué comme elle avait changé et qu'elle s'approchait, dangereusement, d'une rencontre avec un homme qui ne ressemblait pas au premier. Elle déclare donc « Je ne veux pas m'en sortir ». Vous ne voulez pas vous en sortir ? Si, je veux, répond-elle. Voilà bien l'illustration d'une clocherie qui fait tinter derrière la petite musique du volontarisme la sonnette aigre du bénéfice secondaire de la maladie. Il y a quelques années, empruntant le long passage indéterminé qui fait passer d'analysant à analyste, à moins que l'analyste se supporte de l'analysant qu'il fut, je vais à Paris rencontrer deux analystes afin de faire partie d'une association, les ateliers de psychanalyse. Après avoir déroulé mon parcours, à ma grande surprise, mon interlocuteur, malgré les scrupules exprimés, déclare de go « Vous êtes prêt ». Rentré chez moi exalté et heureux d'être arrivé à mes fins, je déclare sur le pas de la porte, après l'avoir refermée, « C'est comme si j'étais René ». René ? Mon grand-père tant aimé s'appelait René. Et ma renaissance était articulée à l'histoire du grand-père. Je le sus plus tard de la bouche de mon oncle, qui lui avait échoué, étant obligé de vendre l'hôtel-restaurant du 33 cours de l'Isère à cause d'un accident nocturne. Lors d'une soirée un peu arrosée, un de ses compagnons, après fermeture du rideau de fer, ayant eu l'idée de faire une virée à la campagne, était tombé dans un fossé, s'y était noyé. Ils avaient dû tout vendre pour payer des dommages et intérêts. En quelque sorte, je renaissais, et René renaissait grâce à moi. Je le vengeais d'une honte et de la ruine qu'il avait dû supporter après le fameux événement. Tout est langage. Pendant mon enfance, je faisais le rêve suivant. Je courais poursuivi par des nazis, je voulais me cacher. Au moment où je me trouvais dans un fossé, réveil. Ce rêve reprenait l'événement de cette soirée.

Il est toujours important en psychanalyse de donner des exemples. On comprend ainsi la différence entre une science dure comme la physique et une science humaine dont la théorie ne précède pas l'expérience mais en découle, dans un continuel mouvement d'ailleurs de l'un à l'autre. Nos patients sont nos meilleurs professeurs, disait Claude Guy, un ami psychanalyste. Découverte il y a peu grâce à une émission consacrée à elle, faudrait plutôt dire redécouverte car j'avais lu il y a longtemps son livre sur Nietzsche, la vie de la philosophe Sarah Kaufman est tout à fait l'illustration de cette inscription de la psyché dans une histoire inconsciente à travers les rouages et les chausse-trappes du langage. La vie, la pensée de Sarah Kaufman comme celle de Georges Perec, tourne autour d'un trou, d'un trauma originaire. Cette histoire douloureuse, qui lui fera écrire un premier livre sur Freud et l'art intitulé « L'enfance de l'art », est admirablement racontée dans un petit récit par la taille, d'une grande acuité, intitulé « Rue ordonneur, rue là-bas ». Le titre est un programme. Ordonneur, là-bas. En effet, petite fille juive, elle assista à l'arrestation de son père et depuis cet événement sera coupée en deux. La rue ordonnaire, ou ordinaire, où se trouvait la maison familiale, là où se produisit l'impensable et l'extraordinaire, à savoir la Shoah. La rue là-bas, écrit là-bas, L-A-B-A-T, et non là-bas, celle où une autre femme la recueillera chez elle, le temps de la guerre, afin de la sauver de la déportation. La sauvant, l'élevant comme une petite catholique, elle la coupera de ses racines, la séparera de sa propre mère tant aimée, mais aussi du père rabbin, de sa judéité, finissant même par désapprendre le yiddish. Double perte, double écartèlement, deuil impossible. Voici ce récit. 4 heures de l'après-midi. L'on frappe, ma mère ouvre, un flic sourire gêné interroge. « Monsieur le rabbin Berek Kaufman ?»« Il n'est pas là, dit ma mère. Il est à la synagogue. » Le flic n'insiste pas. Il s'apprête à repartir. Mon père sort alors de la chambre où il s'était allongé et dit « Si, je suis là, prenez-moi. »« Ce n'est pas possible, j'ai un bébé dans les bras qui n'a pas encore 2 ans, dit ma mère, lui montrant mon frère Isaac. Puis elle ajoute « J'attends un autre enfant. » Et elle tend son ventre en avant. Ma mère ment. Mon frère venait d'avoir 2 ans, le 14 juillet, et elle n'était pas enceinte, que je sache. Je ne pouvais sur ce point être aussi affirmatif que sur le premier, mais je me sentais très mal à l'aise. Je ne savais pas encore ce qu'était un mensonge pieux. On ne prenait pas à cette date les pères dont les enfants avaient au moins 2 ans. Si le flic avait été crédule, mon père aurait pu être sauvé. Et je ne comprenais pas très bien ce qui se passait. Que ma mère puisse mentir m'emplissait de honte et je me disais inquiète et tourmentée qu'après tout, j'allais avoir encore un petit frère. Les seuls objets ayant appartenu à son père, les seules traces tangibles qu'il laissa derrière lui sont au nombre de 3. Un stylo, avec lequel note Sarah Kaufman, elle écrivit la plupart de ses livres et qu'elle prendra elle-même dans le sac de sa mère, une photographie, une carte postale égarée lors d'un déménagement, envoyée de Drancy, où il rassurait sa famille et demandait surtout, car c'était un grand fumeur devant l'Éternel, qu'on lui envoie du tabac et du papier à cigarette de la marque Zigzag. Lors d'un entretien radiophonique Agora sur France Culture, le 10 juin 1994, elle raconte un rêve qu'elle fit en analyse. Très longtemps après, quand j'ai fait une psychanalyse, dit Sarah Kaufman. Le premier rêve que j'ai fait, où il était question de mon père, j'ai rêvé de lui comme un ivrogne. Je le voyais, j'avais la certitude en me réveillant que cet ivrogne, c'était mon père. C'était la première fois que je rêvais de mon père de façon à me souvenir du rêve. J'étais vraiment très très intrigué. Moi qui idéalisais mon père, je me disais, ce n'est pas possible que je rêve de lui sous forme d'un ivrogne, qu'est-ce que ça peut vouloir dire ? Avec les associations, j'ai compris que j'avais pensé que c'était un ivrogne parce que je voyais un homme traverser une rue et zigzagant.
et que mon père roulait lui-même ses cigarettes dans un papier à cigarettes qui s'appelait zigzag. C'est ce zigzag qui avait été le signifiant ayant fait tout le rêve. C'est pourquoi je raconte ce rêve.

comment la marque du papier zigzag est soumise à l'intérieur du rêve à un déplacement, pris au pied de la lettre. Zigzag, qui est aussi la métaphore d'un père qui vacille et finira assassiné à Auschwitz. Dans une toute petite notule, Sarah Kaufman signale elle-même l'importance cruciale de cette disparition du père. Mais nombreux livres, écrit-elle, ont peut-être été des voies de traverse obligées, des zigzags aussi, puis-je ajouter, pour parvenir à raconter ça, c'est-à-dire l'innommable, d'où les nombreux dessins qu'elle laissa dans des dossiers où l'on découvre des têtes sans bouche, les yeux exorbités. Aussi, en 1991, annonce-t-elle la couleur et sa mort prochaine. Il est probable que je ferai un jour une autobiographie. En même temps, je recule l'échéance, comme si je reculais par là même la date de ma mort. En écrivant cette histoire, elle dut s'affronter sans distance à la mort du père et se suicidera quelque temps après. »

Maintenant, je voudrais aussi montrer l'importance de ce bain de langage afin d'expliquer la relative fermeture de la psyché sur elle-même. C'est Mallarmé qui, le premier, de manière aussi éclairante, a montré l'exil que produit chez l'homme l'usage des mots. Il suffit de dire « pomme » pour s'éloigner à jamais de la pomme. Et dans le même mouvement de dessaisissement, la saisir tout entière dans le signifiant « pomme », d'où tomberont à leur tour bien d'autres fruits en cascade. L'arbre, le paradis, la pomme d'Adam, tombée dans les pommes, etc. Quoi qu'il en soit, je me souviens très bien du jour où la magie des mots entra dans mon existence. Je me revois dans la classe, cours préparatoire, inondé de lumière. La maîtresse avait collé au-dessus du tableau deux grandes étiquettes blanches sur lesquelles étaient écrits deux mots. La première disait « soleil » et soudain, prononçant à mot tenu l'astre, le mot lui-même éclairé par la lumière du dehors, brillait de mille feux, aussi brillant, enduit de phosphore que le son « ei » qui le finissait tel la queue d'une comète. L'autre mot « et » E-S-T, prit alors le sens d'un être à la fois partout, insaisissable, puisque le mot n'est pas la présence, mais plutôt l'absence écrite de la chose. C'est ici que commence la poésie comme praxis, discours sur la chose, ce qui dans le réel reste indicible. Non pas alors une clocherie, comme la nomme Lacan, même si un des mots qu'emploie Freud est « ding » en allemand, plutôt ce reste, irréductible, intraduisible en mots. Il y a donc peut-être moyen d'échapper au sortilège du langage, une échappée possible du moi. Ce sera le début d'une autre traversée, une autre fois. Merci à Simon à la technique et à une prochaine émission consacrée à un vaste sujet, la bêtise. Au mois prochain.

0: Bonjour à toutes et à tous, heureux de vous retrouver dans votre émission La Vie de l'Esprit. Cette saison est placée sous la haute autorité spirituelle d'Amma, cette sainte indienne qui voyage dans le monde entier pour donner son darshan, qui est une bénédiction et une étreinte à des millions de personnes assoiffées d'amour et de vérité. Nous avons la chance qu'Amma soit représentée en Europe par Swamini Amrita Jyoti Prana, une Française dont la résidence principale se trouve à quelques kilomètres de Chartres, au centre Amma de la ferme du Plessis à Pongouin. Swamini est une amie de Radio Rancière et à l'occasion de la parution de son autobiographie spirituelle Le bonheur est une décision, elle a accepté de répondre à une série d'entretiens au cours desquels elle est revenue sur les grandes étapes qui ont jalonné son itinéraire spirituel jusqu'à la rencontre d'Amma. Lors de notre dernière émission, nous étions en 1971. Swamini revenait d'un premier voyage en Inde très prometteur. Écoutons la suite de son récit, tout à fait captivant.
1: Le retour en France, votre prof de guitare, Antonio Membrado, lâche un nom, Ma Ananda Moyi. C'est ce nom vraiment qui va changer votre vie et vous ouvrir les portes du divin. Hein.
2: Voilà. Disons que la porte est entrouverte et là, elle s'ouvre grande. Parce que, donc, j'aimais beaucoup ce professeur et c'était comme un, ce qu'on appelle un upaguru, c'est-à-dire un gourou secondaire qui vous emmène peu à peu ou qui vous aide sur votre propre chemin, qui n'avait pas commencé vraiment encore. Ça, hein, on ne sait pas quand ça commence un chemin, mais bon. Et donc, quand je lui dis que j'étais en Inde, et donc il me dit cette phrase que j'ai retenue par cœur après, et que je, moi, si j'allais en Inde, ce serait uniquement pour rencontrer Ma Ananda Moyi. Alors, évidemment, ça fait double tilt, parce que Ma Ananda Moyi, j'en avais justement entendu parler par Arnaud Desjardins dans son livre Ashram et par son film Ashram. Et ce prof qui me dit que s'il allait en Inde, ce serait uniquement pour Ma Ananda Moyi, je dis, bah, moi je retourne en Inde pour rencontrer Ma Ananda Moyi. Voilà, faut se dépêcher même, elle est pas toute jeune, donc voilà. Donc je repars en Inde, mais uniquement pour rencontrer Ma.
1: Et vous allez rencontrer Ma, bien évidemment, mais vous êtes allé aussi, en fait, vous allez mettre vos pas dans ceux d'Arnaud Desjardins, puisque Ashram, son livre, nous permet de connaître plusieurs maîtres, et notamment l'ashram de Swami Paparamdas, qui est un être extraordinaire, et de sa disciple Mataji Krishnabai. Vous pouvez nous parler un peu de cette spiritualité, de cette dévotion de...
2: Oui. Oui, alors... en 73, avec deux, trois amis, on va effectivement à l'ashram. Arnaud Desjardins, dans le livre Ashram, parle de quatre lieux. Hein. Donc, Ma Ananda Moyi, enfin quatre sages. Ma Ananda Moyi, Swami Ramdas et Mataji Krishnabai, qui sont dans le sud. Ramana Maharshi, qui est aussi dans le sud. Et puis Swami Shivananda, qui est dans le nord. Voilà, donc... On a au moins ces témoignages-là, donc on se dit on va suivre. Donc on va à l'ashram de Swami Ramdas. Alors lui-même n'était plus là, mais Mataji Krishnabai était toujours vivante. Une douceur et en même temps une force, mais une douceur. Bon, elle était un peu âgée bien sûr, et un lieu un petit paradis sur terre quoi. C'est-à-dire comme on imagine, où les gens sont tellement gentils. Vous savez, le paradis extérieur, si on peut dire. Hein. Les gens sont gentils. Le matin, on vient déposer du lait, du pain, des mangues à votre porte. On vous demande rien. Vous faites ce que vous voulez. Et puis, on vous donne simplement l'emploi du temps. Vous venez quand vous voulez. Il y a des chants. Il y a une ambiance super douce et gentille. Et un jour, donc la voix de Swami Ramdas est une voix de ce qu'on appelle le surrender, difficile à traduire, le lâcher prise, l'abandon. Ramdas, ça veut dire serviteur das de Ram, serviteur de Ram. C'est-à-dire que Swami Ramdas, s'il y en a que ça intéresse, lisez les carnets de pèlerinage de Swami Ramdas, c'est des bonbons. J'ai envie de dire, c'est fort aussi, c'est très fort. Et il voyait tout comme étant le cadeau de Ram.
1: Ram, c'est C'est Dieu, quoi. C'est un des noms de Dieu, oui. C'est ça.
2: Alors, en Inde, alors là, en Inde, on considère, pour faire court, qu'on est tous différents. Donc, on a tous besoin de nous relier, de se relier pour, à des images différentes. Donc, cette prolifération de divinités dont on dit que l'un des, qui fait dire que l'un des polythéistes, c'est faux. L'Inde n'est pas polythéiste, mais elle offre toutes les divinités qu'on veut, pour convenir à tous les tempéraments, les caractères, mais elles sont toutes issues de l'unique, le Brahman, le un, ou le Purusha, selon, voilà. Et donc Ram est une de ces divinités qui a toute une histoire, le Ramayana, hein, qui est adoré en Inde. Il y a eu des séries télévisées sur sa vie, les gens sont autour du téléviseur, Ram. Et donc Swami Ramdas était dévot, disciple, serviteur de Ram, et donc tout ce qui venait à lui venait de Ram. À un moment, il était ce qu'on appelle les sadhus, c'est-à-dire il a rien, il a juste un bol et deux, trois petites choses. Et puis dans le train, il s'endort et quand il se réveille, son bol n'est plus là. « Oh, Ram, tu m'enlèves aussi mon bol, comme tu es farceur. » Enfin voilà, c'est ce genre de... Un peu comme il y avait dans le christianisme, hein, il y a peut-être encore d'ailleurs, j'espère, mais cet abandon total qui fait que bah, il est toujours heureux finalement, oui.
1: Mais il a abandonné, excusez-moi, femme, enfant, travail, tout, pour tout sacrifier pour sa quête spirituelle.
2: Oui, avec l'accord aussi de sa femme et en s'assurant que elle est prise en charge, si on peut dire, parce que c'est reconnu dans l'Inde que quelqu'un parte, c'est à peu près la seule façon, comment dire, la seule acceptation qu'on puisse abandonner une famille, c'est si on part pour trouver Dieu, parce que c'est ce qui est mis le plus haut. Je parle de l'Inde traditionnelle, spirituelle, on va dire. Voilà. Et donc, à un moment, pour faire court, il s'installe dans un... Enfin, il se pose quelque part, et comme ça se fait en Inde, ben, les gens commencent à venir autour, et une communauté se fait. Et Krishnabai vient aussi et reconnaît en Ramdas son maître, et devient la Mataji, c'est-à-dire la mère de l'ashram, en quelque sorte. Voilà. Donc, ce petit paradis-là... C'est très beau aussi parce que Ramdas était souvent sous un arbre dans le film d'Arnaud Jardin, on le voit. C'est très bon enfant apparemment. Hein. En même temps, c'est un travail en profondeur qui se fait. Hein. Puis l'ego, faut qu'il lâche. Hein. Voilà. Et moi, ce que j'ai surtout aussi vécu dans ce lieu, c'est une expérience tout à fait nouvelle. Il y avait la pratique du mantra de Ram. Om Shri Ram, Jai Ram, Jai Jai Ram, Om. Et on répète ça à longueur de journée. C'était la pratique principale.
1: Ça s'appelle le japa, c'est ça?
2: Ça s'appelle le japa, la répétition du nom divin. Et ça se faisait en groupe, ça a toujours plus de force, avec Mataji, avec Krishnabai, dans le petit hall, le petit temple, où il y avait, avec une petite décrochée, les cendres et les os de Swami Ramdas. Hein. Donc, un lieu saint, en quelque sorte, hein, le centre de l'ashram. Et donc, on nous donne un chapelet, et puis on s'assoit, et puis voilà, je commence à réciter ce mantra, et à un moment, je suis submergé par des vagues, presque un tsunami, d'amour. Des vagues d'amour. Des vagues parce que il y a une vague qui monte, et ça repart, et une autre vague qui vient, qui suit, et alors, je ne sais pas combien de temps ça dure. Évidemment, ça s'arrête toujours quand l'ego revient, si je peux dire. Parce que c'est qu'après, c'est difficile de savoir si j'étais consciente, j'étais certainement consciente, puisque je peux le raconter, mais j'étais plus là, quelque part. J'étais plus que ça. Et après coup, je me dis, waouh ! Voilà, c'est une expérience initiatique, en somme. J'ai continué tous les jours à faire cette pratique. C'est pas revenu de la même façon. C'est une paix est venue, mais pas. Ces vagues étaient emportées tout, quoi. Voilà. Donc ça a été aussi un élément important dans la mesure où ça oriente, ça donne ça renforce une conviction.
1: Et votre rencontre avec Mahananda Moyi, ça, j'imagine que ça a dû être quelque chose de très, très fort, extraordinaire. Parce que là, on n'imagine pas le rayonnement de Mahananda Moyi, mais à cette époque, c'était extraordinaire. Ça.
2: Oui, oui, oui. C'était la grande sage, peut-être avec Ramana Maharshi aussi, la grande sage de l'Inde. Même Indira Gandhi venait voir Mahananda Moyi. Alors qu'elle est née au Bengale, ce qui est actuellement le Bangladesh, et dans un petit village, voilà, pas d'études, c'est toujours extraordinaire. Même mariée, mais son mari l'a tout de suite reconnue comme une grande sage. Vous voyez, on est dans un autre monde, hein. Et comme elle avait plus de 70 ans, elle était connue, donc il y avait beaucoup de monde qui l'accompagnait, et plusieurs ashrams, surtout dans le nord, un peu dans le sud aussi. Et oui, un rayonnement d'un autre ordre. Là, en fait, c'est l'axe pour moi, ça a vraiment commencé, il y a eu un tournant. Je l'ai rencontré avant de rencontrer Krishna Bai. Je l'ai rencontré dans le nord de l'Inde, en ayant couru pas mal après elle, en prenant train, parce qu'on me disait à chaque fois qu'elle était là. Elle se déplaçait beaucoup. Alors, ah, elle vient de partir, elle vient. Alors, bon, je suivais, hein, à un moment, on a réussi à se rencontrer. J'ai réussi à la rattraper. Et quand je suis arrivé dans l'ashram, qui était au sud de Delhi, on me dit que, ah, bah, Ma vient de rentrer, le darshan est terminé, mais elle va revenir ce soir. Et bon, puisque elle était là, j'étais là. Je me suis dit, bah, j'attends. Hein. Donc, je me suis assis sur un petit muret et j'attendais. Et je me suis déjà trouvé en attendant, peut-être des heures, je me suis trouvé dans un état de détente et de paix. Moi qui étais plutôt quelqu'un d'agité, toujours dans l'action, toujours à faire, voilà. Alors, vous savez, les Indiens venaient me voir, vous voulez quelque chose, d'où vous venez, where do you come from, la première question, what is your name, where do you come from, et puis, des fois ça engageait la conversation, des fois ils passaient, et ils me parlaient un peu de ma, très bon enfant aussi, très détendu, sans protocole, voilà, et puis à un moment, petite agitation, il devait être 6 heures du soir, au coucher du soleil en Inde, et on prépare cette espèce de lit de corde là, sur lequel on met un petit matelas, puis une couverture, et voilà, Ma va venir, et elle sort de sa maison, elle descend un escalier, avec des gens autour, et elle vient s'asseoir, là. Et moi, bah, j'essaie de m'asseoir le plus près possible. Pas tout près, mais plus près, voilà. Et je regarde. Et c'est beau. C'est d'une beauté. C'est d'une dimension. C'est à la fois silencieux, et en même temps, après, quelqu'un commence un chant sublime, une voix pure. Et puis, les gens, un par un, vont s'approcher, faire ce qu'on appelle le pranam, c'est-à-dire mettre le front au sol, saluer, s'incliner, repartir. Voilà, tout ça tranquille. Donc à un moment, bah, je me mets aussi dans la file. Bon, il y a un échange de regards. Il n'y a pas quelque chose de bouleversant ou de comme même il y aura avec Ama plus tard et comme il y a eu avec ce mantra de Ramdas. Mais il y a tout, je suis envahi vraiment de paix. Je suis envahi de paix. Une paix joyeuse, mais la joie est très légère. C'est surtout la paix. Voilà. Et donc, voilà, je suis fasciné. Donc, je cherche à savoir où elle va après, à rester auprès d'elle. C'était pas facile parce que il y avait quand même parmi les disciples, des règles de caste. Et donc, étant étrangère, j'étais intouchable, donc fallait pas que j'aille partout, fallait bon en même temps il y avait aussi quelques étrangers, et puis il y avait surtout plusieurs disciples de Ma, dont une Autrichienne, Atmananda, qui était là depuis je sais pas des années, et qui servait un peu de lien entre les étrangers et Emma. Il y avait aussi une Suissesse, Krishna Priya, il y avait aussi une Allemande, Melita, voilà. Et moi, j'ai beaucoup parlé avec tous ces gens-là, du coup. Je me suis mis un peu avec eux, surtout avec... parce que l'Autrichienne était Sannyas, c'était Swamini, donc elle était aussi un peu à part. Mais avec Melita et Krishna Priya, qui étaient des personnages. Je crois qu'il faut être un peu des personnages pour vivre ça. Voilà, c'était des rencontres très intéressantes. Il y avait aussi... Ram, il s'appelait, un jeune américain. Il y avait des étrangers. Ma Ananda Moyi n'est jamais allée à l'étranger. Elle n'a jamais quitté l'Inde.
1: C'est ça la grande différence entre Ma et Amma.
2: Oui, c'est une des. Il n'y a pas beaucoup de différences, mais celle-là, oui.
1: La naissance, parce que, oui. Comment dire, Ma Ananda Moyi est née dans une famille de brahmanes, oui. Alors que Amma, c'est une prolo.
2: Oui, c'est la basse caste. Et puis alors, je trouve ça vraiment aussi intéressant parce que Ma Ananda Moyi est née au Bengale, donc c'était très raffiné. C'est Tagore, c'est Aurobindo, le Bengale, Satyajit Ray, vous avez toute cette culture. C'est au nord-est de l'Inde, tout là-haut. C'est grand l'Inde. Hein. Et Amma, c'est le sud-ouest. C'est-à-dire à l'opposé. Et effectivement, Ma était née dans une famille de brahmanes et Ama est née dans une famille de pêcheurs, c'est-à-dire basse caste. Voilà. Deux femmes,
1: oui. Deux femmes, c'est vrai. Hein. Femmes. Beaucoup de femmes aussi. Oui. L'Inde, c'est la mer. Hein.
2: L'Inde, c'est la mer. C'est Bharat Mata, hein, la mer Inde. Les Indiens appellent leur pays Bharat, parce que Inde, ça vient des Anglais, ça ne leur rappelle pas vraiment des bons souvenirs. Donc, ils préfèrent appeler ça Bharat, mais bon, tout le monde connaît sous ce nom de l'Inde. Et est considéré comme... La mer est très importante en Inde. Et l'Inde est la mer spirituelle.
1: Derrière nous, là, il y a une icône, une petite icône orthodoxe. Alors, moi qui suis orthodoxe, forcément, je suis très sensible, mais voilà encore une autre figure de la mer.
2: Oui. Oui, d'ailleurs, j'ai beaucoup d'amis orthodoxes. Vous savez, les livres d'Ama sont parus en français, quelques livres, par les éditions du Seuil, du Point, qui étaient dirigés par Anne Ducrot, qui est aussi orthodoxe, qui sont venus voir Ama, et on a vraiment sympathisé. Oui.
1: Alors, je reprends le cours de l'histoire. Après le second séjour en Inde, il y a une rentrée scolaire en France parce que donc vous enseignez. Et là, c'est la déprime, le mal-être, un mal-être profond. L'idée du suicide vous effleure même. On se rappelle que peu de temps avant, finalement, vous avez fait cette expérience profonde chez Swami Ramdas, une expérience de paix également chez Mananda Moyi. Mais finalement, il y a un travail à faire. C'est ce que vous rendez compte de ça.
2: Oula, oui, c'est quand même très curieux que après cette rencontre de Ma Ananda Moyi, de Krishnabai, Mataji Krishnabai, donc je rentre en France, j'ai un bon poste en physique chimie, j'ai des amis, j'ai une famille, tout ça, et bon, c'est des histoires amoureuses, hein, parce que en fait, je m'en rendrai encore plus compte par la suite, par le travail qui sera fait. J'ai un manque d'amour abyssal. Malheureusement, je crois que je suis pas la seule. Mais je cherche l'amour, en fait. Et justement, avec Ma Ananda Moyi, l'amour d'une mère même. Avec Ma Ananda Moyi, j'ai, le contact n'est pas si facile que ça, hein. On peut chercher l'amour d'une mère chez un homme, hein. J'ai quelques petites aventures qui se terminent pas si bien que ça. Et en elles-mêmes, je pense pas que ce soit ça qui soit grave objectivement, mais ça déclenche cette tristesse dont j'ai parlé à un moment. Ça déclenche une tristesse, mais vraiment sans fond. Je suis dans une souffrance. Horrible, insupportable. Donc une souffrance insupportable, on se dit, ça suffit, quoi. Et heureusement, je me dis, je vais donner une chance à ma Ananda Muni. je vais retourner auprès d'elle. Donc c'était après ce voyage de 73. Je vais retourner auprès de ma. Il faut qu'elle fasse quelque chose, sinon, moi je continue pas, quoi, parce que c'est trop horrible. Puis j'ai été quand même touché aussi par toute la souffrance du monde, même par l'Inde. Hein, par la souffrance qu'il y a en Inde, puisque je me souviens quand j'avais vu le film Ashram, je m'étais dit, ouais, bon, c'est bien la spiritualité, mais l'Inde, c'est aussi la misère. Est-ce que tous ces gens-là, surtout que je l'avais vu à la salle Pleyel, donc c'était plutôt un peu, vous voyez, et je me dis, mais est-ce que tous ces gens-là se rendent compte de la misère de l'Inde? Voilà, moi, c'était trop tout ça. Donc je retourne en Inde en 74, pendant les vacances scolaires, qui sont heureusement un peu longue, et je retrouve ma Ananda Moyi. Alors, elle est dans une petite ville où personne ne va, à Ranchi, il n'y a aucune raison, pas touristique du tout, dans l'Odisha, justement un des états les plus pauvres, je crois, de l'Inde. Mais il se trouve que c'est l'endroit où il y a le maître d'Arnaud Desjardins, Swami Pranayanpad. Alors bon, moi je savais pas, hein. Enfin, je vais à Ranchi, j'arrive au secrétariat, si on peut dire, de l'ashram de ma Ananda Moyi, et la personne qui est au secrétariat me dit, ah, vous faites partie du groupe d'Arnaud Desjardins, mais c'est en anglais, hein. Et moi j'écoute, j'entends, je me dis, groupe d'Arnaud Desjardins, je dis, oui, en partie, je veux en savoir un peu plus. Je dis, ils sont là, ils sont arrivés, vous voyez. Et donc, il me dit qu'il y a un groupe de quelques personnes qui sont là, qui suivent l'enseignement d'Arnaud Desjardins, qui est venu à Ranchi pour rencontrer son maître, pour avoir sa bénédiction. C'est pas au secrétariat qu'on me dit ça, c'est après quand je rencontre les gens qui sont avec, Arnaud Desjardins. En sortant du secrétariat, je rencontre 2-3 personnes qui sont dans ce groupe. Et je leur demande, vous êtes du groupe d'Arnaud Desjardins? Et donc, oui. Et il me raconte que Arnaud est venu pour recevoir des derniers conseils et bénédictions avant d'ouvrir un centre en France. Et qu'il, comme il se trouve que ma Ananda Muni est là, aussi qu'il vient pour recevoir sa bénédiction. Alors donc moi je guette Arnaud Desjardins et quand il arrive je lui parle et voilà, et c'est bon, comme on est quelques Français, ça fait des liens, donc on va manger dans un petit boui-boui ensemble et on discute et je lui demande si je peux venir dans son ashram, parce que j'ai eu Bernard qui m'a raconté un peu tout, donc voilà, et il me dit écrivez quand vous rentrez en France, et voilà. Et en fait il y a un moment où on est avec Ma et je comprends que c'est la réponse que Ma me fait par rapport à ma demande. Ma elle-même, c'était tellement extraordinaire, tellement haut, tellement loin, voilà. Et là, j'ai compris qu'il y avait un travail. D'abord, c'est un Français, il parle français. Il a suivi le chemin. Il a un maître indien. Et il y a toute une dimension de travail sur la souffrance, sur la tristesse, sur la colère, sur voilà. Et donc, ça s'enclenche avec Arnaud Desjardins.
1: Et oui, une relation de maître à disciple va s'établir entre Arnaud Desjardins et Swamini Amrita Jyoti Prana. Ce sera une rencontre absolument déterminante pour la suite de l'aventure spirituelle de Swamini. Mais ça, vous l'apprendrez en écoutant la prochaine édition de La Vie de l'Esprit. D'ici là, restez fidèles à l'écoute des programmes de Radio Grand Ciel.

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0: Jacob, les apparitions mariales. Alors aujourd'hui, avec le père Mathias Amiot, bonjour père.
1: Bonjour.
0: Vous êtes prêtre à la paroisse Saint-Clément à Nantes. Nous allons évoquer l'unique apparition de Pontmain le 17 janvier 1871. Alors en effet, la Vierge Marie est apparue dans la soirée du 17 janvier 1871 à Pontmain, dans un tout petit village du département de la Mayenne. C'était 500 habitants à l'époque, c'est aujourd'hui 800 habitants, à l'écart des voies de communication, isolés, sous-développés économiquement et socialement, rattachés au diocèse de Laval, qui lui-même avait été récemment créé en 1840. Alors, je vais commencer par vous demander quel était le contexte de cette apparition.
1: Alors, c'est un contexte assez angoissant et inquiétant, puisque la France est en guerre contre la Prusse, et la France est en train de perdre cette guerre, elle est en train de se faire balayer d'est en ouest, et les Prussiens sont aux Mans, on craint qu'ils arrivent à Laval et donc que Pontmain soit pris par cette déferlante, donc il y a vraiment une angoisse dans les petits villages de France, sans compter que l'hiver est très rigoureux, à tel point que ce soir-là, donc nous sommes le 17 janvier 1871, la cloche de l'horloge de Pontmain s'est bloquée tellement il fait froid, environ moins 17 degrés, donc pour donner une idée du contexte assez angoissant et un peu négatif.
0: Alors, plus globalement, on était à la fin du Second Empire, hein, cette guerre qui va mettre fin au Second Empire et permettre l'avènement de la Troisième République. Et comme vous l'avez dit, la France est envahie, est profondément envahie, puisque finalement l'envahisseur est au Mans. Il y a eu une bataille meurtrière au Mans et il n'y a plus beaucoup d'espoir dans la population.
1: En gros, je pense que les Français pensent que tout est fini.
0: Tout est fini, est perdu.
1: Voilà, exactement.
0: Alors, localement, il y a un contexte particulier à Pontmain.
1: Oui, parce que l'abbé Guérin, donc le curé, s'est quand même employé à faire un très beau travail pastoral. Et c'est vrai qu'aujourd'hui, on étudie sa possible cause de béatification, parce que c'est comme quelqu'un qui a marqué les lieux et qui a été sans doute un acteur indirect de l'apparition de Pontmain, parce qu'il a peut-être aussi suscité dans ce village un retour à la foi.
0: Ah, certainement, oui.
1: Et il fait partie de tous ces curés, alors certains connus, d'autres peu connus, mais en tout cas une foule de saints prêtres qui ont ranimé quelque chose de la foi après le traumatisme, on peut le dire comme ça, de la Révolution française, où finalement beaucoup de chrétiens ont été scandalisés, bouleversés, dispersés.
0: Ouais. Et c'est là où on voit des effets quand même très durables de la Révolution française. Donc dans le cas de Pontmain, c'est un village qui est très très à l'écart, et l'église était détruite et il n'y avait quasiment plus aucune pratique religieuse. Et ce qui m'a frappé à la lecture, moi, de la vie de l'abbé Guérin, c'est que c'est lui qui a voulu aller dans il voulait aller dans l'endroit le plus pauvre, le plus abandonné. C'est vraiment un choix. Et comme vous le dites, il a vraiment, alors, il y est arrivé avec deux armes, je dirais. Moi, ça m'a frappé. C'est sa dévotion mariale. Il va s'en remettre totalement à Marie. Et puis, sa passion pour sa dévotion eucharistique.

0: on ne pratiquait plus, on ne respectait plus tellement le dimanche, on ne respectait plus non plus l'abstinence le vendredi. Eh bien, tout cela à Pontmain existait. Donc, il y avait vraiment un tissu religieux, quelque part un lieu où, je dirais, est-ce qu'on pourrait dire cela, les cœurs étaient ouverts, prêts à accueillir quelque chose.
1: Oui, comme si finalement tout ce travail sera un peu récompensé, oui, entre guillemets, par
0: ou encouragé, dirons-nous.
1: Ouais, comme si le ciel venait visiter un lieu qui avait été, oui, déjà travaillé par la grâce, oui, au préalable.
0: Alors, vous le disiez tout à l'heure, au moment où les apparitions vont se produire, c'est un tournant parce que la population, elle est quand même un peu découragée. Les fils sont partis au combat. D'ailleurs, petite précision, il leur avait demandé à tous de se consacrer à la Sainte Vierge avant de partir et avait promis qu'ils reviendraient vivants. Mais en même temps, quand on voit la réalité des choses, les ennemis au Mans, il y a quand même un peu de découragement. Et ce jour-là, les gens n'ont pas voulu réciter le chapelet, comme si non, ils n'y croyaient plus. Et on sait que personnellement, l'abbé Guérin a été prouvé dans sa santé et qu'il y avait une personne qui l'avait soutenu dans tout ce travail de re-christianisation. C'était une certaine Madame Morin du Tertre, et cette personne âgée, elle est décédée. Donc il est lui-même aussi dans un moment très difficile. Et c'est à ce moment-là que les apparitions vont se produire. Alors, comment les choses se sont-elles produites ce soir du 17 janvier dans un froid glacial, hein, comme vous l'avez dit ?
1: Eh bien, tout a commencé par deux jeunes enfants qui rendaient service à leurs parents, parce qu'à l'époque, on travaillait après l'école pour aider dans les différents travaux agricoles ou tâches qu'il fallait accomplir. Et donc, Eugène et Joseph Barbedette vont piler des ajoncs, donc ils vont finalement casser les parties pointues de cette plante pour en faire de la nourriture pour les chevaux ou les vaches. C'était la nourriture du bétail dans cette région pendant l'hiver. Et pendant un petit moment, il va y avoir un des deux frères qui va faire un petit tour dehors comme ça. Et là, il va être captivé par un spectacle. Il va finalement voir une belle dame. Je vois une grande dame qui a une robe bleue, des étoiles dorées sur sa robe, des chaussons bleus avec des boucles d'or. Et le père, lui, ne voit rien.
0: En fait, c'est une vision qu'il a sur le mur de la grange en face, c'est ça ?
1: Voilà, en fait, il voit finalement la Vierge Marie qui apparaît au-dessus de d'une maison en face.
0: En face, oui.
1: Et les seuls quatre enfants au total vont voir et les adultes ne voient rien.
0: Oui, c'est ça.
1: Et tout le ressort de l'apparition, c'est les enfants vont voir des choses qui vont communiquer aux parents et on va décrypter un message qui va s'afficher en plein dans le ciel.
0: Oui, alors on va revenir un petit peu dans le détail. Donc, ce sont deux jeunes dont le frère était justement parti à la guerre, qui sont enfants de cœur, des enfants très pieux, hein. Et comme vous le dites, bon, d'entrée de jeu, ils décrivent la vision. Alors, il y a les parents qui, eux, se sont précipités pour voir, ne voient rien. Une voisine qui est là aussi, qui ne voit rien. Mais moi, j'ai quand même remarqué que la mère de famille, elle a quand même d'instinct, elle dit qu'il faut réciter des « Je vous salue Marie ». Et puis ensuite, elle les invite à venir dîner. On leur dit aller voir, mais non, ça continue. Donc là, il y a un peu d'agacement chez les adultes qui se disent, mais enfin, comment, nous, on ne voit rien, eux, ils voient. Et la mère de famille, elle propose une solution, c'est d'aller chercher les religieuses. Parce que l'abbé Guérin avait fait en sorte aussi qu'il y ait une école à Pontmain et que l'enseignement soit dispensé par des religieuses. Donc la mère de famille dit, elles sont bien meilleures que vous, des religieuses, si vous voyez quelque chose, elles verront sûrement. Donc on va chercher les religieuses en question, deux, hein, notamment sœur Vitaline. Et qu'est-ce qui se passe là ? C'est la déception.
1: La déception, c'est qu'on pensait que les sœurs allaient voir, donc on fait appel à l'autorité qui est censée donc avoir un contact avec le divin, c'est une conception,
0: oui,
1: un petit peu païenne quelque part, et puis en fait, non, bah justement, elles ne voient pas, et seuls les enfants sont gratifiés de la vision, et donc c'est les enfants qui vont décrire ce qu'ils voient, et ça va peut-être surprendre un petit peu les adultes qui, eux, ne voient rien, et donc doivent se laisser guider par des,
0: oui,
1: enfants,
0: oui,
1: un retour à l'esprit d'enfance, pour citer l'évangile,
0: ben oui,
1: redevenir,
0: exactement,
1: comme un enfant.
0: Ouais. Mais c'est pas évident du premier coup.
1: Hein. Ah non.
0: Et d'ailleurs, vous avez dit tout à l'heure qu'il y avait quatre enfants qui avaient vu, parce qu'effectivement, les religieuses ont été chercher deux autres petites filles.
1: Tout à fait. Françoise Richer et,
0: oui,
1: Jeanne-Marie Lebossé.
0: Lebossé, et qui, elles, d'entrée de jeu, disent aussi qu'elles voient.
1: Elles voient une belle dame.
0: Alors, je reviens sur l'apparence de la Vierge de Pontmain. C'est pas une apparence courante.
1: Oui, cette apparence n'est pas très courante, mais après tout, la Vierge Marie a une garde-robe assez incroyable.
0: Ouais.
1: Chaque apparition a sa personnalité, notamment dans l'aspect.
0: Oui.
1: Que la Vierge prend le plus souvent, en fait, c'est des tuniques locales pour que les autochtones comprennent immédiatement,
0: oui,
1: que la personne fait partie de la culture.
0: Oui.
1: Donc là, on pourrait faire des approfondissements sur tout.

0: les ce que la Vierge Marie a pris comme apparence en termes de vêtements. Là, pour le coup, c'est quelque chose d'un peu céleste, avec une robe bleue et beaucoup d'étoiles.
1: Oui, c'est ça. Et beaucoup le bleu, c'est la couleur du ciel, les étoiles,
0: c'est
1: le doré.
0: C'est ça, et puis c'est aussi beaucoup de motifs qui vont changer au cours de l'apparition. Donc,
1: oui.
0: Une apparition qui est dynamique.
1: Oui, oui. Et les enfants sont unanimes pour décrire la beauté et insistent beaucoup sur cette notion. Hein.
0: Oui, c'est ce que dit Eugène. « Si vous me laissiez libre, dit Eugène, je resterai là toujours. » Donc il y a vraiment une...
1: Oui, ils sont comme captivés, hein, c'est ça. Oui. Alors, la soirée s'avance, malgré le froid, il y a des gens qui affluent. Hein. Alors, les parents sont partagés, parce qu'ils se disent « Mais qu'est-ce que ça va faire du scandale ?» Enfin, il y a un mélange, il y a des convaincus, il y a des incrédules, et finalement, il y a... l'arrivée de M. le curé qui va en quelque sorte remettre, si je puis dire, les pendules à l'heure. Parce que lui, d'entrée de jeu, va imposer le silence et la récitation du chapelet. Est-ce qu'on peut en déduire que lui ne doute pas un instant de la réalité de l'apparition ?
0: Je pense que le curé prend les choses en main, il fait confiance et puis il a cette parole. S'il n'y a que les enfants à voir, c'est qu'ils en sont plus dignes que nous.
1: Oui. Oui.
0: Donc il a un peu cette parole d'autorité et surtout il va conduire la prière.
1: Oui.
0: Il va se comporter en pasteur. Et là, il va vraiment accompagner toute la paroisse, finalement, dans l'accueil, la réception de cette visitation un peu totalement improbable, imprévue. Et pourtant, le fruit de l'apparition sera porté parce que le prêtre est venu et a un peu remis de l'ordre, on va dire, dans cette assemblée qui était un peu divisée, questionnée.
1: Oui, déjà qui se divisait, il lui remet. Aussi. Et puis, la récitation du chapelet va remettre, finalement, comme les gens dans une certaine paix, une certaine confiance et dans une certaine unité, quelque part.
0: Et...
1: On va voir les effets parce qu'aussitôt, l'apparition va changer.
0: Exact. Dès que le chapelet est pris, l'apparition grandit, double de taille environ, et les étoiles se multiplient sur sa robe. Elle est donc toute dorée, comme cela est vu. Et en fait, on improvise un peu une soirée mariale, parce qu'on n'avait rien prévu, évidemment, et que le curé était pris sans doute à l'improviste, mais tous ces chants, ces chants en l'honneur de la Vierge Marie, toutes ces prières vont finalement manifester une église, une paroisse en prière, une église finalement qui célèbre un peu le mystère de la Vierge Marie. Et là, l'apparition va continuer à dévoiler donc le message qu'elle avait prévu de donner, donc le message sur la fidélité et la persévérance à la prière.
1: Oui, alors en effet, il n'y a pas de parole dans l'apparition de Pontmain, hein, mais au cours de la récitation du chapelet, et puis ensuite, lorsque une des religieuses va entonner le Magnificat, va commencer à apparaître dans le ciel un écriteau sur lequel vont s'inscrire en doré des lettres que les enfants épellent au fur et à mesure. Et le premier mot qui s'inscrit, c'est une conjonction de coordination qui va rester un moment tout seul. C'est la conjonction « mais ».
0: C'est ça. Donc ça peut surprendre les adultes de se demander...
1: D'ailleurs, ça surprend la religieuse qui dit « mais non, mais une phrase ne commence jamais par une conjonction de coordination ».
0: Tout à fait. En fait, c'est un peu la surprise de voir des enfants... Qui vont dire des choses qu'ils voient, et les adultes voudraient presque précadrer le message.
1: Oui,
0: et justement, la beauté de cette apparition, c'est que les enfants vont vraiment dire non, c'est vraiment ce que nous voyons. Et le message, à la fin, est accueilli parce qu'il est cohérent et qu'il correspondait bien à la situation de détresse de ce petit village qui menaçait d'être pris par la déferlante prussienne.
1: Alors, je rappelle aux auditeurs qu'ils suivent l'émission du Puy de Jacob et que nous évoquons aujourd'hui les apparitions mariales à Pontmain. Alors, en effet, petit à petit, la phrase va se compléter. Hein, je vous laisse la citer.
0: « Mais priez mes enfants, Dieu vous exaucera en peu de temps. » Et à la fin... Mon fils se laisse toucher.
1: Oui, alors, c'est assez étonnant de voir, effectivement, comme vous dites, c'est là vraiment un encouragement à la persévérance dans la prière. Ça vient, au fond, valider la démarche dans laquelle l'abbé Guérin a inscrit sa paroisse. Et alors qu'ils sont en pleine prière, arrive un habitant du village qui apporte une très mauvaise nouvelle. Les Prussiens ont encore... progresser, ils sont à quelques kilomètres de Laval, et curieusement, la nouvelle ne provoque aucun désarroi.
0: C'est ça, c'est ce qui est dit, donc c'est un certain Joseph Babin, vous n'avez qu'à prier, les Prussiens sont à Laval, mais le groupe de prière, lui, ne bronche pas, il serait à l'entrée du village, dit une femme, que nous n'aurions pas peur.
1: Oui,
0: donc,
1: c'est incroyable.
0: Ça paraît étonnant, parce que c'est ce qu'on pourrait identifier au don spirituel de la parésia, c'est-à-dire une confiance surnaturelle, qui a dû animer les martyrs, c'est devant une épreuve, le chrétien peut être visité par cette grâce et à la fin ne pas craindre ce qui va lui arriver.
1: Et du coup, la personne en question se met à son tour, se joint ou priant. Donc il continue à enchaîner les prières mariales les unes après les autres, et l'apparence continue à se modifier.
0: Tout à fait. Donc l'apparition est dynamique en écho aux différentes prières qui lui sont adressées. Et le message continue à se préciser,
1: oui.
0: Même si le froid est tellement intense qu'on doit se réfugier dans la grange, parce qu'il faut avoir un petit peu se protéger un petit peu du froid. Donc 60 personnes environ s'abritent dans cette grange en continuant à regarder, en tout cas pour les enfants, ce qui se passe oui. dans le ciel.
1: Et il y a eu cette phrase, enfin, « mon fils se laisse toucher ».
0: Avec, oui, justement, une sœur qui disait « ça n'a pas de sens, regardez donc bien, il y a sans doute, mon fils se lasse ».
1: Oui, au départ.
0: Et en fait, non, il se laisse, et oui. c'est pas qu'il se lasse, c'est qu'il se laisse toucher. Oui, vous voyez oui. qu'on avait un certain précadrage sur oui. la théologie d'un Dieu un peu vengeur.
1: Oui.
0: Alors qu'en fait, non, bah,
1: au contraire.
0: Il ne se lasse pas, il se
1: c'est
0: laisse.
1: C'est une révélation de miséricorde.
0: Exactement, oui. on peut le
1: oui.
0: dire comme ça.
1: Oui, mais c'est intéressant de voir, comme vous le dites, comme les adultes anticipent, et anticipent avec pessimisme en quelque sorte,
0: Exactement.
1: Si je puis dire. Hein. Et à chaque fois, les enfants disent ce que eux voient. C'est vraiment, effectivement, une leçon de confiance donnée par les enfants aux adultes dans cette apparition de Pombin.
0: En quelque sorte, sans compter que les enfants sont aussi l'avenir.
1: Oui.
0: Donc si les parents transmettent un message de désespoir à leurs enfants, bah, tout est fini. Alors
1: oui.
0: que là, c'est l'inverse. C'est quasiment des enfants qui vont donner une espérance aux parents.
1: Oui.
0: Donc c'est beau dans ce sens-là. C'est
1: oui.
0: un peu plus
1: Et
0: beau.
1: Ça reprend les phrases de l'Évangile. Si vous ne redevenez pas pareil à des petits-enfants, vous ne rentrerez
0: bah,
1: pas
0: oui.
1: dans le royaume de Dieu. C'est vraiment une illustration. Alors... avant de disparaître, la Vierge a changé d'apparence et ça s'est un petit peu modifié.
0: Effectivement, le visage de la Vierge est dynamique pendant ses apparitions et puis vers la fin, elle va retomber dans la tristesse et elle va tenir un crucifix rouge avec Jésus-Christ marqué dessus.
1: En lettres rouges aussi.
0: Tout à fait. Et le curé va vraiment inviter à continuer à la prière jusqu'à ce que, à un moment donné, ben, l'apparition va, tout va disparaître.
1: Oui, c'est d'abord l'inscription.
0: Exact.
1: Et puis après, l'apparition va être recouverte d'un voile blanc progressivement.
0: C'est ça. Et à la fin, les enfants, non, monsieur le curé, tout a disparu. C'est tout fini. Donc,
1: oui.
0: les enfants vont donner un peu le signal de la fin. Mais ce qui est très beau, c'est que l'assemblée de prières qui s'est un peu improvisée parce que rien n'était prévu, est touchée. Nous connaissons les enfants, dit-il. Ils ne sont pas capables d'inventer quoi que ce soit comme cela. Donc, c'est-à-dire qu'il y a presque déjà une pré-reconnaissance.
1: Oui. Immédiate, si je puis dire.
0: Parce que on connaît bien ces enfants, ils peuvent pas inventer ça.
1: Oui.
0: Et il y a eu un fruit qui a été porté, donc les gens sentent qu'il y a quelque chose qui a touché tout le monde et qui n'est pas de l'ordre de l'invention. C'est un moment, le ciel est vraiment descendu à Pontmain ce soir-là.
1: Et que certainement l'assemblée est dans un état de paix et de confiance restaurée. L'état d'esprit n'est plus le même à la fin de la soirée que il l'était au début.
0: Au début, c'était l'angoisse,
1: le découragement.
0: Des enfants du village étaient partis, une mauvaise nouvelle était tombée. On s'attendait à ce que
1: le
0: village tombe le lendemain, peut-être,
1: oui.
0: en tout cas dans les heures qui suivent. Et là, on a reçu un message du ciel, on a prié avec des enfants, et donc on est relancé dans une espérance que l'histoire peut être inversée dans le bon sens. Quoi.
1: Et la prière ne tarde pas à être exaucée à Pombin, ça a été extrêmement rapide les effets.
0: Tout à fait, le lendemain de l'apparition, les derniers coups de canon sont entendus, à seulement 2 kilomètres de Laval. Et tous les jeunes du village partis faire la guerre vont rentrer les uns après les autres, sains et saufs.
1: Oui, donc c'est vraiment là, effectivement, un encouragement formidable qui est donné à la prière, et notamment à la prière du rosaire.
0: Absolument. Ce que fera la Vierge Marie, comme demande, notamment à Fatima.
1: Oui.
0: Pour le contexte de la Première Guerre mondiale.
1: Alors, si on résume un peu le caractère un peu, je dirais, original de Pombin, c'est d'abord qu'il n'y a eu qu'une seule apparition,
0: exact.
1: Donc dans une soirée. Il y a eu plusieurs voyants, pas de parole du tout, des inscriptions, c'est relativement rare, je sais pas, il y a peut-être d'autres exemples.
0: Je crois que c'est une des rares. Ouais.
1: Une des rares, oui. Un message d'espérance.
0: Aussi.
1: Et puis, l'accent mis sur la prière des enfants.
0: Oui, les enfants sont vraiment en première ligne. Alors, ils sont entourés aussi du village, mais c'est vraiment eux qui ont été touchés en premier. Et c'est à partir d'eux que l'assemblée de prière se constitue.
1: Oui.
0: Et peut découvrir, parce qu'on prie avec eux, eux ils voient et donc on avance ensemble avec eux.
1: Mais l'accent, au travers d'eux, est mis sur la confiance qui est nécessaire, au fond, pour que le miracle se produise.
0: Oui, comme dit Thérèse, c'est la confiance qui est seulement la confiance qui permet les miracles.
1: Ouais. Et là, on en a une illustration.
0: Absolument.
1: Alors, comment je veux dire, la reconnaissance. Et puis alors, il faut ajouter aussi que tous les garçons partis au combat sont revenus vivants.
0: Absolument,
1: aussi.
0: Ça c'est une grâce qui était improbable dans un contexte d'une guerre quand même assez ouverte et violente.
1: Oui.
0: Parce que la France a beaucoup perdu dans cette guerre-là.
1: C'était très violent. Exactement. Oui. Puis ça a été ensuite suivi par l'insurrection de la Commune. Donc ça a été une période c'était une des périodes très difficiles. Alors, la reconnaissance a été rapide. C'est presque un record de rapidité. Parce que, comme vous le disiez, dès le soir même, presque, il y avait la conviction que c'était bien réel, qu'il n'y avait pas de doute sur la réalité de cette apparition.
0: Tout à fait. Donc, assez rapidement, on va effectivement recenser les témoignages pour vérifier qu'ils coïncident bien. C'est toujours quelque chose qui est dans le domaine de la prudence. C'est tout à fait normal de le faire. Et à partir de là, des recensions vont être faites. Et finalement, l'événement est considéré par les participants comme une restitution fidèle des événements. Et donc, à quelques petites corrections près, il y a un abbé qui s'était empressé de faire effectivement cette recension. Et donc, il a publié une brochure, l'événement de Pontmain, avec l'imprimature du dossier de Laval. Donc, nous sommes seulement 2 semaines après la vérification de ce premier document. Et l'évêque de Laval, donc Monseigneur Casimir Vicard, va juste effectivement lancer la commission, on va dire, d'enquête officielle. Et comme effectivement l'apparition est unique, qu'il n'y a qu'un seul message et que tous les habitants sont unanimes, et que le témoignage des 4 enfants
1: concorde,
0: est cohérent, et que l'apparition a un message qui est en pleine cohérence avec
1: les écritures, la tradition, c'est ce qu'on vérifie aussi
0: absolument.
1: Toujours.
0: Absolument. Et donc c'est assez rapide puisqu'en l'espace d'un an et quelques jours, donc nous sommes le 2 février 1872, l'apparition est reconnue.
1: Oui. Alors, il y a eu un phénomène un petit peu étrange, c'est que l'une des filles, Marie-Jeanne Le Bossé, s'est rétractée bien des années après. Alors, il faut dire quand même que les deux garçons Barbedette sont devenus tous les deux prêtres.
0: Exact.
1: La jeune fille est devenue religieuse, une des deux jeunes filles, l'autre. Donc, ils sont restés dans un axe très.
0: Exactement, ils ont été touchés par l'apparition, mais effectivement, comme vous le soulignez, l'une des 4 voyants donc est entrée au couvent, donc elle a embrassé la vie religieuse. Elle a témoigné donc à l'âge de 9 ans ce qu'elle a vu, mais 40 ans plus tard, à l'âge de 49 ans, en confession devant l'évêque de Laval, elle déclare n'avoir vu que les étoiles dans le ciel et non pas les détails de l'apparition. Ce qui peut paraître étonnant puisque, d'après le travail des historiens qui ont croisé toutes les sources, cette rétractation est assez étonnante. Mais d'après René Laurentin, donc spécialiste des apparitions mariales reconnues, lui, il estime avec Albert Durand que Jeanne-Marie Le Bossé aurait pu être victime, entre guillemets, de l'illusion d'avoir menti.
1: Oui, d'un scrupule en quelque sorte.
0: C'est ça, d'un doute qui arrive plutôt dans la deuxième partie de la vie et qui fait qu'elle s'estimait peut-être indigne ou qu'elle n'avait pas vu. Alors on peut penser qu'il y a une part de combat spirituel non négligeable et que peut-être qu'elle a bien vu, qu'elle a bien témoigné, mais qu'il y a un scrupule qui l'a dévoré et qui l'aurait poussé jusqu'à dire qu'elle n'avait rien vu.
1: Oui, c'est ça, oui. Alors, il y a de grandes grâces dans ce lieu de Pontmain, on peut le dire. C'est un message qui invite, comme vous l'avez dit déjà, à l'espérance en soi.
0: Absolument. Et nous sommes dans le jubilé d'espérance, donc c'est
1: vraiment tout à fait.
0: Oui.
1: Une invitation aussi dans le contexte où nous sommes, je pense, à ne pas hésiter à prier et à prier le rosaire pour la paix.
0: Tout à fait.
1: Parce qu'on est dans un contexte aussi qui est bien agité. Et je trouve à se rappeler cette nécessité de persévérer dans la prière. Mon fils se laissera toucher, la prière est exaucée. À ne pas douter, en fait, à être renforcé dans la confiance. Je pense aussi que moi je l'ai ressenti comme tel en relisant ça. C'est un encouragement parce que on n'est pas tenté au-delà de ses forces. Ils étaient prêts à désespérer, c'était trop. Et là vient, je dirais, le réconfort.
0: C'est ça, au moment où tout allait basculer, que 4 enfants sont attirés par un phénomène, une vision, une apparition, et à partir d'eux, on va se constituer une assemblée de prières, comme si le village faisait corps avec eux, et à partir de là, l'espérance peut renaître peu à peu.
1: Oui, et en fait, du coup, c'est aussi un encouragement à faire prier les enfants.
0: Affaire Prés-Enfants, il y a aussi Affaire Paroisse.
1: Affaire Paroisse
0: quelque aussi. Part, parce que oui. pour moi, c'est une apparition aussi paroissiale, c'est pas une apparition.
1: Oui, paroissiale, oui.
0: Et donc, elle a aussi cette grâce de rappeler que la paroisse est un lieu qui rassemble tout le monde, finalement.
1: Oui, oui. Et puis, ça montre aussi la puissance de Marie sur le cœur de Jésus.
0: Aussi, la puissance d'intercession, Marie médiatrice.
1: Mère attentive aux souffrances des hommes.
0: Comme à Cana, finalement.
1: Comme à Cana,
0: il manque quelque chose et elle présente ce
1: Ils sont dans l'ennui, ils sont dans le désespoir, ils sont dans l'angoisse. Et c'est aussi, et on aura l'occasion d'en reparler avec Pellevoisin, mais Marie témoigne de la sollicitude du ciel pour les, je dirais, les plus délaissés, ce village de Pontmain abandonné, isolé, voilà, ça montre que c'est toujours cette attention aux plus faibles et aux plus humbles, car l'abbé Michel Guérin était un homme d'une humilité extraordinaire.
0: Oui, on pourrait presque reprendre la catégorie chère au défunt pape François des périphéries. Alors,
1: oui.
0: Toute proportion gardée, pour moi, n'était pas forcément une périphérie, mais quand même, c'était un, par rapport à des grandes villes, par rapport à des lieux plus aisés, ben, pour moi, c'est aussi toute cette petite France, on va dire, des périphéries, des bordures, des petits villages, et ben, c'est quand même aussi Dieu s'intéresse.
1: Ah, c'est, ah, oui.
0: À travers pour moi, Dieu s'intéresse à toutes ces petites paroisses, tous ces petits
1: Dieu
0: villages.
1: Dieu a un faible pour les faibles.
0: Ou pour ceux qui sont pas forcément gâtés par la vie.
1: Par la vie, oui.
0: Il est avec eux, quoi qu'il arrive.
1: Oui. On terminera en rappelant que l'abbé Guérin n'a pas vu l'apparition, ou du moins on n'en a pas témoigné, il y a cru tout de suite. Il est mort très peu de temps après, et vous l'avez dit au début, il y a un procès en vue de sa canonisation qui a été introduit je crois en 2013.
0: Oui, parce qu'effectivement, il est mort en odeur de sainteté, et puis il fait partie de tous ces prêtres qui ont voulu que le christianisme ne s'éteigne pas.
1: Oui.
0: Et donc à sa mesure, et il a fait un très beau travail, il a essayé de ranimer les braises. Et donc on peut penser, l'Église rendra son jugement, mais on peut penser qu'il y a des germes de sainteté dans ce qu'il a vécu, et que peut-être que cette visite du ciel n'est pas étrangère aussi à la sainteté de ceux qui habitaient. Parce que souvent, c'est ce que la Vierge avait dit, je crois, à l'île Bouchard, que quand elle apparaît, c'est parce qu'il y a eu de saintes personnes qui reconnues ou pas par l'Église, peu importe, mais souvent la Vierge apparaît à un endroit qui a été en fait
1: ensemencé quelque part,
0: comme si la sainteté même cachée attirait quelque part le ciel, même des siècles après.
1: Alors on va terminer sur ces paroles. Vous avez suivi l'émission au Puy de Jacob sur les apparitions mariales de Pontmain. L'apparition mariale de Pontmain.

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2: Bonjour chers auditeurs, Claire Tiercelin pour une nouvelle émission au cœur de la vie des paroisses. Nous découvrirons chaque mois quelques points d'actualité de la vie d'une paroisse avec ceux qui en ont les acteurs. Aujourd'hui, nous allons nous intéresser à la paroisse Bienheureuse Marie Pouspin, c'est-à-dire Ouno, et un certain nombre de villages alentours. Père Silouane, bonjour.
3: Bonjour Claire.
2: Alors Père Silouane, c'est avec plaisir qu'on vous retrouve ce mois-ci pour une deuxième émission sur votre grande paroisse qui compte 28 villages, 20 000 habitants, une école primaire et un collège catholique Saint-Joseph. Le mois dernier, nous avions évoqué la restauration de l'église Saint-Rémy d'Ouno, qui est inscrite sur la liste du loto du patrimoine de Stéphane Bern et qui bénéficiera d'une subvention pour sa réfection. Aujourd'hui, vous êtes accompagné de Monsieur Didier Charpentier, président d'une association de sauvegarde de l'église de Châtenay. Bonjour Monsieur Charpentier.
4: Bonjour Claire.
2: Alors, Père Silouane, est-ce que c'est important pour vous de voir que des paroissiens sont préoccupés par l'état des édifices religieux et se mobilisent pour leur remise en état ?
3: Et oui, c'est très important de voir des paroissiens et aussi des habitants. Je suis heureux de voir combien le patrimoine rassemble peut-être plus largement justement que les croyants pratiquants. Et les associations de sauvegarde comme celle de Saint-Rémy ou celle de Châtenay sont aussi l'occasion de rencontrer beaucoup de gens locaux investis et impliqués dans l'animation du patrimoine. Et donc quand Didier m'a contacté en ce début d'année, là, début 2025, voilà, il m'a dit on pourrait organiser une messe en plein air à Châtenay et tout ça. Eh bien on a monté une équipe et il y a un beau projet là qui va se vivre, qui s'est vécu.
2: Alors Monsieur Charpentier, quel est le problème de Châtenay ?
4: Alors le problème de Châtenay, comme dans toutes les communes, c'est notre église. Notre église a commencé à être rénovée en 2000. C'était le clocher. Mais après, on s'est aperçu que l'église avait tendance à se détacher du clocher. Donc, il y avait des fissures un petit peu partout. Il commençait à avoir des fuites dans le toit. Et la charpente était en très mauvais état. Donc, c'est pour ça que la mairie, avec l'aide de la Fondation du patrimoine, a décidé de mettre en route un pont de sauvegarde avec le patrimoine, avec une association. Mais il n'y avait pas d'association. Donc, avec l'ancien maire, Laurent actuellement, avec le maire actuel, on a décidé de monter une association et avec des différents donateurs. Je dois dire, je suis quand même surpris parce que les gens s'investissent quand même. Dès qu'il s'agit d'un patrimoine religieux, et c'est là que je rejoins le père Silouane, croyant ou non croyant, les gens quand même abondent pour le patrimoine communal.
2: Et c'est important d'avoir une association, parce que pour les subventions, ça prouve que les gens sont intéressés par leur église.
4: Voilà, et si vous voulez, c'est pour ça qu'avec la Fondation du patrimoine, on nous avait conseillé de monter une association pour que vraiment que les gens se sentent
2: concernés.
4: Et j'ai vu là, et on voit actuellement, que les gens se sentent concernés justement par cette association. Et chacun donne ce qu'il peut, quand il peut, il n'y a aucun souci.
2: Oui, et alors est-ce qu'il y a des activités qui sont prévues pour faire quelque chose
4: Alors, disons qu'avant les travaux, il y avait des concerts de donner dans l'église. Il y avait notamment des concerts de gospel. Il y avait un concert avec un trompettiste. Ensuite, il y a eu des journées d'harmonium, de chansons, de cantiques d'église. Et je dois dire que, pareil, les gens se sont mobilisés. On arrivait quand même, à certaines soirées, à avoir entre 150 et 200 personnes. Ce qui est pas mal pour Châtenay, un petit village
2: de 300 âmes. Alors justement, Châtenay, combien ?
4: 300
2: âmes.
4: 300 âmes.
2: C'est bien.
4: Oui, c'est bien. Mais c'est pareil, chacun se sent motivé et puis on essaye de motiver les gens.
2: Alors, Châtenay, est-ce qu'on peut dire un mot des Sœurs de Saint-Paul? Parce qu'on se souvient qu'il y avait une école à Châtenay.
4: Il y avait une école à Châtenay. Il y avait deux écoles à Châtenay. Une école laïque et une école libre. L'enseignement était réalisé par les Sœurs et l'autre école par des laïcs, bien sûr. C'est les Sœurs, école des filles, le laïc, école des garçons. Et cette école a duré jusqu'en 1996. Ensuite, l'école ayant fermé, donc ce sont les Sœurs de Saint-Paul qui sont venues s'installer dans ce couvent. Je dois dire, un magnifique couvent. Et on avait de très bonnes relations avec elles. Et puis, pendant un moment, les Sœurs voulaient retourner à... Je pense que c'est à Levéville,
2: dans le berceau de la congrégation.
4: Voilà. Donc, le bâtiment était vacant. Sœur Monique, qui s'est occupée de ce dossier, m'a contacté. Elle m'a dit, monsieur le maire, je souhaiterais que l'édifice reste à la commune. Je souhaiterais que ça serve aux enfants. Reste à la commune, oui. Mais
2: il faut l'acheter.
4: Il faut l'acheter.
2: Et oui, c'était une belle maison, je m'en souviens avoir vu cette maison.
4: Alors, c'est une belle maison.
2: Très belle maison.
4: C'est une belle maison.
2: Belle maison.
4: Alors, avec la communauté de communes des portes franciliennes des Permont, nous avons racheté, la communauté de communes a racheté
2: le bâtiment
4: des Sœurs et il est voué aux enfants puisque c'est devenu un périscolaire.
2: D'accord.
4: Donc, le vœu était exaucé par la sœur. Et puis, nous, c'était un bâtiment qui restait à la communauté de communes.
2: Très bien, très bien. Alors, Père Silouane, parlons maintenant plus de pastoral. Je crois qu'il y a une activité qui vous tient à cœur sur le secteur. C'est la journée du CCFD. Alors, est-ce que vous pouvez nous expliquer ce qui se passe lors de ces journées spécifiques du CCFD?
3: Alors effectivement, Claire, donc c'est le père Bernard Pertuis qui a été beaucoup impliqué en Beauce, qui avait lancé donc cette journée qui a lieu le cinquième samedi de Carême, qui est en fait une journée en doyenné. Donc le doyenné, ce sont nos trois paroisses, Sainte-Jeanne d'Arc, le secteur de Janville, Saint-Martin-en-Beauce, le secteur de Voves, et la bienheureuse Marie Pouspin, le secteur d'Auneau. Et donc c'est un événement qui a lieu tous les ans, qui tourne chaque année, de manière délocalisée. Donc ça a été à Warville, ça a été à Denonville, l'année prochaine ce sera à Saint-Ville, et c'est donc un très bel événement porté par le CCFD, le Comité de lutte contre la faim et pour le développement Terre solidaire, et donc c'est l'occasion de mettre ensemble divers mouvements, diverses associations, les paroisses, le mouvement eucharistique des jeunes, les scouts et guides de France d'Orgé-Rambosse, et puis aussi les locaux. Donc l'année dernière, nous étions à Warville, donc dans la salle des Quatre Vents, qui est un ensemble, de rassemblement. Voilà. Et puis ensuite, on a pu organiser au sein du village un certain nombre d'activités, dans l'église, dans le moulin aussi, il y a un beau moulin à Warville, etc. Ça, c'est l'après-midi, des activités pour sensibiliser à la sauvegarde de la terre, à la pauvreté, à la répartition des richesses, à l'écologie intégrale. Et puis ensuite, on a la messe qui nous rassemble en fin de journée, et puis souvent une soirée festive, un repas, une soupe solidaire, soupe qui a été faite avec les bénévoles pendant l'après-midi. Et puis on finit en général par un beau feu de joie le soir. Donc c'est une belle initiative qui est coordonnée par une paroissienne, Bénilde Carvalho-Leroy, qui habite à Denonville, qui s'est vraiment fédérée, organisée. Et donc c'est un rendez-vous vraiment très heureux chaque année, de manière aussi délocalisée. C'est l'occasion de nous retrouver, mais de montrer aussi que tout ne se vit pas forcément à Auneau, mais que on a des belles rencontres ailleurs. Et donc c'est un très très beau rendez-vous.
2: Donc prochain rendez-vous, c'est à Saint-Ville.
3: L'année prochaine, donc ce sera à Saint-Ville, exactement. Ce sera le cinquième samedi de Carême. Donc Saint-Ville fait partie, comme on le disait le mois précédent, des villages assez dynamiques de la paroisse. Et donc ce sera l'année prochaine, le samedi 28 mars. Donc un bel événement, justement, qui nous rassemblera tous.
2: Alors, à Saint-Ville, on se retrouve donc dans le village des Sœurs de Marie Pouspain.
3: Exactement, tout à fait. Voilà, alors ce sera le samedi 21 mars.
2: Samedi 21 mars. Voilà, on redit quelques mots sur Marie Pouspain et ce que les sœurs font dans cette paroisse, peut-être. On en a parlé le mois dernier, mais on va redire en deux mots quelle est la présence des sœurs dans votre paroisse.
3: Eh bien oui, on peut en reparler. On a la chance d'avoir avec nous sœur Rosalie, hein, qui évoquait le mois dernier l'accueil, l'esprit d'accueil des sœurs. Alors moi, j'aime bien dire que c'est un peu l'oasis de la paroisse. Voilà, il y a beaucoup de retraites de jeunes, retraites d'adultes. Je pense aussi au Jeudi Saint, le reposoir du Jeudi Saint. Là, les sœurs aménagent très bien la chapelle du couvent. Beaucoup d'initiatives, de rencontres, de groupes de parole, de réflexions. Voilà, mais peut-être que sœur Rosalie peut nous éclairer sur le sujet, puisqu'elle est au cœur de l'action.
2: Voilà, sœur Rosalie, donc vous retrouvez, là vous venez du Burkina Faso, vous vous retrouvez en pleine Beauce. Est-ce que c'est pas trop difficile pour vous?
5: Au début, oui, mais maintenant, oui, ça va. Je commence à m'adapter.
2: Vous êtes bien intégrée à la paroisse?
5: Oui, oui, je suis bien intégrée. Et aussi, c'est vraiment une paroisse dynamique. Père Silouane, à la tête de cette paroisse, je vous avoue que vraiment, nous vivons des bons moments de rencontres, de fraternité ensemble organisées au sein de la paroisse et souvent aussi d'autres activités au niveau du couvent. Et ce sont des occasions où les paroissiens peuvent se rencontrer, discuter, vivre vraiment de bons moments ensemble. Et c'est vrai que le couvent intervient pas mal, suivant aussi la disponibilité de chacune de nous, des sœurs du couvent. On intervient soit dans la catéchèse ou bien au niveau de l'équipe d'œil. Il y a aussi une de nos sœurs qui fait partie du conseil paroissial, maintenant qui est devenue et CMP. Vous voyez, voilà. Donc, qui intervient, et aussi les mouvements et associations qui arrivent chez nous, on essaye d'être disponible pour les accueillir, pour répondre à leurs besoins. S'il y a besoin que nous intervenions sur tel ou tel point, nous essayons de le faire.
3: Ouais, puis moi, je suis aussi heureux de voir les sœurs prendre bien part à la vie locale. La brocante, début septembre, les dîners dansants, les sœurs, elles aiment bien aussi danser. Voilà, la vie du village en tout cas. Peut-être un petit mot sur Saint-Ville Solidarité, sœur Rosalie, cette rencontre tous les deux ans qui a lieu pendant le mois de décembre, qui est aussi un beau lieu d'association où vous êtes aussi un petit peu impliquée avec les ateliers de vente de nourriture, les ateliers solidaires, voilà, qui est aussi on avait fait une crèche vivante il y a deux ans. C'est aussi un bel événement auquel vous prenez part.
5: Oui, on essaye d'être disponible suivant aussi nos possibilités. Et quand il y a quelque chose qui est organisé au niveau de la paroisse, on essaye d'être là. Oui, d'accompagner les gens. Parce que notre raison d'être dans ce village, c'est être avec les gens, être avec les paroissiens. Marie Pouspain, c'était le but, être avec les gens du village, vivre simplement. Ce qui nous caractérise même, c'est ça, la simplicité, la pauvreté et le travail. Alors, ce qui fait qu'on essaye, et comme disait Père Silouane, d'être avec les gens quand il y a quelque chose qui est organisé. Oui.
2: Très bien, merci beaucoup sœur Rosalie. Monsieur Charpentier, merci. Je souhaite que votre projet de restauration de l'église de Châtenay aboutisse,
4: merci,
2: comme elle a abouti à Saint-Rémy. Espérons que tout se passe bien. Père Silouane, je souhaite à votre grande paroisse, bienheureuse Marie Pouspain, d'être toujours aussi dynamique, tant au point de vue paroissial, pastoral, que patrimonial. Au revoir, chers auditeurs, je reviendrai le mois prochain pour vous présenter l'actualité d'une autre paroisse du

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0: Notre Seigneur, l'amour de Dieu le Père et la communion de l'Esprit Saint soient toujours avec vous.
1: Et avec votre esprit.
0: Frères et sœurs bien-aimés, bienvenue en cette insigne basilique cathédrale Notre-Dame de Chartres. Bienvenue aux paroissiens, bienvenue aux pèlerins. Nous sommes accompagnés pour cette messe par le Père Nicolas de la paroisse Saint-Merry à Paris. Bienvenue à vous, bienvenue aux pèlerins que vous accompagnez, bienvenue à vous tous, pèlerins d'un jour, d'un week-end, d'une semaine, ou tout simplement chercheurs de la parole de Dieu. Frères et sœurs, préparons-nous à célébrer le mystère de l'Eucharistie en reconnaissant que nous avons péché. Je confesse à Dieu Tout-Puissant, je reconnais devant vous, frères et sœurs, que j'ai péché en pensée, en parole, par action et par omission. Oui, j'ai vraiment péché. C'est pourquoi je supplie la bienheureuse Vierge Marie, les anges et tous les saints, et vous aussi, frères et sœurs, de prier pour moi, le Seigneur notre Dieu. Que Dieu Tout-Puissant nous fasse miséricorde, qu'il nous pardonne nos péchés et nous conduise à la vie éternelle.

Seigneur Dieu, tu montres aux égarés la lumière de ta vérité pour qu'ils puissent reprendre le bon chemin. Donne à tous ceux qui se déclarent chrétiens de rejeter ce qui est contraire à ce nom et de rechercher ce qui lui fait honneur. Par Jésus-Christ, ton Fils, notre Seigneur, qui vit et règne avec toi dans l'unité du Saint-Esprit, Dieu.

0: Lecture du livre du prophète Isaïe. Ainsi parle le Seigneur. La pluie et la neige qui descendent des cieux n'y retournent pas sans avoir abreuvé la terre, sans l'avoir fécondée et l'avoir fait germer, donnant la semence au semeur et le pain à celui qui doit manger. Ainsi ma parole qui sort de ma bouche ne me reviendra pas sans résultat, sans avoir fait ce qui me plaît, sans avoir accompli sa mission. Parole du Seigneur.
1: Rends grâce à Dieu.

0: Lecture de la lettre de saint Paul apôtre aux Romains. Frères, j'estime qu'il n'y a pas de commune mesure entre les souffrances du temps présent et la gloire qui va être révélée pour nous. En effet, la création attend avec impatience la révélation des fils de Dieu, car la création a été soumise au pouvoir du néant, non pas de son plein gré, mais à cause de celui qui l'a livré à ce pouvoir. Pourtant, elle a gardé l'espérance d'être, elle aussi, libérée de l'esclavage, de la dégradation, pour connaître la liberté de la gloire donnée aux enfants de Dieu. Nous le savons bien, la création tout entière gémit. Elle passe par les douleurs d'un enfantement qui dure encore. Et elle n'est pas seule. Nous aussi, en nous-mêmes, nous gémissons. Nous avons commencé à recevoir l'Esprit Saint, mais nous attendons notre adoption et la rédemption de notre corps. Parole du Seigneur.
1: Rendons grâce à Dieu.
2: Père, bénisse-moi.
3: Oui, Seigneur, selon votre cœur sur vos lèvres. Puis, Seigneur, c'est dans son Saint-Évangile, au nom du Père et du Fils et du Saint-Esprit.

0: Le Seigneur soit avec vous.
1: Et avec votre esprit.
0: Évangile de Jésus-Christ selon saint Matthieu.
1: Gloire à toi, Seigneur.
0: Ce jour-là, Jésus était sorti de la maison et il était assis au bord de la mer. Auprès de lui se rassemblèrent des foules si grandes qu'il monta dans une barque où il s'assit. Toute la foule se tenait sur le rivage. Il leur dit beaucoup de choses en parabole. Voici que le semeur sortit pour semer. Comme il semait, des grains sont tombés au bord du chemin et les oiseaux sont venus tout manger. D'autres sont tombés sur le sol pierreux où ils n'avaient pas beaucoup de terre. Ils ont levé aussitôt parce que la terre était peu profonde. Le soleil s'étant levé, ils ont brûlé et faute de racines, ils ont séché. D'autres sont tombés dans les ronces. Les ronces ont poussé et les ont étouffés. D'autres sont tombés dans la bonne terre et ils ont donné du fruit à raison de 100 ou 60 ou 30 pour un. Celui qui a des oreilles, qu'il entende. Les disciples s'approchèrent de Jésus et lui dirent « Pourquoi leur parles-tu en parabole ?» Il leur répondit « À vous, il est donné de connaître les mystères du royaume des cieux, mais ce n'est pas donné à cela. À celui qui a, on donnera, et il sera dans l'abondance. À celui qui n'a pas, on enlèvera même ce qu'il a. » Si je leur parle en parabole, c'est parce qu'ils regardent sans regarder et qu'ils écoutent sans écouter ni comprendre. Ainsi s'accomplit pour eux la prophétie d'Isaïe. Vous aurez beau écouter, vous ne comprendrez pas. Vous aurez beau regarder, vous ne verrez pas. Le cœur de ce peuple s'est alourdi. Ils sont devenus durs d'oreilles. Ils se sont bouchés les yeux de peur que leurs yeux ne voient. Que leurs oreilles n'entendent, que leur cœur ne comprenne, qu'ils ne se convertissent, et moi, je les guérirai. Mais vous, heureux vos yeux puisqu'ils voient, et vos oreilles puisqu'elles entendent. Amen, je vous le dis, beaucoup de prophètes et de justes ont désiré voir ce que vous voyez et ne l'ont pas vu. Entendre ce que vous entendez et ne l'ont pas entendu. Vous donc écoutez ce que veut dire la parabole du semeur. Quand quelqu'un entend la parole du royaume sans la comprendre, le mauvais survient et s'empare de ce qui est semé dans son cœur. Celui-là, c'est le terrain ensemencé au bord du chemin. Celui qui a reçu la semence sur un sol pierreux, c'est celui qui entend la parole et la reçoit aussitôt avec joie. Mais il n'a pas de racine en lui, il est l'homme d'un moment. Quand vient la détresse ou la persécution à cause de la parole, il trébuche aussitôt. Celui qui a reçu la semence dans les ronces, c'est celui qui entend la parole. Mais le souci du monde et la séduction de la richesse étouffent la parole qui ne donne pas de fruits. Celui qui a reçu la semence dans la bonne terre, c'est celui qui entend la parole et la comprend. Il porte du fruit à raison de 100 ou 60 ou 30 pour un. Acclamons.

Bien-aimés, le Seigneur Jésus est-il concret? Nous, généralement, nous avons soif de concret. Nous nous méfions, et à raison souvent, des grands discours. Et donc, on se méfie de la parole, des actes plus que des mots. Ne serait-il pas d'ailleurs insultant à un pauvre qui quémande du pain d'offrir la Bible? Jésus, il me semble, opère une certaine synthèse. Il est la parole de Dieu, mais il vient aussi dans le pain et le vin. Il vient du ciel, il est Verbe, mais incarné. Il ne nie pas la faim. Au contraire, il multiplie les pains. Il ne s'en moque pas non plus, lui qui éprouve la soif sur la croix. Mais, à n'y bien regarder, Jésus ne perd jamais non plus l'idée de nous élever à plus haut que notre seule réalité terrestre. Ainsi, nous avons bien compris dans cette parabole que le semeur, c'est Jésus. Et nous voyons un Jésus concret qui vient nous parler du travail des champs. Alors pour les pèlerins, vous savez peut-être qu'en Beauce, c'est très important. Et pourtant, je pense que les agriculteurs seront d'accord pour dire que ce semeur est assez ridicule. Moi qui ne le suis pas, je ne pense pas que semer au bord du chemin, dans les rochers ou dans les ronces, soit très utile. Cela m'apparaît même plutôt comme du gaspillage. On gâche ainsi le bon blé. Alors, face à cette difficulté, nous devons comprendre autre chose. Que Jésus nous dit qu'il parle à tous, à toutes les dimensions de notre être et de notre histoire. Le Seigneur nous envoie sa parole. Le Seigneur nous envoie Jésus. Le Seigneur est là dans l'Eucharistie. Comment allons-nous profiter de cette parole? Là, Jésus fait confiance à notre liberté, à notre hospitalité pour lui, pour rendre du fruit. Et que chacun, frères et sœurs bien-aimés, cherche dans son histoire. Souvent, c'est en effet une rencontre fructueuse avec Jésus qui a commencé par une parole surprenante, ou bouleversante, ou incompréhensible, qui allait à l'encontre de ce que nous jugions le concret. Deux choix alors. Ou bien passer son chemin. Ou bien se mettre à l'écoute du maître. Rester auprès de la parole. La méditer. La faire grandir. Changer de dimension. Faire croître en nous ce qu'il y a de spirituel. Bref, faire l'effort de quitter la terre pour monter dans le concret du royaume des cieux. Jésus nous explique ainsi, dans sa parabole, que le premier groupe, ceux qui passent leur chemin, sont ceux qui sont empêchés d'être une bonne terre, parce qu'ils subissent, ou bien parce qu'ils infligent une parole mauvaise à l'encontre de Jésus, qui est la bonne parole, qui est l'évangile, la bonne nouvelle. En effet, ce mauvais sur le bord de la route ne s'assimile-t-il pas au serpent de la Genèse, menteur, qui vient déformer la parole de Dieu pour mener au péché? Ainsi, ce manque de terre à cause des cailloux
Ne pouvons-nous donc pas l'interpréter comme l'incapacité à entrer dans la profondeur du langage, du verbe? Vous savez, ceux qui sont toujours au premier degré. Très compliqué d'entrer en relation. Et ces séductions et leur ronce à cause de la richesse, des épreuves. N'est-ce pas là une image de l'hypocrisie, le travestissement de la parole donnée qui finit en traîtrise? Tout cela, c'est manquer le concret de la parole, soit en la niant, soit en la minimisant, soit en la travestissant. Mais à côté de ces obstacles, il y a cette bonne terre. Jésus, étrangement, reprend exactement ce qu'il a dit dans la parabole. Il n'ajoute rien de nouveau quand il explique. Il reprend la même image. Car c'est à nous de découvrir comment dans notre vie, la parole porte du fruit. 100, 60, 30 manières de porter du fruit. La bonne terre, c'est être assez familier de la parole pour pouvoir la comprendre, pour voir, pour entendre, pour se convertir, comme disait le prophète Ésaïe à ceux qui avaient l'incapacité de le faire. Alors Dieu guérit, moi je guérirai. Alors l'incompréhensible devient un lieu de connaissance et de fécondité. Comme le grain qui meurt se déploie, monte et présente ses épis au ciel. Frères et sœurs bien-aimés, comment alors comprendre? Comment faire de la parole une fécondité concrète? Comment devenir la bonne terre qui accueille le grain du semeur? Pour ce dimanche, je me bornerai à un seul conseil, mais qui me semble précieux. Ce que la tradition a appelé les prières dites jaculatoires, qui consistent à répéter tout au long de la journée des paroles de l'Écriture afin de les imprimer en nous. Et nous avons en ce dimanche une parole que nous pouvons imprimer dans notre cœur, dans la lettre de saint Paul apôtre aux Romains. Il n'y a pas de commune mesure entre les souffrances du temps présent et la gloire qui va être révélée pour nous. Il n'y a pas de commune mesure entre les souffrances du temps présent et la gloire qui va être révélée pour nous. Il n'y a pas de commune mesure entre les souffrances du temps présent et la gloire qui va être révélée pour nous. À répéter et répéter cette parole, frères et sœurs bien-aimés, elle s'imprime en nous et en notre cœur. Parole d'espérance sublime, cette espérance qui ne déçoit pas, nous dit saint Paul, qui nous évite les pièges du mensonge, de la déconsidération ou de l'hypocrisie. Ah, on pourrait dire oui, non, ça ne marche pas, ça ne marche pas. Pas de vie éternelle. La souffrance a raison. On pourrait dire oui, bon, le Seigneur dit ça, mais c'est pas pour tous les cas. Quand même des cas où ça ne marche pas. On pourrait dire, bon, non, c'est pas ça que veut dire le Seigneur. Pas du tout. Il n'est pas du tout monté sur la croix pour expérimenter pour nous la souffrance. Ou bien dans les petites choses comme dans les grandes. On peut
non pas supprimer la souffrance, comme certains en ce moment dans notre pays veulent le faire par des lois, mais on peut l'accueillir avec l'espérance, force céleste, sublime, que la parole installe dans notre cœur. Non, il n'y a pas de commune mesure entre les souffrances du temps présent et la gloire qui va être révélée pour nous. Et à chacun de trouver le fruit de cette parole pour soi-même, pour ceux que nous aimons, pour ceux que nous ne connaissons pas, pour le monde entier. Il n'y a pas de commune mesure entre les souffrances du temps présent et la gloire qui va être révélée pour nous. Voilà un remède. Voilà comment Dieu guérit quand nous sommes disponibles à faire germer cette parole. Combien d'autres, frères et sœurs, pouvons-nous écrire en lettres d'or sur notre cheminée ? Montre-toi favorable au pécheur que je suis. Aujourd'hui, tu seras avec moi dans le paradis. Le Seigneur est ma lumière et mon salut. De qui aurais-je crainte ? Frères et sœurs, cette semaine, pourquoi ne pas relire vos passages préférés de la parole ? Pourquoi ne pas murmurer à chaque heure du jour ce que la parole peut faire naître en vous et vous faire porter du fruit à 160, 30 pour 1 ? Ô Seigneur Jésus, puissions-nous graver en nos cœurs ta parole pour porter concrètement grâce à elle du fruit pour nous, pour le monde, pour le ciel. Amen.

Frères et sœurs bien-aimés, proclamons ensemble notre foi. Je crois en un seul Dieu, le Père Tout-Puissant, Créateur du ciel et de la terre, de l'univers visible et invisible. Je crois en un seul Seigneur Jésus-Christ, le Fils unique de Dieu, né du Père avant tous les siècles. Il est Dieu né de Dieu, lumière née de la lumière, vrai Dieu né du vrai Dieu, engendré, non pas créé, consubstantiel au Père, et par lui tout a été fait. Pour nous les hommes et pour notre salut, il descendit du ciel. Par l'Esprit Saint, il a pris chair de la Vierge Marie et s'est fait homme. Crucifié pour nous sous Ponce Pilate, il souffrit sa passion et fut mis au tombeau. Il ressuscita le troisième jour, conformément aux Écritures, et il monta au ciel. Il est assis à la droite du Père. Il reviendra dans la gloire pour juger les vivants et les morts, et son règne n'aura pas de fin. Je crois en l'Esprit Saint, qui est Seigneur et qui donne la vie. Il procède du Père et du Fils. Avec le Père et le Fils, il reçoit même adoration et même gloire. Il a parlé par les prophètes. Je crois en l'Église, une sainte, catholique et apostolique. Je reconnais un seul baptême pour le pardon des péchés. J'attends la résurrection des morts et la vie du monde à venir. Amen. Réunis pour célébrer les bienfaits de Dieu, prions-le, frères et sœurs bien-aimés, de nous inspirer lui-même une prière qu'il puisse exaucer.

Seigneur, nous te confions ton Église afin qu'elle soit un signe d'espérance, de paix et de charité dans le monde et un instrument au service de la joie des jeunes à travers tous les camps de cet été.

À quelques jours du vote de la loi sur la fin de vie, nous te prions, Seigneur, pour nos parlementaires. Éclaire chacun d'eux afin que la dignité de toute vie humaine soit protégée et respectée dans notre pays.

Seigneur, nous te présentons les personnes malades, isolées, en deuil ou éprouvées par les difficultés de la vie. Donne-leur force, consolation et réconfort à travers la présence de ceux qui les entourent.

Seigneur, nous te confions notre communauté paroissiale. Aide-nous à accueillir chacun avec bienveillance, à vivre l'Évangile au quotidien et à être des témoins fidèles de ton amour autour de nous.

0: Aux appels de ton peuple en prière, réponds Seigneur en ta bonté. Donne à chacun la claire vision de ce qu'il doit faire et la force de l'accomplir, par le Christ notre Seigneur.
1: Amen.
0: Nous célébrons cette Eucharistie pour la santé d'Abderrahmane, pour la famille Rodier, pour les vivantes Samiratou Koulibaly et Clotilde Rossillon, pour les défunts Heidi Laurier, Gérard Poisson, Jeanne et René Pointereau, Thérèse Arvisé, Paul Guérin, ainsi que les défunts de cette semaine, Françoise Malot et Dominique Lesage.

0: Priez, frères et sœurs, que mon sacrifice, qui est aussi le
1: vôtre, soit agréable à Dieu, le Père Tout-Puissant.
2: Que le Seigneur reçoive de vos mains ce sacrifice, la louange et la gloire de son nom, pour notre bien et celui de toute l'Église.
1: Regarde, Seigneur, les dons de l'Église qui te supplient. Accorde à tes fidèles qui vont les recevoir la grâce d'une sainteté plus grande, par le Christ notre Seigneur.

Action de grâce toujours et en tout lieu, Seigneur Père très saint, Dieu éternel et tout puissant. Dans ta miséricorde, tu as tellement aimé le monde que tu nous as envoyé le Rédempteur. Tu l'as voulu à notre ressemblance en toutes choses, à l'exception du péché, afin d'aimer en nous ce que tu aimais en lui. Tes dons que nous avions perdus par la désobéissance du péché, nous les

Tu es vraiment saint, Dieu de l'univers, et il est juste que toute la création proclame ta louange, car c'est toi qui donnes la vie. C'est toi qui sanctifies toutes choses par ton Fils Jésus-Christ, notre Seigneur, avec la puissance de l'Esprit-Saint. Et tu ne cesses de rassembler ton peuple, afin que du levant au couchant du soleil, une offrande pure soit présentée à ton nom. C'est pourquoi nous voici rassemblés devant toi, Dieu notre Père, et dans la communion de toute l'Église, nous célébrons le jour où le Christ est ressuscité d'entre les morts. Par lui que tu as élevé à ta droite, nous te supplions de consacrer toi-même les offrandes que nous apportons. Sanctifie-les par ton esprit pour qu'elles deviennent le corps et le sang de ton Fils Jésus-Christ, notre Seigneur, qui nous a dit de célébrer ce mystère. La nuit même où il fut livré, il prit le pain. En te rendant grâce, il dit la bénédiction et il rompit le pain et le donna à ses disciples en disant « Prenez et mangez-en tous, ceci est mon corps livré pour vous. »

De même, après le repas, il prit la coupe. En te rendant grâce, il dit la bénédiction et donna la coupe à ses disciples en disant « Prenez et buvez-en tous, car ceci est la coupe de mon sang, le sang de l'Alliance nouvelle et éternelle, qui sera versé pour vous et pour la multitude en rémission des péchés. Vous ferez cela en mémoire de moi. »

0: en faisant ainsi mémoire de ton Fils, de sa passion qui nous sauve, de sa glorieuse résurrection et de son ascension dans le ciel, alors que nous attendons son dernier avènement, nous t'offrons, Seigneur, en action de grâce, ce sacrifice vivant et saint. Regarde, nous t'en prions, l'oblation de ton Église, et daigne reconnaître ton Fils qui, selon ta volonté, s'est offert en sacrifice pour nous réconcilier avec toi. Nous serons nourris de son corps et de son sang et remplis de l'Esprit Saint. Accorde-nous d'être un seul corps et un seul esprit dans le Christ.
1: Que l'Esprit Saint fasse de nous une éternelle offrande à ta gloire, pour que nous obtenions un jour l'héritage promis avec tes élus. En premier lieu, la bienheureuse Vierge Marie, Mère de Dieu, avec Saint Joseph, son époux, les bienheureux apôtres, les glorieux martyrs et tous les saints qui ne cessent d'intercéder auprès de toi et nous assurent de ton secours.
0: Et maintenant, nous te supplions, Seigneur, par le sacrifice qui nous réconcilie avec toi, étends au monde entier le salut et la paix. Affermis ton Église en pèlerinage sur la terre, dans la foi et la charité, en union avec ton serviteur, notre pape Léon et notre évêque Philippe, l'ensemble des évêques, les prêtres, les diacres et tout le peuple que tu as racheté. Écoutant ta bonté, les prières de ta famille que tu as voulu rassembler devant toi, écoute nos prières pour la famille Rodier, pour Abderrahman, pour Samiratou Koulibaly, pour Clotilde Roussillon. Dans ta miséricorde, amène à toi, Père, très aimant, tous tes enfants dispersés. Pour nos frères et sœurs défunts, pour Heidi Laurier, Gérard Poisson, Jeanne et René Pointereau, Thérèse Arvisé, Paul Guérin, Françoise Malo et Dominique Le Sage. Et pour tous ceux qui ont quitté ce monde et trouvent grâce devant toi, nous te prions. En ta bienveillance, accueille-les dans ton royaume, où nous espérons être comblés de ta gloire, tous ensemble et pour l'éternité. Par le Christ, notre Seigneur, par qui tu donnes au monde toute grâce et tout bien.

0: Unis dans le même esprit, nous pouvons dire avec confiance la prière que nous avons reçue du Sauveur. Notre Père, qui es aux cieux, que ton nom soit sanctifié, que ton règne vienne, que ta volonté soit faite sur la terre comme au ciel. Donne-nous aujourd'hui notre pain de ce jour. Pardonne-nous nos offenses, comme nous pardonnons aussi à ceux qui nous ont offensés. Et ne nous laisse pas entrer en tentation, mais délivre-nous du mal. Délivre-nous de tout mal, Seigneur, et donne la paix à notre temps. Soutenus par ta miséricorde, nous serons libérés de tout péché, à l'abri de toute épreuve. Nous qui attendons que se réalise cette bienheureuse espérance, l'avènement de Jésus-Christ, notre Sauveur.
1: Car c'est à toi qu'appartiennent le règne, la puissance et la gloire pour les siècles.
0: Seigneur Jésus-Christ, tu as dit à tes apôtres, je vous laisse la paix, je vous donne ma paix. Ne regarde pas nos péchés, mais la foi de ton Église. Pour que ta volonté s'accomplisse, donne-lui toujours cette paix et conduis-la vers l'unité parfaite. Toi qui vis et règnes pour les siècles des siècles. Amen. Que la paix du Seigneur soit toujours avec vous.
1: Et avec votre esprit. Dans la charité du Christ, donnez-vous la paix.

0: guérisse.
1: Voici l'agneau de Dieu, voici celui qui enlève les péchés du monde. Heureux les invités au repas des noces de l'agneau. Seigneur, je ne suis pas digne de te recevoir, mais dis seulement une parole et je serai guéri.

0: le corps du Christ.
1: Amen.
0: Le sang.
1: Amen.

Celui qui mange ma chair et boit mon sang demeure en moi, et moi je demeure en lui, dit le Seigneur. Le Seigneur vous bénisse, auquel époque de la communion vous passe aussi.

Nous avons reçu tes bienfaits, Seigneur, et nous te supplions. Chaque fois que nous célébrons ce mystère, fais grandir en nous ton œuvre de salut par le Christ.

0: Je n'ai pas pris avec moi la feuille d'annonce paroissiale. Je ne sais pas si quelqu'un... Bon, ben, on va se quitter avec une bénédiction.
1: Le Seigneur soit avec vous.
2: Et avec votre esprit.

0: Bon dimanche à tous. Nous sommes en prière avec deux familles qui auront la joie de vivre des baptêmes à l'instant. Nous nous rejoignons à la crypte de la cathédrale.
1: Chantons « Rendons gloire à notre Dieu », numéro 3 sur vos feuilles.

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0: Bonjour, Raymond Richard au micro. Eh bien, avec Isabelle Conant, nous nous retrouvons pour l'émission Les mots de la foi. Dans cette émission Les mots de la foi, eh bien, nous lisons l'évangile selon saint Matthieu, puisque à partir du mois de novembre, nous entrons dans la nouvelle année liturgique, l'année A, et la lecture que propose l'Église pour cette année liturgique, c'est saint Matthieu. Dans notre dernière émission, nous avons parlé de l'auteur de l'évangile, de Matthieu.
1: Et donc Matthieu, en fait, dans cet évangile, il écrit pour les judéo-chrétiens, c'est-à-dire les juifs qui sont devenus chrétiens. Et donc, il y a un enjeu religieux dans son texte, hein, c'est d'annoncer le Messie, le messianisme chrétien, et prouver en fait que ce qui a été annoncé dans l'Ancien Testament va se réaliser. Toutes les promesses qui ont été faites au peuple juif au cours de son histoire.
0: Sont réalisées par le Messie qui est Jésus-Christ. Matthieu est attaché à la fois au judaïsme, mais à Jésus-Christ, qui est, comme on est dans le monde juif, effectivement, dans l'entourage de Jésus, ce sont des juifs qui suivent Jésus. Et puis, lorsque Jésus est mort, et que ce groupe se poursuit, on est toujours chez ces juifs qui sont fidèles à la synagogue, mais pour qui, en même temps, il n'y a aucun doute, le Messie est Jésus. Donc se pose la question dans le milieu juif et dans ce milieu de Palestine, mais aussi ensuite dans ce milieu de l'Empire romain, est-ce que pour devenir chrétien, il faut passer par le judaïsme ?
1: Cette question, je crois qu'elle a été tranchée au Concile de Jérusalem en 70.
0: Oui, parce que c'est une question qui était posée dans les synagogues lorsque des juifs entendaient que le Messie était Jésus-Christ. Alors qu'à côté des synagogues où c'était évident que le Messie était Jésus-Christ, demeuraient des synagogues pour lesquelles, notamment avec d'autres juifs, sadducéens ou pharisiens, qui entendaient qu'on attendait un Messie qui viendrait restaurer Israël et qui mettrait les Romains dehors. Donc, voilà. Et se pose aussi la question des païens.
1: Oui, est-ce que les païens doivent passer par le judaïsme pour devenir chrétiens, ou est-ce qu'ils peuvent être baptisés et rentrer dans la chrétienté ?
0: Et devenir chrétien directement. Et c'est là que Paul prêche pour une certaine souplesse, mais que la règle, c'est plutôt que quand on est païen, lorsqu'on n'est pas juif, eh bien on devient chrétien directement sans passer par le judaïsme. Question tranchée, comme tu l'as dit tout à l'heure, au Concile de Jérusalem. Et Matthieu s'adresse à des juifs qui ont choisi le Christ comme Messie, c'est-à-dire qui suivent le Christ, pour qui le Messie, c'est le Christ. Et il s'attache à montrer qu'il n'y a pas de contradiction avec l'Ancien Testament, avec le judaïsme qui les a bercés, puisque justement, Jésus accomplit les Écritures.
1: Voilà, donc effectivement, il annonce Jésus, c'est le nouveau Moïse qui va donner la loi nouvelle, mais il n'annule pas la loi ancienne. Il reste fidèle à l'Ancien Testament.
0: Non seulement il n'annule pas la loi ancienne, mais en plus, il, pour Matthieu, dit il l'accomplit. Voilà.

0: Et il embraye, un peu en fidélité à cette conception, son évangile commence par justement l'ascendance de Jésus, qui est fils d'Abraham.
1: Oui, il insiste vraiment sur l'enracinement juif de Jésus.
0: Voilà, d'où la généalogie. Alors la généalogie, c'est un certain nombre de fois, et il le dit lui-même, dans le texte, le total des générations est donc d'Abraham à David, 14 générations, donc 3 fois 14 générations, de David à l'exil, 14 générations, et de la déportation de Babylone au Christ, 14 générations, c'est-à-dire 42 générations. Voilà, c'est tout à fait symbolique, mais il met l'accent sur un certain nombre de personnages.
1: Donc, on commence par Abraham. Abraham engendra Isaac. Isaac engendra Jacob. Jacob engendra Judas et ses frères. Judas engendra Phares et Zara de Tamar.
0: Et alors, c'est ça qui est intéressant. De Tamar, c'est-à-dire que dans cette généalogie, Tamar est la première femme qui est évoquée. Alors ensuite, on va sauter, on va aller jusqu'à Salomon. Salomon engendre Boaz, et puis...
1: Boaz engendre Jobed.
0: Jobed, et on arrive Jessé, et Jessé qui engendre David. Ce qui explique d'ailleurs que dans beaucoup d'églises, on a des arbres généalogiques de Jésus, et on appelle ça des arbres de Jessé, justement. Et puis, on peut faire encore... Jessé engendre David.
1: Et David engendre Salomon, de la femme d'Uri.
0: Alors là, voilà, encore très intéressant, parce que dans sa généalogie, Matthieu fait intervenir ici la femme d'Uri, qu'on connaît par ailleurs, puisque c'est l'histoire de Bethsabée. Et dans la généalogie de Jésus, tout le monde n'est pas selon la droite ligne que l'on pourrait imaginer. Ça, c'est intéressant. Et puis après, on peut continuer. Il y a encore, jusqu'à la déportation à Babylone, Josias. Et ce fut la déportation à Babylone. Après la déportation à Babylone, on va entendre toute une série qui va aller jusqu'à Joseph.
1: Et ouais, donc on arrive à Matan qui engendra Jacob. Et Jacob engendra Joseph, l'époux de Marie, de laquelle naquit Jésus, que l'on appelle Christ.
0: Dans cette généalogie, eh bien, on insiste sur Joseph, alors que l'Évangile nous apprend que Jésus est le Fils de Dieu, et que Joseph est celui qui accueille Marie et accueille Jésus.
1: C'est... Pour rappeler peut-être l'oracle du prophète Isaïe qui annonce la descendance en fait avec Joseph, qui dit en fait en chapitre 7 d'Isaïe, « Voici que la Vierge concevra et enfantera un fils et l'appellera du nom d'Emmanuel. » Donc là, on a voilà, à nouveau l'accomplissement en fait de l'oracle d'Isaïe dans le Nouveau Testament.
0: Et l'assistance que met Matthieu pour faire de Joseph un personnage tout à fait important. Joseph assume la paternité légale de Jésus et le songe, l'ange qui annonce la naissance de Jésus, eh bien, il n'apparaît pas ici à Marie, c'est l'ange du Seigneur qui apparu en songe et lui dit « Joseph, fils de David, ne crains pas de prendre chez toi Marie, ta femme. » Car ce qui est engendré en elle vient de l'Esprit-Saint. Elle enfantera un fils et tu l'appelleras du nom de Jésus. C'est lui qui sauvera son peuple de ses péchés. »

0: Mais on retrouve souvent les songes hein, dans Matthieu, plus que dans les autres évangiles.
1: Voilà, l'ange du Seigneur est très présent et ça, c'est aussi une particularité de Matthieu.
0: Voilà, c'était aussi une façon de croire à cette époque-là.
1: Jésus naît, il est nommé, et puis arrive la visite des mages.
0: Donc, ce qui est important, c'est qu'en fait, d'emblée, en fait, Matthieu, il pose tout de suite la question de l'universalité de la venue de Jésus. Parce que
1: Des
0: ces
1: mages.
0: mages, voilà, parce que les mages, ils viennent d'Orient.
1: Ces mages, ils viennent d'Orient et ils s'adressent à celui qui est le responsable de la Palestine à cette époque, à Hérode.
0: Où est le roi des Juifs qui vient de naître? Nous avons vu en effet son astre à son lever et sommes venus lui rendre hommage. L'ayant appris, le roi Hérode s'émut et tout Jérusalem avec lui. Il assembla tous les grands prêtres avec les scribes du peuple et il s'enquérait auprès d'eux du lieu où devait naître le Christ. À Bethléem de Judée, lui dirent-ils, ainsi en effet est-il écrit par le prophète. Et toi, Bethléem, terre de Juda, tu n'es nullement le moindre des clans de Juda, car de toi sortira un chef qui sera pasteur de mon peuple Israël.
1: On voit Hérode qui s'inquiète de un roi, alors que lui, justement, est le roi, et il n'a pas envie d'avoir un prétendant qui vient empiéter sur son pouvoir. Et sa réaction, allez-vous renseignez exactement sur l'enfant et quand vous l'aurez trouvé, appelez-moi que j'aille moi aussi lui rendre hommage. On voit les mages qui repartent et on voit Hérode pas content du tout. Et pour l'instant, il entretient la duplicité en disant que moi j'aille aussi lui rendre hommage. Alors, regardons un peu ce que font les mages.
0: Hérode craint en fait pour ses, de la part de ses, de l'annonce par les mages de ce Messie, parce que pour eux enfin le Messie il leur offre des présents qu'on offre aussi à des rois, en offrant la myrrhe, l'encens
1: Et l'or.
0: et l'or,
1: L'or qu'on
0: voilà.
1: offre au roi. Donc l'astre se rend auprès de Marie et de l'enfant, se prosterne et lui rend hommage. Alors ça, c'est très intéressant parce que on a des gens de l'extérieur dont on ne nous dit pas qu'ils sont juifs, même vraisemblablement ils ne le sont pas, et puis qui reconnaissent en Jésus le Messie d'une certaine manière. En tout cas, on lui offre l'or, l'encens et la myrrhe. Et puis, ils ne retournent pas chez Hérode. Ils rentrent chez eux par un autre chemin. La réaction d'Hérode, elle est violente.
0: Oui, il demande à ce que tous les enfants nés à cette époque-là soient massacrés.
1: Voilà. Alors, Hérode et Matthieu nous expliquent par l'intermédiaire d'un songe à Joseph, Hérode va rechercher l'enfant pour le faire périr. Donc Joseph est prié de le mettre à l'abri. Joseph se lève de nuit, prend avec lui l'enfant et sa mère et se retira en Égypte. Et il y resta jusqu'à la mort d'Hérode pour que s'accomplît cet oracle prophétique du Seigneur. D'Égypte, j'ai appelé mon fils.
0: Oui, en fait, de ce massacre, on n'a pas de traces écrites. Parce qu'en fait, si ça avait été un massacre de...
1: C'est-à-dire, si ça avait été un massacre systématique et aussi important, vraisemblablement, on aurait des traces historiques. Mais ça veut dire que Hérode était quand même un personnage peu sympathique qui avait fait assassiner tellement de gens de sa propre famille que c'est tout à fait plausible. Et en tout cas, là, Matthieu montre la violence d'Hérode et sa méchanceté. Et nous dit-il, à propos de l'ordre d'Hérode de massacrer tous les enfants de moins de 2 ans, que c'est un accomplissement du prophète Jérémie.
0: Et qui dit: une voix dans Rama s'est fait entendre, pleurs et longues plaintes, c'est Rachel pleurant ses enfants, et elle ne veut pas qu'on la console, car ils ne sont plus.
1: Chers auditeurs, eh bien nous nous arrêtons là parce que le temps s'écoule. Bonne semaine à tous et à bientôt sur les ondes de Radio Rancière.
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1: Vous écoutez émission Histoire et Mémoire de la région drouaise. Pierre Foissonnet de la Société des Amis du Musée de Dreux et aux manettes la belle Émilie. Je vais donc vous parler du roi Henri IV à Dreux. Il y a quelque temps, la Fondation Saint-Louis m'avait demandé une conférence ayant pour thème Henri IV autour de Dreux. Dans un premier temps, je me suis demandé que puis-je dire en dehors des deux sièges de Dreux de 1590 et 1593, Dreux restant catholique et ne voulant pas d'un roi protestant. Et puis je me suis aperçu qu'entre Henri IV et Dreux, c'était pratiquement une affaire de famille. Et voilà cela ensemble en quatre parties. Commençons par le comté de Dreux. En effet, plusieurs comtes de Dreux faisait partie de la famille d'Albret, ancêtre par sa mère du roi Henri IV, Jeanne d'Albret, reine de Navarre. Première partie, la famille d'Albret. Charles Ier d'Albret, connétable de France pendant la guerre de Cent Ans, reçut en 1408 par le roi Charles V le comté de Dreux en engagement, c'est-à-dire pour ses bons offices de connétable de France. Malheureusement, il fut tué à la funeste bataille d'Azincourt. Puis, ses héritiers, en ligne directe, se transmirent le comté de Dreux pendant 148 ans. Les rois laissèrent faire, occupés à régler les conflits de la guerre de Cent Ans, par peu d'intérêt pour ce petit comté de Dreux, mais aussi et surtout en raison du rôle important qu'avait alors la famille d'Albret pour le royaume. Le fils du comte Alain d'Albret, Jean d'Albret, était devenu par son mariage en 1484 roi de Navarre, ancêtre direct d'Henri IV. Les comtes de Dreux de la famille d'Albret ont beaucoup contribué à la vie de Dreux. Agrandissement, entretien du château, creusement du canal de la Blaise à l'heure et surtout réparation de l'église et construction du beffroi. En 1756, le roi Henri II fit retourner le comté de Dreux à la couronne par un arrêt du Parlement de Paris. Le roi n'eut pas le temps de trouver un nouveau comte de Dreux. En effet, le 30 juin 1559, lors d'un tournoi à Paris pour célébrer le mariage de sa fille Élisabeth avec Philippe II d'Espagne, Gabriel de Montmorency, capitaine de sa garde écossaise, le blessa d'un éclat de lance dans l'œil. Malgré les soins d'Ambroise Paré, il mourut le 10 juillet 1559. Et ce fut les débuts des guerres de religion. La mort accidentelle à 40 ans du roi Henri II eut des conséquences désastreuses pour le royaume de France. La femme du roi Henri II, la reine Catherine de Médicis, se retrouva veuve à 40 ans avec 4 fils en position de succéder à leur père. 3 d'entre eux sont rois. Le premier, François II, mourut après 16 mois de règne. Son frère Charles IX, âgé de 10 ans, accéda au trône de France en 1560. Sa mère, la reine Catherine de Médicis, devint régente du royaume de France. Les périodes de régence ont toujours été des périodes difficiles, de lutte d'intérêts et de pouvoir autour d'un roi enfant, représenté par sa mère, souvent d'origine étrangère et impopulaire. Charles IX hérita d'un royaume qui se divisait entre catholiques et protestants. L'année 1561 marqua l'apogée du protestantisme en France, avec près de 2 millions de protestants et près de 700 églises réformées. On estime qu'à ce moment, près du dixième de la population du royaume était huguenote. Dans la région drouaise, les protestants, comme dans le reste du royaume, étaient de plus en plus nombreux. Le curé de Mézières célébrait un culte protestant depuis 1559 en répandant les idées de Calvin. Le pasteur Jean Gravel, dont le père fut maire de Dreux, fonda l'église réformée de Dreux en 1562. Les cultes étaient célébrés dans les granges et les villages alentours. Après le massacre de Vassy par les troupes du duc de Guise, le 1er mars 1562, les protestants prirent les armes avec à leur tête le prince de Condé. L'armée protestante, n'ayant pu assiéger Paris, voulut prendre Chartres, mais fut obligée de remonter sur le Havre où se trouvait le renfort anglais. L'armée royale catholique la poursuivait depuis Paris. Les deux armées se rencontrèrent au sud-est de la ville de Dreux entre Nuisement et Marville le 19 décembre 1562. Ce fut la première bataille rangée de la première des 8 guerres de religion. La victoire finalement revint à l'armée royale catholique qui captura le prince de Condé, chef de l'armée rebelle huguenote. À cette époque, Henri III de Navarre, futur Henri IV, avait 9 ans. Lui et sa mère Jeanne d'Albret, reine de Navarre, et surtout foncièrement protestant, s'étaient réfugiés à La Rochelle. Catherine de Médicis, veuve du roi Henri II, reçut le comté de Dreux en douaire, héritière pour le compte de ses fils mineurs. Elle fut comtesse douairière de Dreux pendant 10 ans, de 1559 à 1569. Une plaque apposée sur l'ancienne chapelle de l'Hôtel-Dieu rappelle le rôle de comtesse de Dreux de Catherine de Médicis. C'est elle qui fit commencer la reconstruction de l'Hôtel-Dieu, détruit par un incendie et écroulé de vétusté. Catherine de Médicis offrit le comté de Dreux en apanage à son quatrième fils, François d'Alençon, duc d'Anjou. Il fut pendant 15 ans un piètre comte de Dreux, à la tête du parti des mécontents, hostile à son frère le roi Henri III. Il fut de tous les complots et changé sans arrêt de camp, les habitants de Dreux tremblés de devoir en payer les conséquences. Une des trois filles de Catherine de Médicis devint la reine Margot, la première épouse d'Henri III, roi de Navarre, futur Henri IV, qui devenait ainsi le gendre de la comtesse de Dreux. La reine Catherine de Médicis retrouve ainsi les liens du futur Henri IV avec Dreux. Le mariage le 18 août 1572 entre une catholique et un protestant fut imposé par Catherine de Médicis pour apaiser les tensions entre les deux religions. Mais quelques jours après ce mariage, ce fut le massacre de la Saint-Barthélemy.

Les trois fils d'Henri II et de Catherine de Médicis, les rois François II, Charles IX et Henri III, moururent sans descendance. Ce qui permit au protestant Henri III de Navarre, futur Henri IV, de devenir héritier direct de la couronne de France. La dynastie des Valois s'éteignait. Le choix d'un nouveau roi d'une nouvelle dynastie s'imposa. Avant de mourir, suite aux blessures infligées par son assassin, le moine Jacques Clément, le 2 août 1589, le roi Henri III reconnut formellement son beau-frère et cousin, le roi de Navarre, comme son successeur légitime. Et pourtant, le marquis d'Eau de Maillebois et comte de Dreux, nommé par le roi Henri III, avait dit à Henri de Navarre, devenant le roi de France en 1589, « Sire, vous ne deviendrez roi de France qu'en devenant catholique. » Il a fallu 3 ans d'une guerre douloureuse pour abjurer la religion réformée. La perspective d'un roi huguenot favorisa un renouveau du radicalisme catholique, seconde ligue, et finit par déclencher la 8e et dernière guerre de religion. Mais les 3/4 des Français, avec les catholiques de la Ligue, refusèrent de reconnaître Henri III de Navarre comme légitime successeur d'Henri III de France, comme les Drouais qui ne voulaient pas d'un roi protestant. Le roi Henri III de Navarre devenait le roi Henri IV de France, une nouvelle dynastie royale commençait, celle des Bourbons. Pour Henri IV commença la longue reconquête du royaume, elle durera près de 10 ans, ce sera la dernière des 8 guerre civile dite de religion. Premier siège de Dreux par Henri IV. Henri IV combattait la Ligue en Normandie, car c'est par là que lui arrivait d'Angleterre, en tant que roi protestant, les armes et l'argent nécessaires pour payer la solde de ses troupes. Début 1590, la Normandie lui est soumise, mais son véritable but était la conquête de Paris, capitale et citadelle de ses ennemis. Or, la ville de Dreux, toute acquise à la Ligue, lui barrait la route de Paris. Les habitants de Dreux soutenaient la Ligue car ils ne voulaient pas d'un roi huguenot. Plusieurs Drouais, fidèles au nouveau roi comme Jean Métezeau, ancien conseiller d'Henri III et qui deviendra conseiller d'Henri IV, furent emprisonnés ou bannis de la ville. Le 28 février 1590, les troupes du roi encerclèrent Dreux. Les Drouais résistèrent vaillamment malgré les dégâts provoqués par l'artillerie assaillante. Henri IV, au bout de 12 jours de siège, quitta précipitamment Dreux. Une armée importante de la Ligue, commandée par le duc de Mayenne, venant de Mantes, se dirigeait vers Dreux. Ne voulant pas être pris en cisaille entre la forteresse drouaise et l'armée ennemie, Henri IV s'avança à l'encontre de l'armée de la Ligue. Il livra et gagna le 14 mars 1590, la célèbre bataille d'Ivry, août, ralliez-vous à mon panache blanc. Il dit aussi concernant le siège raté de Dreux, « Mes compagnons, il faut effacer la honte de lever un siège par le gain d'une bataille victorieuse. » Malgré cette victoire, la guerre continuait et Dreux redoutait le retour d'Henri IV devant ses murs. Deuxième siège d'Henri IV. Après le premier siège de Dreux, en février 1590, les Drouais, toujours hostiles au roi protestant, redoutaient son retour. Depuis le Moyen-Âge, les murs de fortification de la ville étaient entourés de douves sèches, c'est-à-dire de fossés profonds sans eau. En cas de siège, ces fossés étaient remplis d'eau au moyen d'une bonde qui détournait le cours du ruisseau de la commune. Mais or, par ce détournement, le bras navigable de la Blaise vers l'Eure se retrouvait à sec. Afin de permettre la mise en eau des douves de façon permanente, sans assécher le bras navigable, les Drouais creusèrent en 2 mois de travail intense un canal de dérivation de la Blaise. Ce bras de l'écluse, encore visible, débute au pont Jean-Huot, près du stade, pour arriver place de la Bonde dans les douves autour de la vieille ville. Ce bras canalisé divisa en 2 le cours de la Blaise. L'ancienne Blaise ou bras des Blairats vit son débit d'eau diminuer de moitié aux grandes dames des jardiniers. Des travaux de fortification furent aussi entrepris. Des boulevards en terre furent construits aux 3 portes
Chartraine, Parisy et d'Orisson, le mot boulevard désignant un ouvrage de protection avancée construit en madrier et en terre ajoutée devant les fortifications d'une ville et destiné à porter de l'artillerie. Ce que craignaient les Drouais arriva. Henri IV se présenta à nouveau devant Dreux avec son armée le 7 juin 1593, car la ville était toujours favorable à la Ligue et lui empêchait de passer librement de la Normandie à la Beauce. Dreux subit un second siège de l'armée royale. Ce fut le sixième et dernier siège de son histoire. Malgré les renforts en hommes envoyés par le duc de Mayenne à Dreux et l'eau remplissant les douves, la ville fut vite envahie. Une troupe d'irréductibles ligueurs se réfugia dans la tour grise de la forteresse. Elle en fut vite délogée. Sur les conseils de Sully, la tour fut minée et détruite. La ville se rendit au bout d'un mois de siège. Henri IV, vainqueur, pardonna Drouet leur résistance, sauf à 6 mutins qui l'avaient insulté. Ils furent pendus à l'endroit de l'actuelle rue des Soupirs. Il fit démanteler le château, ne laissant que la partie basse des tours, une faible partie de ce qui fut une imposante forteresse du XIIe siècle. Ainsi finit aussi l'importance politique de Dreux, la ville n'ayant plus le rôle stratégique de verrou entre la Normandie et Paris.

Je soupçonne Henri IV d'être revenu de Vendreux uniquement pour se venger et terminer le siège commencé 3 ans auparavant. À peine 15 jours après son départ de Dreux, Henri IV abjura solennellement le protestantisme. Paris vaut bien une messe. Sacré roi de France à Chartres le 27 février 1594, Henri IV entra dans Paris le 22 mars. Plusieurs régions résistèrent encore au nouveau roi. La longue et dramatique période de 30 ans des guerres de religion ne se terminera que le 13 avril 1590 par la signature de l'édit de Nantes. À la mort en 1594 du marquis d'Eau, comte de Dreux, Henri IV réunit à nouveau le comté de Dreux à la couronne. Pendant quelque temps, puis il le donna en engagement à l'un de ses cousins, Charles Bourbon, comte de Soissons. Cette famille de Bourbon, dans ses différentes branches, tint le comté de Dreux jusqu'à la Révolution. Mais Dreux a la mémoire courte. Les 2 sièges de Dreux par Henri IV ont détruit des quartiers entiers, en particulier le Bourg-Clos, fait de nombreux morts et conduit au démantèlement de la superbe forteresse médiévale. Et pourtant, un boulevard d'Douai porte le nom d'Henri IV, alors que le comte Robert Ier ou les comtes de la famille d'Albret, auxquels Dreux doit tant, n'ont pas de rue. Paradoxe, en 1990, la ville de Dreux a fêté le 400e anniversaire de cette catastrophe en grande pompe, avec spectacle, défilé et feux d'artifice. Le bon roi Henri ne fut-il pas aussi bon avec notre ville? Le 6e et dernier siège de Dreux dans l'histoire, de 1593 par Henri IV, sonna la fin de l'importance stratégique et historique de la forteresse de Dreux. Place convoitée, garante de la frontière anglo-normande et verrou sur la route d'ouest vers Paris pendant plus de 500 ans. Dreux, après ce siège et le couronnement du roi Henri IV de France, redevint une ville comme les autres. Son histoire continuera cependant à être le miroir de l'histoire de France, mais ne sera plus convoitée en tant que position importante à conquérir. La ville de Dreux connaîtra plus de 2 siècles de paix sans souffrir des guerres et d'occupations d'armées étrangères. La forteresse construite au XIIe et XIIIe siècle par les comtes Robert et arasée par Henri IV et par son fils Louis XIII et Richelieu n'avait plus d'utilité militaire. Les fortifications autour de la ville, n'ayant plus raison d'être, s'écroulèrent lentement dans les douves et les ostruaires. Les comtes de Dreux, de la branche capétienne puis de la famille d'Albret, s'étaient fortement investis dans la vie quotidienne des Dreux. Leurs successeurs des XVIIe et XVIIIe siècles viendront rarement à Dreux. La maison des comtes, dans l'enceinte du château, faute d'occupation et d'entretien, tomba lentement en ruine. Mais ces comtes Bourbon étaient les successeurs directs d'Henri IV. Le dernier des comtes de Dreux, connu sous le nom de duc de Penthièvre, avait comme nom de naissance Louis-Jean-Marie de Bourbon. Son petit-fils, le roi des Français, Louis-Philippe de la branche cadette des Bourbons, maison d'Orléans. 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

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La Société des Amis du Musée de Dreux a pour but de promouvoir le musée, d'enrichir ses collections, ainsi que la préservation du patrimoine. Des conférences ont lieu régulièrement.

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1: Savez-vous ce qu'il se passe chaque année à Cannes au mois de février ? Pendant 3 jours est organisé le Festival international du jeu. Créé en 1946, il accueille aujourd'hui 110 000 festivaliers. La France compte un nombre record de boutiques et de bars à jeux, ces cafés ludiques qui attirent plus d'un million de clients. Alors jeux de lettres, jeux purement stratégiques, jeux abstraits, jeux pour rigoler, jeux de plateau, jeux de rôle, jeux de cartes ou jeux sans règles du jeu, il y en a pour tous les goûts, tous les âges et toutes les affinités. Vous l'aurez compris, aujourd'hui, dans Vie de famille, nous parlons du jeu. Quelle place occupe le jeu dans notre famille? Comment l'utiliser? Comment le cultiver? Quels sont les jeux d'aujourd'hui? Quels sont les bienfaits et les bénéfices du jeu? Et si l'on n'aime pas jouer? Beaucoup de questions et des réponses grâce à Delphine Maire, invitée de Vie de famille, émission présentée par Ségolène Boussion. Bonjour Delphine.
2: Bonjour.
1: Après avoir été spécialisée en logistique, vous êtes devenue professeure des écoles et il y a 2 ans, nouveau changement, vous vous êtes formée et spécialisée dans le jeu comme outil professionnel d'accompagnement de la personne. Merci de vous prêter au jeu de l'interview et nous allons ensemble essayer d'apporter quelques éléments sur ce sujet du jeu en famille. Le sujet est vaste, Delphine, vous le savez bien, et tout n'est pas jeu. Mais ça veut dire quoi jouer finalement ?
2: Vaste question, effectivement, qui est... C'est assez difficile d'y répondre et en même temps, il se passe plein de choses. Le jeu, finalement, il va dépendre quelque part du joueur, hein, de ce qu'il va en mettre. Mais la grande idée, il y a une définition que j'aime bien, qui est de dire que le jeu, c'est avant tout une activité. Donc, on est en action, libre, on décide de jouer, on décide d'arrêter de jouer, gratuite. On joue pour le plaisir, c'est tout. Mmh. On va pas chercher autre chose et ça, c'est hyper important de pas mettre trop de choses derrière le jeu. Et fictive. Fictive pourquoi ? Parce que c'est pas la vraie vie. Et c'est ce qui va nous permettre justement de devenir autre. Quand on devient joueur, finalement, on n'est plus soi. On est quelqu'un d'autre. On va s'engager avec ce qu'on a envie de mettre dans le jeu. Et c'est ça qui est passionnant. C'est ce côté fictif, effectivement, qui est grand garant de lâcher prise et un peu rassurant parce qu'on se dit finalement, c'est pas la vraie vie.
1: C'est pour un temps donné.
2: C'est un temps donné, c'est un moment donné. Je suis plus moi, je suis un autre. Et je prends beaucoup de plaisir dans ce fictif à devenir quelqu'un d'autre. C'est un peu ce processus métaphorique, c'est un bien grand mot, mais qui va faire que la personne n'est plus la personne. Elle devient joueur, elle devient joueuse et on le voit particulièrement chez les enfants.
1: Et ça, c'est obligatoire presque.
2: Mais c'est une garantie d'un vrai temps de jeu. C'est une garantie de se dire là, je suis complètement libre. Je ne réponds pas à des injonctions autres que celles que moi je vais me donner dans mon jeu ou celles que la règle du jeu que j'ai acceptée parce que j'ai choisi librement de jouer me donne.
1: Ah oui, c'est ça. Il y a cette démarche qui est très importante de dire c'est mon choix aussi.
2: C'est mon choix. Okay. C'est mon choix et il y a une vraie notion de consentement dans le jeu qui est très intéressante également.
1: Et est-ce qu'on aime jouer dès le plus jeune âge ou est-ce que c'est un peu c'est de la découverte, de la curiosité? Parce que c'est vrai que les petits, on se dit, bah là, il est en train de jouer, mais finalement, ouais. Est-ce qu'il découvre, est-ce qu'il est curieux ou est-ce qu'il y a effectivement une notion de jeu? C'est inné, ça fait partie de l'éducation.
2: C'est intéressant. Certains même disent qu'on joue dans le ventre de sa maman. Je suis pas une spécialiste de la vie in utero, mais ouais. C'est vrai qu'on peut se demander si l'enfant joue pas déjà dans la vie de sa maman. Il expérimente l'espace qu'il a.
1: Ouais.
2: Le jeu, c'est la première façon d'expérimenter le monde pour le tout petit. C'est-à-dire que c'est comme ça qu'il va s'approprier le monde. Donc le jeu, c'est dès la naissance, c'est tout de suite qu'on va... Alors c'est du jeu très très typé, c'est on appelle ça plutôt du jeu d'exercice, c'est-à-dire qu'on va expérimenter le monde par ses sens, par son corps, sans vraiment anticiper ce qui va se passer, mais c'est comme ça qu'on va comprendre que quelque chose est lourd parce qu'on va essayer de le porter, quelque chose est froid parce qu'on va le poser mettre à la bouche, quelque chose peut agacer, faire du bruit parce que plus je le fais, plus je vois mes parents qui vont s'agacer.
1: On voit bien le moment où.
2: Voilà. Et en fait, il faut bien comprendre qu'un tout petit, quand il fait ça, il fait pas ça pour embêter, il fait ça pour comprendre comment fonctionne le monde. Et c'est la règle finalement de la matière qui prime. Et je vais l'exercer. Et je vais voir que moi, tout petit, j'ai une puissance sur le monde parce qu'à chaque fois que je vais lancer quelque part mon repas à terre, à chaque fois, ma mère ou mon père va avoir cette réaction-là. À chaque fois que je vais appuyer sur ma girafe, elle va faire pouette-pouette.
1: Donc, apprentissages.
2: Tous les apprentissages se font par le jeu. Donc oui, c'est inné de jouer. C'est naturel de jouer. C'est une activité naturelle. Et en grandissant, le jeu va changer de forme.
1: Oui, mais quelquefois même on arrête de jouer. Moi, je me dis, pourquoi est-ce qu'on arrête de jouer? Les enfants, à un moment, ils jouent différemment.
2: Ils jouent différemment. Déjà, ils jouent différemment. Et puis, je dirais, ceux qui arrêtent de jouer, je suis pas sûre qu'il y en ait beaucoup qui arrêtent de jouer. Peut-être que la forme change. Peut-être qu'ils jouent de manière moins visible. Les adultes, peut-être, peuvent arrêter de jouer parce que ce côté fictif, gratuit. C'est ça qui est compliqué. C'est de se dire qu'il y a un moment, on va donner moins de temps à ces activités gratuites et fictives parce que on est quand même sans faire de sociologie, mais on est quand même dans une époque où la productivité est importante, le résultat est important. On est quand même sans faire de sociologie, mais on est quand même dans une époque où la productivité est importante, le résultat est important. Le jeu, il n'y a pas de

0: Est-ce que on a l'impression qu'on voit aussi, puis à un moment ça fait un, c'est un peu nul presque de jouer.
1: Alors là, oui, il y a la, il y a le rapport social effectivement. Le jeu, il est un peu infantilisé, et donc il y a toute une culture à avoir sur le côté non infantilisant du jeu. Tout ce que ça représente, et de comprendre, et ce que vous faites très justement, de se dire il y a tellement de choses qui se cachent derrière le jeu, qui sont essentielles dans le développement de l'enfant, dans le développement de l'adolescent, dans le bien-être de l'adulte. Le jeu, parmi toutes ses finalités, il a une énorme fonction thérapeutique, ce qui fait que même la personne âgée qui va perdre ses compétences cognitives, motrices, peut continuer à jouer, et le bienfait thérapeutique là prend le pas sur les bienfaits, je dirais, éducatifs, sociaux, culturels.
0: Ce que vous voyez, vous, de pas de, avec votre...
1: Ce que je vois d'une manière mais criante à chaque fois que j'interviens auprès de personnes âgées qui ont notamment une maladie d'Alzheimer assez avancée, ces temps de jeu sont des temps de bien-être, d'action, de décision, de plaisir. Quand je sors d'une séance, je quitte des personnes qui sont joyeuses, véritablement. C'est, moi, j'appelle vraiment ça la magie de l'instant présent. Et ça, c'est quelque chose qui n'a pas de prix.
0: Et d'ailleurs, il y a toutes sortes de jeux. Alors, c'est vrai qu'on, là, il y a tous les jeux aussi sur écran, hein, mais c'est pas notre sujet aujourd'hui. C'est vraiment les jeux, là, en interaction.
1: Oui.
0: Et donc, il y a toutes sortes de jeux. Vous pouvez nous dire un peu quel style de jeu on peut trouver?
1: Alors, ce qu'on va connaître le plus et ce qui est le plus communément, utilisé, je dirais, c'est le jeu de règles. C'est le jeu de société, qui est le jeu que tout le monde connaît. Si vous interrogez quelqu'un, il va vous parler des jeux de société. Ce qu'il faut bien comprendre, c'est qu'il n'y a pas que ça, parce que le jeu de règles est très exigeant et parfois même difficile.
0: Un peu compliqué.
1: Il y a beaucoup de gens qui vous disent « je n'aime pas jouer », mais en fait, ils n'aiment pas le jeu de règles.
0: Ouais.
1: Parce que le jeu de règles, c'est un but du jeu, c'est un temps de jeu, c'est une façon de gagner ou de perdre. C'est souvent en mode compétitif. Donc la vie, déjà, elle est comme ça. Donc parfois,
0: on n'a pas envie de se remettre.
1: Moi, le soir, j'ai pas envie de faire un jeu de règles. J'ai pas envie de gagner ou de perdre. J'ai pas envie de lire une règle du jeu. Tout, voilà. Mais ce sont des jeux qui sont évidemment formidables pour tout ce qu'ils apportent. La première catégorie de jeux qui est intéressante, c'est toute la catégorie dont je vous parlais, des jeux d'exercice, qui sont des jeux purement sensoriels. Le tout petit, ça va être le mobile qui va regarder. Nous, les adultes, ça peut être tous les jeux de manipulation, les bilboquets, des jeux de les chachibos, tous ces jeux qui nous permettent d'expérimenter nos sens et qu'on adore. Ça, c'est une première catégorie de jeux. Vous avez tout ce qui est jeux d'assemblage et jeux de construction. Là, c'est pareil, vous allez donner
0: seul et ou à plusieurs. Donc, ça permet aussi de passer du temps ensemble.
1: Toujours, toujours, et on se fixe ses propres règles. Il y a pas de but du jeu. C'est
0: est-ce qu'on appelle
1: ouvert.
0: Ça le jeu libre?
1: Alors, le jeu libre, c'est la façon d'utiliser les différents jeux, en fait. Donc, vous avez les jeux d'assemblage, vous avez les jeux d'exercice, vous avez le jeu symbolique. Hyper important. Le jeu symbolique, il apparaît quand l'enfant, il a terminé de penser qu'à lui. Vous voyez bien, le petit bébé, je pense qu'à moi. Puis, à un moment, je me dis, il se passe des choses autour de moi, quand même. J'ai des adultes autour de moi. J'ai, quand je rentre à l'école, une maîtresse d'école ou un maître d'école. Je vais chez le docteur, je vais à la boulangerie. Et là, je m'aperçois que le monde qui m'entoure, j'ai envie de l'imiter, j'ai envie de le reproduire. Je ne peux pas encore être docteur. Par contre, je peux jouer au docteur. Et c'est comme ça que je vais comprendre le monde qui m'entoure. Et donc, ce jeu symbolique, il est hyper intéressant, hyper important, parce que l'enfant va s'approprier le monde, va le reproduire, et après va donner de lui. En tout ce qu'il va comprendre de ce monde, il va le mettre dans le jeu symbolique. C'est une façon d'extérioriser ses émotions, d'extérioriser le monde qui l'entoure, de rejouer des scènes.
0: Ça veut dire aussi qu'il faut qu'on leur laisse le temps de faire ça.
1: Mais tellement, tellement. Et c'est là où le travail que j'essaye de faire aujourd'hui, notamment à l'école, c'est de poursuivre la possibilité de jouer en symbolique après la maternelle. Parce qu'en maternelle, on a des espaces de jeu symbolique encore. Mais souvent, il est à côté du travail. On a le travail et après on va aller jouer les enfants. Non, il faudrait vraiment mettre du symbolique encore plus tard, et on se rend compte, je vois dans les animations que je peux faire même au collège, si je mets une maison Playmobil, évidemment j'enlève la boîte, j'enlève à partir d'eux, mais des collégiens vont jouer au Playmobil pendant des heures et des heures. On en a besoin du symbolique, et même nous adultes on joue au symbolique, les jeux de rôle, on adore ça, le théâtre c'est une forme de jeu symbolique, la musique, on s'exprime par toutes ces formes de jeux là. Donc c'est la dernière catégorie qui est essentielle.
0: Et alors, c'est très intéressant, vous disiez aussi que la dernière année, quand vous étiez professeur

0: des écoles.
1: Ouais.
0: Vous aviez surtout orienté votre année en laissant, enfin, allez-y, racontez-nous, mais beaucoup de jeux
1: ouais.
0: pendant l'année, le résultat que vous avez constaté aussi.
1: En fait, je suis vraiment, j'ai envie de dire, je suis tombée dans le jeu comme outil professionnel en observant mes élèves. Je me suis formée à Montessori, donc pour moi, le travail individuel, l'adaptation aux besoins des enfants, ça a toujours été ce qui a conduit ma pratique. Donc beaucoup d'ateliers individuels pour mes élèves, et puis quelques jeux comme ça, parce que le jeu, c'est sympa. Mais le jeu, c'était souvent comme après le travail. Mmh. Et puis, en laissant mes élèves autonomes, je me suis rendu compte à quel point ils allaient prendre les jeux, ils allaient jouer. J'avais aussi une maison Playmobil, à quel point ils allaient jouer au Playmobil, à quel point il y avait des interactions, il y avait du langage. Et dans les jeux de règles que je proposais, des élèves, pour qui c'était compliqué de compter, pour qui c'était compliqué de... Ne serait-ce que de prendre des risques, en fait, de se lancer dans une activité en maternelle, on peut imaginer quand même que de compter, si on n'y arrive pas, c'est pas grave. Mais les enfants, déjà, ils ont cette notion-là de la réussite ou de l'échec. Et je voyais bien que dans le jeu, ça disparaissait, tout ça. Et au fur et à mesure, je me suis dit, mais au fond, ce jeu, c'est extraordinaire. Il se passe des trucs qui vont bien au-delà du simple occupationnel. Et c'est là où je me suis dit, je me suis formée, j'ai commencé à réfléchir sur l'utilisation du jeu de manière professionnelle. Et effectivement, la dernière année, il y avait autant de jeux que d'activités, j'ai envie de dire, pédagogiques de base. Mmh. Et ma dernière inspection, ça a été un moment incroyable parce que je savais que je partais. Donc, je ne prenais évidemment pas beaucoup de risques, mais je l'ai fait quand même. Mes élèves n'ont fait que jouer. C'est-à-dire que l'inspecteur est arrivé, c'était... J'avais l'impression que c'était un tripot géant, ça jouait aux cartes, ça jouait aux dés, ça jouait au Playmobil. Et il a regardé, il a été assez...
0: surpris.
1: Il a été très surpris, il a été très intéressé. Il m'a dit, c'est hyper intéressant ce que vous faites. Maintenant, il faut absolument que vos élèves sachent ce qu'ils apprennent pour que l'apprentissage soit efficace. Et c'est là où je me suis dit, voilà,
0: la limite.
1: Entre moi, ce que j'ai envie de faire, donner à jouer pour l'instant présent avec tout ce que ça implique derrière, ou alors de l'apprentissage par le jeu. Donc les deux sont hyper intéressants. Moi, je me suis dit, ok, j'ai envie de passer à autre chose, vraiment donner le jeu pour le jeu. Mais son regard sur cette dernière séance et cette dernière inspection a été un grand moment de ma carrière, ouais.
0: Merci Delphine. Alors, on se retrouve juste après une courte pause musicale pendant laquelle on écoute Julien Clerc qui n'a plus les pieds sur terre quand il chante « Quand je joue ».

0: Jouer en famille, un beau challenge, c'est le sujet de Vie de Famille aujourd'hui. Nous sommes avec Delphine Maire, formée et spécialisée dans le jeu comme outil professionnel d'accompagnement de la personne. Donc on a vu qu'il y avait tout type de jeux, mais nombreux sont les bienfaits du jeu, que d'apprentissage grâce au jeu. Est-ce que vous pouvez nous dire, Delphine, un peu, on va parler de tous ces bienfaits, mais en quoi le jeu en famille est un challenge?
1: C'est un challenge parce que déjà, faire quelque chose en famille, c'est un challenge. Une famille, c'est des individus avec des envies, des besoins. On n'a pas tous la même façon d'aborder le jeu. On n'a pas tous la même façon, la même envie de jouer. Et pour autant, c'est un challenge qu'il est important de se fixer parce que on va rencontrer l'autre par le jeu. Et en famille, c'est extrêmement joyeux d'essayer d'arriver à rencontrer l'autre par le jeu, de vivre ces instants extrêmement riches où plus rien ne compte autre que de jouer et de se retrouver autour d'une activité qui peut a priori être naturelle et agréable à tous, en fait.
0: Puisqu'on disait au début, dans la première partie de l'émission, tout ça est gratuit aussi. Du temps qu'on passe ensemble.
1: Temps gagné, c'est un temps hyper riche. Ouais. C'est un temps hyper riche. Et ce qui est là où il y a un challenge, c'est aussi de se dire, on va rien faire d'autre. On pose les téléphones, on arrête de travailler, on est juste là pour se poser la question de est-ce que je vais mettre 1 moins 2, 1 plus 2 si je fais un Skyjo? Est-ce que je mets mon 10 ou je mets pas mon 10 parce que mon frère, ma sœur, il va faire sa colonne de 3 et j'ai pas du tout envie de le faire et ça veut pas dire que je l'aime pas, c'est au contraire, je suis devenue ce joueur qui va titiller l'autre, qui va le voir d'une autre façon. C'est très riche parce qu'on va ensemble expérimenter des choses qui vont après nous procurer des souvenirs communs qui sont précieux.
0: Des souvenirs communs et peut-être il peut même y avoir des jeux qui deviennent des traditions familiales.
1: Ouais. Nous on a chez nous un jeu qui s'appelle le Sea Salt and Pepper, qui est un petit jeu de cartes où on va avoir à la fois du bluff, on va jouer contre l'autre, on doit avoir un petit peu de mémoire, il y a beaucoup de hasard. Les jeux de hasard sont des super jeux parce qu'ils permettent à tous de gagner ou de perdre, évidemment. Mais du coup, on est moins dépendant d'une stratégie que tout le monde n'a pas envie d'avoir ou de donner, ou tout le monde n'est pas en capacité. Et c'est vrai que c'est un jeu, quand on est tous les cinq, toujours, on se fait un petit Sea Salt. Et c'est toujours petit Sea Salt et on est hyper content et on joue et rejoue. Faut pas avoir peur de garder un jeu, justement. Parce qu'on va s'expertiser, parce qu'on va varier nos stratégies, parce qu'on va varier les souvenirs, on va enrichir le jeu, on va tester des choses nouvelles.
0: Les souvenirs que ça crée aussi, le jeu, c'est extraordinaire.
1: C'est extraordinaire. Ouais.
0: Et alors, les jeux ont un peu évolué. Maintenant, il y a beaucoup plus de jeux plus courts, donc on a le temps aussi pendant que le dîner est en train de cuire. Ben hop, on a le temps de faire un petit jeu en famille aussi. On passe moins des heures.
1: On a une grande chance aujourd'hui d'avoir des éditeurs de jeux qui ont bien compris comment la société fonctionne. Il y a une grande richesse dans la fabrication et l'édition de jeux. C'est vrai que je conseille à tout le monde toujours de se faire aider dans les magasins de jeux, dans les ludothèques, dans les bars à jeux, pour trouver des jeux qui vont être pour vous le bon jeu. Mais oui, on a beaucoup de chance parce que le Monopoly qui durait des heures, on n'a pas le temps de faire un Monopoly tout le temps, la bonne paye, ça dure longtemps, tous ces vieux jeux avec lesquels on a tous grandi. Aujourd'hui, il y a plein de petits jeux très sympas, très rapides et qui nous permettent de se titiller, de se tester, d'expérimenter une situation et puis après, on va dîner. Peut-être qu'on va faire un peu la tête au début, mais ça dure pas.
0: Est-ce qu'on peut dire que ça renforce des valeurs familiales? Parce que c'est l'occasion aussi de, par l'exemple, d'avoir du respect, de la patience, d'accepter qu'on soit gagnant ou perdant.
1: C'est le jeu, il y a une forte. On parle du jeu de société, en fait, il y a un fort lien jeu et citoyenneté. Donc, au-delà même de la valeur familiale, on peut même aller jusqu'à la citoyenneté, de se dire quand je suis OK pour respecter une règle, je suis d'accord avec ça, je m'engage quelque part. Il y a une forme d'engagement quand on joue. Donc, effectivement, le jeu est très intéressant en famille, comme dans toute société, de se dire, on se met d'accord pour respecter une règle, et si jamais telle ou telle règle est difficile à respecter, on peut l'adapter aussi, ou on change de jeu, parce qu'il faut respecter aussi ce respect de la règle qui n'est pas forcément sain pour tout le monde. Mais à partir du moment où j'accepte de jouer à tel jeu qui comporte une règle, eh bien, je suis un petit peu obligée de me conforter à ces codes qui sont sociaux, familiaux, et qui font qu'on progresse dans cet accès à la citoyenneté en jouant. C'est même tout petit, hein, même un jeu de symbolique. On joue à la dinette. C'est vrai que si je sers un gâteau à ma copine qui joue avec moi, je suis contente qu'elle me dise merci. Ça fait partie des codes sociaux qu'on va développer par le jeu.
0: Et alors, est-ce qu'il faut de temps en temps... on dit toujours, allez hop, on va laisser gagner le petit. C'est bien de le faire de temps en temps, mais il faut aussi qu'il apprenne à pas forcément gagner, quoi.
1: Et puis, si on se rend compte qu'un enfant ne peut pas gagner sur une partie de jeu de règles, il y a tellement de jeux, on peut essayer de trouver un jeu où il va pouvoir gagner. Et je parlais du jeu de hasard, il y a certains jeux pour les tout-petits où le hasard est très important, qui permettent de ne pas laisser gagner, c'est le hasard qui va faire que. Après, j'ai envie de dire, apprendre à gagner ou à perdre, ça fait partie de la vie, et certains vont hyper investir la victoire. C'est tout aussi... Alors, questionnant, non, mais on peut se dire, voilà, c'est du fictif. Donc oui, t'as gagné, mais bon, voilà, t'as gagné à ce jeu-là, comme la défaite. Après, il y a les jeux coopératifs, c'est intéressant en famille. Quand vous voyez un enfant pour qui c'est compliqué, parce que ça peut arriver, que ce soit compliqué de gagner ou de perdre, un enfant qui est pas très bien dans ses baskets, le jeu coopératif, où là, c'est toute la famille qui va jouer contre le jeu, ça, c'est très intéressant. C'est des jeux, il y en a plein.
0: Ah oui.
1: Et là, on va jouer ensemble contre le jeu. Donc, on va gagner ensemble ou on va perdre ensemble. Et ça permet aussi de tempérer un peu la frustration et les émotions.
0: Et il y a aussi pas mal de... Le jeu permet aussi beaucoup d'interactions intergénérationnelles.
1: Oui.
0: Donc ça, c'est quand même les différentes générations qui se rencontrent.
1: Oui.
0: C'est cadeau. Parce que
1: c'est cadeau. Le jeu a un fort, fort impact culturel, hein, une grande finalité culturelle. Je donne de ma culture quand je joue. Je le vois dans certains ateliers effectivement intergénérationnels où on ne sait pas quoi faire finalement avec son ancien. On a du mal. Je vois des jeunes qui arrivent dans les EHPAD où je travaille. Ils discutent, mais la personne, elle entend plus très bien, etc. Le jeu, c'est un lien qui est merveilleux parce qu'on se retrouve autour d'un domino quand la personne âgée en est encore capable. On se retrouve autour d'une bataille, on se retrouve autour d'un jeu de loi, on se retrouve autour d'un... Et oui, pour ces ponts-là et faire ensemble. Moi, je trouve que le lien social, c'est quand on fait les choses ensemble. Et le jeu, on va faire ensemble. On va partager un instant, on va partager un moment. Comme on disait, on va se créer des souvenirs, on va se connaître, on va voir sa personne âgée qui va être pas du tout comme elle est au quotidien, où elle va être toute gentille et toute mignonne, et puis là, elle va piquer votre carte. Bah, c'est génial. Alors, on a un regard sur l'autre qui est très différent, et le jeu permet tout ça.
0: Donc, les petits enfants peuvent observer leurs grands-parents, comme les grands-parents. Il y a un côté magique aussi, d'avoir le temps de regarder les enfants jouer.
1: Et puis, de voir qui on est par le jeu. Le jeu, on dit souvent, ça c'est une petite règle dans le monde du jeu, de dire que la règle du jeu JE prime sur la règle du jeu JEU. Et ça, je trouve ça génial parce que je me rends compte en jouant avec des personnes qui perdent un peu de leur compétences cognitives, motrices, à quel point elles sont toujours là. Et j'ai eu un jour la visite d'une petite fille qui est venue voir, qui était là quand je jouais avec ses grands-parents et qui m'a dit cette phrase qui m'a énormément touchée. Elle m'a dit, c'est fou. Je les retrouve quand je les vois jouer. Oh, ça, c'était un beau cadeau.
0: Ben merci pour cette belle phrase de conclusion qui nous montre qu'à tout âge, jouer est important et vertueux. Merci Delphine Maire de votre présence dans Vie de Famille aujourd'hui.
1: Merci à vous.
0: N'hésitons pas à jouer avec nos enfants, nos parents, nos amis. Les jeux offrent un cadre interactif et joyeux qui favorise la création de souvenirs durables, renforçant ainsi les liens de manière significative. Et n'oublions pas de nous ennuyer pour faire naître la créativité et qui sait, peut-être, créer un jour un jeu qui sera primé au Festival de Cannes une année en février. Merci à tous pour votre écoute et à la semaine prochaine.

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0: Bonjour chers auditeurs, chères auditrices. Aujourd'hui, la fouine vous emmène aux confins de l'Eure-et-Loir, vers Autun du Perche. Vous quittez Autun, prenez la route de Saint-Ulphace. Vous êtes déjà dans le Perche. À Saint-Ulphace, vous prenez une petite route de campagne qui grimpe sur le coteau. Au sommet, à gauche, une forêt. À droite, une grande ferme avec ses dépendances. À gauche, c'est l'Eure-et-Loir. À droite, c'est la Sarthe. Et cette ferme à droite, c'est le but de notre voyage. Là se trouve le Centre musical international de Roussilly, créé par un couple, Patrick et Louise Marty. RGC reçoit aujourd'hui au studio de Chartres Patrick Marty. Bonjour.
1: Bonjour.
0: Monsieur Marty, qu'est-ce qui se cache derrière ce nom, Centre musical international de Roussilly ?
1: Alors, c'est un lieu qu'on a créé donc parce que nous on est musiciens, donc c'est un lieu où on propose donc de pratiquer la musique sous toutes ses formes. Mais pas que, il y a aussi du théâtre, de la danse, mais c'est quand même essentiellement de la musique.
0: Et alors pourquoi Roussilly ?
1: Pourquoi Roussilly ? On cherchait un lieu, en fait on n'était pas appelé à venir forcément ici, c'est-à-dire que nous on cherchait un lieu à 2 heures de Paris maximum pour installer donc un centre de pratique, plutôt pour nos élèves au départ, enfin on voulait organiser des rencontres entre enfants et jeunes. Et en fait, on a cherché et on a balayé. On voulait même pas venir dans cette région. C'est-à-dire qu'on était plutôt parti sur l'est et le nord de Paris pour des raisons d'embouteillage et de transport. Et puis, on n'a rien trouvé. On a balayé de Reims à Rouen. On n'a absolument pas trouvé du tout ce qu'on cherchait. Donc, on a dit, on va quand même aller voir dans le Perche, même si ça nous paraît loin et plus compliqué. On a trouvé un peu dans l'Orne, comme tous les Parisiens, mais beaucoup trop cher. Et ce petit coin nous a été conseillé par une agence immobilière qui nous a dit « Venez voir un petit peu, c'est beaucoup moins cher et on a des choses très jolies ». Et donc, on est arrivé à Roussilly. Effectivement, on a été complètement emballé par le lieu tout de suite, parce que c'est magique. Voilà, c'est vraiment un endroit qui nous a...
0: Pourtant,
1: c'était en très mauvais état. Et il a fallu faire énormément de travaux. Mais franchement, c'est un lieu qui est... C'est un petit paradis dans le Perche. Et très sauvage et très très proche de la nature.
0: Et donc vous disposez de quel espace pour faire...
1: Alors on a 3 bâtiments principaux, donc c'est une vieille ferme qui date du XVIe siècle. On a la maison principale qui est fabriquée en pierre blanche, vraiment type vraiment percheron. Nous avons une grange qui servait de d'étable certainement, et puis 2 annexes qui sont un peu plus récentes du XIXe siècle en silex qui servaient d'atelier et puis de d'étable aussi certainement. Et puis de l'autre côté nous avons les anciennes écuries qui datent de 1893 et qui là vraiment accueillaient des percherons, puisque nous avons retrouvé 7 ou 8 colliers dans les greniers, donc ce qui atteste que ça devait être une ferme quand même assez importante, puisque il y avait beaucoup de chevaux. Et donc voilà, ces 3 bâtiments qui sont vraiment très représentatifs de l'architecture locale et qui sont très très très très, très beaux. Vraiment, c'est des beaux bâtiments qu'on a refaits parce qu'ils étaient pour certains très très abîmés. La maison était impeccable. C'était le cahier des charges et on n'avait aucun travaux dans la maison. On voulait pas perdre du temps et de l'argent à refaire des salles de bain, des cuisines, des choses comme ça. Donc la maison était vraiment nickel. Tout le reste, il fallait faire énormément de travaux. Voilà. Donc, mais c'était tellement clair dans nos têtes, c'était tellement ce qu'on cherchait que finalement, on a tout de suite acheté.
0: Et vous avez transformé donc les granges en quoi ?
1: Alors la grange qui servait d'étable a été transformée en théâtre, un petit théâtre de 80 places. Nous, ce qu'on voulait, c'est avoir vraiment une vraie salle de travail, c'est-à-dire qu'une régie son, régie lumière, comme un théâtre, avec la possibilité de faire le noir, et puis un plateau de danse. On a tout de suite installé un plateau de danse, qu'on travaille beaucoup pour la danse contemporaine. Et donc, il y a un atelier, on a fait une petite salle de projection, et puis 2 salles de répétition, voilà, dont une qui nous sert beaucoup pour des expositions aussi, qui est assez grande. Et tous ces bâtiments ont été relativement réparés assez rapidement par une très bonne entreprise. Et puis donc, on a pu tout de suite faire un peu de programmation. De l'autre côté, dans les écuries, ça a été rénové il n'y a pas très longtemps parce qu'on n'avait plus d'argent. C'était un peu compliqué. Et donc là, on a fait l'espace d'hébergement parce que il fallait qu'on puisse héberger du monde chez nous parce qu'on est vraiment très reculé, on est très isolé. Et donc, on a consacré tout ce bâtiment À l'hébergement, donc on a créé des studios avec salle de bain, on a fait des dortoirs, deux dortoirs, une grande salle à manger, une grande cuisine pour pouvoir faire à manger pour beaucoup de monde. Et puis une petite annexe qui touche la maison principale où là aussi on a transformé, c'était une chaufferie, enfin qui était pas très belle, et on a transformé aussi un espace d'hébergement avec des petites chambres à l'étage, salle de bain et puis un salon avec un baby-foot, une bibliothèque, voilà, un endroit très très très cosy. Très agréable. Les gens adorent venir passer du temps chez nous parce que c'est confortable et c'est bien équipé. Il y a tout ce qu'il faut et on essaye en tout cas d'apporter le maximum de confort pour tout le monde et pour que les artistes puissent venir travailler vraiment dans des bonnes conditions.
0: Alors, il y a encore deux espaces dont vous n'avez pas parlé. C'est le chapiteau.
1: Oui, alors le chapiteau est venu aussi après le Covid parce qu'on a tellement souffert de pas pouvoir vraiment faire des choses à l'intérieur qu'on s'est dit il nous faut quelque chose de l'extérieur. Et puis c'était un peu un rêve, un rêve d'enfant d'avoir ce chapiteau qui est aux mêmes couleurs que le chapiteau Playmobil. Donc voilà. Et donc on a mis ce chapiteau qui nous apporte vraiment beaucoup de choses parce que d'abord on a plus de place. On est à 150 places. Et puis c'est magique. Voilà, c'est un très beau chapiteau qui fait le noir aussi, qui est opaque, avec un ciel étoilé. Enfin, ça apporte une touche de poésie supplémentaire. Et puis de convivialité quoi sur l'espace.
0: Et il y a aussi un autre endroit où vous organisez les concerts en hiver.
1: Oui, alors bah oui, l'hiver donc évidemment tous ces bâtiments là, c'est très compliqué de les chauffer, ça coûte très cher, il n'y a pas de solution vraiment parfaite. Donc on a quand même mis du chauffage dans le petit théâtre, mais quand même, quand il fait très froid, c'est compliqué, c'est des grands bâtiments, la pierre est une certaine inertie, donc quand elle est froide, bah pour la réchauffer, c'est long. Donc du coup, on s'est dit, comment ne pas couper le lien avec notre public, on va organiser des concerts, des soirées chez nous, puisque dans la maison principale, donc notre résidence principale, nous avons un grand salon avec une grande cheminée monumentale, et on s'est dit, c'est vraiment, quand on a vu cette cheminée, on a dit, bon, on fera forcément des soirées au coin de la cheminée, parce que ça s'y prête très bien.
0: C'est donc très agréable.
1: Voilà, donc on fait des petites soirées l'hiver où les gens viennent, donc on fait des soirées contes, des petits récitals, enfin des petites formules. On peut quand même accueillir 50 personnes quand même, donc c'est pas négligeable. Et les gens adorent parce que c'est l'hiver, on finit toujours avec un peu de vin chaud, du pain d'épices, enfin voilà, des choses sympas. Et donc ça nous permet de garder contact avec le public tout l'hiver et de recommencer au beau jour, donc sur les espaces plus importants.
0: Monsieur Marty, là on a présenté le centre, pouvez-vous vous présenter rapidement, vous et Louise, votre femme, parce que nous consacrerons plus de temps à votre carrière d'artiste dans une deuxième émission.
1: Alors, donc on est mariés tous les deux depuis un certain nombre d'années. Et en fait, on est donc Louise est harpiste. Moi, je suis harpiste, entre autres, parce qu'elle joue pas mal d'instruments. Elle est aussi chef de chœur. Enfin, elle fait pas mal de choses. Moi, je suis principalement trompettiste, guitariste. Mais c'est pareil, je fais plein d'autres choses. Je fais de la percussion. Enfin, on fait plein d'autres instruments. Et on a une particularité, c'est qu'on est absolument inséparables. Donc, on fait tous les deux. On joue de la musique ensemble. On fait tout. Et on avait envie d'avoir un espace de la place, parce qu'on a créé une structure à Paris, une école de musique dans un quartier très très compliqué qui s'appelle la Goutte d'Or, et avec laquelle on fait du lien social grâce à la musique. Mais on avait un problème, c'est que dès qu'on veut faire des rassemblements à Paris, c'est impossible, il n'y a pas de salle, c'est très compliqué, donc on s'est dit qu'il faut absolument qu'on ait un lieu à la campagne pour pouvoir emmener nos élèves vraiment qu'ils puissent décompresser et puis enfin se rencontrer, parce que notre cœur vraiment de notre passion, c'est d'utiliser la musique pour que les gens se rencontrent, la musique ou en tout cas les formes d'art, mais on est musicien, donc nous, vraiment notre passion, c'est de prendre un groupe, que ce soit des enfants, des ados, des adultes, et leur faire faire un projet ensemble. Donc mais pour ça il faut du temps et il faut de la place, donc on s'est dit il faut absolument qu'on ait un lieu pour réunir tous ces gens qui viendraient d'un peu partout. Et donc on a créé cet espace, c'était vraiment un rêve, et donc on s'est retrouvé comme ça à la campagne, mais un peu malgré nous, c'est-à-dire que c'était pas notre but au départ. On nous aurait dit il y a 12, bon, ça fait 10 ans qu'on est là, mais on nous aurait dit il y a 12 ans vous allez vivre à la campagne, on vous aurait dit mais n'importe quoi, parce qu'on était très parisiens, on adore la ville, moi j'adore le concept de la ville, mais bon, il fallait qu'on ait de la place, donc voilà. Et donc tous les deux on joue, on compose, voilà, on a plein de projets, on en parle certainement un peu plus tard, mais on a des projets à travers le monde, un peu partout, mais toujours tous les deux, on est inséparables.
0: Et dans quel... Alors, vous avez déjà répondu à ma question. Dans quel but avez-vous créé ce centre?
1: Alors, au départ, c'était, voilà, c'est ce que j'ai dit, c'était vraiment pour accueillir nos élèves, nos propres élèves, parce que donc, cette école de musique qui est à Paris, qui s'appelle l'Atelier musical des Trois Tambours, donc est dans, à la Goutte d'Or, qui est un quartier très compliqué, très sensible, avec beaucoup d'émigrations, avec tout ce que ça comporte de la prostitution, la drogue, beaucoup de violence. Et si on veut pouvoir faire de la musique aux enfants qui sont plutôt qui n'ont pas les moyens, qui sont issus de l'immigration, il faut pouvoir les détacher un peu de ce quartier, parce que sinon ils sont happés par par l'ambiance. Et donc l'idée, c'était vraiment de créer un lieu pour pouvoir les prendre et qu'ils rencontrent aussi les enfants d'origine plutôt française, ou parce que même si les gens vivent ensemble, il n'y a pas vraiment de lien, en fait. Il n'y a pas d'activité, voilà, un peu de sport, mais franchement il n'y a pas grand chose de donc on voulait ramener quelque chose de qualitatif, vraiment, et puis un projet ensemble. Et ça a très bien marché dès le départ. On a eu beaucoup de projets d'organiser. Et puis la deuxième chose, c'est que comme on n'est pas très sauvage et puis qu'on aime bien aussi que les gens se rencontrent, on a tout de suite proposé ces projets à des enfants locaux de la campagne. Et on s'est aperçu que c'était aussi rigolo de faire aussi du lien entre la population rurale et la population des villes. Et on vit des choses des fois très très drôles, parce qu'il y a vraiment un monde complètement différent entre ces enfants, finalement. Et donc ça a pris, ça a bien pris aussi. Et puis on s'est dit, on va faire des petits concerts, parce que tous ces projets-là amènent des sorties de résidence, des concerts, des choses comme ça. Donc on a invité les gens locaux, et puis les gens sont venus. Voilà. Donc les choses se sont mises en place, ce qui fait que maintenant, on a du public, on fait une programmation, on organise des stages. Enfin, ça commence à amener une vie un peu en pleine campagne, une vie culturelle avec plein de pratiques différentes. Et les gens commencent à venir de un peu loin. Il y a des gens qui viennent de Chartres, des gens qui viennent du Mans. Enfin voilà, on commence ça commence à rayonner. C'est très difficile, c'est très long. Il faut beaucoup se battre, beaucoup y croire. Mais en tout cas, on est arrivé à un peu à notre rêve. On s'est dit plus de 30 ans de travail sur le terrain, à travers le monde. On s'est dit il nous faut notre centre à nous. Voilà, parce qu'on en a créé un peu partout dans le monde. Et on s'est dit il faut qu'on ait un lieu nous de pour se restructurer, puis pour réunir tous ces gens avec qui on travaille un peu partout.

0: Alors, comment faites-vous vivre le centre musical tout au long de l'année ?
1: Ah, alors ça, c'est compliqué. Alors, économiquement, c'est très compliqué. Mais on a un peu d'expérience, puisqu'on a monté cette structure à Paris, on a monté des structures à travers le monde. Donc, on sait un peu comment développer des projets. On sait que c'est long. On sait qu'un projet, c'est 10 ans. Voilà, pour monter quelque chose, il faut 10 ans. Donc là, on arrive à la 10e année. C'est vrai qu'on commence à être bien installé. Mais comment on fait pour vivre ? Ben, il faut être multitâche, il faut déjà interpeller les pouvoirs publics, c'est-à-dire que dès le départ, on a été très bien reçus par les institutions, la région, le département, la communauté de communes. Donc on a eu quand même des aides, des subventions dès le départ pour nous aider parce qu'on est tout seul dans ce coin-là. Bon, alors là, on est sur la Sarthe, mais on est vraiment à la limite de l'Eure-et-Loire et même de l'autre côté de l'Eure-et-Loire. On est entre Nogent-le-Rotrou et La Ferté-Bernard, vraiment à au kilomètre près, on est pratiquement, et entre Le Mans et Chartres, pratiquement au kilomètre près aussi, on est au milieu. Mais c'est vrai qu'il n'y a pas énormément d'équipements culturels, il y en a très peu. Mmh. Et donc, du coup, les financeurs ont été plutôt intéressés à nous soutenir. On a un peu aussi de mécénat, on sollicite pas mal aussi les fonds privés. Et puis après, on organise des activités qui rapportent un peu d'argent, qui nous permettent de payer des choses qui rapportent moins. Il faut savoir que les concerts, on gagne pas d'argent avec un concert, c'est trop compliqué. Il faut payer les artistes, faut payer la SACEM, tout ça. Donc on arrive à équilibrer sur les festivals, par exemple, on équilibre les prix. Donc il faut imaginer d'autres choses pour amener un peu d'argent. Des opérations, on organise beaucoup de stages, ça rapporte un peu d'argent, on fait de la location des résidences, donc les gens viennent travailler, et puis on essaie de développer aussi les séminaires d'entreprise, ça quelque chose c'est-à-dire qu'on propose aux entreprises s'ils veulent faire une réunion d'équipe ou choses comme ça, qu'ils viennent chez nous. Souvent ils vont dans des lieux un peu luxueux. Alors nous, c'est luxueux, mais c'est quand même la campagne. Donc, on leur dit, en plus, vous participez à un projet sur le territoire. Et alors, c'est tout petit encore, parce qu'on n'a pas eu le temps vraiment de démarcher, parce qu'il faut faire de la communication. Mais ça, on y croit beaucoup, parce que c'est un lieu vraiment agréable pour une équipe de commerce, une équipe d'entreprise. Il y a des salles pour travailler. On peut proposer aussi des activités de groupe, ça ils aiment bien en général. Ça peut être un atelier de percussion, ça peut être un atelier de musique, n'importe quoi, mais en tout cas de théâtre, où ça fédère un peu les équipes. Voilà, d'accord. C'est quelque chose. Donc voilà, donc ça on voudrait le proposer, parce que souvent ça paye bien. Enfin, les entreprises nous, vraiment c'est bons tarifs. Et ça, c'est des choses qu'on a déjà fait, ça s'est très bien passé. On aimerait bien développer ce qui permettrait d'amener un fonds de roulement pour pouvoir développer après des projets pour les populations. On fait beaucoup, on commence de faire plus en plus d'activités pour les personnes avec handicap aussi. Donc voilà, ça c'est des projets, il nous faut de l'argent parce que il y a très peu de financement dans ce domaine. Donc voilà, on a plein de projets comme ça, l'international, et on arrive vraiment à équilibrer, le fonctionnement est assuré par le fonctionnement du centre est assuré. Après, on fait pas de bénéfices, mais bon, c'est une association, donc on a un but non lucratif, donc de toute façon le moindre centime gagné va pour le centre et pour le fonctionnement du centre.
0: Vous m'aviez dit que vous aimiez bien la radio, et d'ailleurs vous avez fait de la radio de là-bas.
1: Moi j'adore, moi j'adore la radio depuis toujours, et on a créé un atelier création de radio avec le collège de Vibray, et notamment avec la section, il y a des enfants d'un IME qui sont donc en situation de handicap, qui sont scolarisés. Et on a fait un atelier de radio avec une association de Paris avec qui on travaille. Ça s'est tellement bien passé que, alors on a juste créé une émission parce que c'est du boulot. Mais l'éducatrice qui pilotait avec nous le projet a tellement été emballée qu'elle s'est formée avec nous. On lui a fait une formation sur l'enregistrement, le montage. Et elle va continuer à animer cette radio au sein du collège. Et ça, c'est magique. Franchement, c'est une pratique qui est extraordinaire. On travaille beaucoup, nous, sur l'enregistrement des voix avec nos élèves. On crée beaucoup des contes radiophoniques, voilà. Et c'est extraordinaire parce que ça, c'est surtout la radio. Enfin, on peut attaquer évidemment tous les domaines. Tout est ouvert. Il y a de l'écriture, il y a de l'organisation, il y a de la technique. Enfin, c'est vraiment pour les jeunes, c'est quelque chose d'extraordinaire. On devrait normalement créer des radios dans tous les établissements. Ça serait extraordinaire d'avoir des radios. Et ça aurait pu, je trouve que ça a un peu baissé un peu. Ça a l'air de repartir avec les podcasts.
0: Oui.
1: Il y a beaucoup de gens qui commencent.
0: Les web radio.
1: Voilà. Ça, c'est, et c'est bien. Moi, je trouve ça vraiment superbe. Et on aimerait bien créer une radio au centre. Vraiment la radio du centre. Mais là, il faut l'énergie. on peut pas tout faire.
0: Alors. Pouvez-vous nous parler des animations futures que vous allez proposer cette année?
1: Alors,
0: je sais que l'an dernier, on a assisté à un concert de piano,
1: ouais.
0: On a assisté à un concert de clavecin, et puis j'ai assisté à une soirée conte.
1: Voilà.
0: Où vous jouiez,
1: oui,
0: avec votre...
1: Voilà, on aime bien faire ça. Donc en fait, la programmation... Alors, au départ, on n'est pas programmateur. Ça, c'est un métier qu'on découvre, parce que nous, on est plutôt de l'autre côté. On est musicien, donc on est programmé. Mais c'est très drôle de se retrouver dans cette situation. Parce que d'abord, on est énormément sollicité. Moi, je reçois des dizaines de dossiers toutes les semaines de gens qui veulent venir chez nous jouer, parce qu'on commence à être connu, puis on est référencé. Donc, c'est très drôle d'être sollicité. Après, on adore toutes les musiques. On n'a pas de, voilà, on est plutôt d'origine classique tous les deux, mais comme on a énormément voyagé, on est évidemment ouvert sur toutes les musiques du monde. Mais on adore toutes les musiques à partir du moment où c'est qualité. Donc, on adorerait pouvoir programmer tout le temps, voilà. Mmh. Mais le problème, c'est qu'il y a quand même des problèmes économiques. On peut pas. On peut pas programmer, on peut pas financer des groupes tout le temps. On perdrait trop d'argent. Donc, on essaie d'être raisonnable. On essaie d'avoir des artistes qui acceptent de venir au pas très cher. Évidemment, on leur explique le contexte, en pleine campagne, voilà. Et souvent, ils acceptent, ils adorent venir jouer parce qu'ils... En plus, ils participent à un projet, quoi. Et donc, la programmation, on essaye déjà de tester ce qui va marcher. Bon, donc, on a une population. On va dire qu'on a à peu près 3 ou 4 catégories de population de public. On a les Parisiens qui viennent en week-end, en maison secondaire, qui, eux, ne viennent pas du tout. Ça ne les intéresse pas. On n'a pratiquement pas qui viennent. Pourtant, il y en a beaucoup. Pas tellement chez nous, mais du côté de l'Orne. Eux, ils ne viennent pas. Ils viennent à la campagne pour voir la campagne. Mais voilà, donc on en a très peu. Après, vous avez le Parisien qui s'est installé à la retraite. Alors lui, ils viennent. Eux, ils viennent parce qu'ils sont à la recherche de plein d'activités. Après, vous avez les gens locaux qui habitent. Donc, qui, eux, souvent, ont des enfants. Donc, ils n'ont pas le temps. Ils travaillent. Souvent, c'est des familles. Donc, ils ont beaucoup de fêtes de famille. Mais ils viennent quand même, on commence à avoir aussi des gens, voilà. Et puis après, vous avez le monde agricole, qui eux sont très compliqués à avoir, mais on commence à voir maintenant, à force d'essayer de les accueillir, par le biais des enfants, souvent, parce que les enfants viennent, après, ils commencent à venir aussi au concert. En général, ils nous disent que c'est pas pour eux, parce que, ils n'ont pas l'occasion, quoi, de venir. Mais comme c'est très proche, finalement, c'est pas compliqué pour eux de venir. On fait des prix, souvent c'est au chapeau. Et quand c'est des prix, c'est pas plus que 13 euros, de toute façon, l'entrée. Donc c'est des prix vraiment intéressants. Donc, et puis après la programmation, voilà, on essaie de voir ce qui peut les intéresser. La musique classique marche pas trop mal, le jazz marche pas trop mal. On est très étonnés parce qu'on pensait que la chanson marcherait, mais finalement c'est pas si simple que ça. C'est voilà. Et puis après, notre gros souci, c'est comment accueillir les jeunes. Voilà, les trentenaires, jusqu'au trentenaire. En fait, jusqu'au trentenaire, c'est compliqué. On n'a pas encore trouvé vraiment ce qu'ils aiment. Est-ce que ils ont envie d'aller au concert? On a un peu l'impression qu'il y a un problème de public quand même. Nous, on le sent aussi à Paris, c'est-à-dire que les salles sont pas très remplies et c'est souvent quand même une certaine catégorie de personnes d'un certain âge, en fait. Et c'est vrai que les jeunes ne sortent plus tellement au concert, enfin, ça les intéresse plus.
0: Ou ils vont dans les grands concerts.
1: Les grands concerts, éventuellement. Ouais. Mais c'est vrai que venir à un concert, écouter de la musique classique, pour eux, c'est pas... Alors, quand ils viennent quand même, ils se disent « Ah, c'est super, c'était intéressant », mais de même, il faudrait vraiment arriver petit à petit. Mais on désespère pas. Parce que on essaie de bien accueillir les gens, quoi. Donc ils savent qu'ils vont passer un bon moment de toute façon, même si ils ne connaissent pas, on va leur expliquer, parce qu'on leur donne pas comme ça des choses à écouter. Il y a des explications. Enfin, du coup, on apprend quelque chose et il faut faire de la pédagogie, quoi. Voilà, c'est ça. Donc la programmation, nous, on est plutôt musique classique au départ. On se retrouve à faire de toutes les musiques. Et puis surtout, on a des groupes qui nous appellent. et qui nous disent, bah voilà, on voudrait passer chez vous, parce que alors c'est très drôle parce qu'on commence à servir de halte, relais de poste, on va dire. C'est-à-dire qu'il y a des gens qui vont jouer en Bretagne ou en Vendée, se disent, tiens, est-ce qu'on peut faire une halte chez vous? Et comme ça, on fait un concert, et puis en fait, ils payent leur logement avec un concert, c'est très drôle. Et c'est pour ça qu'on se retrouve avec des Basques, par exemple, au mois d'octobre.
0: Oui, parlez-nous des concerts à venir.
1: Alors, les concerts à venir, donc, on a les Journées du Patrimoine. Ça, c'est le prochain concert. Donc, tous les ans, on essaye de participer aux Journées du Patrimoine. On a fait plein de choses différentes. Cette année, on a décidé de le consacrer au clavecin, puisqu'on a eu la chance de rencontrer un facteur de clavecin absolument improbable, qui habite en Eure-et-Loire, et qui est japonais et qui nous a proposé donc de prêter ses clavecins et de nous fournir des clavecinistes. Donc on fait 3 concerts. Le 20 septembre, on a Elisabeth Joyer qui est une super claveciniste, vraiment, qui vient jouer. Le 21, ça sera le soir, ça sera 20h30. Le 21 à 11h, on aura un concert avec une claveciniste japonaise, une jeune. Et l'après-midi, on aura un trio hautbois, basson, clavecin qui viendra aussi jouer. Voilà, ça c'est les Journées du Patrimoine. Avec des explications de Ryo Yoshida, donc qui sera là pour le fonctionnement des clavecins et tout. Et puis après, donc au mois d'octobre, on aura donc le 3 octobre, on aura un trio vocal basque, ce qui est magnifique, ils font la polyphonie basque. Et alors au départ, ils devaient venir parce qu'ils faisaient un concert pareil sur la route, puis ce concert a été annulé, ils nous disent ben on vient quand même. Voilà, donc ils font un concert à Paris et le lendemain, mais la veille, ils viennent chez nous. On va essayer de leur faire aussi un petit atelier dans les écoles. Enfin voilà, ils sont super sympas. Et donc, ça va être vraiment, je pense que magnifique. C'est un groupe qui s'appelle Calacan. Et c'est vraiment, ils utilisent des instruments traditionnels basques. Voilà. Et puis le dimanche, le 5, on aura un quintet de jazz. Qui était amateur, mais qui est très très bon, et qui viennent un peu en résidence chez nous répéter. Donc on aura un petit concert à 11h, concert apéro, qui sera très très vraiment très sympa. Voilà. Après donc on aura on passe au 14 novembre parce qu'il y a les vacances, et on aura Jean-Pierre Desroirs qui revient, qui est un batteur du Mans, qui est un très très bon musicien de jazz, et qui vient avec Danny Doris, qui est un vibraphoniste assez connu, qui a 80 ans, donc c'est vraiment un maître du vibraphone. Il viendra avec Philippe Duchemin et Patricia Lebeugle qui a la contrebasse, vraiment des musiciens de jazz exceptionnels. Donc il vient de faire un très beau concert le 14 novembre. Et puis après, ben on passera dans les programmations d'hiver que je n'ai pas encore, mais il y aura du piano, il y aura du chant, il y aura des contes, enfin voilà, il y aura plein de choses dans le salon.
0: Je vous fais confiance.
1: Je trouve ça très chouette, très beau.
0: Alors, nous remercions Patrick Marty. Vous savez, chers auditeurs, chères auditrices, ce qu'est le Centre musical international de Roussigny. Une deuxième émission vous permettra d'en savoir plus sur ce centre international. Pourquoi international? Et puis d'en savoir plus aussi sur Louise et Patrick Marty, deux artistes à découvrir. Nous terminons sur une musique de Patrick et Louise Marty.
1: Eh ben, écoutez, c'est un titre qu'on a créé, nous tous les deux, c'est guitare et harpe, qui s'appelle Add Down. Et c'est un très très beau morceau qu'on adore jouer.

0: Bonjour, Raymond Richard au micro, dans ce studio de Dreux, avec Chantal Neves, qui est adjointe au maire de Crécy, et Élise Giraud, de l'atelier Camat, qui est maître verrier. Et nous allons parler d'une église intéressante et importante dans ce département d'Eure-et-Loire, qui est l'église de Crécy-Couvet. Pourquoi l'église de Crécy est-elle si importante, Chantal ?
1: L'église de Crécy, l'église Saint-Éloi-Saint-Jean-Baptiste de Crécy-Couvet, est une église qui fait partie d'un ensemble qui est le village de Crécy-Couvet, qui était un domaine que Louis XV avait offert à Madame de Pompadour, sa maîtresse. Et il y avait un château qui a été démonté après la Révolution, mais chaque maison a une histoire et l'ensemble du village est en AVAP, en aire de valorisation architecturelle et paysagère.
0: Parce que c'était justement le domaine de Madame de Pompadour.
1: C'était le domaine de Madame de Pompadour, dont l'église est au milieu du village. Et cette église avait un clocher qui penchait, avec des légendes qui disaient que les compagnons s'amusaient à qui ferait le plus pencher les clochers. Mais il s'est avéré que, après un certain nombre d'années, le clocher penchait vraiment beaucoup et on a été obligé de faire un arrêté de péril et de fermer l'église.
0: Voilà, c'est pas la tour de Pise, mais il fallait éviter que le clocher tombe sur la tête des gens.
1: Exactement. Et c'est à partir de ce moment-là que le conseil municipal s'est posé la question « Que va-t-on faire de cette église ?»
0: Bon, le clocher penche et qu'on ne peut plus utiliser.
1: Exactement, elle était fermée. Et on s'est rendu compte que l'ensemble du village, et même les gens qui ne mettent pas souvent les pieds dans l'église, comme on peut dire,
0: qu'est-ce qui se passe ?
1: Étaient très très attachés à cette église, à ce monument qui est vraiment le centre du village. Donc on a décidé d'engager des réflexions et surtout de rechercher des subventions pour pouvoir restaurer cette église.
0: Alors le « on », ça veut dire à la fois les habitants de Crécy qui sont attachés à leur église et puis la municipalité de Crécy dont vous êtes adjoint au maire.
1: Alors exactement, donc il y a eu un travail de fait avec la Fondation du patrimoine pour faire un appel aux dons et beaucoup de gens ont répondu et cet appel aux dons il court toujours et on a recherché donc des subventions dans un premier temps pour faire un bilan sanitaire, puis faire un dossier aussi pour pouvoir mettre le clocher sur le parvis de l'église, donc ça a été vraiment une opération assez impressionnante. Avec
0: démonter le clocher donc.
1: Démonter le clocher qui a été descendu sur le parvis. Et le fût du clocher a été pendant un certain nombre d'années au milieu de la nef de l'église.
0: Vous auriez pu dire, bon, eh bien, on va faire quatre pans et on couvre. Mais là, ce n'est pas ça qui s'est passé parce que ça intéresse aussi les bâtiments de France.
1: Ah, exactement. Donc, on a fait appel à un architecte des bâtiments de France qui est le maître d'ouvrage de cette opération. Et on est très, très heureux que les travaux aient commencé fin août, début septembre. Ça. Et là, il y en a pour 18 mois pour remettre l'ensemble de la partie ouest de l'église parce qu'on a prévu deux tranches. Donc là, c'est la première tranche qui est en route.
0: Clocher,
1: pour 18 mois,
0: au pied
1: tout,
0: du clocher.
1: Tout va être repris, autant les maçonneries que les vitraux, que l'ébénisterie, etc. Dans la première partie de l'église, c'est vers la porte d'entrée. Tout va être repris. Et donc, on a fait appel à des subventions, l'État, le conseil départemental, on a bénéficié du loto du patrimoine, on a eu aussi des subventions de la sauvegarde de l'art français.
0: Et tout ça parce que c'est une église qui intéresse le patrimoine.
1: Ah, exactement, c'est une église qui est inscrite. Et comme d'autres bâtiments de Crécy-Couvet, qui fait partie d'un tout. Je crois qu'il y a une unité dans le village qui est importante et l'église est un petit peu le centre de cette unité. Donc voilà, ça nous tenait à cœur de refaire quelque chose de...
0: C'est intéressant parce que finalement, il y a beaucoup plus de catholiques que d'autres à Crécy-Couvet ?
1: Absolument pas. Absolument pas. Mais au-delà de l'aspect religieux de l'église, c'est vraiment ça...
0: Les gens tiennent quand même à leur église.
1: La qualité patrimoniale de l'église, oui, oui. Et avec une association qui s'appelle Arrêt Clocher, on avait récupéré les ardoises du toit et fait en graphisme la photo de l'église. Et toutes ces tuiles se sont vendues comme des petits pains. Les gens avaient envie d'avoir... Voilà, ils achetaient les tuiles pour 10 euros et ils étaient contents...
0: Des subventions.
1: Voilà, ils étaient contents d'avoir quelque chose de l'église de Crécy. Donc voilà, et puis non seulement on a eu des subventions, mais la mairie a fait un emprunt de 530 000 euros sur 30 ans. Donc, j'en verrai pas le bout. Voilà, c'est quand même un gros investissement pour...
0: On ne peut pas faire ça pour toutes les communes de Eure-et-Loire, bien évidemment.
1: Ben, j'imagine qu'il y a beaucoup de communes qui sont dans la même situation que nous et qui recherchent
0: de l'argent
1: des fonds
0: pour entretenir leur église.
1: Et, ou des mécènes qui pourraient abonder parce que quand on a plusieurs bâtiments et à Crécy, il y a aussi la mairie qui aurait besoin de travaux, qui était l'ancien bailliage de justice. Il y a des travaux qui ont déjà été faits, la toiture, les gouttières, les huisseries. Mais là, on voit bien que l'enduit et puis les corniches sont en très, très mauvais état. Alors, ça fait le bonheur des chouettes qui font leur nid, mais ce n'est pas forcément ce qu'il y a de mieux. Voilà.
0: Oui, mais en même temps, les gens souhaitent qu'on maintienne ce patrimoine.
1: Ah, tout à fait. Ah, tout à fait. On voit bien que les gens répondent très positivement quand on les sollicite. Tout à fait.
2: Mais il y a une histoire.
0: Et vous habitez dans ce village ?
2: Ah, moi, je n'habite pas à Crécy-Couvé, j'habite à Sonnières. Donc,
0: Sonnières touche Crécy-Couvé. Vous connaissez aussi l'histoire ?
2: Je connais un peu l'histoire, pas aussi bien que Chantal, mais oui. Couvé, donc. Je connais un peu l'histoire, pas aussi bien que Chantal, mais oui. Donc, effectivement.

0: ceux qui ne sont pas croyants, quand il y a un mariage, ils y vont. Donc, il y a quand même ce souvenir qui s'instaure. Je croise des gens du village qui vont me dire « Ah, mais moi, j'ai grandi là. À l'époque, il y avait ci, il y avait ça. » Donc, il y a quand même
1: voilà, les gens sont intéressés parce que c'est leur histoire.
0: À laquelle les habitants sont attachés. C'est-à-dire que si l'église s'effondre, je pense que ça ferait râler davantage les gens que de faire restaurer le patrimoine.
1: Oui, parce que quelquefois, on a des gens qui disent « Mais comment l'église, c'est... » En fait, c'est propriété communale. C'est pour ça que c'est, ça coûte,
0: tout à fait.
1: Ça coûte si cher, mais c'est aussi quelque chose qui appartient à tous, de ce fait.
2: Exactement, mais c'est vrai que ce sont des charges importantes pour les communes. La restauration des églises, d'ailleurs, malheureusement, on voit beaucoup d'églises qui sont vendues pour tout autre... ou qui s'écroulent, ce qui est encore pire. Parce que, bon, qu'on en fasse quelque chose d'autre, pourquoi pas. Mais
1: quand on fait la comptabilité, je crois qu'il n'y a pas 20 églises qui ont été vendues en France, sur les 36 000 communes qui ont...
2: Ce qui montre bien que les gens, que les gens sont attachés à leur patrimoine.
1: Alors la question, effectivement, c'est comment faire pour que l'Église vive ? Parce que autrefois il y avait un prêtre,
2: prêtre,
1: une paroisse.
2: Exactement.
1: Alors que maintenant, ceux qui parlent de leurs grands-parents, c'était lorsqu'il y avait justement un monsieur le curé quelque part.
0: Crécy-Couvet fait partie de la communauté de Tréon et ses villages, qui elle-même fait partie de la paroisse Saint-Étienne-Androuil.
1: Oui, maintenant. Donc maintenant, on a trois curés pour... 27 clochers.
2: Exactement.
1: Donc voilà, là, ça pose quand même des questions, mais c'est intéressant de percevoir l'intérêt que les gens ont pour ces vieilles pierres de l'Église. Et quelque part, ça les raccroche aussi à cette histoire et à ce christianisme, en fait. L'histoire chrétienne de la France, non ?
0: Oui. Oui, et puis ben, c'est pour ça qu'on... Si on parle de la... paroisse Saint-Étienne-Androuil, il y a voilà, cet attachement à faire tourner les messes dans les campagnes pour que, à des mois différents de l'année, chaque village puisse...
1: Et de temps en temps, une messe. Voilà,
0: tout à fait.
1: Puis peut-être les églises sont utilisées au moment des funérailles, des uns et des autres.
2: Ah, tout à fait, tout à fait. Là, les gens souhaitent, même quand... il n'y a pas de messe, souhaitent être que leurs obsèques soient dans l'église de leur village. Ça, c'est important. Mais je pense qu'il faut aussi qu'on ait une réflexion pour utiliser les églises pour d'autres choses. Mais on peut très bien isoler et respecter tout ce qui est le cœur sacré et utiliser le reste de l'église pour faire d'autres choses. Parce qu'on met tellement d'argent en jeu dans ces restaurations que c'est un petit peu dommage si elles sont ouvertes une fois tous les 6 mois, quoi. Donc, je crois que c'est important de poursuivre une réflexion et de voir, justement, de les faire vivre par des concerts, par des expositions. On peut très bien, et ça se fait dans de nombreux pays, on peut très bien essayer de faire vivre autrement ces monuments historiques.
1: Et puis même dans les pays où il y a, je pense à l'Italie par exemple, en Italie, il y a aussi, c'est un pays chrétien, mais dans les églises, il y a un certain nombre de choses qui se passent, des pièces de théâtre, enfin... Je crois qu'il y a quand même... Et ça n'est pas...
2: Non, je pense que si, justement, on veut récolter aussi de l'argent pour entretenir, parce que bon, ça va être restauré, mais il y a toujours un entretien. Je crois que ce serait important de réfléchir, justement, à comment on fait pour faire vivre ces églises, pour les faire connaître, parce qu'on se rend bien compte que les gens ne connaissent pas leurs églises. Quand on avait fait les expositions dans différentes églises en 2019, avec l'association Arrêt Clocher, on s'est rendu compte que les gens du village ne connaissaient pas vraiment leur église et la richesse qu'il y avait dedans. Parce qu'il y a les murs, mais il y a aussi tout ce qu'il y a dedans.
0: Tout à fait. J'ai déjà accompagné une classe de l'école Crécy-Salnières à l'église de Crécy pour parler architecture, même si voilà, l'école elle est laïque. On a quand même cette notion d'architecture, donc d'histoire médiévale.
1: C'est partie du programme d'histoire.
0: Bah après, les enfants sont spontanés, ils posent plein de questions. Ils voient une statue, ils voient un mobilier.
1: Ils posent plein de questions, oui.
0: Donc,
1: vrai.
0: Ils s'intéressent. Hein. Donc,
1: curiosité, tout
0: au-delà
1: à fait
0: de la problématique religieuse, il y a quand même voilà, cette histoire.
1: Ce monument qui est là.
0: Qui fait partie
1: Allons faire une petite pause pour poursuivre ensuite notre émission.

0: Alors, nous avons évoqué l'intérêt de cette église de Crécy et on a observé que finalement, c'était Louis XV, Madame de Pompadour, c'est l'histoire de France. Et donc, des travaux sont faits. Le clocher, une fois qu'il est au milieu de la nef, il ne peut pas rester là. Donc, parlons de cette première tranche de travaux. Alors, j'interroge Élise, parce que vous êtes une des spécialistes qui va intervenir.
1: Oui, moi je suis maître verrier, donc j'ai cette chance et cet honneur de participer à la restauration de l'église de Crécy-Goumet.
0: Donc, alors parlons de cette première tranche de travaux.
1: De cette première tranche qui est une tranche ferme, c'est-à-dire qu'il y a eu un marché public, il y a eu un appel à candidature, dont j'ai répondu, entre autres, à cette candidature, et j'ai été choisie. Donc cette tranche actuelle, elle a commencé depuis le mois de juin, juillet, avec la préparation, la mise en échafaudage, et certaines étapes sont en cours de réalisation. Elle va durer jusqu'au mois de mai 2026.
0: Alors, j'étais impressionnée de voir la liste des métiers qui interviennent. Parlons-en, parce que j'imagine que nos auditeurs n'imaginent pas que derrière...
1: On est 7 corps de métier à intervenir sur ce chantier. Donc on appelle ça des lots dans le marché public. Donc il y a maçonnerie, tailleur de pierre, il y a la charpente, il y a la couverture, la menuiserie, les échafaudages, le vitrail avec la serrurerie et l'électricité. Donc en fait, la tranche ferme concerne la partie occidentale de l'église, c'est-à-dire là où
0: et là,
1: se trouve
0: tous les corps de métier.
1: Mais pour tous les corps de métier, tout à fait. Donc cette tranche concerne uniquement cette zone de l'église. Donc le but, c'est de remonter déjà tout le clocher tel qu'il était avant. Donc là, il y a les problématiques de la charpente et de la couverture pour éviter qu'il repenche. Mais c'est très passionnant parce que moi, j'assiste aux réunions, donc j'en apprends toujours sur ce que font les autres. Je ne serais pas capable de tout réexpliquer parce que c'est très spécifique. Mais voilà.
0: C'est-à-dire qu'on ne fait pas n'importe quoi.
1: Non, on ne fait pas du tout n'importe quoi. Chacun est vraiment spécialiste.
0: Dans sa branche et compétent
1: exactement,
0: par rapport à ce que représente cette église.
1: Voilà, donc après, on a le maître d'œuvre qui est là pour coordonner chaque lot, suivre que le planning est respecté. Que
0: et
1: les
0: le maître
1: tâches...
0: d'œuvre, c'est qui?
1: Monsieur Maffre. Et c'est un architecte des bâtiments de France, tout à
0: voilà.
1: fait. Donc, ce qui fait en sorte que le planning soit respecté pour éviter les dépassements de budget, parce que pour les petites communes...
0: Budget, mais en même temps, pour que ce soit fait
1: voilà,
0: suivant
1: tout à fait.
0: Les
1: et
0: techniques.
1: Que ça soit fait dans les règles de l'art de la restauration. Parce que comme on est sur un monument historique, il y a des protocoles de restauration à respecter. On ne peut pas faire n'importe quoi, n'importe comment. Et il faut que ça soit aussi validé par la DRAC. C'est-à-dire la direction des régionales des affaires culturelles.
0: Oui.
1: Donc on a une technicienne de la DRAC qui est là aussi à chaque réunion et qui veille également à ce que les matériaux choisis soient conformes, qu'on retrouve les teintes d'origine, qu'on retrouve le bon enduit, le bon verre, la bonne ferronnerie, etc., etc. Ouais. C'est très exigeant, mais après, c'est le côté passionnant de la restauration.
0: C'est
1: là où c'est extrêmement différent de la création des vitraux ou de la restauration. C'est, la restauration, c'est comprendre comment ça a été fait à l'époque.
0: Oui.
1: Et comment nous, on va pouvoir le restituer avec nos savoir-faire actuels. Donc, il y a ce côté histoire qui est passionnant. Donc,
0: et qui est complètement présent.
1: Et qui est complètement présent. Donc nous, on reste humble par rapport à ce qui a été fait. On est vraiment là pour revaloriser ce qui a été fait par le passé, par des artisans qui ont exprimé leur savoir. Et alors, Crécy-Couvet a quand même une particularité, c'est que c'est une église donc, qui a été construite au Moyen-Âge remaniée. Mais par exemple, pour les vitraux, il y a les symboles des tours qui sont les symboles de la Pompadour. Et il y a une particularité sur ces vitraux. Ce n'est pas les vitraux en eux-mêmes qui sont très particuliers, c'est la ferronnerie, la serrurerie qui porte des vitraux. C'est-à-dire que c'est une serrurerie vraiment du XVIIIe siècle. Et il se trouve qu'elle est unique et que la seule qui est similaire à celle-là, elle est à Versailles. Donc c'est le même ferronnier d'art, même serrurier, de Versailles qui a fait la séhorie de Chrétien
0: Prouvé. N'est-ce pas, Madame de Pompadour étant
1: c'est tout à fait logique. Donc il y a cette particularité qui est là et qui anime forcément les sujets de réunion.
0: Oui, parce que, parce que ça, je crois que c'est vous qui êtes responsable de ce domaine.
1: Moi, je suis responsable, effectivement, du lot vitrail séhorie, c'est-à-dire que nous sommes deux co-traitants. Parce que nous sommes deux corps de métiers différents, la serrurerie et le vitrail. Mais on travaille main dans la main ensemble. C'est-à-dire que l'un ne peut pas travailler sans l'autre, parce que les vitraux sont sur la serrurerie et inversement. Mais oui, je suis responsable, mandataire de ce lot.
0: C'était passionnant, non ?
1: C'est très passionnant, parce que y a déjà ce côté histoire du vitrail, l'histoire locale. Moi, j'ai toujours été passionnée par l'histoire des vitraux, l'histoire de l'église, l'histoire tout court. Et il y a ce côté où c'est Crécy Couvé,
0: où
1: c'est mon territoire quelque part. Je suis à 2 kilomètres, je suis l'artisan le plus proche qui intervient sur cette église. Donc j'ai le luxe des fois de venir à vélo pour le coup, mais donc il y a cet attachement en plus de ça, de l'église de Crécy Couvé en tant que telle, qui a un très joli chantier en plus. Donc mais à la limite, je vais dire, là, pour ma part, sur cette tranche ferme qui va durer jusqu'en mai 2026.
0: Oui.
1: Moi, actuellement, j'ai déjà déposé des vitraux. On a commencé la restauration en atelier. On remet en place les vitraux courant février 2026. Je suis responsable de 3 baies. 3 baies. Une baie, c'est une fenêtre qui compose plusieurs vitraux, mais c'est ce qu'on appelle une baie. Elle correspond à cette tranche ferme, mais le plus gros travail pour moi, elle est sur la tranche optionnelle. Donc la tranche ferme, c'est ce qui est en cours et ce qui est en train de se faire. C'est-à-dire que quand on rend pont au marché, on sait que cette partie-là, elle va se faire parce que le budget a été établi par la mairie. Et la tranche optionnelle, elle est prévue pour se faire dans la continuité de ces travaux-là.
0: Parce qu'on ne va pas simplement restaurer un petit morceau d'église.
1: Oui, parce que proportionnellement, je ne sais pas si vous êtes passé à Crécy-Couvé, mais c'est un échafaudage assez spectaculaire. On appelle ça un échafaudage parapluie, c'est-à-dire qu'il est entièrement bâché, il va au-dessus du toit et au-dessus du clocher. Il va monter comme ça, parce que ça permet de découvrir totalement la charpente. La charpente, elle est entièrement démontée. Ils ont enlevé toutes nos ossatures, ils ramènent tout ça dans leurs ateliers, ils restaurent tout, et après ils remontent tout. C'est un vrai mikado géant, c'est impressionnant. Mais donc on a cet échafaudage parapluie qui est assez impressionnant, qu'on voit assez de loin. Je me suis fait la réflexion en étant sur la route. Ah, on voit vraiment... on le voit de loin. Donc,
2: c'est un emballage à la cristaux.
1: Exactement.
0: C'est une œuvre d'art en soi. Ouais.
1: Exactement. Mais quelque part, cet échafaudage, il a un coût.
0: Oui, bien sûr.
1: Et donc, le démonter sur place pour le remonter tout de suite après est proportionnellement moins coûteux que si on le démontait complètement, rapatrié à l'entreprise et que ça se fasse plus tard. C'est toute la complexité là pour une petite
0: pour
1: commune comme Crécy. Effectivement, pour être intervenu sur différentes églises, c'est le vrai cœur de problème pour les petites communes comme ça qui n'ont pas beaucoup de moyens de pouvoir restaurer leur patrimoine. C'est des budgets qui sont énormes pour eux. Mais c'est vrai que là, ils sont conscients que cette tranche optionnelle de la faire dans la foulée, c'est logique.
0: Alors,
1: ils ont les artisans,
0: Madame l'adjointe au maire, qui va nous dire.
1: Continuer. Mais la tranche optionnelle, elle est faite pour faire toute la nef et le cœur ensuite. C'est-à-dire que la tranche ferme, c'est vraiment la zone du clocher, le portail occidental avec ses, ses trois côtés.
0: On voyait qu'il fallait le faire.
1: Exactement, parce que
0: maintenant, vous dites il faut faire le reste.
2: L'idée, c'est de faire l'église entière, parce qu'on ne peut pas imaginer que la moitié de l'église reste non restaurée et qu'on ait une très belle moitié puis une autre moitié à
0: Alors on va faire 1 minute d'arrêt quand même pour respirer.

0: Eh bien, nous évoquons toujours le chantier de l'église de Crécy. Et après avoir entendu Élise nous parler de ce chantier ferme, parlons de la tranche optionnelle. Alors la tranche optionnelle, évidemment, on comprend bien qu'on ne va pas laisser des choses arrêter, mais comment
1: alors,
0: ça se passe?
1: Oui, c'est la grande question du jour, c'est-à-dire qu'on ne va pas laisser une moitié d'église non faite. Et aujourd'hui, nous sommes à la recherche de financement, donc auprès de l'État, auprès du conseil départemental, mais ça ne suffira pas.
0: Auprès des mécènes.
1: Il reste toujours aux communes une partie, et aujourd'hui, avec le prêt que l'on a fait, dont j'ai parlé tout à l'heure, sur 30 ans, la commune de Crécy ne peut absolument pas envisager un nouveau prêt pour financer la deuxième tranche optionnelle de cette église. Donc, on est...
0: L'auto du patrimoine.
1: Alors, il y a l'auto du patrimoine, mais on a rencontré monsieur le sous-préfet qui, est très positif, bien sûr, nous aider. Mais compte tenu du climat politique actuel et des budgets qui sont pas encore votés, donc on ne sait pas trop où on va. Et donc, on espère, alors peut-être faut qu'on prie pour ça, on espère qu'il y aura un ou deux mécènes qui pourront abonder et nous permettre de financer cette deuxième partie d'église. En attendant, tout un chacun peut faire un don. Je vous rappelle qu'il y a 75% de déduction d'impôt et les dons sont les bienvenus sur la Fondation du patrimoine. Pour l'instant, on a à peu près 35 000 euros et on pense pouvoir récupérer de la Fondation du patrimoine environ 70 000 euros. Mais tous les dons, petits ou plus grands, sont les bienvenus. Et c'est vraiment important parce que là, on est à un tournant et on n'a pas beaucoup d'autres solutions que de compter sur les dons et les mécènes.
0: Donc, un véritable enjeu pour avoir
1: une très belle église où on pourra faire des belles messes et puis faire d'autres choses, des beaux concerts
0: ou des belles rencontres.
1: Et puis, quand on fait visiter aux Journées du patrimoine, les Crécy-Couvet, beaucoup de gens ouvrent leur maison pour la faire visiter. Donc, c'est
0: tout un village.
1: Beaucoup de gens qui se mobilisent pour remettre en valeur le patrimoine de Crécy. Donc, je remercie à l'avance toutes les personnes qui participeront à cette restauration.
0: Et Élise, pour vous, c'est effectivement très, très important aussi.
2: Pour moi, c'est très important parce que je ferai une suite, mais...
1: Il y a beaucoup de vitraux.
2: Il y a beaucoup de vitraux, donc l'essentiel du travail pour moi sera vraiment sur cette fameuse tranche optionnelle. Donc c'est évident que j'ai tout un intérêt en tant qu'artisan à ce que ça se poursuive.
0: En tant qu'artisan et artiste.
2: Exactement. Voilà. Après, au-delà de ça, c'est vrai que je suis attachée à cette paroisse et cette église. Parce que
0: il y a l'église de pierre, mais aussi l'église de pierre vivante. Peut-être que d'ailleurs, on peut évoquer dans la paroisse de Saint-Étienne-en-Drouais ce patrimoine qui existe aussi ailleurs que dans l'église centrale de Dreux.
2: Exactement.
0: Et dans cette tranche optionnelle, là aussi, on a déjà prévu l'ensemble des travaux.
1: Ah oui. Le dossier est ficelé. On sait ce qu'on a à faire. Les artisans sont choisis. Enfin, c'est les mêmes artisans qui continueraient. Mais ce qu'il faudrait vraiment, c'est que cette immense... Parce qu'il faut voir l'intérieur de l'église. À visiter, c'est impressionnant. C'est Notre-Dame de Paris, c'est une toile d'araignée, d'échafaudages, d'échelles, ça coûte très très cher, c'est un lot qui coûte très très cher, donc si on peut juste le déplacer et finir l'église, ça serait merveilleux.
0: Mais vous n'avez pas songé à proposer à la paroisse de visiter ce chantier?
1: Alors,
0: ça, c'est peut-être quelque chose d'intéressant.
1: Il est fermé au public. Donc, exceptionnellement, Jean-Baptiste pourra peut-être le visiter. Exceptionnellement.
0: Oui, mais exceptionnellement.
1: Parce qu'il y a des gens du village. Il y a des gens du village qui veulent le visiter aussi. Mais normalement, il faut y aller avec des casques et tout. Le maire n'est pas chaud.
2: En fait, c'est très compliqué. Parce que le problème, c'est qu'il y a une réglementation assez stricte sur
0: la sécurité.
2: L'hygiène, la santé, la sécurité.
0: Ah, mais les gens quand même sont intéressés, suivent l'affaire, donc.
1: On fait appel aux dons. On a fait les petits, on a fait des petits bloc-notes en liège avec la photo de l'église dessus. Qu'on vend 10 euros, mais enfin bon, les petits ruisseaux font les grandes rivières, mais...
0: Oui, 10 euros plus 10 euros, au bout, ça fait quand même les sommes.
1: Je ne sais pas si je l'ai déjà dit tout à l'heure, on a fait un emprunt de 530 000 euros sur 30 ans.
0: Oui.
1: Donc la commune ne peut absolument pas faire de nouvel emprunt. Donc on compte simplement sur... les subventions, et il faudrait vraiment trouver des mécènes, quoi, pour terminer.

0: Chers auditeurs, vous avez entendu l'importance de cette église. N'hésitez pas à vous promener en Eure-et-Loir et à venir dans la vallée de la Blaise visiter Crécy. C'est une très belle commune et puis il y a cette très belle église. Aux auditeurs, je dis bonne semaine à tous et à bientôt sur les ondes de Radio Grand Ciel.
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Bonjour à toutes et à tous, heureux de vous retrouver dans cette émission Les Contemplations. Tout est dans le titre, Les Contemplations, le génial livre d'un auteur génial, Victor Hugo. J'ai décidé de lui consacrer neuf émissions pour essayer de vous lire un maximum de poèmes extraits de ce livre énorme. Chassé de France par le coup d'État du 2 décembre 1851, déçu par la Belgique qui ne lui paraît pas un asile assez sûr, Victor Hugo débarque à Jersey le 6 août 1852. Naufragé encore tout ruisselant de la catastrophe de décembre, Victor Hugo trouve dans cette île d'où il aperçoit les côtes françaises un apaisement dont il peut croire qu'il va être la condition nécessaire et suffisante d'une renaissance du lyrisme. Reprenant un titre auquel il avait songé en 1846, « Les contemplations d'Olympio », il écrit dès le 15 août à Hetzel, futur éditeur du livre, Chartrain, Hetzel, hein, ne l'oubliez pas, « Je puis avoir un volume de vers, les contemplations, près dans 2 mois. » L'apaisement pourtant ne dure pas, et la verve satirique qui n'était qu'en sommeil ne tarde pas à se manifester. Le 7 septembre apparaît un projet différent qui transforme radicalement les perspectives. Hugo écrit « J'ai pensé qu'il m'était impossible de publier en ce moment un volume de poésie pure, cela ferait l'effet d'un désarmement et je suis plus armé et plus combattant que jamais. Les contemplations, en conséquence, se composeraient de 2 volumes, premier volume autrefois poésie pure, deuxième volume aujourd'hui flagellation de tous ces drôles et du drôle en chef. » Ça, je pense qu'il s'agit de Napoléon III. Extrait de Aurore, un poème qui est véritablement programmatique au sens où il dévoile le projet poétique de Victor Hugo, qui est d'en finir avec une certaine façon d'écrire à la française, un certain lyrisme pré-révolutionnaire. Ce poème intitulé « Réponse à un acte d'accusation », eh bien, je vais vous le lire, séance tenante. Donc, c'est moi qui suis l'ogre et le bouc émissaire. Dans ce chaos du siècle où votre cœur se serre, j'ai foulé le bon goût et l'ancien vers François sous mes pieds et hideux, j'ai dit à l'ombre « Sois ». Et l'ombre fut. Voilà votre réquisitoire. Langue, tragédie, art, dogme, conservatoire, toute cette clarté s'est éteinte et je suis le responsable. Et j'ai vidé l'urne des nuits. De la chute de tout, je suis la pioche inepte. C'est votre point de vue. Eh bien, soit. Je l'accepte. C'est moi que votre prose en colère a choisi. Vous me criez « Raca !» Moi, je vous dis merci. Cette marche du temps qui ne sort d'une église que pour entrer dans l'autre et qui se civilise, ces grandes questions d'art et de liberté, voyons-les, j'y consens, par le moindre côté et par le petit bout de la lorgnette. En somme, j'en conviens, oui, je suis cet abominable homme. Et quoique, en vérité, je pense avoir commis d'autres crimes encore que vous avez omis, avoir un peu touché les questions obscures, avoir sondé les mots, avoir cherché les cures, de la vieille ânerie insulté les vieux bas, secoué le passé du haut jusque en bas et saccagé le fond tout autant que la forme, je me borne à ceci, je suis ce monstre énorme. Je suis le démagogue horrible et débordé et le dévasteur du vieil ABCD. Causons. Quand je sortis du collège, du thème, des vers latins, farouche, espèce d'enfant blême et grave, au front penchant, aux membres appauvris,
qu'en tâchant de comprendre et de juger, j'ouvris les yeux sur la nature et sur l'art, l'idiome, peuple et noblesse étaient l'image du royaume, la poésie était la monarchie, un mot était un duc épère, ou n'était qu'un grimoire. Les syllabes, pas plus que Paris et que Londres, ne se mêlaient. Ainsi marchent sans se confondre piétons et cavaliers traversant le pont neuf. La langue était l'État avant 89. Les mots, bien ou mal nés, vivaient parqués en castes. Les uns, nobles, entant les Phèdres, les Jocastes, les Méropes, ayant le décorum pour loi et montant à Versailles au carrosse du roi. Les autres, tas de gueux, drôles patibulaires, habitant les patois, quelques-uns aux galères, dans l'argot, dévoués à tous les genres bas, déchirés en haillons dans les halles, sans bas, sans perruque, créés pour la prose et la farce. Populace du style, au fond de l'ombre éparse, vilain, rustre, croquant, que Vaugelas, leur chef, dans le bagne lexique, avait marqué d'une F, n'exprimant que la vie abjecte et familière, vif, dégradé, flétri, bourgeois, bon pour Molière, Racine regardait ses marauds de travers. Si Corneille en trouvait un blotti dans son verre, il le gardait, trop grand pour dire qu'il s'en aille. Et Voltaire criait « Corneille sans canaille !» Le bonhomme Corneille, humble, se tenait coi. Alors, brigand, je vins. Je m'écriais « Pourquoi ceci toujours devant, cela toujours derrière ?» Et sur l'académie, aïeul et douairière, cachant sous ses jupons les tropes effarées, et sur les bataillons d'Alexandrin carré, j'ai fit souffler un vent révolutionnaire. Je mis un bonnet rouge au vieux dictionnaire. Plus de mots sénateur, plus de mots roturier. Je fis une tempête au fond de l'encrier, et je mêlai, parmi les ombres débordées, au peuple noir des mots, l'essaim blanc des idées. Et je dis, pas de mots où l'idée au vol pur ne puisse se poser toute humide d'azur. Discours affreux, si lèpe, si palage, litote, frémir. Je montais sur la borne Aristote et déclarais les mots égaux, libres, majeurs. Tous les envahisseurs et tous les ravageurs, tous ces tigres, les Huns, les Scythes et les Daces, n'étaient que des toutous auprès de mes audaces. Je bondis hors du cercle et brisai le compas. Je nommai le cochon par son nom. Pourquoi pas ? Guichardin a nommé le Borgia, Tacite le Vitellius. Fauve, implacable, explicite, j'ôtais du cou du chien, stupéfait, son collier d'épithètes. Dans l'herbe, à l'ombre du hallier, je fis fraterniser la vache et la génisse, l'une étant Margoton et l'autre Bérénice. Alors l'ode, embrassant Rabelais, s'énivra. Sur le sommet du Pinte, on dansait Seyra. Les neuf muses, seins nus, chantaient la Carmagnole. L'emphase frissonna dans sa fraise espagnole. Jean Lanier épousa la bergère Myrtille. On entendit un roi dire « Quelle heure est-il ? » Je massacrai l'albâtre et la neige et l'ivoire. Je retirai le jais de la prunelle noire et j'osai dire au bras « Sois blanc, tout simplement !» Je violai du verre le cadavre fumant. J'y fis entrer le chiffre, ô terreur, Mithridate, du siège de Cizique, eût pu citer la date. Jour d'effroi, les laïcs devinrent des catins. Force mot par resto peigné tous les matins, et de Louis XIV ayant gardé l'allure, portait encore perruque. À cette chevelure, la révolution du haut de son beffroi cria
transforme-toi, c'est l'heure, remplis-toi de l'âme de ces mots que tu tiens prisonnière. » Et la perruque alors rugit et fut crinière. Liberté ! C'est ainsi qu'en nos rébellions, avec des épagneuls, nous fîmes des lions. Et que, sous l'ouragan maudit que nous soufflâmes, toutes sortes de mots se couvrirent de flammes. J'affichais sur le mot des proclamations. On y lisait « Il faut que nous en finissions. » Au panier, les bouhours, les batteux, les brossettes. À la pensée humaine, ils ont mis les poussettes. Aux armes, pros et vers, formez vos bataillons. Voyez où l'on en est. La strophe a des baillons. L'ode a les fers aux pieds. Le drame est en cellule. Sur le racine mort, le campistron pullule. Boileau grinça des dents, je lui dis « ci-devant, silence ». Et je criais dans la foudre et le vent. Guerre à la rhétorique et paix à la syntaxe. Et tout 93 éclata. Sur leur axe, on vit trembler l'athos, l'ithos et le pathos. Les matassins lâchant Pourceaugnac et Catos, poursuivant du Marsay dans leur hideux bastringue, des ondes du Permès emplirent leur seringue, la syllabe enjambant la loi qui la tria, le substantif manant, le verbe paria accoururent, on but l'horreur jusqu'à la lie. On les vit déterrer le songe d'Athalie. Ils jetèrent au vent les cendres du récit de Théramène, et l'astre institut s'obscurcit. Oui, de l'ancien régime, ils ont fait table rase, et j'ai battu des mains, buveur du sang des phrases, quand j'ai vu par la strophe écumante et disant les choses dans un style énorme et rugissant, l'art poétique pris au collet dans la rue, et quand j'ai vu, parmi la foule qui se rue, pendre par tous les mots que le bon goût proscrit, la lettre aristocrate à la lanterne esprit. Oui, je suis ce Danton, je suis ce Robespierre, j'ai contre le mot noble à la longue rapière, insurgé le vocable ignoble son valet, et j'ai, sur Danjou mort, égorgé Richelet. Oui, c'est vrai, ce sont là quelques-uns de mes crimes. J'ai pris et démoli la Bastille des rimes, j'ai fait plus, j'ai brisé tous les carcans de fer qui liaient le mot peuple et tiré de l'enfer tous les vieux mots damnés, légions sépulcrales. J'ai de la périphrase écrasé les spirales et mêlé, confondu, nivelé sous le ciel, l'alphabet, sombre tour qui naquit de Babel. Et je n'ignorais pas que la main courroucée qui délivre le mot délivre la pensée. L'unité des efforts de l'homme et la tribu, tout est la même flèche et frappe au même but. Donc j'en conviens, voilà, déduis en style honnête, plusieurs de mes forfaits, et j'apporte ma tête. Vous devez être vieux, par conséquent, papa, pour la dixième fois j'en fais mea culpa. Oui, si Bosé est Dieu, c'est vrai, je suis athée. La langue était en ordre, auguste et poussetée, fleur de lys d'or, Tristan et Boileau, plafond bleu, les 40 fauteuils et le trône au milieu. Je l'ai troublé, et j'ai dans ce salon illustre même un peu cassé tout. Le mot propre, ce rustre, n'était que caporal, je l'ai fait colonel. J'ai fait un jacobin du pronom personnel. Du participe, esclave à la tête blanchie, une hyène, et du verbe, une hydre d'anarchie. Vous tenez le réum confitentem, tenez, j'ai dit à la narine, eh, mais tu n'es qu'un nez. J'ai dit au long fruit d'or, mais tu n'es qu'une poire. J'ai dit à vos gelasses, tu n'es qu'une mâchoire. J'ai dit au mot, soyez république, soyez la fourmilière immense et travaillez, croyez, aimez, vivez. J'ai mis tout en branle et morose, j'ai jeté le ver noble au chien noir de la prose. Et ce que je faisais, d'autres l'ont fait aussi, mieux que moi. Calliope, Euterpe, au ton transi, Polymnie ont perdu leur gravité postiche.
nous faisons basculer la balance hémistiche. C'est vrai, maudissez-nous, le ver qui sur son front jadis portait toujours 12 plumes en rond et sans cesse sautait sur la double raquette qu'on nomme prosodie et qu'on nomme étiquette, rompt désormais la règle et trompe le ciseau et s'échappe volant qui se change en oiseau de la cage césure et fuit vers la ravine et vole dans les cieux alouette divine. Tous les mots à présent plane dans la clarté. Les écrivains ont mis la langue en liberté et grâce à ces bandits, grâce à ces terroristes, le vrai, chassant l'essaim des pédagogues tristes, l'imagination tapageuse aux sans-voix qui casse des carreaux dans l'esprit des bourgeois, la poésie au front triple qui rit, soupire et chante, raille et croit, que Plaute et que Shakespeare se met l'un sur la plèbe et l'autre sur le mob, qui verse aux nations la sagesse de Job et la raison d'Horace à travers sa démence, qu'énivre de l'azur la frénésie immense et qui, folle sacrée aux regards éclatants, monte à l'éternité par les degrés du temps, la muse reparaît, nous reprend, nous ramène, se remet à pleurer sur la misère humaine, frappe et console, va du zénith au nadir et fait sur tous les fronts reluire et resplendir son vol, tourbillon, lyre, ouragan d'étincelles et ses millions d'yeux sur ses millions d'ailes. Le mouvement complète ainsi son action. Grâce à toi, progrès saint, la révolution vibre aujourd'hui dans l'air, dans la voix, dans le livre. Dans le mot palpitant, le lecteur la sent vivre. Elle crie, elle chante, elle enseigne, elle rit. Sa langue est déliée ainsi que son esprit. Elle est dans le roman, parlant tout bas aux femmes. Elle ouvre maintenant deux yeux où sont deux flammes, l'un sur le citoyen, l'autre sur le penseur. Elle prend par la main la liberté, sa sœur, et la fait dans tout homme entrer par tous les pores. Les préjugés, formés comme les madrépores, du sombre entassement des abus sous les temps, se dissolvent au choc de tous les mots flottants, pleins de sa volonté, de son but, de son âme. Elle est la prose, elle est le vers, elle est le drame, elle est l'expression, elle est le sentiment, lanterne dans la rue, étoile au firmament, elle entre aux profondeurs du langage insondable. Elle souffle dans l'art, porte-voix formidable. Et c'est Dieu qui le veut, après avoir rempli de ses fiertés le peuple, effacé le vieux pli des fronts et relevé la foule dégradée, et s'être faite droit. Elle se fait idée. Réponse à un acte d'accusation de Victor Hugo, écrit à Paris en janvier 1834.

Après le délicat Chopin, retour aux fureurs hugoliennes sur le même ton que cette réponse à un acte d'accusation que je vous ai lu tout à l'heure à propos d'Horace. Marchand de grec, marchand de latin, cuistre, dogue, philistin, magister, je vous hais, pédagogue. Car dans votre aplomb grave, infaillible, hébété, vous niez l'idéal, la grâce et la beauté. Car vos textes, vos lois, vos règles sont fossiles. Car avec l'air profond, vous êtes imbécile. Car vous enseignez tout et vous ignorez tout. Car vous êtes mauvais et méchant. Mon sang bout, rien qu'à songer au temps où rêveuse bourrique, grand diable de 16 ans, j'étais en rhétorique. Que d'ennui, de fureur, de bêtises, gredin. Que de froid châtiment et que de choc soudain. Dimanche en retenue et 500 vers d'Horace. Je regardais le monstre aux ongles noirs de crasse et je balbutiais, monsieur, pas de raison. 20 fois l'ode à Plancus et l'épître au Pison. Or j'avais justement ce jour-là douce idée qui me faisait rêver d'Armide et d'Aïdée. Un rendez-vous avec la fille du portier. Grand Dieu, perdre un tel jour, le perdre tout entier. Je devais, en parlant d'amour, extase pure, en l'énivrant avec le ciel et la nature, l'amener, si le temps n'était pas trop mauvais, manger de la galette au but Saint-Gervais. Rêve heureux, je voyais dans ma colère bleue tout cet Éden, congé, les lilas, la banlieue, et j'entendais parmi le thym et le muguet les vagues violons de la mer saguée. Aux douleurs furieux, je montais à ma chambre, fournaise au mois de juin et glaciaire en décembre, et là je m'écriais « Horace, ô bon garçon, qui vivais dans le calme et selon la raison, et qui t'allais poser dans ta sagesse franche, surtout comme l'oiseau se pose sur la branche, sans peser, sans rester, ne demandant au Dieu que le temps de chanter ton chant libre et joyeux. Tu marchais, écoutant le soir, sous les charmilles, les rires étouffés des folles jeunes filles, les doux chuchotements dans l'angle obscur du bois. Tu courtisais ta belle esclave quelquefois, Myrtale aux blonds cheveux qui s'irritent et se cabrent comme la mer creusant les golfes de Calabre. Ou bien tu t'accoudais à table, buvant sec ton vin que tu mettais toi-même en un pot grec. Pégase te soufflait des vers de sa narine. Tu songeais, tu faisais des odes à Barine, à Mécène, à Virgile, à ton chant de Tibur, à Chloé qui passait le long de ton vieux mur, portant sur son beau front l'amphore délicate. La nuit, lorsque Phébé devient la sombre Hécate, les alliés s'emplissaient pour toi de visions, tu voyais des lueurs, des formes, des rayons. Cerbère se frottait la queue entre les jambes, à Bacchus, dieu des vins et père des iambes, Silène digérait dans sa grotte, pensif, et se glissait dans l'ombre, et s'élivrait lascif aux blanches nudités des nymphes peu vêtues, le faune aux pieds de chèvre, aux oreilles pointues. Horace, quand grisé d'un petit vin sabin, tu surprenais glycère au lycoris, au bain, qui tu dis au Flaccus, quand tu peignais à Rome les jeunes chevaliers courant dans l'hippodrome, comme Molière a peint en France les marquis, que tu faisais ces vers charmants, profonds, exquis, pour servir dans le siècle odieux où nous sommes d'instruments de torture à d'horribles bons hommes, mal peignés, mal vêtus, qui mâchent, lourds pédants, comme un singe, une fleur, ton nom entre leurs dents. Grimaud, hideux, qui n'ont en leur tête et vidée jamais eu de maîtresse et jamais eu d'idée. Puis j'ajoutais, farouche, ô cancre, qui mettait une soutane aux dieux de l'éther irrité, un béguin à Diane qui de vos tricornes coiffait sinistrement les Olympiens mornes,
Eunuque, tourmenteur, crétin, soyez maudit, car vous êtes les vieux, les noirs, les engourdis, vous êtes l'hiver, car vous êtes, ô cruche, l'ours qui va dans les bois cherchant un arbre à ruche, l'ombre, le plomb, la mort, la tombe, le néant. Nul ne vit près de vous dressé sur son séant, et vous pétrifiez d'une haleine sordide, le jeune homme naïf, étincelant, splendide, et vous vous approchez de l'aurore, endormeur, à Pindare serein plein d'épiques rumeurs, à Sophocle, à Terence, à Plaute, à Lambroisie, ô traître, vous mêlez l'antique hypocrisie, vos ténèbres, vos mœurs, vos joues, vos exéates, et l'assoupissement des noirs couvents béats, vos coups d'ongles rayant tous les sublimes livres, vos préjugés qui font vos yeux de brouillard ivres, l'horreur de l'avenir, la haine du progrès, et vous faites sans peur, sans pitié, sans regret, à la jeunesse, au cœur vierge, à l'espérance, boire dans votre nuit ce vieil opium rance. Ô fermoir de la Bible humaine, sacristain de l'art, de la science et des maîtres lointains, et de la vérité que l'homme aux cieux épelle, vous changez ce grand temple en petite chapelle, guichetier de l'esprit, faquin dont le goût sûr mène en laisse le beau, porte-clé de l'azur, vous prenez Théocrite, Échille au sacré voile, Tibulle plein d'amour, Virgile plein d'étoiles, vous faites de l'enfer avec ses paradis. Voilà, je reprendrai la suite de ce poème rageur à propos d'Horace dans notre prochaine édition des Contemplations. Voilà, excellente fin de journée à toutes et à tous, restez fidèles au programme de Radio Ranciel.

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1: Le génie du christianisme vous propose aujourd'hui Itinéraire d'un prince, François-Xavier de Boissoudy. Et nous avons l'immense chance d'avoir dans ses studios le peintre lui-même. Bonjour François-Xavier de Boissoudy.
2: Bonjour Emeline.
1: Alors, Itinéraire d'un peintre dans le cadre d'une émission du génie du christianisme, j'allais dire pour une fois, non pas un peintre mort, mais un peintre bien vivant.
2: Alors, je me pince, vérifions.
1: Avec, alors toujours très compliqué de parler peinture à la radio, mais la possibilité de voir vos œuvres déjà sur votre site internet, qui est une galerie très intéressante à parcourir. Aussi à Paris, à la galerie Guillaume, qui vous suit et nous permet de voir les œuvres, j'allais dire, en vrai. C'est une expérience à faire.
2: J'espère que oui, dans le sens où l'imagerie électronique ne remplace pas la réalité. Et si je fais des tableaux, c'est pour que ça soit comme des fenêtres. Hein, et donc, ça a un certain format, une matérialité. C'est un jeu avec de la boue colorée. Donc, il y a un tas de choses qui fait que la peinture, elle doit exister sous vos yeux et à portée de main.
1: Oui, parce que ce n'est pas une technique, ce n'est pas simplement une image, vos peintures. Vous avez une présence, une incarnation, j'allais dire, assez particulière.
2: Je demande deux choses à la peinture, dans le sens où, effectivement, et bien sûr qu'elle doit, pour moi, représenter, c'est-à-dire représenter les choses que j'ai vues dans le réel, mais aussi, elle doit avoir sa propre matérialité qu'on ne doit pas négliger, dans le sens où une tâche peut être intéressante, peut parler toute seule, de par le matériau employé, la forme qu'elle a, etc. Donc la composition pure. Donc en tant que peintre, oui, effectivement, la peinture, en tant que médium, parle. Et après, on va lui demander... des choses, on va lui demander de présenter à nouveau certaines choses que le peintre a vues. Voilà.
1: Pour avoir eu la chance de voir votre dernière exposition, Kairos, effectivement, à la Galerie Guillaume, j'ai eu l'impression d'avoir un co-créateur d'une certaine manière. Vous utilisez la boue, vous utilisez l'eau. Alors, c'est peut-être exagéré de dire comme Dieu, mais en tout cas, un monde se crée devant nous sur les toiles que vous nous proposez.
2: Alors, co-créateur, c'est très vaste et c'est un peu vaste pour moi. Je ne me conçois pas exactement comme ça, dans le sens où je n'ai jamais vraiment réfléchi. En revanche, effectivement, il y a de la joie à pouvoir peindre, par exemple, des nuages avec beaucoup d'eau. Puisque je fais un lavis d'encre et que ce lavis d'encre nécessite d'abord que l'eau soit un véhicule d'encre. Donc effectivement, utiliser de l'eau pour peindre de l'eau, c'est assez jouissif. Voilà. Et les couleurs de terre qui sont effectivement des extraits de terre, peindre des collines, ça semble à une parabole. C'est-à-dire qu'une parabole, c'est prendre des éléments du réel pour qu'elles disent quelque chose de l'invisible. Voilà. Et non pas, ce n'est pas une allégorie, c'est-à-dire que ça ne sort pas directement du cerveau pour fantasmer quelque chose. Non, c'est plutôt de l'ordre de la parabole, effectivement.
1: Itinéraire d'un peintre, parce que ce n'est pas votre première exposition, ça fait longtemps que vous peignez, et si la technique évolue, la représentation, vos choix finalement picturaux de sujets, alors évolue tout en restant la même chose d'une certaine manière.
2: Je pense être toujours un homme de foi, et je pense que les yeux de la foi, on parlait des yeux de la chair tout à l'heure, mais les yeux de la foi comptent aussi beaucoup, dans le sens où longtemps je me suis fondé sur les Écritures et sur l'Évangile pour aller à la rencontre de Dieu, de la divinité, de sa présence, d'après les Écritures. Et c'est vrai que maintenant, j'essaye de chercher sa présence dans le flux du réel qui m'est donné de vivre. C'est-à-dire qu'il y a des moments où il y a une conjonction de plusieurs choses, notamment la lumière, l'endroit où je me trouve, hein, enfin quelque chose de mystérieux qui donne une sorte d'accès immédiat à l'être en se disant « ouais, il se passe quelque chose ». Et ce quelque chose qui est mystérieux, eh bien, c'est ça que je vais peindre. Ça peut être par exemple le soleil qui se couche derrière, donc une lumière très jaune, derrière une maison qui est traversée par le soleil et dont je vois les deux fenêtres tout à fait de la couleur du ciel au moment où le soleil se couche, c'est-à-dire un jaune vif, et qui fait comme si la maison avait des yeux. Donc voilà, c'est une espèce de révélation qui nous est donnée dans le quotidien, une révélation d'une sorte de présence, effectivement.
1: Oui, vous montrez le réel augmenté du spirituel, pour reprendre peut-être une des formules.
2: Effectivement.
1: Oui, vous montrez le réel augmenté du spirituel, pour reprendre peut-être une des formules que vous aviez utilisées.

0: problème de foi que je suis se montre, se devine, se recherche aussi, parce que c'est ça en fait, c'est d'abord que ce soit le peintre que la peinture que j'ai faite, c'est-à-dire d'après les évangiles ou aujourd'hui en couleur, en montrant le quotidien, certains aspects du quotidien, c'est d'abord être un guetteur. C'est d'abord une certaine manière d'être, d'attendre, de chercher. Voilà. Et cette manière de chercher, chercher ce qui me dépasse, chercher ce qui me dépasse et des phénomènes que les éléments me révèlent. Cette rencontre entre le prosaïque d'une maison, d'un pavillon sur une plage et de ce soleil, voilà, c'est le prosaïque qui est rencontré par l'éternel quelque part. Il y a quelque chose de fou qui se passe. Je suis là. Je me dois d'être là pour en parler, quoi.
1: Alors, je sais que vous avez un petit quai quand j'ai parlé de co-créateur. Je crois que votre humilité va être peut-être bouleversée par ma suivante question, dans la mesure où, en regardant vos tableaux, je suis pas la seule à avoir pensé à Vermeer. C'est-à-dire cette idée.
0: Vous voulez m'achever, c'est ça?
1: Non, non, au contraire. Au sens où le quotidien d'une cuisine, la simplicité d'une fenêtre, il y a cette évidence de l'invisible, du spirituel, de Dieu, qui ne passe pas forcément par une représentation, on va dire, explicite de la figure du Christ, et pourtant qui est une évidence quand on, quand on est devant votre toile.
0: Pour ceux qui n'y croient pas, il y a ce mystère de l'être et de la présence de la lumière, je pense au tableau de Vermeer. C'est ça qui différencie Vermeer de tous les peintres ont fait des intérieurs bourgeois dans cette bonne ville d'Amsterdam. Mais c'est le rôle qu'on fait tenir à la lumière, c'est-à-dire pour Vermeer le premier rôle, qui change totalement la donne. Voilà. Et bon, alors je ne me compare pas à l'illustre Vermeer.
1: Ah, mais j'assume la comparaison, rassurez-vous, François-Xavier Boissoudi.
0: Pas moi. Dans le sens où je n'ai pas à le faire. Je vous laisse libre, je vous prends vos propos.

0: Nous avons la chance d'écouter un artiste vivant, François-Xavier de Boissoudy. Alors, toujours compliqué de parler de peinture et de tableaux à la radio. Je vous encourage donc à aller sur le site François-Xavier de Boissoudy.
1: Boissoudy.com.
0: Boissoudy.com. Oui. Les toiles peuvent être vues à Paris, bien sûr, sur la galerie Guillaume.
1: Au moins si on en fait la demande.
0: Ou l'atelier, parce que on l'évoquait avant la pause. Certes, l'image numérique donne une idée de ce qui est représenté, mais la présence de la toile, la présence de l'encre, de l'eau, est absolument extraordinaire.
1: Oui, et puis c'est une question d'échelle aussi.
0: Alors, effectivement.
1: Je fais les tableaux en fonction de la réalité de notre taille humaine. Voilà. C'est des tableaux souvent d'un mètre carré. Très souvent, voilà.
0: Ce qui rend peut-être encore plus présent ce dont on parlait avant la pause, la dimension spirituelle par le quotidien tel que vous pouvez le représenter, avec un titre de cette exposition, Rencontre, qui montre qu'effectivement vous êtes attentif aux signes de la création, en tout cas du créateur. Et c'est assez évident quand on est devant... alors vous avez une série de fenêtres absolument extraordinaires, on a vraiment l'impression là que la fenêtre nous ouvre sur un autre monde. Et c'est pas anecdotique, on n'est pas dans l'anecdotique du paysage.
1: Je pense que ma carrière d'artiste pour l'instant a été de parler de l'altérité. Après cette rencontre personnelle que j'ai pu faire il y a quelques années, une vingtaine d'années. Et donc la fenêtre ou la porte, c'est une manière de montrer un autre monde, qu'il y a autre chose, un autre espace, voilà, passer la fenêtre ou la porte, voilà. C'est un peu aussi la métaphore de ces moments favorables. Donc le titre de l'exposition de la galerie Guillaume, Kairos, mes moments favorables, c'est-à-dire que ce sont des moments qui sont comme des portes vers une autre temporalité. C'est-à-dire on sort un peu du temps du quotidien pour entrer dans un temps prophétique, enfin un temps qui fait référence à une présence depuis toujours, enfin une présence extrêmement ancienne. Oui, tout à fait, de l'éternité. C'est pas évident d'en parler comme ça parce que on se laisse happer par ce qui arrive et que l'idée n'est pas de pesamment faire figurer l'éternité, mais on a l'impression, quoi, j'ai l'impression de temps en temps que c'est ce que je vois pourtant à certains moments, quand il y a une conjonction de choses dont je parlais tout à l'heure, un je ne sais quoi, un je ne sais qui est là. En fait, je ne suis pas le seul à en parler, mais c'est peut-être ça le mystère premier de l'art, c'est révéler cette présence et cette dimension de l'être en nous, voilà, qui n'est pas juste que un court chemin sur terre, mais quelque chose qui a son reflet dans le ciel, voilà.
0: Vous voyez, à vous écouter, je pense à une voie très classique de connaissance de Dieu, où on dit très souvent, il y a le livre, enfin, l'écriture, hein, oui. L'Ancien et le Nouveau Testament, vous le disiez, votre première manière, résurrection, miséricorde, où vous inspiriez finalement des textes du Nouveau Testament.
1: Oui.
0: Et puis le livre de la nature, la création. Et j'ai l'impression que vous êtes en train d'ouvrir ce deuxième livre qui vous permet tout autant que le premier de rencontrer le Christ et de rencontrer Dieu.
1: Alors, je m'en donne le droit, oui, effectivement. J'ai effectivement commencé par un cycle d'exposition qui a duré 10 ans, qui faisait référence au passé, toujours, au passé de la révélation et au présent de la présence de la divinité dans nos vies et cette rencontre possible que ça s'était passé hier, ça pourrait encore se passer aujourd'hui, mais ça se passe d'une autre manière, parce qu'effectivement le visage du Christ n'est plus visible pour nous. Donc ça se passe dans le cœur. C'est la vie divine, c'est une prise de conscience intérieure, c'est une relation intérieure. Voilà, donc c'est plus volatile. Mais j'avais envie d'en montrer aussi quand même l'effectif présent, quoi. Et en plus, il y a une chose qui me manquait, faisant référence à des événements anciens, c'est que je ne pouvais pas vraiment utiliser la couleur. Parce que je pensais que ça ressemblerait trop à de la fiction. Voilà. Et, alors que là, je peux parler de ce qui est arrivé, comme Victor Hugo qui parle des choses vues. Voilà un livre qui s'appelle Choses vues. Là, c'est ça, quoi. Ce sont des choses que j'ai vues. Des choses, en même temps, des événements où qui sont de l'ordre de lumineux et en même temps silencieux. Voilà, c'est les événements silencieux, les grands événements silencieux qui arrivent, qui font appel au feu, du soleil, qui font appel à la terre, qui font appel à l'eau et qui font appel à l'air. Voilà. Et je me trouve au milieu de ces éléments.
0: Et aussi aux étoiles. Il y a un tableau absolument extraordinaire dans votre exposition. On voit, voilà, entre trois enfants qui sont en train de regarder par une nuit étoilée. Alors, ça paraît très simple décrit, évidemment, à la radio.
1: C'est ça, en fait.
0: Et pourtant, je veux dire, Dieu est une évidence partout dans le tableau. En tout cas, un lien.
1: J'espère.
0: Voilà.
1: Vous savez, c'est ça. En fait, c'est comme une prière, c'est qu'on espère. Mais effectivement, ce qui m'intéresse, c'est la tension d'une relation entre existentielle entre des personnes au plus jeune âge, des enfants, vers la présence qui les dépasse des astres, du cosmos et de l'infini. Là, c'est une image de l'infini, donc c'est une image qui nous a, comment dirais-je, qu'on a tous rencontré, dans le sens où c'est assez fréquent que nos parents nous aient montré les étoiles et essayé de nous donner une sorte de guide pour repérer telle ou telle constellation,
0: oui,
1: etc., pour nous repérer en fait dans ce ciel. Donc voilà, comme des signes. Des signes donnés dans le ciel, et ça peut être intéressant, quoi.
0: Et effectivement, le signe d'autre chose. C'est-à-dire que c'est pas une leçon d'astronomie au sens scientifique du terme.
1: Ça pourrait s'arrêter là. Mais c'est un geste, c'est une attitude qu'on a, et c'est aussi l'attitude que j'ai, c'est-à-dire c'est celui du guetteur. Voilà, si cette exposition s'appelle Kairos, le moment favorable, c'est plus qu'un titre d'exposition, c'est vraiment une manière, une attitude de l'artiste par rapport à ce qui ne change pas dans ce qui change. Voilà, ce qui ne passe pas dans ce qui passe.
0: Encore une fois, je sens que vous n'allez pas forcément aimer mes comparaisons, mais Vermeer ou Rembrandt sur l'utilisation de la lumière. Voilà, la lumière qui n'est pas la lumière autre que celle donnée par Dieu, d'une certaine manière. Moi, il y a un tableau qui m'a...
1: Comme tous les éléments, mais effectivement, disons que la lumière est une image en soi de la relation que les hommes ont à Dieu et une image de l'amour aussi.
0: Un tableau extraordinaire sur ça, l'arbre d'en face. Alors le titre paraît très familier, visiblement c'est l'arbre qui est en face,
1: voilà.
0: Vu dans une matinée probablement de glorieuse ou de coucher de soleil. Et
1: oui.
0: C'est un tableau qui est indescriptible, parce que si je vous le décris, vous allez dire ok, c'est juste du verre sur une toile, mais c'est une prière. On peut contempler ce tableau et se le sentir totalement, enfin en tout cas ça a été mon cas, aspiré vers autre chose, la lumière.
1: Vous savez, on peut passer longtemps devant le spectacle d'un arbre, le spectacle de la nature, sans s'y arrêter. Puis un jour, ça vous est révélé par une certaine lumière. Moi, c'est ce qui m'est arrivé avec l'arbre devant lequel je prends mon petit déjeuner quand je suis dans ma ferme en Normandie. Voilà. Donc, à un moment, les choses se révèlent à vous. Et c'est là où il faut les saisir, c'est le moment de la rencontre. C'est sur un mode mineur, mais ça marche. J'ai fait ça à l'image de ce que j'ai reçu comme possibilité de rencontrer Dieu, je pense. Quelque chose comme ça, quoi. Mais la peinture est un mode mineur par rapport à la vraie rencontre. Mais c'est un reflet. Voilà. Et je pense que je travaille toujours en fonction de ce reflet-là, de ce moment-là de ma vie où j'ai fait cette rencontre, ce vrai moment favorable où il s'agissait d'être là, et c'est ce pourquoi j'avais prié, quoi. Et c'est arrivé, donc j'ai pas d'autres moments intéressants vraiment dans ma vie à part ça, quoi, parce que c'est le moment du fait j'étais par terre et j'ai été relevé, quoi. Donc il y a un moment où on commence à vivre sa nouvelle vie, voilà. Donc on voit plus les choses pareilles.
0: Et ce qui est extraordinaire, c'est que vous avez la générosité par vos toiles, toutes vos toiles depuis 10 ans, et j'allais dire, pardonnez-moi, surtout ces nouvelles toiles qui respirent d'une joie communicative. Enfin, on sort de l'exposition.
1: Il y a mes inquiétudes aussi, mais oui, je peins en couleur, et je peins, j'espère, d'une manière généreuse, c'est-à-dire avec de la matière. J'espère effectivement. Ne pas être chiche par rapport à ce qui m'a été donné, quoi.
0: C'est pour ça que je vous reprendrai sur le mode mineur. Je vous trouve encore une fois modeste parce que
1: non, rapport au don de la vie, vous voyez, par rapport au don de revivre et d'enfin voir, c'est on rend grâce. Effectivement, la peinture devient une prière. De toute façon, c'est une manière de rendre grâce, on n'a jamais fait assez de peinture pour vraiment rendre grâce. Bon, après, c'est ce qu'on a envie de dire aux autres. C'est regardez ce qui m'est arrivé. Regardez ce que je vois.
0: Mais voilà. C'est exactement ce que l'on ressent étant nous modestes spectateurs de vos toiles. C'est Charles Péguy, vous voyez ce que vous voyez, et grâce à vous, on voit tout à coup des enfants, un arbre, une maison, une lumière comme jamais on les a vus auparavant, en disant mais comment je n'ai pas pu voir que Dieu était là aussi et que le Christ peut être rencontré aussi dans ces moments-là.
1: Ça me plaît bien que vous citiez Péguy, ça me plaît bien.
0: Ouf, j'ai passé le test. Je suis très contente.
1: Non, je me sens plus à l'aise que je tiens pas la comparaison. Je ne veux pas tenir la comparaison avec Vermeer, par exemple. Ça me paraît totalement fou. Mais un mec comme Péguy, qui a un piéton, un piéton qui parle, ouais. Tout d'un coup, me sens plus.
0: Comment dire, la comparaison, toutes mes comparaisons vous choquent peut-être. Je parle en béotienne de l'émotion qu'on peut ressentir en tant que spectateur. Vous voyez ce que je veux dire? Quand on regarde une toile où tout à coup on sent qu'il y a quelque chose d'autre sans avoir.
1: Il y a le miracle de la peinture et le miracle de la peinture chez Vermeer est incomparable, dans le sens où il met un temps que je ne mets pas. Et une technique absolument extraordinaire. Voilà, bon, je vais pas parler de Vermeer ici quand même, mais c'est vrai que chaque point de lumière sur les tapisseries est révélé. Il sait ce qu'il raconte. Il sait qu'il parle de révélation.
0: Voilà. Comme vous. Merci infiniment. Oui. François-Xavier de Boissoudy.
1: Merci.
0: Je rappelle, Galerie Guillaume, votre site internet, mais ne vous contentez pas du site internet boissoudy.com, parce que c'est une rencontre qui nous ouvre des portes sur l'éternité. Merci à notre technicien et à la semaine prochaine.

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1: Notre-Dame de Lourdes, je vous confie ma maman Simone, atteinte d'une maladie neurologique depuis 4 ans, qui se dégrade. Merci, maman Marie, de prier pour elle.
2: Bonjour, maman Marie, Sainte Bernadette. Je demande la prière pour mon couple, que nous reprenions le chemin de la prière. S'il vous plaît, maman Marie, merci beaucoup.
3: Merci, ma bonne Vierge. Pour notre sœur Marie-France, il y a un an, on lui a découvert un cancer. Par ton intercession, elle va bien. Merci du fond du cœur.
4: Au nom du Père et du Fils et du Saint-Esprit. Amen. Chers frères et sœurs, soyez les bienvenus ici à Lourdes, dans cette grotte de Massabielle, où la Vierge Marie, l'Immaculée Conception, est apparue à Bernadette. Avec elle, en ce 15e dimanche du temps ordinaire, ce sont les mystères glorieux qui illuminent notre prière avec la Vierge Marie. Les mystères glorieux centrent notre regard sur la victoire de la vie, la victoire de la résurrection de Jésus, vainqueur de la mort, vainqueur des conflits et des guerres. L'Esprit Saint, qui reposait sur la Vierge Marie, nous donnera la force d'inventer des gestes qui sauvent, des gestes de miséricorde et de réconciliation dont notre monde a tant besoin. Je crois en Dieu, le Père Tout-Puissant, Créateur du ciel et de la terre, et en Jésus-Christ, son Fils unique, notre Seigneur, qui a été conçu du Saint-Esprit, est né de la Vierge Marie, a souffert sous Ponce Pilate, a été crucifié, est mort, a été enseveli, est descendu aux enfers, le troisième jour est ressuscité des morts, est monté aux cieux, est assis à la droite de Dieu, le Père Tout-Puissant, d'où il viendra juger les vivants et les morts. Je crois en l'Esprit Saint, à la Sainte Église catholique, à la communion des saints, à la rémission des péchés, à la résurrection de la chair, à la vie éternelle. Prions aux intentions du pape Léon. Prions aussi pour la joie de l'accueillir et le bonheur de le recevoir ici à Lourdes. Notre Père qui es aux cieux, que ton nom soit sanctifié, que ton règne vienne, que ta volonté soit faite sur la terre comme au ciel.
5: Donne-nous aujourd'hui notre pain de ce jour. Pardonne-nous nos offenses, comme nous pardonnons aussi à ceux qui nous ont offensés. Et ne nous laisse pas entrer en tentation, mais délivre-nous du mal.
4: Je vous salue, Marie, pleine de grâce. Le Seigneur est avec vous. Vous êtes bénie entre toutes les femmes. Et Jésus, le fruit de vos entrailles, est béni.
5: Sainte Marie, Mère de Dieu, priez pour nos pauvres pécheurs, maintenant et à l'heure de notre mort. Amen.
4: Je vous salue, Marie, pleine de grâce. Le Seigneur est avec vous. Vous êtes bénie entre toutes les femmes. Et Jésus, le fruit de vos entrailles, est béni.
5: Sainte Marie, Mère de Dieu, priez pour nos pauvres pécheurs, maintenant et à l'heure de notre mort. Amen.
4: Je vous salue, Marie, pleine de grâce. Le Seigneur est avec vous. Vous êtes bénie entre toutes les femmes, et Jésus, le fruit de vos entrailles, est béni.
5: Sainte Marie, Mère de Dieu, priez pour nous pauvres pécheurs, maintenant et à l'heure de notre mort. Amen.
6: Gloria, Patri et Filio, et Spiritui Sancto, sicut erat in principio, et nunc et semper, et in saecula, Seculorum. Amen.
4: Nous avons la joie d'accueillir des routiers qui sont de Paris et qui appartiennent au mouvement scout des scouts unitaires de France. Ils vont nous aider à prier. Le premier mystère glorieux, la résurrection du Seigneur. Jésus, que vous avez fait mourir en le clouant sur le bois de la croix, Dieu l'a ressuscité. La vie et la mort s'enchevêtrent dans le quotidien de notre existence. Nous en avons un écho à chaque instant. La mort de soldats dans les guerres que nous n'arrivons pas à arrêter. Le drame des familles qui perdent leur maison dans les incendies. Mais dans chacun de ces drames, des hommes et des femmes se lèvent pour accueillir, pour porter secours, pour partager et consoler. Prions avec Marie pour que le Seigneur nous donne la force de prendre part du combat pour que par de petits gestes d'amitié, nous donnions plus de vie et de bonheur à ceux et celles qui peinent sous le poids du fardeau.
7: Notre Père. Notre Père, qui es aux cieux, que ton nom soit sanctifié, que ton règne vienne, que ta volonté soit faite sur la terre comme au ciel.
5: Donne-nous aujourd'hui notre pain de ce jour. Pardonne-nous nos offenses, comme nous pardonnons aussi à ceux qui nous ont offensés. Et ne nous laisse pas entrer en tentation, mais délivre-nous du mal.
7: Salut Marie, pleine de grâce, le Seigneur est avec vous. Vous êtes bénie entre toutes les femmes, et Jésus, le fruit de vos entrailles, est béni.
5: Sainte Marie, Mère de Dieu, priez pour nous pauvres pécheurs, maintenant et à l'heure de notre mort. Amen.
7: Je vous salue Marie, pleine de grâce, le Seigneur est avec vous. Vous êtes bénie entre toutes les femmes, et Jésus, le fruit de vos entrailles, est béni.
5: Sainte Marie, Mère de Dieu, priez pour nous pauvres pécheurs, maintenant et à l'heure de notre mort. Amen.
7: Je vous salue Marie, pleine de grâce, le Seigneur est avec vous. Vous êtes bénie entre toutes les femmes, et Jésus, le fruit de vos entrailles, est béni.
5: Sainte Marie, Mère de Dieu, priez pour nous pauvres pécheurs, maintenant et à l'heure de notre mort. Amen.
7: Je vous salue Marie, pleine de grâce, le Seigneur est avec vous. Vous êtes bénie entre toutes les femmes, et Jésus, le fruit de vos entrailles, est béni.
5: Sainte Marie, Mère de Dieu, priez pour nous pauvres pécheurs, maintenant et à l'heure de notre mort. Amen.
7: Je vous salue Marie, pleine de grâce, le Seigneur est avec vous. Vous êtes bénie entre toutes les femmes, et Jésus, le fruit de vos entrailles, est béni.
5: Sainte Marie, Mère de Dieu, priez pour nous pauvres pécheurs, maintenant et à l'heure de notre mort. Amen.
7: Je vous salue Marie, pleine de grâce, le Seigneur est avec vous. Vous êtes bénie entre toutes les femmes, et Jésus, le fruit de vos entrailles, est béni.
5: Sainte Marie, Mère de Dieu, priez pour nous pauvres pécheurs, maintenant et à l'heure de notre mort. Amen.
7: Je vous salue Marie, pleine de grâce, le Seigneur est avec vous. Vous êtes bénie entre toutes les femmes, et Jésus, le fruit de vos entrailles, est béni.
5: Sainte Marie, Mère de Dieu, priez pour nous pauvres pécheurs, maintenant et à l'heure de notre mort. Amen.
7: Je vous salue Marie, pleine de grâce, le Seigneur est avec vous. Vous êtes bénie entre toutes les femmes, et Jésus, le fruit de vos entrailles, est béni.
5: Sainte Marie, Mère de Dieu, priez pour nous pauvres pécheurs, maintenant et à l'heure de notre mort. Amen.
7: Je vous salue Marie, pleine de grâce, le Seigneur est avec vous. Vous êtes bénie entre toutes les femmes, et Jésus, le fruit de vos entrailles, est béni.
5: Sainte Marie, Mère de Dieu, priez pour nous pauvres pécheurs, maintenant et à l'heure de notre mort. Amen.
7: Je vous salue Marie, pleine de grâce, le Seigneur est avec vous. Vous êtes bénie entre toutes les femmes, et Jésus, le fruit de vos entrailles, est béni.
5: Sainte Marie, Mère de Dieu, priez pour nous pauvres pécheurs, maintenant et à l'heure de notre mort.
6: Gloria Patri et Filio et Spiritui Sancto, sic ut erat in principio, et nunc et semper, et in saecula saeculorum. Amen.
8: Deuxième mystère glorieux, l'Ascension. Ils avaient les yeux fixés au ciel où Jésus s'en allait. Un ange leur apparut. « Jean de Galilée, leur dit-il, cessez de regarder le ciel. » Au jour de l'Ascension, l'ange invite les disciples à regarder vers la terre. « Jésus vous donne rendez-vous à la croisée des chemins, au milieu des autres, dans le quartier ou le village où vous habitez. C'est ici, à la grotte de Massabiel, où Bernadette ramassait du bois, dans sa vie ordinaire, que Marie est venue à sa rencontre. » Prions avec Marie pour que nous annoncions à ceux qui vivent autour de nous que le Seigneur les aime et que l'espérance qu'ils portent dans leur cœur vient de lui.
7: Notre Père. Notre Père, qui es aux cieux, que ton nom soit sanctifié, que ton règne vienne, que ta volonté soit faite sur la terre comme au ciel.
5: Donne-nous aujourd'hui notre pain de ce jour. Pardonne-nous comme nous pardonnons aussi à ceux qui nous ont offensés, et ne nous laisse pas entrer en tentation, mais délivre-nous du mal.
7: Je vous salue Marie, pleine de grâce. Le Seigneur est avec vous. Vous êtes bénie entre toutes les femmes, et Jésus, le fruit de vos entrailles, est béni.
5: Sainte Marie, Mère de Dieu, priez pour nous pauvres pécheurs, maintenant et à l'heure de notre mort. Amen.
7: Je vous salue Marie, pleine de grâce. Le Seigneur est avec vous. Vous êtes bénie entre toutes les femmes. Et Jésus, le fruit de vos entrailles, est béni.
9: Sainte Marie, Mère de Dieu, priez pour nous pauvres pécheurs, maintenant et à l'heure de notre mort. Amen.
7: Je vous salue Marie, pleine de grâce. Le Seigneur est avec vous. Vous êtes bénie entre toutes les femmes. Et Jésus, le fruit de vos entrailles, est béni.
9: Sainte Marie, Mère de Dieu, priez pour nous pauvres pécheurs, maintenant et à l'heure de notre mort. Amen.
7: Je vous salue Marie, pleine de grâce. Le Seigneur est avec vous. Vous êtes bénie entre toutes les femmes. Et Jésus, le fruit de vos entrailles, est béni.
9: Sainte Marie, Mère de Dieu, priez pour nous pauvres pécheurs, maintenant et à l'heure de notre mort. Amen.
7: Je vous salue Marie, pleine de grâce. Le Seigneur est avec vous. Vous êtes bénie entre toutes les femmes. Et Jésus, le fruit de vos entrailles, est béni.
9: Sainte Marie, Mère de Dieu, priez pour nous pauvres pécheurs, maintenant et à l'heure de notre mort. Amen.
7: Je vous salue Marie, pleine de grâce. Le Seigneur est avec vous. Vous êtes bénie entre toutes les femmes. Et Jésus, le fruit de vos entrailles, est béni.
9: Sainte Marie, Mère de Dieu, priez pour nous pauvres pécheurs, maintenant et à l'heure de notre mort. Amen.
7: Je vous salue Marie, pleine de grâce. Le Seigneur est avec vous. Vous êtes bénie entre toutes les femmes. Et Jésus, le fruit de vos entrailles, est béni.
9: Sainte Marie, Mère de Dieu, priez pour nous pauvres pécheurs, maintenant et à l'heure de notre mort. Amen.
7: Je vous salue Marie, pleine de grâce. Le Seigneur est avec vous. Vous êtes bénie entre toutes les femmes. Et Jésus, le fruit de vos entrailles, est béni.
9: Sainte Marie, Mère de Dieu, priez pour nous pauvres pécheurs, maintenant et à l'heure de notre mort. Amen.
7: Je vous salue Marie, pleine de grâce. Le Seigneur est avec vous. Vous êtes bénie entre toutes les femmes. Et Jésus, le fruit de vos entrailles, est béni.
9: Sainte Marie, Mère de Dieu, priez pour nous pauvres pécheurs, maintenant et à l'heure de notre mort. Amen.
7: Je vous salue Marie, pleine de grâce. Le Seigneur est avec vous. Vous êtes bénie entre toutes les femmes. Et Jésus, le fruit de vos entrailles, est béni.
9: Sainte Marie, Mère de Dieu, priez pour nous pauvres pécheurs,
6: maintenant et à l'heure de notre mort.

0: Amen. Troisième mystère glorieux, la Pentecôte. Les apôtres avaient peur, qu'il leur arrive ce qui était arrivé à Jésus, peur de la mort, peur de la souffrance. Aujourd'hui encore, nombreux sont celles et ceux qui ont peur de la mort. Certains pensent supprimer cette peur par une loi qui autoriserait d'anticiper le moment où celle-ci surviendra. Prions avec Marie au pied de la croix, que l'Esprit Saint éclaire les soignants, les chercheurs, afin qu'ils trouvent des traitements qui apaisent la peur et la douleur et permettent de vivre avec nos proches dans la paix ce grand passage vers le Seigneur.
1: Notre Père, qui es aux cieux, que ton nom soit sanctifié, que ton règne vienne, que ta volonté soit faite sur la terre comme au ciel.
2: Donne-nous aujourd'hui notre pain de ce jour. Pardonne-nous nos offenses, comme nous pardonnons aussi à ceux qui nous ont offensés. Et ne nous laisse pas entrer en tentation, mais délivre-nous du mal.
1: Je vous salue, Marie, pleine de grâce. Le Seigneur est avec vous. Vous êtes bénie entre toutes les femmes, et Jésus, le fruit de vos entrailles, est béni.
2: Sainte Marie, Mère de Dieu, priez pour nous pauvres pécheurs, maintenant et à l'heure de notre mort. Amen.
1: Je vous salue, Marie, pleine de grâce. Le Seigneur est avec vous. Vous êtes bénie entre toutes les femmes, et Jésus, le fruit de vos entrailles, est béni.
2: Sainte Marie, Mère de Dieu, priez pour nous pauvres pécheurs, maintenant et à l'heure de notre mort. Amen.
1: Je vous salue, Marie, pleine de grâce. Le Seigneur est avec vous. Vous êtes bénie entre toutes les femmes, et Jésus, le fruit de vos entrailles, est béni.
2: Sainte Marie, Mère de Dieu, priez pour nous pauvres pécheurs, maintenant et à l'heure de notre mort. Amen.
1: Je vous salue, Marie, pleine de grâce. Le Seigneur est avec vous. Vous êtes bénie entre toutes les femmes, et Jésus, le fruit de vos entrailles, est béni.
2: Sainte Marie, Mère de Dieu, priez pour nous pauvres pécheurs, maintenant et à l'heure de notre mort. Amen.
1: Je vous salue, Marie, pleine de grâce. Le Seigneur est avec vous. Vous êtes bénie entre toutes les femmes, et Jésus, le fruit de vos entrailles, est béni.
2: Sainte Marie, Mère de Dieu, priez pour nous pauvres pécheurs, maintenant et à l'heure de notre mort. Amen.
1: Je vous salue, Marie, pleine de grâce. Le Seigneur est avec vous. Vous êtes bénie entre toutes les femmes, et Jésus, le fruit de vos entrailles, est béni.
2: Sainte Marie, Mère de Dieu, priez pour nous pauvres pécheurs, maintenant et à l'heure de notre mort. Amen.
1: Je vous salue, Marie, pleine de grâce. Le Seigneur est avec vous. Vous êtes bénie entre toutes les femmes, et Jésus, le fruit de vos entrailles, est béni.
2: Sainte Marie, Mère de Dieu, priez pour nous pauvres pécheurs, maintenant et à l'heure de notre mort. Amen.
1: Je vous salue, Marie, pleine de grâce. Le Seigneur est avec vous. Vous êtes bénie entre toutes les femmes, et Jésus, le fruit de vos entrailles, est béni.
2: Sainte Marie, Mère de Dieu, priez pour nous pauvres pécheurs, maintenant et à l'heure de notre mort. Amen.
1: Je vous salue, Marie, pleine de grâce. Le Seigneur est avec vous. Vous êtes bénie entre toutes les femmes, et Jésus, le fruit de vos entrailles, est béni.
2: Sainte Marie, Mère de Dieu, priez pour nous pauvres pécheurs, maintenant et à l'heure de notre mort. Amen.
1: Je vous salue, Marie, pleine de grâce. Le Seigneur est avec vous. Vous êtes bénie entre toutes les femmes, et Jésus, le fruit de vos entrailles, est béni.
2: Sainte Marie, Mère de Dieu, priez pour nous pauvres pécheurs,
0: maintenant et à l'heure de notre mort. Amen. Gloria Patri et Filio et Spiritui Sancto, sicut erat in principio, et nunc et semper, et in saecula saeculorum. Amen. Quatrième mystère glorieux, l'Assomption de la Vierge Marie. Heureuse celle qui a cru à l'accomplissement des paroles qui lui furent dites de la part du Seigneur. Préservée de tout péché, Marie s'est laissée aimer par le Seigneur. Elle est allée de surprise en surprise, troublée par l'annonce de l'ange Gabriel, bousculée par le mystère de l'enfant Jésus qui lui était confié. Étonnée d'avoir été choisie, elle a vécu tout un itinéraire de sainteté pour devenir à travers bien des épreuves disciple de son Fils. Prions avec Marie qu'elle nous accompagne dans notre marche vers la sainteté et que, comme elle, nous devenions disciples de son Fils Jésus, quelles que soient les embûches et les difficultés du chemin.
3: Notre Père, qui es aux cieux, que ton nom soit sanctifié, que ton règne vienne, que ta volonté soit faite sur la terre comme au ciel.
2: Donne-nous aujourd'hui notre pain de ce jour. Pardonne-nous nos offenses, comme nous pardonnons aussi à ceux qui nous ont offensés. Et ne nous laisse pas entrer en tentation, mais délivre-nous du mal.
3: Je vous salue Marie, pleine de grâce. Le Seigneur est avec vous. Vous êtes bénie entre toutes les femmes, et Jésus, le fruit de vos entrailles, est béni.
2: Sainte Marie, Mère de Dieu, priez pour nous pauvres pécheurs, maintenant et à l'heure de notre mort. Amen.
3: Je vous salue Marie, pleine de grâce. Le Seigneur est avec vous. Vous êtes bénie entre toutes les femmes, et Jésus, le fruit de vos entrailles, est béni.
2: Sainte Marie, Mère de Dieu, priez pour nous pauvres pécheurs, maintenant et à l'heure de notre mort. Amen.
3: Je vous salue Marie, pleine de grâce. Le Seigneur est avec vous. Vous êtes bénie entre toutes les femmes, et Jésus, le fruit de vos entrailles, est béni.
2: Sainte Marie, Mère de Dieu, priez pour nous pauvres pécheurs, maintenant et à l'heure de notre mort. Amen.
3: Je vous salue Marie, pleine de grâce. Le Seigneur est avec vous. Vous êtes bénie entre toutes les femmes, et Jésus, le fruit de vos entrailles, est béni.
2: Sainte Marie, Mère de Dieu, priez pour nous pauvres pécheurs, maintenant et à l'heure de notre mort. Amen.
3: Je vous salue Marie, pleine de grâce. Le Seigneur est avec vous. Vous êtes bénie entre toutes les femmes, et Jésus, le fruit de vos entrailles, est béni.
2: Sainte Marie, Mère de Dieu, priez pour nous pauvres pécheurs, maintenant et à l'heure de notre mort. Amen.
3: Je vous salue Marie, pleine de grâce. Le Seigneur est avec vous. Vous êtes bénie entre toutes les femmes, et Jésus, le fruit de vos entrailles, est béni.
2: Sainte Marie, Mère de Dieu, priez pour nous pauvres pécheurs, maintenant et à l'heure de notre mort. Amen.
3: Je vous salue Marie, pleine de grâce. Le Seigneur est avec vous. Vous êtes bénie entre toutes les femmes, et Jésus, le fruit de vos entrailles, est béni.
2: Sainte Marie, Mère de Dieu, priez pour nous pauvres pécheurs, maintenant et à l'heure de notre mort. Amen.
3: Je vous salue Marie, pleine de grâce. Le Seigneur est avec vous. Vous êtes bénie entre toutes les femmes, et Jésus, le fruit de vos entrailles, est béni.
2: Sainte Marie, Mère de Dieu, priez pour nous pauvres pécheurs, maintenant et à l'heure de notre mort. Amen.
3: Je vous salue Marie, pleine de grâce. Le Seigneur est avec vous. Vous êtes bénie entre toutes les femmes, et Jésus, le fruit de vos entrailles, est béni.
2: Sainte Marie, Mère de Dieu, priez pour nous pauvres pécheurs, maintenant et à l'heure de notre mort. Amen.
3: Je vous salue Marie, pleine de grâce. Le Seigneur est avec vous. Vous êtes bénie entre toutes les femmes, et Jésus, le fruit de vos entrailles, est béni.
2: Sainte Marie, Mère de Dieu, priez pour nous pauvres pécheurs, maintenant et à l'heure de notre mort. Amen.
0: Gloria Patri et Filio et Spiritui Sancto, sic ut erat in principio, et nunc et semper, et in saecula saeculorum. Amen. Cinquième mystère glorieux, le couronnement de la Vierge Marie. Au livre de l'Apocalypse, nous lisons « Un grand signe est apparu dans le ciel, une femme vêtue de soleil. » Marie est la première en chemin. Elle entre au ciel en présence de Dieu. Elle reçoit la première, le bonheur qu'elle a promis à Bernadette lors de la troisième apparition. C'était un 18 février, en 1858. Sa mission ne s'est pas achevée en entrant au ciel. Nous la voyons, à travers l'histoire de l'humanité, rejoindre l'un ou l'autre d'entre nous. Elle est la mère de ceux et celles qui écoutent la parole de Dieu. C'est l'invitation que le pape Léon nous envoie à nous, chrétiens. Prions avec Marie, qu'elle nous aide à lire et à garder la promesse de bonheur que le Seigneur fait à chacun de nous.
4: Notre Père, qui es aux cieux, que ton nom soit sanctifié, que ton règne vienne, que ta volonté soit faite sur la terre comme au ciel.
2: Donne-nous aujourd'hui notre pain de ce jour. Pardonne-nous nos offenses, comme nous pardonnons aussi à ceux qui nous ont offensés. Et ne nous laisse pas entrer en tentation, mais délivre-nous du mal.
4: Je vous salue Marie, pleine de grâce. Le Seigneur est avec vous. Vous êtes bénie entre toutes les femmes. Et Jésus, le fruit de vos entrailles, est béni.
2: Sainte Marie, Mère de Dieu, priez pour nous pauvres pécheurs, maintenant et à l'heure de notre mort. Amen.
4: Je vous salue Marie, pleine de grâce. Le Seigneur est avec vous. Vous êtes bénie entre toutes les femmes. Et Jésus, le fruit de vos entrailles, est béni.
2: Sainte Marie, Mère de Dieu, priez pour nous pauvres pécheurs, maintenant et à l'heure de notre mort. Amen.
4: Je vous salue Marie, pleine de grâce. Le Seigneur est avec vous. Vous êtes bénie entre toutes les femmes. Et Jésus, le fruit de vos entrailles, est béni.
2: Sainte Marie, Mère de Dieu, priez pour nous pauvres pécheurs, maintenant et à l'heure de notre mort. Amen.
4: Je vous salue Marie, pleine de grâce. Le Seigneur est avec vous. Vous êtes bénie entre toutes les femmes. Et Jésus, le fruit de vos entrailles, est béni.
2: Sainte Marie, Mère de Dieu, priez pour nous pauvres pécheurs, maintenant et à l'heure de notre mort. Amen.
4: Je vous salue Marie, pleine de grâce. Le Seigneur est avec vous. Vous êtes bénie entre toutes les femmes. Et Jésus, le fruit de vos entrailles, est béni.
2: Sainte Marie, Mère de Dieu, priez pour nous pauvres pécheurs, maintenant et à l'heure de notre mort. Amen.
4: Je vous salue Marie, pleine de grâce. Le Seigneur est avec vous. Vous êtes bénie entre toutes les femmes. Et Jésus, le fruit de vos entrailles, est béni.
2: Sainte Marie, Mère de Dieu, priez pour nous pauvres pécheurs, maintenant et à l'heure de notre mort. Amen.
4: Je vous salue Marie, pleine de grâce. Le Seigneur est avec vous. Vous êtes bénie entre toutes les femmes. Et Jésus, le fruit de vos entrailles, est béni.
2: Sainte Marie, Mère de Dieu, priez pour nous pauvres pécheurs, maintenant et à l'heure de notre mort. Amen.
4: Je vous salue Marie, pleine de grâce. Le Seigneur est avec vous. Vous êtes bénie entre toutes les femmes. Et Jésus, le fruit de vos entrailles, est béni.
2: Sainte Marie, Mère de Dieu, priez pour nous pauvres pécheurs, maintenant et à l'heure de notre mort. Amen.
4: Je vous salue Marie, pleine de grâce. Le Seigneur est avec vous. Vous êtes bénie entre toutes les femmes. Et Jésus, le fruit de vos entrailles, est béni.
2: Sainte Marie, Mère de Dieu, priez pour nous pauvres pécheurs, maintenant et à l'heure de notre mort. Amen.
4: Je vous salue Marie, pleine de grâce. Le Seigneur est avec vous. Vous êtes bénie entre toutes les femmes. Et Jésus, le fruit de vos entrailles, est béni.
2: Sainte Marie, Mère de Dieu, priez pour nous pauvres pécheurs,
5: maintenant et à l'heure de notre mort. Amen.
0: Gloria, Patri et Filio, et Spiritui Sanctum, sic ut erat

0: Amen. Ô Marie conçue sans péché,
1: priez pour nous qui avons recours à vous.
0: Prions le Seigneur. Seigneur notre Dieu, tu as comblé des dons de l'Esprit Saint la Vierge Marie en prière avec les apôtres. Accorde-nous par son intercession de persévérer d'un seul cœur dans la prière et d'être remplis de la force d'en haut pour annoncer à nos frères la bonne nouvelle. Par Jésus-Christ, ton Fils, notre Seigneur, qui vit et règne avec toi dans l'unité du Saint-Esprit, Dieu pour les siècles des siècles.
1: Amen.
0: Je vais maintenant vous bénir et bénir tous les objets que vous tenez à la main. Le Seigneur

0: Regard sur le judaïsme aux sources de notre foi se propose d'explorer l'histoire du peuple juif afin de comprendre la foi qui l'anime. Avec moi, Catherine Mann, qui ne se pose pas en historienne ni même en exégète de la Torah ou du Talmud, mais en grande connaisseuse de la Bible, formatrice dans ce domaine, Catherine Mann est également sensibilisée au judaïsme par son histoire personnelle. Bonjour Catherine Mann.
1: Bonjour Simon, bonjour à tous.
0: L'histoire du peuple juif qui nous est retracée à travers la Bible commence par un long voyage de Mésopotamie jusqu'au pays de Canaan, se poursuit par un autre voyage de Canaan jusqu'en Égypte, puis par un autre voyage de l'Égypte jusqu'à la Terre promise, puis d'un autre voyage en exil jusqu'à Babylone. Le moins que l'on puisse dire, c'est que le peuple élu est un peuple en marche, qui n'obéit qu'à la volonté de Dieu et pas à celle des hommes. Dans cette émission, nous retrouvons donc le peuple juif en Égypte, après être parti de Canaan, à cause d'une famine probablement, en tout cas avec l'histoire de Joseph que nous avons retracée dans notre précédente émission.
1: Oui, ce Joseph qui était devenu le bras droit du Pharaon, et qui effectivement a permis au peuple juif ou aux Hébreux, comme on disait à l'époque, de s'installer en Égypte sous la protection de leurs frères.
0: Alors d'ailleurs, petite parenthèse, hébreu, ça vient d'où ce terme-là ?
1: Il y a deux possibilités. D'abord, fils de Héber, c'est un des enfants de la succession de Noé, des enfants de Sem. Vous savez, Noé a eu trois fils, dont Sem, qui fait les Sémites, et Héber est un des fils de Sem. Et alors, une autre possibilité, c'est de voir Héber d'une racine qui viendrait d'un mot hébreu qui veut dire traverser, qui vient de l'au-delà de quelque chose, du fleuve, voilà, traverser, ou transgresser, certains disent transgresser, mais j'aime mieux traverser parce que ça fait...
0: Alors je rappelle que vous parlez hébreu, et on essaiera de revenir souvent aux sources des mots, parce que même des mots qu'on utilise aujourd'hui viennent parfois de là, et ils ont souvent une signification intéressante qui donne un autre éclairage, en tout cas sur le sens commun.
1: Le problème, c'est toujours de voir que la Bible a été écrite longtemps après, et qui parle parfois d'événements dont on a seulement des traces un peu légendaires par voie orale, ou des petits bouts de texte qu'on remet ensemble. Et quand il y a des creux, c'est la tradition après qui donne les noms. Et elle donne les noms en fonction de quoi ? Eh bien, justement, en fonction de l'histoire qui doit découler de ce nom.
0: Ça a énormément de signification, évidemment, quoi.
1: Le nom donne un peu la vocation de la personne. Alors, Héber, c'est celui qui traverse. Mais alors, il y a eu des problèmes un peu en archéologie, parce qu'on a retrouvé en Égypte des traces d'un groupe humain qui s'appellerait les Apirous. Et on dit, mais ça, c'est les Hébreux. Alors, il y a aussi des conflits sur cette signification, parce que Apirou, ça viendrait d'une autre racine. Et ça veut surtout dire la racaille, les bons à rien. Donc, tout ça, c'est possible aussi, parce que cette racaille en question, c'est le changement d'opinion du Pharaon par rapport aux Hébreux. Tant que Joseph était en état de grâce avec un certain pharaon, tout allait bien. On pense que c'est parce que, c'est une interprétation, le pharaon qui faisait partie de la dynastie des Hyksos, qui aurait eu des liens avec les Sémites, parce que c'était un peu Hyksos, ça veut dire finalement ceux qui ont pris le pouvoir d'une manière violente par l'extérieur, des étrangers qui ont pris le pouvoir en Égypte, une dynastie qui a duré très longtemps, et qui donc protégeait, qui avait tendance à protéger les Sémites, puisqu'ils sont un peu famille. Mais après, les Hyksos ont été chassés d'Égypte, et Joseph a probablement été pris dans cette tourmente, enfin, les Hébreux, et voilà, à ce moment-là, le Pharaon se met à haïr les Hébreux, donc d'ici qu'il les traite de bons à rien, et les mettre justement non plus au travail mais en esclavage.
0: Et là on retrouve les sources de la Bible évidemment avec le peuple juif en esclavage en Égypte et l'apparition d'une autre grande figure évidemment judaïsme que tout le monde connaît, c'est Moïse.
1: Il suffit d'avoir vu les 10 commandements au cinéma pour se rappeler toute cette belle histoire du conflit intérieur de Moïse élevé par des Égyptiens et puis qui retrouve une espèce de familiarité avec ses racines et qui essaye de faire sortir le peuple. Donc, quelle est la solution? Il faut le ramener à ces terres de Canaan.
0: Alors, Moïse, lui aussi, a une révélation, vit une véritable expérience spirituelle également, à l'instar d'Abraham. Et lui, ça se...
1: Beaucoup plus, oui.
0: Peut-être, oui, de manière beaucoup plus forte, parce qu'il va véritablement se rebeller contre le pouvoir en place. Et alors, cette révélation prend la forme du buisson ardent.
1: Oui, c'est une manière à Dieu de se révéler directement à Moïse. Vous savez que dans tout le livre de l'Exode, on dit bien que Dieu, on ne peut pas le voir. Si on le voit en face, on meurt, on est brûlé par la présence de Dieu. Alors Dieu a toutes sortes de stratagèmes pour se faire voir de Moïse sans le tuer. Donc parfois on le voit de dos, il passe de dos. Parfois c'est juste sa main, la main de Dieu qui se met au-dessus de Moïse. Ici c'est le buisson qui brûle mais qui ne se consume pas. Donc c'est une forme d'apparition... Quelque part dans la Bible, on dit d'ailleurs que Moïse a vu Dieu face à face. Alors, pas complètement, mais voilà. Dans le judaïsme, on a quand même tendance à dire que le judaïsme, c'est Moïse, le fondateur. Bien qu'il y ait une source abrahamique, parce que le peuple commence réellement à exister avec Moïse, comme peuple, comme nation. Avant, avec Abraham... C'est un peuple, comme un clan qui se déplace, nomade, etc. Mais là, c'est vraiment une nation au sens moderne du mot, quoi. Qu'est-ce qu'une nation? C'est déjà qu'il y a une législation et une langue et un dieu unique.
0: Oui. Alors Moïse, suite à cette révélation, à cette expérience spirituelle, va faire sortir son peuple d'Égypte. Avec tous les épisodes qu'on connaît aussi, avec le long marchandage avec le pharaon, la Pâque, la première Pâque qui va...
1: qui veut dire aussi traverser, enfin passer outre, donc il y a toujours une dynamique, un mouvement.
0: Mais c'est un peuple en mouvement, ça c'est évident, ça. Et tout au cours de son histoire, ça restera un peuple en mouvement, hein. Mouvement et en action.
1: Le verbe le plus...
0: Et tout au cours de son histoire, ça restera un peuple en mouvement.
1: Un mouvement et en action.
0: Et en action, oui. Mouvement et en action.
1: Le verbe le plus

0: Mais moi, j'aime pas qu'on se focalise là-dessus parce que la tendance est à dire, alors oui, bon, c'est un petit marécage, ils ont traversé sur des cailloux, et on perd toute la symbolique de ce qui est réellement écrit dans le texte. Et la foi, elle se construit sur le texte, sur ce qui est écrit. Non pas pour dire c'est que c'est comme ça que ça s'est passé, pour dire c'est comme ça qu'il faut recevoir la tradition pour que ça soit utile, spirituellement parlant. C'est qu'est-ce qu'on reçoit de l'histoire, comprendre ce que Dieu fait pour l'humanité, dans quelle relation il est avec l'humanité. Et effectivement, dire qu'il a traversé sur quelques cailloux dans des marécages, ça enlève tout.
1: C'est beaucoup de poésie, en tout cas.
0: Et qui reste, on voit bien cette image, elle est toujours reproduite dans le judaïsme aujourd'hui, des deux murs
1: d'eau
0: qui s'élèvent de chaque côté et qui sont le miracle. C'est l'intervention de Dieu qui est intéressante.
1: Mais ce qui est important à dire, c'est que les juifs eux-mêmes, parce que moi, cette information, je l'ai écrite par des juifs, ont tout à fait conscience de ces deux parties de la foi historique et puis ils vont de l'un à l'autre. Hein.
0: Tout à fait.
1: Il ne faut pas présenter les juifs, la religion juive, comme des illuminés. Des ignorants, on est d'accord. Hein.
0: Il est important justement de se rendre compte qu'il y a d'un côté l'histoire, l'archéologie et toutes ces contestations et ces discussions, et alors, c'est pas comme ça que ça s'est passé, et alors, la religion, c'est pas ça.
1: Exactement.
0: La religion, c'est l'alliance qui est faite entre un peuple, en tout cas, pour le moment, on est dans cette idée-là, et qu'est-ce que Dieu et l'homme en tirent comme relation. Et c'est encore une fois une affaire de dynamique, c'est l'homme en construction, l'homme en devenir, l'humanisation de l'humanité en fonction justement d'une certaine alliance qui commence avec Moïse, enfin qui commence avec Noé, puis Abraham, puis Moïse, et qui se continue dans toute la Bible jusqu'à effectivement le Messie. Mais
1: alors là où on en est, ce devenir est pas très joyeux pour le peuple hébreu, parce qu'il se retrouve dans le désert à errer pendant un certain nombre d'années. C'est pas très heureux, mais en même temps, c'est totalement fondateur du judaïsme, hein, parce que c'est là qu'apparaissent les fameux 10 commandements.
0: Et surtout, la chose est quand même assez curieuse, parce que quand vous voyez la taille du désert, c'est quand même pas si grand que ça pour qu'on tourne en rond pendant 40 ans. Donc, ils sont pas perdus dans le désert. Ils sont obligés de tourner en rond. Ils sont obligés.
1: Ils se cherchent. Ils se.
0: C'est alors tout.
1: Ou ils cherchent Dieu, oui.
0: Ouais, ou Dieu qui cherche.
1: Dieu les cherche. Oui.
0: C'est, en tout cas, c'est toute une pédagogie, la formation d'un peuple à l'obéissance à une loi. Et ça, c'est.
1: Et à une loi divine, évidemment, pas une loi humaine.
0: Oui, une loi révélée. Ce qui ne veut pas dire qu'elle doit être appliquée aveuglément, hein, mais il y a une forme.
1: Oui, on
0: de
1: y reviendra
0: révélation.
1: Aussi, bien sûr. Y a
0: ça,
1: aussi,
0: c'est le judaïsme moderne qui va nous ouais. expliquer. Mais effectivement, c'est obéissance à une loi. Qui est vraiment la fondation du monothéisme dont Abraham a eu l'inspiration, mais qui là devient vraiment une réalité, parce que le judaïsme, c'est d'abord une religion dont dit éthique, c'est-à-dire comment transformer l'âme humaine pour en faire des hommes de justice et de droit, de respect du droit, et à partir de là, il y a effectivement la paix, la miséricorde et tout. Mais la base, c'est le respect de la loi.
1: Alors justement, qu'est-ce que Moïse apporte de nouveau par rapport à Abraham ? Est-ce qu'il y a continuité ? Est-ce qu'il y a rupture ?
0: Moi, je pense qu'il y a continuité, parce que justement, il y a le bain égyptien entre les deux. Vous savez, ce lien dont on parlait à la première mission de tout le croissant fertile, les racines d'Abraham sont d'un côté en Mésopotamie, mais il passe son temps en Égypte, et voilà. Et Israël est tendu entre ces deux civilisations. Et Moïse, il a une originalité, c'est effectivement de reprendre tout ça. Déjà, il reçoit la révélation du nom. Ça change de nom.
1: Le fameux nom de Yahvé. C'est très compliqué, ça. Ouais,
0: on
1: c'est
0: ne
1: très
0: prononce
1: compliqué,
0: pas Yahvé.
1: On ne prononce pas Yahvé.
0: Dans le judaïsme, jamais.
1: Jamais, ouais.
0: Jamais,
1: ouais.
0: Jamais. Alors, ça s'appelle le tétragramme.
1: C'est ça.
0: Alors, on dit Hachem, le nom, ou Adonai, le Seigneur.
1: Et puis, il y a une liste assez importante après d'appellations pour Dieu.
0: C'est plutôt avant qu'il y avait les appellations, mais enfin, le miséricordieux, en tout cas. Hein.
1: C'est vrai qu'on pourrait s'arrêter un petit peu là-dessus, parce que ces lettres sont aussi, ces lettres, donc...
0: Le tétragramme,
1: font véritablement partie de la mystique juive un peu plus tard, et puis elles servent de support à la méditation, servent...

0: Seulement, effectivement, on verra après, le nom ne peut être prononcé que par le grand prêtre après dans le temple, mais là par Moïse, probablement. Le nom, ces quatre consonnes, donc, qui sont justement tirées du verbe être. L'être est réservé à Dieu. Ça devient une explication, il donne son nom et puis le tétragramme, et après il dit, ayez Asher, ayez, je suis. Et on n'a jamais réussi à traduire, je serai ce que je serai, ou je suis ce que vous voudrez que je sois. Enfin, des traductions du Eyé, Asher, Eyé, je crois qu'il y en a une bonne douzaine, et c'est pas fini, hein, donc on réfléchit toujours. Mais tout ce qu'on peut savoir, c'est que le nom mal appelé Yahvé, c'est les consonnes du verbe être, a une forme qui n'est ni le présent, ni le passé, ni le futur, mais les trois en même temps.
1: Ah oui.
0: C'est ce qui a donné dans la liturgie chrétienne celui qui est, qui était et qui vient, ben, parce que c'est l'imprononçable. Comment voulez-vous être l'être métahistorique, quoi, métatemporel? Voilà, on ne sait pas. Donc Yahvé, c'est insultant, à mon avis, hein, parce que c'est souvent.
1: Je ne dirai plus.
0: Non, mais c'est le pape Benoît XVI qui s'était vraiment un peu élevé contre cette pratique de l'appeler comme si comme on sifflait son chien en l'appelant Médor, quoi. On ne peut pas traiter Dieu en l'appelant par son prénom, sauf si on a cette espèce de mépris qu'a donné l'archéologie de dire oui, bah, c'est créé par des humains. Il y a eu, je dis, il y a eu, mais effectivement, un dieu local qui s'appelait Yahou, et donc on peut dire Yahvé parce que ça vient de Yahou, mais c'est très très loin de la conception du judaïsme. Alors là, c'est.
1: Oui.
0: Oui, ou alors le judaïsme scientifique, on en parlera un jour, qui a du mal justement à garder la foi.

0: Alors là, on est tout là-haut, là, et puis on va redescendre, façon de parler, en tout cas avec les 10 commandements, c'est-à-dire que les 10 commandements, on a des choses extrêmement concrètes, là, pour le coup.
1: Oui.
0: Voire universelles.
2: Ben c'est, on l'a vu avec totalement Abraham, le but, c'est de, justement d'être universel. Toute la vocation du peuple élu, c'est de donner un chemin universel, une aide pour le... idéalement, un modèle. Alors, le problème, c'est effectivement donner un peuple un modèle. Il faudrait qu'il soit capable d'être le modèle. Mais au moins, il est porteur de la loi de Dieu qui, effectivement, est un chemin d'humanisation. Les 10 commandements, ben oui, c'est le minimum syndical de l'obéissance à Dieu.
0: Et d'ailleurs, assez vite, le peuple juif s'est posé la question. Alors, qu'est-ce qui fait notre spécificité à nous par rapport au reste du monde? Du coup, d'autres lois sont arrivées.
2: Après, il n'y a pas que le livre de l'Exode, hein, il y a le livre des Nombres et puis le Lévitique. Et vous avez ce qui est devenu 613 commandements.
0: Pour le coup, spécifique au...
2: Ah, ça, c'est le judaïsme.
0: Au judaïsme, on est d'accord.
2: Ils en ont beaucoup plus, parce que si on veut être un modèle pour l'humanité, il faut être parfait. C'est déjà une chose qui est demandée à Abraham. Marche en ma présence et sois parfait. C'était déjà Abraham. Donc cette idée de perfection, elle est là depuis Abraham. Et comment être parfait? Ben voilà, essayer de sanctifier tous les actes du quotidien à travers des observances ou des abstinences qui rythment toute la journée et même les nuits. Tout est cadré pour qu'on obéisse à Dieu en toutes circonstances.
0: Le peuple juif rentre en terre promise et va débuter une période, la période des rois. Quels sont
2: pas
0: les...
2: tout de suite, hein, parce que d'abord il y a l'entrée en terre promise, c'est pas fait sans conflit. Hein,
0: bien sûr, oui, tout ça est bien sûr.
2: Mais enfin, c'est la distribution.
0: Faut livrer bataille quoi à chaque fois.
2: Hein. C'est surtout bon, l'archéologie vous dit aussi qu'il n'y a pas eu vraiment de bataille, mais enfin une invasion même pacifique, ça se fait pas sans problème puisqu'il y avait des habitants, hein, donc s'imposer dans et surtout la répartition des 12 tribus. Donc cette espèce de partage de la terre par clan, les 12 fils, les 12 tribus d'Israël, certains vont rester un peu en dehors. Il y a beaucoup de tirages au sort aussi pour savoir quand on ne sait pas qui aura les belles terres. Mais entre l'entrée en terre promise et la période des rois, vous avez toute la période des juges. Elle est quand même tout aussi
0: importante. Qu'est-ce que c'est que cette période des juges?
2: Ben, c'est une période où on s'appuie finalement sur des... Comment est-ce qu'on pourrait dire? Des sages du peuple. Le problème, c'est qu'on n'a pas non plus une certitude d'historicité avec la période des juges. C'est, encore une fois, des figures exemplaires. Mais ça se passe un peu comme ça. Il faut voir dans la démocratie aujourd'hui, ça se passe un peu comme ça. On élit qui au gouvernement? Ben, des figures exemplaires, des gens un peu... Donc il semble qu'il y aurait eu une période où on se choisissait des gens plus près de Dieu et à qui on venait demander conseil tous les problèmes, y compris les problèmes de guerre. D'ailleurs, ça devient dans certains cas des chefs de guerre et même des femmes. Il y avait des femmes qui intervenaient, qui guidaient les guerres contre les ennemis, etc.
0: Mais il y avait cette idée qui est apparue assez vite quand même, qu'il fallait quelque part unifier tous ces peuples, toutes ces tribus.
2: La période des juges a montré la complication.
0: Voilà, ça devenait compliqué. Ouais.
2: Et la Bible dit, à cette époque-là, chacun faisait ce qui lui plaisait. Ce qui veut dire, c'est un sac de nœuds total, quoi, voilà. Parce qu'en fait, on n'arrive pas à mettre d'ordre.
0: Et même au niveau spirituel, j'imagine.
2: Les guerres se mélangent avec les dieux des ennemis. Après, on fait la paix. Après, on se marie avec les femmes des ennemis. On fait du commerce. Ouais. Et avoir le monothéisme idéal proposé par Moïse qui fait la cohésion d'un peuple, ben, ça tient pas. Ça se délite parce que vraiment chacun fait ce qui lui plaît.
0: Mais c'est vrai qu'il y a eu cette expérience avant la période des rois.
2: Voilà,
0: il y a eu quand même cette expérience.
2: Le livre des juges, c'est finalement intéressant parce que c'est pas historique, mais il y a quand même 12 juges. Et 12, c'est un chiffre symbolique pour les 12 tribus. Alors, évidemment, vous le connaissez, les juges, au moins, vous connaissez l'histoire de Samson. Hein, c'est le plus connu des juges, voilà, Samson contre les Philistins. Donc, tout ça, effectivement, le peuple lui-même va se révolter contre son propre désordre et va dire comment ça marche ailleurs. Comment ils font dans les autres pays? Et c'est un déchirement total, quoi, parce que on arrive... Avant le livre des rois, vous avez le livre de Samuel, quoi, le prophète qui est à la fois juge, il est le dernier des juges, si on peut dire, et le premier des prophètes. et à qui on vient dire, nous, on n'en peut plus de ce souk, on veut être comme les autres nations et avoir un roi. Et la déchirure, elle est terrible pour Samuel qui dit, on vous a justement pas donné de roi parce que c'est Dieu votre roi. Obéissez à la loi, c'est quand même pas difficile.
0: C'est-à-dire que en obéissant à la loi, ils étaient censés pouvoir s'auto-gouverner presque.
2: Bien entendu.
0: C'est-à-dire que même encore aujourd'hui, si chaque homme suit la loi, il n'a pas de souci à se faire pour tout le reste, quoi.
2: Il n'y a pas besoin d'autorité extérieure si vous êtes droit intérieurement.
0: C'est intéressant parce que on a le sentiment que justement le christianisme a apporté l'individualisme au sein d'un peuple juif très uni, mais déjà.
2: En pratique,
0: c'est qui a déjà été écrit, quoi. Ouais,
2: mais ouais, oui, ouais, ouais. Jésus n'a jamais prétendu être autre chose qu'un héritier du judaïsme. Simplement, il dénonce la non mise en pratique. C'est toujours le problème.
0: Donc il y a déjà à cette époque un sentiment de responsabilité individuelle par rapport à son destin et par rapport à...
2: Oui, non, elle y est pas parce que justement...
0: Enfin, elle voudrait y être, mais ça ne marche pas, quoi. Voilà.
2: Donc à son corps défendant, Samuel va faire l'institution du premier roi, Shaul, voilà. L'onction... Alors, encore une fois, tout en les mettant en garde contre les dégâts que ça va amener, quoi, parce que, effectivement, ils seront comme les autres peuples. La même déchirure se passe aujourd'hui en Israël, avec les factions différentes, et ceux qui veulent être comme les autres nations. Et en face, vous avez les juifs orthodoxes qui s'arrachent les cheveux, parce que on n'est pas là pour être comme les autres nations, tuer comme les autres, avoir des bombes, des avions. Non, nous, notre force, c'est Dieu et le Messie qui doit venir.
0: Ouais, c'est un peu déprimant ça. Donc, cette impuissance.
2: Tout ce que nous le disons là, c'est
0: très actuel.
2: Ça n'a pas vraiment changé. Le problème, il reste toujours le même. Il se déplace.
0: Alors avançons avec ces rois qui en effet il y aura des bons, il y aura des mauvais, il y en a qui ont évidemment marqué l'histoire. Il y a eu Saul, il y a eu David, il y a eu Salomon. Alors ce qui est intéressant, c'est que le premier Saul et David, ce sont des rois qui sont la Bible en tout cas les prend parmi les petits, des bergers, des gens sans importance. C'est ceux qui sont élevés à la royauté. On ne peut pas s'empêcher de faire un parallèle avec le Christ quand même.
2: Mais parce qu'il faut surtout penser que la Bible nous parle de Dieu et nous explique de quel Dieu il s'agit. C'est un Dieu des petits, des peuples nomades, de tout un chacun.
0: En tout cas, qui se moque des dynasties, des traditions.
2: C'est pas le Dieu de l'argent, c'est le Dieu de l'humain au plus simple. De l'humanité, parce que justement le plus simple, c'est peut-être ce qu'il y a de plus vrai, et que tout le reste, le pouvoir, la domination, les guerres, la violence, tout ça, ça vient justement d'autre chose que de...
0: Une espèce de méritocratie aussi, peut-être, non ? C'est-à-dire celui qui est le plus méritant, qui pas le plus riche, mais le plus méritant, finalement, qui va...
2: Ça se discute. C'est très compliqué.
0: D'accord.
2: Parce que là, on entre vraiment dans des complications qui posent question même dans le christianisme.
0: Quel roi va-t-on citer ? On va citer David, forcément, qui va marquer énormément.
2: Bien entendu. C'est presque le mythe, d'ailleurs, du bon roi, puisque l'archéologie, là aussi, va mettre tout ça un peu en doute. Mais c'est important d'avoir cette puissance. Et Salomon, son fils... va déjà développer de la puissance et surtout une grande puissance commerciale internationale, et ça va déjà tourner vinaigre, comme on dit.
0: Alors, une petite parenthèse, David, il vient du royaume de Juda.
2: Oui, parce qu'on a vu que l'entrée en terre promise, c'est le partage entre les 12 tribus. Et il y a eu vraiment déjà une priorité à David, mais elle viendra à la mort de Salomon.
0: D'accord. Et Judas, ça a donné le judaïsme.
2: Oui, c'est ça.
0: Le nom de la tribu de Judas.
2: Mais à la mort de Salomon, effectivement, comme Salomon a amené, il avait 700 femmes, dont les trois quarts des étrangères, entre autres une égyptienne, enfin bon, le monothéisme avait déjà du plomb dans l'aile avec Salomon. Et il y a eu, à sa mort, eh bien, un schisme, une rupture entre les purs, disons, qui restaient dans le sud, autour de Juda et Jérusalem, et 10 tribus qui vont prendre le nord et qui vont faire sécession. Et donc, déjà après les deux premiers rois, le royaume est divisé, nord et sud, C'est déjà une belle source de conflits et pas du tout les mêmes traditions.
0: Et, ouais. Et cette division va être suivie par, par l'effondrement de tout le royaume et l'invasion par Babylone d'un côté et par les Assyriens de l'autre. Mais ça, d'abord, nous le verrons dans une prochaine émission, Catherine Mann, parce que notre émission touche à sa fin.

0: Pour préparer cette émission, Catherine Mann, eh bien, vous êtes appuyé sur de nombreux ouvrages. Vous allez nous en parler d'un plus particulièrement.
1: Ah ben, un petit livre que je recommande à tous parce qu'il est très simple. C'est une espèce de bande dessinée qui s'appelle Le judaïsme pour débutants de Charles Zachman aux éditions La Découverte et qui résume tout le judaïsme avec des dessins absolument délicieux.
0: Qui est très chouette, je confirme.
1: C'est toujours intéressant d'avoir dans sa bibliothèque un atlas de la Bible parce que ça vous résume un peu géographiquement où sont tous les peuples, comment ça se déplace, comment. Et puis je voudrais aussi citer pour les chrétiens catholiques ce livre de la Commission biblique pontificale qui s'appelle Inspiration et vérité de l'Écriture sainte. Voilà, comment est-ce que cette Bible peut nous apporter quelque chose? Le sous-titre est « La parole qui vient de Dieu et parle de Dieu pour sauver le monde » aux éditions du Cerf.
0: Merci beaucoup.
1: Merci à vous, à bientôt.

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2: Bonjour, bienvenue dans l'histoire en musique. Nous allons étudier aujourd'hui un chapitre fondamental de l'Antiquité, les guerres médiques qui opposent au début du 5e siècle avant notre ère les cités grecques à l'Empire perse. Nous allons suivre ces événements en comprenant les causes, le déroulement des attaques, des batailles, conséquences politiques et militaires de ces conflits. Pour nous accompagner, j'ai le plaisir d'accueillir Pierre-Étienne Lenoir, un habitué de cette émission, professeur d'histoire et docteur en droit, qui nous aidera à éclairer ces événements avec précision. Bonjour Pierre-Étienne Lenoir.
3: Bonjour.
2: Est-ce que vous pouvez en quelques mots nous présenter un petit peu ces guerres médiques, 5e siècle avant notre ère, avant qu'on rentre un peu dans le vif du sujet?
3: Bien sûr, donc comme vous l'avez dit, nous sommes au 5e siècle avant Jésus-Christ, en pleine antiquité. Il faut imaginer la Méditerranée. Donc vous avez au nord la mer Égée, d'un côté la Grèce, qui est formée par des cités-états indépendantes les unes des autres, et de l'autre côté, vous avez des centaines de royaumes qui sont unis sous une seule et même bannière, celle de l'Empire achéménide de Darius Ier. Ce sont deux cultures totalement différentes, deux structures différentes. Les Grecs revendiquent la démocratie, alors que le pouvoir royal perse va être plus dictatorial, quoique dans les faits, on verra que les Perses étaient parfois beaucoup plus souples que les Grecs. Mais comme ça, on a deux cultures qui s'opposent et qui vont forcément finir par mener à une guerre qui va durer 10 ans, entre moins 480 et moins 490.
2: Oui, c'est ça, avant Jésus-Christ. Alors, à l'origine, on peut le dire, pourquoi les cités grecques d'Asie mineure, les cités grecques d'Asie mineure vont se révolter contre les Perses?
3: Alors, cette guerre commence effectivement par des révoltes de cités d'Asie mineure comme Milet, Éphèse ou Smyrne, qui étaient à l'origine des cités grecques, mais qui, par la suite de conquêtes, sont devenues perses. Eh bien, c'est d'abord une question de liberté politique. Ces cités sont grecques par leur langue, leur institution et leur culture. Or, après la conquête perse, bien, elles ne sont plus dirigées par leurs propres citoyens, mais par des tyrans qui sont imposés ou soutenus par le pouvoir perse. Il y a aussi une frustration économique. L'Asie mineure, c'est une région prospère, tournée vers le commerce maritime. Or, l'intégration dans l'Empire va entraîner des impôts, des tribus et parfois des contraintes commerciales qui pèsent sur les élites locales, en particulier les marchands. Et puis, il y a une dimension culturelle et symbolique. Les Grecs se perçoivent comme des hommes libres face à ce qu'ils considèrent comme un pouvoir monarchique oriental incarné par Darius Ier. Donc la révolte va éclater véritablement lorsque les cités pensent ne plus être seules, puisque Athènes et Érythrée vont leur apporter un soutien militaire. Alors un soutien qui n'est pas tout à fait innocent, puisque Athènes a des intérêts particuliers, notamment elle a quelques autocrates à faire assassiner.
2: Oui, bien sûr.
3: À Milet notamment.
2: Et ça va faire pencher la balance, ça, cette aide athénienne dans le conflit?
3: Alors, pencher la balance, en tout cas, à l'origine, c'était un conflit local, interne à l'Empire perse, mais l'intervention d'Athènes va lui donner une toute autre dimension.
2: Oui, c'est un premier grand conflit international, enfin, à dimension internationale, déjà au 5e siècle avant Jésus-Christ, quand Athènes se met dans le combat, finalement.
3: Tout à fait. L'aide athénienne va transformer cette révolte en affrontement entre États. Déjà, en envoyant des navires et des soldats, Athènes ne soutient plus simplement des cités parentes, elle s'oppose ouvertement à l'autorité du roi perse. Pour Darius Ier, ce n'est plus une simple rébellion provinciale, c'est une provocation étrangère.
2: Oui, c'est une révolte, et maintenant on passe vraiment à un conflit, c'est une véritable guerre qui démarre.
3: C'est une véritable guerre, et les Grecs ne vont pas y aller de main morte, puisque notamment ils vont, par exemple, incendier la ville de Sardes, qui était une capitale régionale. Et là, le symbole est fort, le cœur du pouvoir perse en Asie mineure est touché. Ce n'est pas simplement une aide à quelques cités-états, on a attaquer.
2: Oui, c'est une véritable contre-attaque finalement.
3: Voilà.
2: Avant d'entrer plus dans les détails, je vous propose un premier extrait musical tiré de L'Hespérion 21 de Jordi Savall, Laili Djan.

0: Après ces quelques sonorités persanes qui nous mettent un peu dans l'ambiance, continuons ce voyage à travers ces premières invasions perses. Justement, on est en 490 avant Jésus-Christ. Darius Ier lance une première expédition punitive contre la Grèce. C'est bien ça, Pierre-Étienne?
1: Tout à fait. L'Empire a été attaqué, donc l'Empire va contre-attaquer. Et pour Darius, le plan est simple, il veut exporter la guerre. C'est-à-dire qu'il ne veut pas que cette guerre se passe sur son territoire. Après tout, pourquoi détruire ses propres cités quand il peut faire un exemple avec les cités grecques et par là même, augmenter son pouvoir. Et donc, il va décider d'attaquer la Grèce continentale. Alors déjà, ce n'est pas lui qui va attaquer. Darius Ier est à Babylone et toute sa vie restera à Babylone. Il ne mettra pas les pieds en Grèce. Il va plutôt envoyer son frère Ataferne.
0: D'accord.
1: Et Ataferne va décider d'attaquer Marathon.
0: Pourquoi Marathon?
1: Alors, ce choix est purement stratégique. D'abord, Marathon est un site idéal sur le plan géographique. C'est une plaine large, plate, proche de la mer et facilement accessible pour une flotte et relativement proche d'Athènes sans être trop exposé. Le site se situe à une quarantaine de kilomètres. Cela permet aux Perses de menacer directement la cité tout en évitant un débarquement risqué face à des fortifications comme il pourrait y avoir au port du Pirée. Il y a aussi une dimension un peu politique puisque les Perses savent que la plaine de Marathon est liée à des familles aristocratiques athéniennes hostiles à la démocratie et donc qui ne vont pas forcément attaquer directement la flotte dès qu'elle va arriver.
0: Bon, bonne stratégie et tactique grecque face à cette tentative perse.
1: Alors cette tactique va être assez originale puisqu'elle inverse complètement les rapports de force habituels face à l'armée perse. Les Grecs vont faire un choix audacieux, ils vont attaquer. Ils sont en infériorité numérique, l'armée perse est bien plus nombreuse, elle privilégie les archers et la mobilité. Mais les Athéniens vont décider de ne pas attendre derrière leurs murs. Et sous l'impulsion de Miltiade, ils vont prendre l'initiative et engager le combat immédiatement alors que l'ennemi n'a même pas encore fini de décharger ses navires. Ils vont utiliser une formation profondément originale avec des phalanges volontairement déséquilibrées. Le centre est aminci tandis que les ailes sont renforcées pour mieux encercler, l'ennemi. La charge est également rapide. Ils vont courir sur plusieurs centaines de mètres, réduisant ainsi l'efficacité des archers perses. C'est un choix qui est risqué, qui est physiquement éprouvant, mais qui va être extrêmement efficace, puisque les Perses n'ont pas le temps d'exploiter leur avantage. Cette tactique fonctionne très bien. L'armée perse va être mise en déroute quasiment tout de suite après avoir débarqué.
0: Et les conséquences donc de cette victoire, elle n'est pas anticipée, elle n'est pas envisagée, j'imagine. Vous venez directement pour vaincre et puis vous êtes mis en déroute quasiment instantanément. Les conséquences de cette victoire grecque?
1: Alors d'abord, c'est un succès militaire immédiat. L'armée grecque est battue et elle doit rembarquer immédiatement. Le projet de soumettre rapidement Athènes échoue. Surtout, elle est rapide. Et elle va permettre aux Athéniens de retourner dans la ville et de protéger les fortifications, puisqu'il y avait une deuxième armée qui arrivait vers le nord, mais cette fois par la terre. Et quand les soldats vont effectivement voir que la ville était quand même protégée, eh bien, ils vont tout simplement faire demi-tour. Sur le plan politique, Marathon va aussi renforcer le prestige d'Athènes. La cité va s'imposer comme un acteur majeur du monde grec. C'est une victoire qui va nourrir une confiance nouvelle et consolider le modèle du citoyen-soldat. Ceux qui combattent pour la cité sont aussi ceux qui la gouvernent. On parle par exemple de Miltiade, qui est le héros de cette bataille. Mais cette victoire entraîne une conséquence un peu plus inquiétante. Pour le roi perse Darius, ce n'est pas la fin du conflit, c'est une humiliation à laver. Alors, pour Darius, lui, ne considère pas que c'est un échec, puisqu'il a quand même réussi à conquérir plein de territoires maritimes sur les îles.
0: Oui, c'est pas une défaite totale.
1: C'est surtout pour son fils. Quand lui va mourir, son fils va prendre le pouvoir, il va vouloir prendre sa revanche.
0: Oui, vengeance automatiquement. Mais quand même, victoire grecque et première défaite non anticipée, non prévue de Darius. Je vous propose un deuxième extrait musical avec une petite touche d'humour probablement pour fêter cette victoire grecque.

0: petite touche d'humour avec la bande originale de Zorba le Grec, la danse de Zorba pour cette première victoire grecque. Mais bon, les Perses n'en restent pas là. 10 ans plus tard, en 480 avant Jésus-Christ, le fils de Darius, Xerxès Ier, prépare une invasion massive. Vous venez de le dire, Pierre-Étienne, cette fois-ci, plusieurs cités grecques décident de s'unir. C'est bien cela?
1: C'est bien cela, oui. Xerxès va envoyer plus de 70 000 soldats traverser quasiment tout l'empire achéménide pour réussir là où son père a échoué, là où son oncle a échoué, c'est-à-dire conquérir la Grèce.
0: Oui, parce que le père va envoyer son frère, donc l'oncle du nouveau Xerxès Ier, qui cette fois-ci veut se venger, quoi.
1: Voilà, et ils vont se rencontrer aux Thermopyles.
0: Donc?
1: Alors, les Thermopyles, c'est une région dans le nord de la Grèce. C'est surtout un passage naturel étroit, c'est un défilé. C'est ici que vont se placer les Grecs. Alors, on parle toujours de Léonidas et de ses 300 Spartiates, mais ils n'étaient pas seuls.
0: Oui,
1: il y avait plus de 7000 Thébains, des milliers de Lacédémoniens. En fait, les Spartiates, mais ils étaient beaucoup plus.
0: Oui, on se souvient
1: plus.
0: Évidemment du film relativement discutable 300, effectivement. Oui. Mais bon, ça ne s'est pas particulièrement passé comme ça.
1: Je pensais plus au tableau de David, Léonidas. Mais bon. Et effectivement, en fait, ils vont choisir les Thermopyles puisque, comme c'est un défilé, ils vont pouvoir tenir. Ça fait un goulot d'étranglement. Mmh. L'armée perse ne peut pas passer d'un coup et ça leur permet effectivement de bloquer cette armée. Alors, il faut savoir aussi que c'est une coordination terre-mer. Hein. La défense des Thermopyles s'inscrit dans un tissu beaucoup plus large. Pendant que l'armée terrestre bloque le passage, eh bien, la flotte grecque, elle, va affronter les Perses en contournant par le cap Artémision. Enfin, le choix des Thermopyles, c'est aussi une dimension symbolique. Hein. Envoyer une force menée par Léonidas Ier montre la volonté des cités grecques de résister collectivement. Alors le but aussi est de protéger la ville de Thèbes, qui est juste derrière. Et le principe aussi n'est pas forcément de repousser l'armée de Xerxès, mais en tout cas de la ralentir de manière à ce que Thèbes puisse reconstruire ses fortifications, puisse se fortifier et puisse se défendre convenablement.
0: Oui, donc c'est du long terme quand même qui est envisagé. Cette bataille de Salamine, c'est un tournant stratégique finalement dans maintenant ce qui dure depuis près de 10 ans.
1: Alors un tournant stratégique puisque ce sera un véritable fiasco pour les Grecs, puisque effectivement c'est un défilé. Vous avez l'armée qui va entrer dans ce défilé mais qui apprend par une traîtrise qu'il y a un autre passage et du coup va contourner ce défilé et va les attaquer également de l'autre côté. Et de ces milliers d'hommes qui se sont retrouvés encerclés, tous vont mourir.
0: La marine, on en parle souvent d'ailleurs, le rôle de la marine athénienne change-t-il l'équilibre des forces?
1: Alors, la marine athénienne, oui, ça va changer l'équilibre des forces, puisque Athènes va imposer un nouveau centre de gravité militaire. Ça ne se passe plus sur Terre, ça se place sur la mer. Et pourquoi c'est intéressant? Eh bien, parce que le marin n'est pas forcément un soldat. Ce sont des rameurs, donc ce sont des citoyens, souvent issus des classes populaires, et leur rôle va devenir central dans la défense de la cité. Cela renforce le poids politique du peuple à Athènes et consolide le lien entre puissance navale et démocratie, ce qui va être une évolution majeure du monde grec, surtout quand on voit, quand on peut comparer à l'hoplite spartiate, qui lui était un soldat à part entière, qui avait une formation de plusieurs dizaines d'années, qui avait un statut particulier, et bien là, grâce aux batailles navales, grâce à la marine, et bien tous les citoyens vont pouvoir participer à la guerre.
0: D'accord. Je vous propose, avant de conclure cette émission, un nouvel extrait, cette fois-ci, intéressant, très intéressant comme extrait, de la musique antique, justement, de plus ou moins cette période. Il s'agit du premier hymne delphique à Apollon, donc on doit être effectivement sur une composition qui daterait du 4e ou 5e siècle avant Jésus-Christ.

0: Après cet extrait de musique antique, revenons à ces guerres. Alors, Salamine, Platée, maintenant on est parti sur de la bataille navale, hein, c'est ça ?
1: Voilà, la bataille de Salamine, bataille navale, qui se situe proche du port du Pirée, où là aussi c'est une stratégie athénienne de faire venir les Perses à leur porte, pour la simple et bonne raison que les Perses sont lourdement armés, ils ont d'énormes navires, et donc ils vont les attirer vers des eaux peu profonde. Quant aux Grecs, eux, ils ont des navires plus petits, mais qui sont facilement maniables et permettent d'éprôner très facilement les vaisseaux adverses. Donc ça va être une bataille, au final, très rapide. Mais c'est une bataille qui est assez intéressante stratégiquement, puisqu'elle permet de mettre en avant quand même des personnages qui sont un peu extraordinaires dans cette histoire. On a Thémistocle côté grec, on a la reine Artémise côté perse. Quand je vous disais les Perses pouvaient être un peu plus souples, eh bien vous aviez des reines qui avaient le pouvoir et qui combattaient et qui a permis à Xerxès d'avoir cette phrase, à savoir que durant ce combat, les hommes étaient des femmes et la femme était tous les hommes.
0: D'accord. Ces guerres, justement, là, j'en viens à une forme de conclusion. Elles vont transformer durablement Athènes, parce qu'on arrive au bout, et puis finalement, Athènes va finir par se renforcer. On va en dire probablement quelques mots, mais est-ce que ça la renforce, Athènes ?
1: Bien sûr, ces guerres font d'Athènes une puissance maritime majeure. Elle a tout basé sur sa marine. Elle va devenir une thalassocratie. Alors la victoire de Salamine montre que la survie de la cité va reposer sur sa flotte, hein. Elle va investir massivement dans les ports et les trières, et cette puissance navale va entraîner une transformation politique interne, puisque la flotte repose sur des rameurs issus des classes populaires. Donc ça va totalement changer le fonctionnement de la démocratie, et surtout ça va lui permettre de se transformer en puissance impériale. Elle va prendre la tête de la Ligue de Délos. C'est une alliance censée protéger les cités grecques contre les Perses, mais qui va surtout, finalement, protéger Athènes contre les autres cités grecques, notamment Perses, et on va arriver au début de la guerre du Péloponnèse.
0: Mais ça marque aussi, effectivement, vous l'avez dit, une grande victoire et une puissance, pas naissante, mais effectivement qui se renforce au niveau de la Grèce. Je vais vous poser quelques questions aussi, après un dernier cours extrait musical, parce que vous enseignez. Et je vous posais quelques questions au sujet de ce type de sujet que vous pouvez proposer également à vos élèves. Mais d'abord, un dernier extrait musical.

0: Alors avec ce dernier extrait, on était chez Hans Zimmer, musique de bande originale de Gladiator encore. Alors là, c'est pas de la musique antique, bien évidemment, mais qui fait référence avec ce film sur la Rome antique cette fois-ci. Je disais, Pierre-Étienne Lenoir, après cette présentation donc des guerres médiques, bah, vous êtes professeur d'histoire et ce type de sujet, en fait, vous le proposez à vos élèves. Et moi, j'ai quelques questions justement à ce sujet. Pourquoi justement ce type de sujet qui peut sembler complexe vis-à-vis des élèves?
1: Oh, c'est un sujet complexe, mais qui pour moi aussi est passionnant, puisque ce sont les débuts des stratégies militaires. Alors après, pour mes élèves, effectivement, leur expliquer ça de manière descendante, c'est un peu compliqué. Ce thème-là entre dans un chapitre que je fais sur l'histoire dans le cinéma, ou justement l'histoire vue à travers les films, où le principe c'est d'apprendre à mes élèves de développer un esprit critique pour qu'ils comprennent que tout ce qu'ils peuvent voir au cinéma ou à la télévision, en fait, ne représente pas forcément la réalité.
0: Oui, ça c'est intéressant.
1: Orienté, que c'est toujours simplifié.
0: Oui, donc c'est une compétence de se faire un propre avis de et même d'aller sourcer à la rigueur des choses. Il y a des retours d'ailleurs au niveau de vos élèves, peut-être discrètement un peu croustillant, quand vous êtes sur des évaluations ou sur ce type de sujet par exemple. Vous m'en avez fait part il y a peu de temps. C'est toujours sympathique d'avoir des retours.
1: Oui, effectivement, j'ai eu une perle assez extraordinaire sur le sujet où la question était très simple. La bataille navale de Salamine s'est-elle déroulée sur Terre? Bien sûr, la réponse est non, c'est une bataille navale. Et mon élève a répondu que oui, puisque à cette époque, les hommes n'avaient pas encore inventé de fusées pour aller sur d'autres planètes.
0: Oui, sur Terre.
1: C'est confondu Terre et Terre. Alors, ce que j'ai bien aimé, c'est le encore, puisque aujourd'hui, on est capable d'aller sur d'autres planètes.
0: Alors, justement, c'est très intéressant. Je vais conclure avec ça. Tant que je vous tiens, et justement, c'est très intéressant que vous mettiez en avant les films et peut-être certaines visions historiques. Et vous en servez justement pour que vos élèves découvrent ou essayent de trouver le vrai du faux. Bah justement, le réalisme pour quelqu'un qui aime l'histoire, pour quelqu'un qui enseigne l'histoire dans le cinéma. Quelque chose d'assez intéressant arrive depuis quelques années, ça s'appelle, je cite, le colorblind casting. C'est-à-dire que, et c'est assez intéressant, on l'a vu avec pas mal de films, aujourd'hui, peu importe finalement la couleur de la peau d'un acteur, d'une actrice, pour interpréter un personnage historique, même s'il ne correspond pas. Est-ce que cela peut sembler gênant, justement, peut-être vis-à-vis de certaines personnes qui ne connaissent pas la réalité? Je prends des exemples concrets, j'en ai deux séries récentes. Anne Boleyn, qui a été interprétée de manière remarquable, la question ne se pose pas, par une actrice noire. Bon, on se doute qu'Anne Boleyn ne l'était probablement pas. Et j'ai aussi en tête une série de 2018, Les Misérables, où Javert, pareil, est interprété par un acteur noir. Est-ce problématique, en fait?
1: Eh bien, ça dépend comment on voit le film.
0: Difficile comme question.
1: C'est effectivement des questions difficiles et surtout, il faut savoir que pour les partisans de ce genre de pratique, c'est éminemment politique, c'est pour une égalité de représentation, ce qui est parfaitement entendable.
0: Bien sûr. Mais la question se pose pas quand il s'agit de personnes réelles,
1: voilà.
0: C'est ça, on fausse peut-être un peu la donne.
1: Ce que j'allais dire, c'est que tant qu'on est sur du divertissement, je prends un exemple très simple, c'est la chronique des Bridgerton.
0: Ouais.
1: On est sur du divertissement, on n'est pas sur de la réalité, donc là bien sûr on peut faire un peu ce qu'on veut. Quand le film se revendique historique, là ça devient un peu plus compliqué, parce que si on se revendique historique, on peut pas non plus faire n'importe quoi avec l'histoire.
0: Je vous remercie beaucoup, en tout cas Pierre-Étienne Lenoir, et à très bientôt dans l'histoire musique.

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8: Bienvenue à l'île Maurice. Nous sommes à 9500 km au sud de Paris, dans l'ouest de l'océan Indien, au cœur de l'archipel des Mascareignes, sur l'île de France, le nom qu'elle porta au XVIIIe siècle. L'île Maurice est située à 2000 km au large de la côte sud-est de l'Afrique, 865 de Madagascar et 200 seulement de la Réunion. D'une superficie de 2000 km², le quart de la Corse, l'île est entourée de plus de 150 km de plages de sable blanc bordées de cocotiers. Les navigateurs portugais sont les premiers européens à découvrir et visiter Maurice au début du XVIe siècle. En 1598, le néerlandais Van der Neck prend possession de l'île qu'il appelle Maurice, en l'honneur de Maurice de Nassau, prince d'Orange. Les Mauriciens sont 1,2 million en 2024. Ce cinquième rendez-vous est plein nord, un cap qui nous offre l'une des plus belles cartes postales de Maurice, malgré son nom, le cap Malheureux, et sa petite église, la chapelle Notre-Dame Auxiliatrice, fondée en 1938, célèbre pour son toit rouge vif qui contraste avec la mer turquoise.
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8: Quatre rencontres à Cap Malheureux. Ron Johan Boyro, qui nous apprendra qu'à Maurice, le prénom usuel est davantage le second, donc Johan et même Yo pour les amis, Didier de Brest, un artiste, Nichal Purbeau, Sacha Ray Lucas et Chris Gauthier, qui vous accueilleront peut-être à Bazaar Square, la place du bazar à Grand-Bé, tout près de Cap Malheureux.
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10: Si je vis un circuit inoubliable à l'île Maurice, Ron, alors Yo, parce qu'on t'appelle plutôt Yo, parce que ton deuxième prénom c'est...
11: Donc mon prénom c'est Ron Johans.
10: Johans, avec un S voilà. À la fin, pas Johan,
11: avec
10: Johans.
11: Un Z à la fin.
10: Un Z comme Zorro. Voilà.
11: H-A-N-Z, oui, ouais. Effectivement.
10: Ron Johans.
11: Le premier prénom, généralement, ne se prononce pas.
10: Jamais.
11: Pour la plupart des personnes que je connaisse, non.
10: Le premier prénom, celui qu'on déclare normalement, nous on l'utilise comme le premier, ici à Maurice il sert à rien alors.
11: La plupart du temps c'est Johans ou Yo pour les intimes, comme tu le dis très bien.
10: Ouais, et maintenant qu'on se connaît... depuis peu de temps en fait, mais j'espère qu'on est déjà intime, Yo. Si je vis un super voyage à Maurice, c'est grâce à toi, parce que tu m'as mis en contact avec plein de personnes. Et là, quelqu'un m'avait dit, si tu ne vas pas à l'église de Cap Malheureux, tu n'as pas visité Maurice. Donc maintenant, je peux dire que je suis entré dans l'église de Cap Malheureux et j'ai visité Maurice. Cette église, elle est très identifiable et puis on la retient et dans les mémoires. C'est l'église au toit rouge.
11: En fait, pour la petite histoire, Cap Malheureux doit son nom à plusieurs choses, plusieurs origines. Ce lieu a inspiré déjà Bernardin de Saint-Pierre, l'écrivain du livre Paul et Virginie, parce qu'il paraît que le naufrage a eu lieu pas loin.
10: De Saint-Gérand ?
11: Voilà, effectivement, de Saint-Gérand. Et aussi, pourquoi Cap Malheureux ? Donc, certains disent que c'est en opposition au Cap de Bonne-Espérance qui se trouve en Afrique du Sud. Mais malheureux, pourquoi ? Les gens disent que c'est un couloir pour les cyclones. Mais tu as surtout eu beaucoup de naufrages dans les parages.
10: En même temps, on pouvait supposer que le nom de Cap Malheureux n'est pas lié à des événements heureux. Hein.
11: Effectivement, et tu as aussi un dernier argument que je vais sortir, qui parle de l'arrivée des Anglais ici pour coloniser l'île. Il y a eu plusieurs dénominations et plusieurs raisons à Cap Malheureux, mais en tout cas, on y vit bien, on est très heureux ici.
10: Ce qui est certain, c'est que ce toit rouge contraste avec le bleu de l'océan et se voit de loin aussi. Tu m'as dit que je devais absolument aller découvrir cette église à Cap Malheureux et que c'était ton église préférée à Maurice.
11: Effectivement, c'est une église magnifique qui se trouve au bord de la mer. Tu as l'impression, entre guillemets, de ne pas être à Maurice, mais plutôt sur une autre île plus petite, si je peux comparer et faire référence à Rodrigue. Mon meilleur ami aussi s'est marié ici.
10: C'est l'église idéale pour se marier à Maurice ? Il faut la réserver longtemps à l'avance ?
11: Je pense qu'il faut que tu réserves longtemps à l'avance, mais t'as rien de mieux pour des photos et justement pour accueillir les étrangers qui viennent dans une église à être dans un site comme ça qui est magnifique.
10: Elle porte un nom, l'église au toit rouge.
11: L'église au toit rouge porte un super joli nom qui est l'église Notre-Dame auxiliaire de Cap-Malheureux, qui a été fondée en 1938, après Jésus-Christ.
10: Ah oui.
11: Et tu vois, on est entouré de pêcheurs. Tu as juste à côté tout ce qui est petites grillades de poissons frais, crustacés, langoustes, etc. Donc, le quadrillé.
10: J'ai regardé les langoustes qui sont en train de griller, effectivement. Oh, il y a deux restaurants. Il y a la case
11: Sandrine.
10: La case Sandrine et chez Jojo.
11: Je pense que c'est assez récent aussi, cet endroit-là. Avant, tu n'avais pas de grillade ni de table. C'était plus un débarcadère de pêcheurs à côté. Comme tu peux le voir, tu as toutes les petites pirogues qui sont là. Certains sont partis très tôt le matin, sont revenus en matinée. D'autres partent en après-midi et reviennent. Et de l'autre côté, tu vois, tu as les poissons, tu as le débarcadère des poissons qui est là, des produits frais. C'est tout un écosystème, c'est toute une ambiance, quoi.
10: Il y a beaucoup de monde, hein. Bon, c'est l'heure du déjeuner, on se retrouve à l'heure du déjeuner. C'est l'heure de faire griller effectivement les poissons, les crustacés. Et les tables sont sous les arbres, au bord de l'eau. On ne peut pas imaginer un paysage qui soit davantage carte postale que celui-ci. Hein.
11: Ça peut faire cliché, mais tout ça est très authentique. Avant que vous arriviez, nous discutions un petit peu avec les gens d'à côté. Il y a des petits souvenirs qui sont en vente, etc. Mais tout ça est fait avec beaucoup de douceur et avec beaucoup d'amitié. L'accueil mauricien, on le voit très bien à travers ce genre d'expérience.

0: parle en France de l'accueil des gens du Nord. Ici, on est accueillis par les gens du Nord aussi, mais de l'île Maurice.
1: Voilà, on est mauriciens avant tout. Là, la culture, elle est la même. Je pense que quand tu vas faire les autres coins de l'île, tu vas rencontrer aussi des mauriciens qui auront ce même état d'esprit. Et quand tu es parti aussi discuter avec eux, tu as vu comment ils étaient là, super accueillants, super ouverts. Donc, c'est pour moi la référence et c'est ce qui fait la culture de l'île et son image, c'est le mauricien en lui-même.
0: Toi, tu as choisi de vivre plutôt dans le nord de l'île Maurice ?
1: Avant, j'ai vécu au Morne, dans le sud.
0: C'est exactement à l'opposé, au sud-ouest. Là, on
1: est pratiquement dans le nord-nord.
0: Plein nord et le Morne, c'est le sud-ouest.
1: Voilà, effectivement, le Morne est connu comme un lieu symbolique aussi, de par la montagne du Morne. Il y a une grosse connotation. Voilà, effectivement, le Morne est connu comme un lieu symbolique aussi, de par la montagne du Morne. Il y a une grosse connotation historique avec l'esclavagisme aussi.

0: Bah, venait de Brest, justement. Beaucoup de navigateurs là-bas. Par la suite, c'est les Anglais qui ont colonisé l'île. L'île Maurice a eu son indépendance après moult discussions et travail.
1: Travailler, c'est difficile de se décider à travailler quand on vit dans un environnement comme celui-ci. Il faut une double motivation.
0: J'ai envie de te dire que vivre dans un cadre génial, aussi apaisant que Maurice, influence effectivement sur notre façon d'être et sur notre façon de faire. Moi qui ai fait l'hôtellerie, j'ai le regret de dire que des fois, on ne se rend plus compte de cette beauté. Parce qu'on est devant matin, midi et soir. Je travaille dans de beaux hôtels. Et c'est surtout à travers des amis qui viennent visiter l'île que j'en profite pour redécouvrir et même eux me faire découvrir certains aspects de l'île qui pour moi étaient jusqu'à présent là, mais pas forcément appréciables comme vous pouvez le vivre. Vous.
1: Mais où qu'on vive, on n'est pas forcément conscient des trésors qu'on a sous les yeux, quelle que soit la ville dans laquelle on habite. Là, c'est idyllique et il y a une dernière vague de Bretons qui est arrivée.
0: Le Gaulois, si vous souhaitez.
1: Dans les navigateurs bretons, il y a Didier. Enfin, bon, je ne sais pas si tu es arrivé, non, tu es arrivé en avion plutôt, Didier. Non, pas par la mer, mais tu viens quand même de Brest. Hein.
2: Oui, je viens de Brest, Plougastel d'Aoulas. Et nous connaissons l'île Maurice depuis 2007. 2007, grâce à Johans, grâce à Yo. Chez qui nous avons été dans les premières visites sur l'île Maurice. Cela fait une dizaine de fois qu'on vient maintenant à l'île Maurice, donc comme quoi les distances ne nous font pas peur. À Brest, nous avons quasiment le même cadre, oui. Avec 20 degrés d'écart.
1: C'est ça. Et quand vous baignez, ce n'est pas la même sensation dans l'eau.
2: Pas la même sensation. Donc on évite d'amener les combis à Maurice. Maurice a été un coup de cœur dès le premier jour. Et on a visité Cap Malheureux, je pense, le deuxième jour. Donc cette église, on la connaît bien. Et c'est assez rigolo parce qu'on envoyait bien sûr des cartes postales à nos parents. À l'époque, on n'envoyait pas des mails. On envoyait des cartes postales et on envoyait Cap Malheureux. Parce que Cap Malheureux, c'était la carte postale qu'on trouvait partout, qu'on envoyait à tout le monde, quoi. Et depuis, et on a eu la chance aussi de vivre au contact de la population dès le premier jour. Donc ça fait 10 ans que l'on vient et 10 ans qu'on vit à la mauricienne. Donc on vit à leur rythme. Et je crois que c'est la plus belle façon de parler à la population, d'avoir tout ce qu'on veut avec cette population, cette gentillesse, ce besoin d'offrir. Ils ont toujours besoin d'offrir quelque chose. Donc c'est une destination que l'on continue à privilégier. Donc on s'est arrêté pendant quelques années pour diverses raisons, mais on y revient toujours. Rivière.

0: chaque année, je sais pas si c'est obligatoire, c'est nécessaire en tout cas pour Brigitte et toi de revenir à l'île Maurice en prenant le temps quand même. Hein.
1: En prenant le temps et puis avec depuis 2 ans une petite étape par Rodrigue qui est mauricien sans être mauricien.
0: C'est par ici Rodrigue, non? Enfin, c'est un peu loin là, on voit pas, mais
1: plutôt,
0: c'est.
1: On est à 1h15 d'avion.
0: Ouais. Troisième chemin à gauche.
1: Tu passes entre les deux îles là-bas et en bateau il te faut 8 heures, en avion il te faut 1h30. C'est Maurice, je sais pas si tu peux me dire, c'est Maurice d'il y a 50 ans quoi. C'est Maurice d'antan. La gentillesse à l'état pur, le calme, un peu d'isolement et une beauté avec un lagon extraordinaire et merveilleux.
0: C'est Yo. Puis une autre personne m'a dit, si tu n'es pas venu au Cap Malheureux, tu ne peux pas dire que tu es venu à Maurice. Et peut-être aussi, après, si tu n'es pas allé à Rodrigue, tu ne connais pas Maurice non plus, c'est ça?
1: Ouais, c'est exactement ça. Mais il n'y a pas que Cap Malheureux. La Cap Malheureux, c'est très beau, c'est très chouette, c'est la carte postale. Mais il y a d'autres endroits que l'on découvre. Alors, c'est marrant parce que avant-hier, on roulait ensemble et il me dit, tiens, je ne connaissais pas ici. Lui a découvert des coins et nous aussi.
0: Oui, pourtant, ce n'est pas les États-Unis en superficie, Maurice. Hein.
1: Oui, mais il y a tellement de choses et c'est assez curieux parce qu'on échange beaucoup hein, sur comment faire évoluer le tourisme sur l'île. Est-ce que l'île Maurice, ce ne sont que des grands hôtels? Quand vous êtes en France, vous parlez aux gens, ils vous disent « Maurice, Maurice, ce ne sont que des hôtels, point barre. » Eh bien non, ce ne sont pas que des hôtels. Dans le centre de Maurice, c'est vert, c'est très agréable, c'est reposant, etc. Il y a plein de choses à voir l'île Maurice.
0: C'était un peu l'idée de ce voyage, c'était de dire et le message à faire passer et que je découvre moi-même, c'est que Maurice, ce ne sont pas que des... Alors, les plages sont superbes, mais Maurice, ce n'est pas que ça. Et culturellement, historiquement,

0: historiquement, etc. Maurice est très riche en tout, finalement.
1: Alors c'est riche en tout, et c'est la réflexion que tu as raison de dire culturellement, c'est que c'est multiculturel, multiethnique, multitout en fait. On se sent à l'aise parce qu'on est chez tout le monde, avec différentes populations, différentes religions. La cuisine est extraordinaire. Multiethnique, c'est multicuisine. On peut s'arrêter partout, comme aujourd'hui. Là, on peut s'arrêter à prendre une grillade, à manger, à boire un verre. Nous, l'image de l'île Maurice, c'est cette multitude de choses qui existent et qui nous permettent de s'insérer très facilement dans la population. On peut trouver des petits coins de cale. Regarde, on voit une plage au fond, là-bas, tu la vois pas, mais tu peux te poser à cet endroit-là, tu peux emmener ton petit truc que tu es allé chercher sur le bord de la route, tu peux manger, tu peux t'arrêter lire, tu peux te mettre à l'eau tranquillement, dans 60 cm d'eau, tu risques pas de te noyer. Et puis tu peux longer la côte tout le temps. Si tu prends une voiture, là, tu longes la côte tout le temps et tu vois des sites extraordinaires. Et les découvrir et passer dans des petits coins, même à pied, tu peux passer des petites pointes, être tout seul sur des petits îlots. À Rodrigue, c'est un peu ça aussi, mais alors, avec moins de monde, mais c'est un peu ça aussi. Hey,

0: Suivez le guide est au nord de l'île Maurice. Quittons Didier et Yo pour retrouver l'un de ses amis proches, l'artiste mauricien Nichal Purbeau, qui nous accueille à domicile à Petit Raffray, à quelques minutes au sud de Cap Malheureux.
1: Bienvenue dans l'île Maurice. Bienvenue à l'île Maurice.
0: C'est un périple hein, pour moi à Maurice parce que j'ai quitté Forbach vers 14h15. Tu me diras, quitter Forbach et être un quart d'heure après au nord de l'île Maurice, c'est un exploit parce que Forbach en France est davantage connu comme une commune dans l'est du département de la Moselle. Mais il y a un Forbach, Nichal, qui est pas loin d'ici. Hein.
2: Bienvenue à Petit Raffray.
0: Alors, après un stop à Cap Malheureux, je te retrouve chez toi, ici, à Petit Raffray. L'air est plus frais à Petit Raffray?
2: Ah non, mais c'est par rapport au premier habitant de Petit Raffray. C'était un des grands propriétaires du village qui avait le plus de terres. Après ça, bon, on a eu le nom de Petit Raffray.
0: On est dans un village, il y a combien d'habitants ici?
2: 3500.
0: 3500, c'est une ville. On n'est pas au bord de l'océan.
2: On n'est pas trop loin de la côte. Bon, en fait, c'est un village très calme, mais on est entouré de la nature parce qu'il y a une petite forêt qui s'appelle la forêt d'Aruti, qui est juste à côté. On a des ruines qui sont uniques. Il y a le ruine d'un moulin au vent qui est juste à côté.
0: Et toi, tu es l'artiste alors de Petit Raffray?
2: On a plusieurs artistes. Je suis un parmi les artistes. Depuis ma naissance, j'ai grandi ici.
0: Oui, c'est la maison familiale. J'ai rencontré ta maman. Tout le monde l'appelle maman. En tout cas, Yo qui nous a montré la route, lui a dit bonjour maman, enfin, etc.
2: Oui, et depuis ma naissance, je suis là. J'ai démarré mon carrière d'ici parce que mes parents m'ont très soutenu par rapport à mon éducation, par rapport à l'art. J'avais fait une exposition dans mon village, dans une ancienne boutique. On avait fait l'historique du village, le petit interview de tous les villageois, les métiers qui disparaissent, les ruines qui existent encore, les ruines des autres moulins, les anciennes maisons créoles, les anciennes maisons en bois. C'était un peu l'historique du village, en art et en historique.
0: Voilà. En tout cas, dans ma série d'émissions, tu seras toi l'artiste de Nichal de l'île Maurice. C'est une île d'artistes, l'île Maurice?
2: On a pas mal d'artistes. Il y a de plusieurs âges. On a les pionniers, les artistes qui ont démarré, qui sont, je dirais, un peu le maître.
0: En peinture aussi, il y a Malcolm...
2: Malcolm Deschazal.
0: Deschazal, oui.
2: Qui est plus parmi nous, les jeunes générations. On est entouré d'artistes.
0: C'est ça. Alors là, on parle d'artistes en peinture notamment, mais il y a encore d'autres artistes, des musiciens. Il y a beaucoup de musiciens aussi à l'île Maurice. Tu veux vous fréquenter entre peintres et musiciens?
2: Bien sûr. On fait souvent des activités, des festivals d'art. Il y a les performances, l'art contemporain, les danses contemporaines, culturelles, folkloriques de l'Inde, des danses indiennes. C'est une façon à fusionner entre l'art visuel, leur performance et leur digital aussi, parce que on a une branche de digital. Ça bouge. Maurice n'est plus celui qu'on connaissait avant. Ça commence à bouger. On voit plusieurs trucs qui commencent à évoluer.
0: Pour les artistes mauriciens, il y a l'idée de rayonner dans l'île et hors de l'île. C'est ça l'objectif?
2: Dans l'île et hors de l'île, parce que nous-mêmes, on voyage. On fait l'expérience de côtoyer ou de rencontrer, d'échanger avec d'autres cultures. Je pars souvent à La Réunion, j'ai un ami Charlie Lescolin qui est très très populaire. Grâce à lui, on est parti même dans l'Asie, Thaïlande. Cette partie d'échange entre les pays, entre les artistes, la façon de manger, la façon de peindre, les cultures, les temples, la façon qu'on vit, l'être humain. Ils sont d'une autre physionomie, d'une autre façon d'agir. On apprend, on fait des échanges.
0: Alors, entre artistes qui ont plutôt des racines indiennes, d'autres créoles, enfin, etc., il n'y a pas de frontières, de toute façon, entre les artistes.
2: Ah non. Ouais. Ici, on se entraide. Bien sûr, il y a différentes religions, mais l'art, c'est une langue.
0: L'art réuni est une langue universelle.
2: Voilà, universelle.
3: Vous connaissez, dans Maurice, beaucoup d'affaires nous connaissons faire. Et quand nous faisons là, nous faisons et nous faisons bien, pour qu'il y ait un produit de qualité. Et quand il nous, c'est nous tout. Des cas où ton ou soit cousine. Nous là, c'est tout bon Mauricien qui contribue pour l'industrie du pays. Ça, au moins une famille l'audit dans Maurice, ça. Beaucoup de choses nous fait nous-mêmes dans Maurice. Nous pas croyons arriver là pour nous gagner un logo qui aide nous à reconnaître les affaires qu'il nous fait.
0: Et tu as installé ton atelier dans la maison familiale.
2: Oui, c'est juste à l'arrière. C'était pendant le Covid. C'était aussi un peu par rapport à suite des plusieurs voyages que j'ai fait. J'avais visité plusieurs artistes qui m'ont très gentiment accueilli, comme Charles Lescolin. Pour moi, c'était de faire un studio où je peux aussi accueillir.
0: Voilà, c'est
2: gens.
0: Un studio aussi alors, pour toi et un studio accueillant finalement,
2: voilà.
0: Mais où d'autres pourront travailler aussi.
2: Bien sûr.
0: Parce qu'il y a de la place. Ouais. Allez, je te suis, Nichal. Donc on monte. On monte à l'étage. Bon, il y a la chance aussi d'avoir cet espace à la maison. Hein. Donc cette grande pièce Et ben merci beaucoup. Il y a beaucoup de couleurs et ce sont tes toiles qui sont au mur.
2: Ce sont mes toiles, comme tu vois, c'est beaucoup inspiré du couleur de l'île Maurice, le rouge, bleu, jaune, vert. C'est le couleur du pavillon de l'île Maurice, même mon logo. Cette technique, c'est une technique très originale parce que c'est un mélange de plusieurs techniques que j'ai appris au fil des années et j'ai essayé de mélanger. L'inspiration est venue du pop art.
0: Il y a un peu d'Andy Warhol. Hein.
2: Voilà.
0: Mais où est Marilyn Monroe,
2: non? Non, mais je me suis inspiré de lui. Après, d'une façon ou d'une autre, j'ai dit, allons mauricianiser ce style et le faire devenir un peu plus moi, à ma façon, pour que chacune de mes toiles, quand ils voyagent, ils parlent un peu de l'île Maurice.
0: Ce ne sont pas des toiles abstraites. Hein. Il y a des personnages, voire, je sais pas, des personnalités ou des personnes qui sont connues à Maurice ou qui sont connues de leur famille, je ne sais pas, ou de toi.
2: En haut, c'est mon père qui est décédé, ça fait 2 ans. Mais il était là quand j'ai fait sa toile. C'était fait en performance dans une chaîne locale télévisée. Et à côté, c'est maman. C'est pour dire qu'au commencement, j'ai dit que mes parents m'ont vraiment très soutenu par rapport à mon étude d'art parce que c'est pas trop encouragé.
0: Ils n'ont pas cherché à te dissuader, te dire mais tu ferais mieux de te lancer dans tel ou tel business, tu gagneras plus d'argent et tu seras tranquille. Et l'art, on ne sait pas du tout si tu réussiras à vivre de ton art.
2: Exactement, mais c'était ma passion. J'étais passionné d'art et ils m'ont encouragé, ils m'ont soutenu. Il y a des nuits que je ne dormais pas, je travaillais. Ma maman me faisait manger avec sa main. Ça, je n'oublierai jamais. Quand j'étais à l'université, je rentrais à 7h. Toutes les boutiques se fermaient à 6h30. Je téléphonais à papa, je lui disais, écoute pas, tu rachètes-moi ça. Et puis, lui, il faisait mes courses de travaux. Ben, arrivé à la maison, je commence à travailler et c'était toute la nuit. Mais pour pouvoir valoriser, je faisais tout le temps des toiles où je valorisais d'autres personnes, comme Nelson Mandela ou Mahatma Gandhi. Il y a le fondateur de Rotary, le Paul Harris.
0: Ah oui, Paul Harris.
2: Mais à un certain moment, je me suis dit, il faut que je donne la valeur à mes parents et puis j'ai fait leur portrait. Là, au bas, c'est un de mes amis aussi qui est boxeur professionnel, qui a eu le titre champion du monde. Par contre, celui-là, là, à côté, c'est un de footballeurs qui avait fait que Maurice soit qualifié dans le Cannes international.
0: Donc la Coupe d'Afrique des Nations. Hein.
2: Voilà. Chaque toile a une petite histoire à l'arrière qui fait de sorte que ce soit spécial, qui me rapproche de mon art.

0: Tunisie.
1: Aujourd'hui, tu exposes un peu partout. À Maurice, c'est facile pour toi d'exposer.
2: Je suis président d'une association et c'est une des premières associations qui a été créée à l'île Maurice en 1987. Je suis le président. C'est une grande honneur parce que c'est la première association qui a été créée pour les artistes à l'île Maurice. Pour pouvoir exposer, c'est nous qui organisons les expositions.
1: Vous avez
2: pour pouvoir promouvoir l'art et encourager l'art à l'île Maurice, donner la chance à d'autres artistes, les jeunes artistes ou des autodidactes pour venir à l'avant et exposer.
1: Et ceux qui s'intéressent à l'art, tu les accueilles ici aussi puisque tu enseignes aussi.
2: C'est mon métier, j'enseigne et je donne des cours particuliers en art. Ça m'est arrivé de travailler à temps partiel à l'université de l'île Maurice en tant que professeur d'art. Je me donne à fond à ce que je fais. C'est comme si mon passe-temps est là, mon métier est là, je suis dans l'art.
1: Alors il y a aussi dans les valeurs du Rotary, par exemple celle de servir. Tu adhères totalement à l'idée de servir.
2: Même dans le Rotary, on fait souvent des jumelages où j'essaie d'inclure l'art dans le social pour aider les enfants ou même faire de sorte que l'art apporte de l'argent pour qu'on fasse du social.
1: Je te rends visite l'après-midi, Nishal. Tu peins plutôt quand, alors? Quand tu travailles, c'est quand?
2: Moi, c'est surtout quand tout le monde s'est endormi. Là, je me sens tranquille, je me sens inspiré.
1: Pourtant, on est dans un environnement tranquille. Hein.
2: Oui, non, mais aujourd'hui, j'ai pris un jour de congé pour vous accueillir. Mais sinon, c'est les enfants qui trimballent partout. Mais j'aime bien quand c'est entouré. C'est la joie de vivre. Je suis aussi papa de deux filles, Aina et Talana. Je les laisse découvrir. S'aventurer comme ça, eux ici, ils grandissent dans un environnement très artistique, qu'ils puissent imaginer des trucs, développer la créativité. Ils dessinent sur le mur, mais bon, pas dans le studio, mais à l'intérieur, sur le sofa, sur le mur, partout. Elles ont le droit. Je bloque pas la créativité. Après, les murs peuvent se repeindre. Mais la créativité, une fois bloquée, ça reste bloqué.
1: Toi, après, oui. Tu travailles la nuit?
2: Je travaille la nuit, je préfère comme ça. Je peux ne même pas dormir. C'est la passion de travailler. On n'a même pas faim, je n'ai même pas soif. Des fois, j'ai un peu mal d'eau. Je me pose sur le sol à un certain moment. Après, je me réveille, je recommence à travailler. Il faut tout le temps être actif. On n'arrête pas de créer. Comme je t'ai dit, mes toiles sont exposées dans plusieurs pays, au Bangladesh, en Chine, pas mal en Asie, parce que c'est un peu les parcours que je fais.
1: Dans l'univers de Nishal, ici à Petit Raffray, pas très loin de Cap Malheureux, au nord de l'île Maurice.
2: Oui, on est près de presque toutes les belles plages. C'est le superbe endroit pour nager. Montchoisy, Cap Malheureux, Anse-l'Arrée, Bainbœuf. Toutes les plages sont entourées. On est juste au milieu. Mon meilleur ami, c'est Yo et Raja. On a le petit rendez-vous à la plage de Péribert. On fait le jogging, on nage un coup. Sinon, le soir, on se revoit encore à la plage pour faire une petite fiesta. Voilà.

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1: Terminons ce cinquième Suivez le guide mauricien avec d'autres amis de Ron qui se sont lancés dans une grande aventure, celle de Bazaar Square à Granby, à quelques minutes aussi de l'église au toit rouge. Sacha et Chris.
2: Suivez le guide là, dans l'île Maurice.
1: Sacha et Chris, qui est venu le premier pour la première fois à l'île Maurice de vous deux? Je miserais quand même plutôt sur Chris.
3: Ouais, en fait, moi je suis arrivé il y a 30 ans à peu près, pour pas mal de raisons.
1: Donc, années 90.
3: Ouais, on va dire fin des années 90. Ouais. La première raison, c'était une raison un peu professionnelle, enfin on va dire ça comme ça. Venir à l'île Maurice pour des raisons professionnelles.
1: C'est possible quand même.
3: C'est possible. En fait, à Paris, j'avais une société de production et j'étais agent d'artiste, notamment au début de l'Internet, en fait, des gens qui, du coup, commençaient les premiers digital nomades, on va dire. Et j'avais un de mes artistes qui s'était installé à Maurice. Et donc, je suis venu pour voir un petit peu comment il était installé.
1: C'est le suivi de l'un de ses artistes.
3: Exactement. Et la deuxième grosse raison, c'est que je suis un passionné de sport de glisse. Et Maurice est quand même une des mecs des sports de glisse, puisqu'on on retrouve quand même un des meilleurs spots du monde au Morne, dans le sud de l'île. Ça, c'était les principales raisons. Et après, en fait, je suis revenu de 2 à 3 fois par an quand j'organisais des productions photos, films, pour mes artistes et pour le compte de clients dans la mode cosmétique et autres.
1: Cela dit, dans le milieu tournage de films publicitaires, enfin autres, l'île Maurice, c'est une destination vers laquelle on se tourne volontiers pour notamment des pubs.
3: Maurice étant dans l'hémisphère sud, évidemment, quand c'est l'hiver, l'hiver froid et glacial dans nos contrées européennes, qu'on programme des campagnes pour lancer des maillots de bain, pour lancer des tenues d'été, c'est difficile d'aller shooter en Europe. Donc évidemment, c'est une destination assez privilégiée. Un, par le nombre de décors naturels très variés qu'il peut y avoir. Hein. C'est pas que de la plage, hein. C'est de la montagne, c'est quand même des landscapes très très jolis, quoi. C'est pour ça que, en effet, c'est une destination lointaine. Donc c'est vrai qu'en ce moment, les gens font peut-être un peu plus attention au voyage, mais enfin, c'est vrai qu'il y a pas mal de gens qui viennent shooter ici. Ouais. Il y a une lumière fabuleuse ici, qui est d'ailleurs pas facile à maîtriser pour les photographes, mais bon, voilà.
1: Et la découverte du kite, c'est quand pour toi, Chris?
3: Bah, c'est à peu près à cette époque. Je dirais que moi, je faisais beaucoup de funboard, surf, et j'ai commencé le kite il y a 27 ans, 28 ans, ici, en fait, à Maurice, qui était quand même nettement plus pratique parce que le matériel est beaucoup plus simple à transporter. Donc, je me suis vite mis à ce sport fabuleux, quoi.
1: Et avant, tu étais plutôt tourné, attiré par le ski, enfin, d'hiver, sur la neige.
3: Alors, c'est toujours ma passion. Bon, c'est un peu plus problématique à Maurice, mais on essaye de revenir de temps en temps. Ma femme est en Suisse, dans les contrées alpines, on va dire. Mais c'est vrai que bon, ici, c'est un peu plus compliqué de se projeter sur des sports de glisse neigeux, on va dire.

0: Et te concernant, alors pour toi, Sacha, natif de Suisse, étant passé par la France aussi.
1: Voilà, oui, parce qu'il y a quand même eu une vingtaine d'années à Paris entre deux. Ben moi, j'ai suivi Chris ici, on va dire, vraiment, par amour et par curiosité et par amour aussi du soleil, de l'eau. Je savais que j'avais envie et besoin de ce genre de climat et de mode de vie. Et notamment après le Covid, parce qu'on est arrivé juste après le Covid. Moi, je lui ai fait une confiance aveugle, parce que je me suis quand même installée dans un pays que je ne connaissais pas. Alors certes, c'est un beau pays, ça a l'air d'une carte postale, mais je suis quand même arrivée en me disant « je ne connais pas ». J'ai eu la chance de beaucoup voyager, et je me suis bien renseignée, je me suis dit que ça allait me plaire. Et je lui faisais confiance, et ça a été le cas. Je suis tombée amoureuse de l'île Maurice, je ne voudrais en repartir pour rien au monde. Tout petit bémol, c'est-à-dire que je travaillais pour mes clients, pour mon agence de communication à distance, pour la Suisse et la France. Donc je ne quittais pas tout mon travail, c'est-à-dire que si vraiment ça n'avait pas été, j'aurais pu repartir tout en gardant mon job.
0: Bon, cela dit, il est vrai qu'on peut quand même travailler, même certaines personnes vivent à Maurice et font des allers-retours réguliers, et ont leur vie professionnelle en France, mais télétravail depuis l'île Maurice. Hein.
1: Absolument. C'est un des gros avantages de Maurice, c'est qu'il y a 2 heures de décalage pendant 6 mois de l'année, 3 heures le reste du temps. Donc c'est tout à fait gérable de travailler en télétravail avec l'Europe. C'est ce que j'ai fait jusqu'à maintenant.
0: Imaginons, tu travailles jusqu'à midi, heure mauricienne, et ton travail est prêt quand tu l'envoies, finalement. Quand les autres arrivent au boulot, ben voilà, c'est déjà livré. Hein.
1: Voilà, et ça permet aussi de pouvoir profiter d'ici. Moi, justement, avant de commencer avec mes clients, ben, je pouvais aller promener mes chiens, me baigner. J'avais déjà toute une matinée avant de commencer à travailler, ce qui est fort appréciable ici.
0: Ta vie à Paris, c'était une vie parisienne, milieu de la mode, milieu événementiel. Les champs que tu fréquentais, c'était peut-être davantage, enfin, c'est un cliché, peut-être davantage les Champs-Élysées.
1: On va dire ça comme ça. Oui, oui, j'ai fait toute ma carrière parisienne, on va dire, dans la mode et l'événementiel. J'avais une société événementielle.
0: Peut-être plus avenue Montaigne. Non.
1: Aussi. Moi, j'étais plus sur vraiment l'organisation de défilés, du stylisme, du casting. Donc, on était en arrière-plan, moins avenue Montaigne. Et beaucoup d'événementiel. On a vraiment créé très belles soirées, beaucoup d'événements à Paris. Et donc, j'ai mené, en effet, la grande vie parisienne, hein, qui ne me manque pas trop. Ça va, j'ai fait. Et là, ce qui me plaît ici, c'est qu'on va bientôt pouvoir recommencer à faire un peu d'événementiel qui ne sera pas du tout pareil. Mais j'aime bien être sur le terrain avec un toki et que ça bouge. Ouais. Plus qu'en télétravail derrière mon ordinateur. Voilà.
0: Et puis, bien sûr, l'idée, c'est de plusieurs projets, puisque vous avez mené à bien plusieurs projets ici à l'île Maurice. Il y a un projet qui est déjà un enfant aussi. C'est quand même un projet important. Et puis, alors, il y a un projet professionnel et vous aviez envie de travailler ensemble, j'imagine.
1: Oui. Absolument. Donc en effet, comme on dit, on a eu 2 bébés cette année. Donc on en a un qui a 10 mois. Et l'autre, qui est Bazaar Square et qui a eu ses petits hauts, ses petits bas, et voilà, mais qui est arrivé, finalement un bel accouchement, un beau bébé aussi.
0: Bazaar Square, c'est un gros bébé.
1: C'est un gros bébé qui n'est pas encore tout à fait terminé. Il y a encore un petit peu de gestation, mais qui ressemble pas mal à ce qu'on rêvait.
2: Et ses premières dents. Non, oui, c'est vrai que c'était un gros projet. En plus, on menait en parallèle de travail qu'on continuait, c'est-à-dire continuer à faire de la production, notamment pour des clients, Madame Figaro, à l'aéroport de Paris, puisqu'il m'avait envoyé à Madagascar, l'île sœur d'à côté, pour aller shooter les aéroports dont il s'occupe à Madagascar. Donc, on bouge dans le coin, hein, un petit peu. Ce gros projet, donc, dans un endroit assez formidable, en plein centre de Granby, mais en même temps, complètement dans la nature, puisqu'on est au milieu d'une réserve naturelle. Hein. Et un lieu que peu de gens connaissent, d'ailleurs, bien que ce soit vraiment dans le centre et tout, mais c'est tellement isolé. On a réussi à commencer à en faire un très bel endroit que les gens apprécient énormément. Écoute.

0: Nous sommes toujours chez Sacha et Chris à Bazaar Square, à Granby, au nord de l'île Maurice, au calme, à quelques pas de la plage.
1: Bienvenue dans l'île Maurice. Bienvenue à l'île Maurice.
0: Et alors, on est dans la partie restaurant, là, qui est mais immense. Hein.
2: C'est pas tout petit, en effet. C'était déjà assez grand, et puis Chris l'a encore vraiment agrandi, puisque ben, en plus de tout ce qu'il a raconté qu'il faisait, il s'est inventé menuisier sur ce projet. Il a commencé vraiment à travailler le bois au début avec une ou deux planches. Ça, c'était par rapport à sa passion de kitesurf, mais soudain, il s'est rendu.
3: J'ai monté d'ailleurs un atelier, et je suis devenu un peu le réparateur, on va dire, agréé de tous les surfeurs et kitesurfeurs du Nord. Ce sont les mêmes techniques, donc je me suis mis aussi rapidement à faire des meubles, etc.
0: Sachant que, alors on va l'expliquer à nos amis, sachant que vous ne partez pas d'un terrain nu hein, ici.
2: Non, bien sûr, le lieu était existant. On a eu un coup de cœur d'ailleurs quand on l'a vu. Au début, on cherchait un restaurant et puis on cherchait pas nécessairement les chambres, mais on s'est dit que c'était pas forcément idiot de faire une guest house, mais ça nous paraissait un peu un grand projet pour nous.
0: Alors on dit loge. Moi, c'est vrai que j'utiliserais plutôt le terme de villa. Enfin, je trouve qu'il y a comme des villas finalement sur l'ensemble de ce terrain. Ici, on dit plutôt lodge.
2: C'est deux petits immeubles. Je sais pas comment on peut dire comme style.
3: Style mauricien.
2: Avec des appartements. Mais justement, pour nous, ils sont plus en bois, plus charmants, plus cocooning que des appartements, d'où
0: le bois est à l'intérieur, mais voilà. À l'extérieur.
2: Oui, à l'extérieur, c'est
0: du dur. Hein.
2: Oui, c'est ce qui est pas mal dans un pays à cyclone.
0: C'est quand même un projet très ambitieux, on peut dire ça.
2: En effet, si on s'est lancé, c'est pas qu'on n'y a pas réfléchi, bien sûr, mais bon, au début, on était censé être plus. Bon, on se retrouve tous les deux, et ce qui est très bien. Et tout ça, en effet, l'année où on a eu notre bébé. Mais bon, je pense que tu l'as vu, on a pas mal d'énergie à revendre, et Chris et moi. Et du coup, maintenant, on fait les choses l'une après l'autre. Au début, on voulait tout faire en même temps, et ça, c'était trop ambitieux, c'est sûr. Et là, maintenant, on fait d'abord la guest house, une fois, voilà. Donc, ça se construit sur, pas le long terme, mais sur...
3: Du moyen terme, quoi, on va dire.
0: Il faut prendre quand même un peu un rythme mauricien, quand même.
2: Oui. Mais on profite de la vie, hein. Nous, on est ici pour ça.
3: Hein. Ouais, faut pas oublier d'aller faire du kite aussi.
2: Oui, de faire de la pirogue.
3: D'ailleurs, l'hiver mauricien, l'été européen, l'hiver mauricien qui est, comment dire, une saison un peu plus froide, mais
2: fraîche,
3: entre guillemets, hein, froide, parce qu'il fait quand même...
0: On sort pas les anoraks, quand même.
3: Non.
2: Les Mauriciens, oui, mais nous, non.
3: Il fait quand même 27-28 dans la journée. Mais par contre, c'est la période vraiment très ventée, où il y a des vagues. Et l'idée, c'est justement, pendant 2-3 mois, de transformer Bazaar Square en un kitesurf camp.
0: C'est le moment du kitesurf, là.
3: C'est le moment du kitesurf, c'est le moment du surf. Et comme c'est une destination très prisée, mais il n'y a pas vraiment d'association, on va dire, hébergement, animation avec les clubs de kite locaux. Et moi, je suis bon, évidemment très proche de tous ces gens-là. Donc, on est en train de mettre en place justement des espèces de packages pour faire venir les passionnés, les loger, les amuser, les reposer et qui s'éclatent bien dans les conditions assez merveilleuses qu'on peut avoir ici pour effectuer ces sports de glisse, quoi.
0: Et Sacha, t'es-tu mis toi-même au kitesurf?
2: Alors, j'ai commencé au moment où j'ai commencé à sortir, il y a 2 ans, j'ai commencé à sortir de l'eau, il n'y avait plus eu de vent. Après, j'ai vraiment plus pendant 3 semaines. Et après, j'ai dû recommencer à bosser comme une folle. Et après, il y a eu le projet bébé. Donc, pour l'instant, stand-by, mais je vais m'y remettre bientôt. Et parce que, de toute façon, il faudra bien. Parce que je pense que dès que Maë va tenir debout, il va essayer de le mettre sur un kite. Donc, il va falloir que je m'y mette.
0: Il va rester sur le bord.
2: Non, et j'aime bien ça. J'aime bien l'idée de voler sur l'eau. Ça me paraît assez une sensation de liberté qui m'attire beaucoup.

0: On l'a pas dit, mais on est à quelques kilomètres d'un des points les plus photographiés de l'île Maurice, qui est la chapelle Notre-Dame, la petite église au toit rouge, qui est l'un des... Alors, à Cap Malheureux. Alors, déjà, on peut dire qu'on peut être heureux à quelques kilomètres de Cap Malheureux, ici, à l'île Maurice. Vraiment, c'est l'un des points incontournables qu'il faut absolument aller découvrir quand on est à l'île Maurice.
1: Oui, absolument. C'est pour ça que je l'ai mis en gros sur notre site, parce que c'est vraiment un lieu qui est exceptionnel. Bah, c'est vraiment la pointe nord, et c'est, pour moi, ça symbolise presque Maurice, quoi. Cette église rouge, elle est connue quand même dans mon entier. Il y a plein de gens qui viennent...
2: Excusez-moi de la coupure, il y a des tours opérateurs chinois qui organisaient des mariages. Donc il y avait une époque, même un magasin de robes de mariée qui s'était en location, évidemment, qui s'était installé à côté de l'église pour que les gens puissent venir se marier dans cette église et prendre des photos super belles. C'est très difficile à décrire comme ça de manière orale, mais c'est vrai que c'est un point de vue au large. On voit une île qui s'appelle le Coin de Mire, qui est superbe, et l'endroit, c'est une petite baie pêchante, on va dire, hein, avec plein de petits bateaux. C'est vrai que c'est un panorama assez magnifique.
1: Ouais. Et c'est tellement mythique, ça démontre l'unité qu'il y a à Maurice entre les communautés. Les Indiens, par exemple, en sari, qui font leur mariage indien, viennent souvent prendre des photos devant l'église, hein, alors qu'ils ne se sont pas mariés à l'église catholique. Et pour eux, c'est tout à fait normal de venir prendre des photos devant l'église. Donc ça, c'est absolument génial.
2: Ouais. Et c'est à 200 mètres d'un super spot de kite.
0: Et à 10 mètres des cases où on peut faire cuire le poisson, donc la case Sandrine et puis chez Jojo.
1: c'est deux endroits fabuleux que, évidemment, on conseille aussi vraiment à nos guests. C'est très authentique. Donc c'est des pêcheurs, des cabanes de pêcheurs qui viennent... ramener leurs poissons frais, les langoustes, et qu'ils les cuisent sur des bidons. C'est hyper sympa, on peut jouer aux boules. On mange les pieds dans le sable ou dans l'herbe face à ce panorama fabuleux.
2: C'est un vrai endroit de vie même pour les Mauriciens. C'est-à-dire que au-delà des touristes qui peuvent être là, on retrouve vraiment toute la communauté mauricienne, ouais. Indienne, chrétienne, musulmane. Parce que c'est vrai que c'est aussi un des truc très sympa et que ça, comme quoi ça peut marcher. À Maurice, il n'y a aucun problème entre les différentes communautés religieuses, entre guillemets. Tout le monde s'accepte, il n'y a aucun problème. Et on le voit notamment à Cap Malheureux parce que ça grouille de différentes personnes.
0: Alors moi, j'ai été courir ce matin, je suis passé à côté d'une église qui est, en allant vers ce restaurant, là, le capitaine Sensuelle Cuisine. Je demandais ce que c'était, Sensuelle Cuisine. Il y a une église catholique, là, c'était la messe, il y avait du monde, mais dehors, parce que c'était plein dedans, et donc les gens dehors. Et puis, il y a les temples indiens. Aujourd'hui, c'est une fête importante de la religion hindoue. Tout ça, c'est à quelques mètres, et puis à Port-Louis, j'ai vu la mosquée à côté du quartier chinois.
2: La mosquée est en face aussi de l'église. Ah oui. C'est juste littéralement à 30 mètres.
1: Il devait y avoir tellement de monde sur les temples indiens que tu n'as pas vu, mais il y a la mosquée en face de l'église.
0: C'est
1: très, très Maurice, ça. Et c'est génial, ils sont extrêmement respectueux. Enfin, moi, je dis toujours... quand on me pose la question de ce que j'aime ici, c'est vraiment une des choses que j'apprécie en plus de cette mer fabuleuse et de ce climat, c'est que déjà les Mauriciens sont très gentils et bienveillants. Moi, je ressens jamais aucune agressivité, aucun quoi que ce soit. Je n'ai jamais eu rien en 4 ans. Et ils ont une tolérance, un pays qui a 4 religions fortes. Tout le monde est assez croyant et pratiquant. Et il n'y a aucune rixe entre ces communautés, quoi. C'est fabuleux. Ils sont très, très tolérants. Chacune des communautés est très tolérante. Moi, j'ai jamais vu ça nulle part ailleurs sur Terre. Donc, j'apprécie ça grandement.

0: qui vous change, vous quand même qui avez vécu à Paris, les Parisiens.
1: Que ici...
0: Ah oui, non, oui, il y avait ça, il y a ça aussi. Non, je pensais pas à ça. C'est quand on marche dans la rue ici, on dit bonjour. On dit bonjour normalement à tout le monde. Si tu dis bonjour à Paris, on va dire mais vous, elle est un peu barrée. Qu'est-ce qu'il lui prend ?
2: Qu'est-ce qu'il me veut ?
0: Qu'est-ce qu'il me veut ?
3: Alors, moi, j'apprécie grandement parce qu'en Suisse, on est plutôt du genre à dire bonjour quand on se promène au bord du lac aux gens qu'on croise. Donc, j'ai retrouvé ça. Et en effet, ma mère une fois était venue dans mon resto à Paris. Elle a dit bonjour à la voisine de la table d'à côté qui l'a regardée en disant on se connaît.
0: Jamais, il n'y a pas un jour où vous êtes dit est-ce qu'on a bien fait?
3: Non, pas du tout. En fait, je me dis tout le temps on a bien fait. Et je suis très dans la gratitude. Donc le matin, je me lève, je regarde les arbres, j'entends le bruit des oiseaux et je dis mais mon Dieu, merci de me réveiller ici. Moi, j'ai habité à pas mal d'endroits différents, beaucoup voyagé. Et en fait, quand je revenais de vacances jusqu'à maintenant, j'étais toujours un peu triste. Et là, quand on fait notre voyage annuel pour aller voir la famille, on fait le tour... Somme toute extrêmement sympa parce qu'on va en Suisse, on va à Osgore, on va à Paris, j'étais à Ménageau chez mon frère, enfin il y a plein d'endroits assez sympas, mais au bout d'un mois, alors que je recommence le travail, quand je reviens, je suis contente, je regarde Chris et je fais, j'ai envie de rentrer à la maison. Et on est heureux de rentrer chez nous, même pour reprendre le travail, ce qui n'était pas le cas avant.
2: Ce qui n'était pas forcément le cas quand on devait rentrer à Paris.
3: Voilà, exactement. Donc je pense qu'on a trouvé notre lieu.
0: Est-ce que vous avez, vous aurez, vous demanderez la nationalité mauricienne c'est accessible ou c'est pas indispensable?
3: Non, c'est pas indispensable parce qu'on a des
2: occupation
3: permis de 10 ans renouvelables.
0: Ah oui, donc pour travailler, c'est ça.
3: Voilà, à partir du moment où
0: c'est pas pour s'occuper, c'est pour travailler.
3: Voilà, à partir du moment où tu crées tes sociétés, maintenant on en est à la deuxième, sûrement une troisième. Enfin, donc voilà, et qu'on fait le chiffre d'affaires qu'il faut, il n'y a aucune raison qu'on ne nous renouvelle pas nos visas.
2: Et la nationalité mauricienne est difficile à obtenir, à part si vous êtes marié avec une Mauricienne ou un Mauricien, ou à part si vous avez beaucoup d'argent à investir.
3: Je pense qu'ils ne la donnent pas facilement pour une simple et bonne raison, et ils ont sûrement raison, c'est pour protéger le littoral notamment, parce qu'on ne peut pas acheter de maison en bord de mer si on n'est pas Mauricien. On peut louer, mais on ne peut pas acheter. Et du coup, en effet, il y a, on va dire, pour les expats, soit ils doivent être mariés à un Mauricien ou une Mauricienne, soit ils doivent amener vraiment... assez gros pactole, c'est-à-dire qu'ils font suffisamment vivre le pays pour être considérés comme Mauricien. Mais du coup, nous, c'est pas du tout une obligation, on est résident, ça nous va bien. Bon, j'adorerais être Mauricienne. Mais voilà, mais même notre fils n'est pas Mauricien parce qu'il n'a pas le droit du sol ici.
0: Ah, même né sur le.
3: C'est marqué qu'il est né à Maurice, il a un papier de l'État mauricien comme quoi il est né ici, mais il est français, bientôt français et suisse.

0: C'est vrai que le long du littoral, il n'y a pas une tour, enfin un hôtel de 10-15 étages, ça n'existe pas ici.
1: Interdit de construire plus de 2 étages en fait. On n'est pas à Marbella quoi. Toutes les plages sont publiques. Ça veut dire qu'il n'y a pas de plage privée ici. Hein.
0: Oui, c'est vrai que moi, ça m'a surpris quand je marche le long de l'eau. On peut, enfin, sauf si c'est marée haute qu'on passe plus, ou qu'il n'y a pas vraiment de passage. Et même si on empiète, on peut traverser l'hôtel.
2: Non, théoriquement, on est censé pouvoir faire le tour de l'île. Ça ne marche pas partout, mais on est. Comment on se fait d'ailleurs ? On est censé pouvoir faire le tour du lac.
1: C'est comme normalement en France, ce qui n'est pas forcément le cas dans certaines zones du sud-est notamment. mais normalement, le littoral est public et accessible à tout le monde. Bah, Maurice, c'est ça, et tant mieux. L'État mauricien aime bien sa population, en fait, je pense, et préserve justement ce genre de choses. C'est un pays nationaliste dans le bon sens du terme, on va dire.
0: Heureux à Maurice. Bon, cela dit, on n'est pas surpris qu'on puisse être heureux à Maurice, quand même.
2: C'est pas le goulag.
0: Ça, c'est pas la découverte du siècle.
2: C'est pas le goulag. Hein. Il faudrait quand même être difficile pour ne pas être heureux à Maurice.
0: Et moi, je me suis dit, concernant votre Bazaar Square, il y a un côté vraiment, alors, loin de tout et près de tout.
2: Ah, c'est très joliment dit. On va te la piquer, celle-là.
1: C'est vrai qu'ici, l'avantage, c'est et Thierry sera le premier à le dire, c'est que on ne sait pas trop où on est. Hein. On pourrait être dans la forêt tropicale malgache. Et puis, c'est vrai que dès qu'on sort, on se retrouve dans une ville mauricienne.
0: Ça fait que 3 jours, mais je vais partir à regret. Hein. Je vais courir le matin. Et maintenant, il y a les personnes auxquelles je dis bonjour tous les matins. Et il y a une dame, elle dispose des bouteilles d'eau, je ne sais pas ce qu'elle fait.
3: Oui. Pour les chiens.
0: C'est pour les chiens. Donc cette dame, ça fait plusieurs jours que je la vois. Et au début, on s'est dit bonjour, bonjour. Et ce matin, elle m'a dit, ça va, etc. Donc au fil des jours, on se parle un peu plus. Et puis un autre monsieur aussi m'a dit bonjour.
2: Oui, et puis cette rue est extrêmement sympathique. Moi, je suis ravie qu'on soit ici. Parce que pour moi, c'est la rue Racket Road. C'est la rue la plus typique de Grand Bay. Ouais,
0: parce qu'il y a d'autres ici à Grand Bay. Il y a des belles boutiques, etc. D'autres endroits, ça m'a fait penser à Deauville, par exemple.
2: Plus chic, c'est très joli, mais pour moi c'est un petit peu, c'est mes goûts, hein, mais c'est un petit peu aseptisé, c'est trop net, trop lisse. Et quand j'ai découvert cette rue, c'est-à-dire sur le tard, ça faisait déjà un moment que j'étais à Grand Bay, et là j'ai dit mais génial, c'est ça que je voulais.
1: Même si cette rue porte mal son nom puisqu'elle s'appelle Racket Road, les gens sont très sympas. Non, c'est vraiment très bien. Donc il y a plein de raquettes.
0: C'est facile de la trouver parce qu'à l'entrée il y a une roue rotarienne et ça s'appelle Place du Rotary. Donc si on voit la roue du Rotary, qui est quand même assez identifiable, eh ben on sait qu'on est à l'entrée de Racket Road. Mais merci beaucoup.
2: Merci à toi d'être venu, nous avoir fait confiance.
1: Et d'avoir aimé et Bazaar Square et Maurice, ou et Maurice et Bazaar Square, dans l'ordre. On invite pas mal de gens à venir découvrir l'île, et pas que ses plages.
4: Fin de ce 5e Suivez le Guide à l'île Maurice. Grand merci Didier de Brest, Michel Purbeau, Sacha Réluca et Chris Gauthier dans leur Bazaar Square de Grand Bay, Racket Road. Et vous serez peut-être vous aussi les hôtes de cet accueillant Bazaar Square. Un immense merci Jocelyn Kwok et Ron Johan Boyreau, auxquels cette série mauricienne doit tout. Merci Christelle et Jenila pour le prêt de vos voix.
5: Mais de rien, avec plaisir.
4: 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Les sites île-maurice.fr, bazar avec 2a-lodge au pluriel.com.
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le temps vole et Jazz Rétro survole pour vous les meilleurs moments du jazz. Aujourd'hui, je vous propose une balade au pays du swing avec Harry Connick Jr., crooner, pianiste et compositeur. We are in love, oui, et bien moi aussi.

L'après-guerre, les années 40 et 50 consacraient le triomphe de l'American Way of Life. Eisenhower succédait à Truman, Sinatra remplissait le Madison Square Garden, Hemingway recevait le prix Nobel de littérature, Ray Sugar Robinson restait le champion incontesté des poids moyens et Arthur Miller épousait Marilyn. Une époque de faste, de stars, de glamour et de strass. Celle des grandes années d'Hollywood, des comédies de Lou Beach et Billy Wilder. Celle de Bogart, Lauren Bacall, Ava Gardner, Cary Grant, Grace Kelly, de Mankiewicz, Kazan, Liz Taylor, James Dean et Marlon Brando. Celle de Broadway aussi, des comédies musicales de Vincente Minnelli, de Fred Astaire, Sid Charis, Jane Kelly. Un temps lointain où les limousines dévoraient quotidiennement leur flot de costumes croisés, de smoking, de robes de soirée, de chaussures vernies et de talons hauts sur les trottoirs de Manhattan. Celle du swing, du Birdland, du Blue Note, des grands orchestres de Duke Ellington, Count Basie, Cab Calloway. Le monde entier se trémoussait au rythme du jazz à la belle époque. Découvrez le bebop, le Zoot Suits, Charlie Parker, Dizzy Gillespie, Bud Powell et Lester Young. Un univers de spectacle, de style et d'élégance. Un monde que l'on croyait à tout jamais englouti. De Duke Ellington précisément. Voici Don't Get Around Much Anymore.

La Nouvelle-Orléans, 1967. La ville musicale par excellence, le berceau même du jazz. Une ville où tout le monde rit, chante, danse, tape des pieds. C'est vrai, j'ai vérifié. Des rues animées dans lesquelles les vieux sons des années 30 et 40 résonnent toujours. Une ville cosmopolite, où les cultures s'entrelacent. Un magasin de disques tenu par un couple de magistrats. C'est là que naît Junior. Harry Connick, deuxième du nom. Des parents qui l'assoient devant un piano à 3 ans et demi. Une première apparition publique à 5 pour la nomination de son père comme juge d'instruction à la Nouvelle-Orléans. La fréquentation des musiciens du quartier français dès sa 9e année et son premier enregistrement à 11 ans. L'album Eleven, Harry Connick Jr. est né.

La musique a mordu Harry. Elle ne le lâchera plus. 12 ans d'études classiques du piano. Une passion sans borne pour Armstrong, Ellington, Errol Garner, Monk, Fats Waller, Earl Hines, Art Tatum, Nat King Cole, avant d'entrer pour 3 ans à la NOCA, le centre d'art créatif de la Nouvelle-Orléans, sous la direction d'Élise Marsalis. Storyville, le quartier chaud de la Nouvelle-Orléans, un monde de lanternes rouges, de néons, de bars, de sex shops, de clubs, un cœur palpitant dans la ville. Le district attorné Harry Connick Senior effectue des descentes dans les bars, cherche à démanteler les réseaux de prostitution, à briser les petits trafics. Junior court passer ses soirées dans les arrières-salles de Bourbon Street. Des nuits feutrées, enfumées, d'interminables jam sessions dans lesquelles il se jette à corps perdu. Un petit frère blanc aux côtés des plus grands musiciens de la ville. James Booker, Earl Hurst, Hubby Blake ou Buddy Rich, rien que ça. 14 ans, un premier groupe avec Delfeio Marsalis, le frère de Branford et Winton. Dr. Dis and the Killer Groove est déjà le rêve de partir à New York se mesurer au plus grand. En attendant, Junior hante les bars de Storyville et joue dès que cela lui est possible, c'est-à-dire du matin au soir et du soir au matin. Rien que pour vous, ce petit bijou de Cole Porter.

New York, 1985. Harry Connick Jr. arpente les rues de la ville, à la recherche de n'importe quel endroit pour jouer, n'importe lequel. Affamé de musique et de scène, il obtient un premier cachet de 25 $ quand même, dans une église de la 90e avenue. Puis il devient chef de chœur dans une église du Bronx. Un orgue, une salle, un public. Un bon début en somme pour un musicien. D'hôtel en bar, partout où il voit un piano, Harry Connick Jr. propose ses services, vend ses talents. Besoin de se sortir de son cocon familial, certes, besoin d'affronter la vie aussi, d'apprendre, de progresser. Nuit, relent d'alcool, fumée, sueur, acharnement. 2 années bien difficiles pendant lesquelles il fréquente tous les clubs de Greenwich Village, rêvant de signer à la Columbia. La belle légendaire de Louis Armstrong, Charlie Parker, Duke Ellington et Miles Davis. Un jeune blanc-bec, en somme, qui se fait peu à peu reconnaître de la communauté jazz.

Arriconique est l'élu. Il est le gardien de la flamme, le fils de la Nouvelle-Orléans de Broadway et d'Hollywood. Un vent de swing vient brutalement bousculer les valeurs musicales de 90s. Arriconique transforme tout ce qu'il touche en or, un homme pour qui l'époque n'a aucune importance. Seule la mission importe. La sienne est claire, rallumer partout le feu du jazz, du swing, du style et de l'élégance. À l'heure où le rap, le trash et le hard dominent la scène musicale, swing et feeling à la fois. Marie-France Guimard-Roche vous dit au revoir et à bientôt pour un nouveau numéro de Jazz Rétro, réalisé par Pierre Écart et enregistré pour vous dans les studios du Rocasse de Radio Grand Ciel.

0: Capitaine sur Radio Grand Ciel, bonjour à tous. Au micro, Elisabeth Couget et je suis accompagnée par mon amie
1: Christine Afota. Bonjour, bonjour Elisabeth. Dans quelle capitale nous emmènes-tu aujourd'hui?
0: Eh bien, bonjour ma chère Christine. Te souviens-tu qu'il y a quelques années, tu nous as présenté dans une de nos émissions capitales, New Delhi, qui est donc la capitale de ce pays que vous connaissez très certainement tous, puisqu'il s'agit de l'Inde.
1: Oui, bien sûr, j'en ai parlé, d'autant plus que j'ai vécu petite dans cette ville. Mais alors, Elisabeth, aujourd'hui, tu nous parles de quelle capitale?
0: Eh bien, finalement, l'Inde, tu connais, est un immense continent qui est composé de plusieurs États et qui ont tous une capitale au moins, mais cette fois-ci, nous partons pour l'État de Bengale de l'Ouest, car je voudrais vous faire découvrir Calcutta, qui durant la longue occupation anglaise était la capitale de cet empire fabuleux qui faisait rêver tous les sujets de Sa Majesté, la reine Victoria à une certaine époque.
1: Quelle est l'histoire et l'origine de Calcutta?
0: Eh bien, en 1690, donc à la fin du XVIIe siècle, Job Carnock, un commerçant anglais, a choisi un site dans le village de Calicata pour y bâtir un entrepôt pour la compagnie des Indes orientales au bord de la rivière Hooghly qui se trouve en plein milieu de cette ville-là maintenant. Et à la place de ce village minuscule, 300 ans plus tard, nous trouvons une capitale magnifique de 11 millions d'habitants. Quoique entre-temps, durant deux siècles, Calcutta est devenu un centre de commerce florissant, très développé culturellement, embelli par la construction de magnifiques bâtiments de style gothique ou même de style victorien. Et n'oublions pas, cette ville a des églises somptueuses. Curieusement, d'ailleurs, la vie culturelle et intellectuelle à Calcutta a réveillé la culture et l'art indien, enfin bengalien ici.
1: Et donc, Calcutta est devenue la capitale de l'Empire. Et cela jusqu'à quelle époque?
0: Eh bien, jusqu'en 1911. Donc, il y a un peu plus d'un siècle maintenant. Et c'est alors que l'on a transféré la capitale de l'Inde coloniale à New Delhi. Et à partir de cette date, le déclin commercial de Calcutta a commencé. Mais elle est quand même restée, malgré tout, une ville vivante, bouillonnante de vie et de culture. En 2001, Calcutta a changé même de nom et depuis elle s'appelle Kolkata, en suivant la prononciation à la bengale, si on peut dire.
1: La ville a changé aussi, tout comme son nom.
0: Par rapport à l'époque victorienne, certainement. Kolkata est une ville bondée. À certains endroits, on peut même dire sale, mais a gardé ses particularités si attirantes, dont les bords très vivants de la rivière Hooghly, la plage, les bazars, les marchandes de rue, les jolies maisons d'habitation d'élégantes d'antan, et tout ça crée une atmosphère cosmopolitaine vibrante qui est vraiment unique en Inde. Et ce type d'ambiance, on ne trouve dans aucun autre État. Cette ex-capitale de l'Empire colonial britannique, malgré un certain déclin, reste, grâce à ses restaurants qui sont très intéressants et à cause de ses magnifiques commerces et de la fameuse Park Street, et garde un avantage rare car cet ensemble attire et les visiteurs, mais rend en même temps la vie de la population locale vraiment agréable.
1: Alors, donc, Calcutta est devenue Kolkata, ça ressemble un peu quand même.
0: C'est ça.
1: Mais est-ce que le nom des rues et des places a aussi maintenant une consonance bengale?
0: Alors effectivement, de très nombreuses rues et places de Calcutta ont été rebaptisées. Alors en visitant la ville, il est quand même conseillé de se munir d'un répertoire mentionnant les nouveaux et les anciens noms qui sont encore très souvent utilisés quotidiennement. Je dirais juste, c'est un peu comme à Budapest, où après, durant le communisme, ils ont changé tous les noms des rues, des avenues, etc. Et donc, ça dépend de l'âge qu'on a, on utilise l'un ou l'autre.
1: D'accord.
0: Et certaines générations connaissent les deux. Donc, ouais. Voilà, c'est un peu pareil.
1: Et donc, ça rappelle quand même l'époque de la présence britannique ?
0: Oui, tout à fait. Mais en fait, les traditions du monde Venga s'y retrouvent aussi en harmonie parfaite. Et même la maison traditionnelle du grand poète que tu connais certainement, Rabindranath Tagore,
1: oui,
0: ne dérange absolument pas par sa présence la magnifique mémorial de la reine Victoria.
1: Ils se côtoient en toute dignité.
0: Bon. Absolument.
1: Mais donc, Calcutta a tout de même été une des plus belles colonies.
0: En tout cas, elle était une des colonies européennes la plus ancienne en Asie durant 2 à 3 siècles. Je dirais même, on pouvait la considérer comme la colonie la plus importante au monde.
1: Aujourd'hui, cette époque coloniale, c'est du passé. Mais il me semble que les traces qu'elle a laissées dans ses anciens empires sont assez indélébiles, ne serait-ce que le thé, non ? Et même après 75 ans d'indépendance, l'Inde finalement est toujours assez proche de la Grande-Bretagne.
0: Tu as raison, Christine. Et tu vois parfaitement l'ambiance qui règne dans ce merveilleux pays, dont je vous invite à rêver un peu tout en écoutant un peu de musique, un extrait d'un spectacle bollywoodien.

0: Dans cette deuxième partie de notre émission Capitale, retournons dans l'est de l'Inde, à Calcutta, ou nous devrions dire plutôt Kolkata, car on a du mal à s'y habituer, mais nous devrions la nommer ainsi. Mais commençons par remercier Simon Martin, que j'ai oublié de dire tout à l'heure, qui est notre brillant technicien et qui assure la retransmission de notre émission, que j'espère vous fera plaisir.
1: Elisabeth, peut-être pourrais-tu nous faire connaître un peu cette région de cet immense territoire qu'est l'Inde, ou on pourrait même dire le continent indien, avant de s'engager dans les rues animées de Kolkata.
0: D'accord Christine, alors jetons d'abord un coup d'œil sur cette partie de l'Inde dont la population et la culture des nombreux États sont extrêmement différents des uns des autres, ce qui est probablement dû en grande partie à ces religions différentes et variées, tout comme ces paysages aussi. De parmi les États de l'Inde et de l'Est de l'Inde, la partie le plus peuplée, le plus variée, disons peut-être le plus coloré, c'est Bengale de l'Ouest. Et disons le plus intéressant peut-être.
1: Et il semble qu'il y ait un personnage célèbre qui y est né.
0: Oui, absolument. Mais je pense qu'on en parlera peut-être un petit peu plus tard si ça t'en est pas.
1: D'accord.
0: Signalons peut-être en premier le fameux et fabuleux tigre de Bengale qu'on trouve dans cette partie de l'État. Donc, c'est-à-dire en se promenant en voiture, j'espère, il vaut mieux, on peut croiser un tigre de Bengale sans aucun problème. Ah oui, tout à fait. Il y a bien entendu le délicieux thé que tu disais déjà à l'instant, que nous connaissons bien entendu tous, et dont un très célèbre Darjeeling qui est controversé et qui pousse sur les coteaux embrumés. Calcutta éveille chez les visiteurs des impressions assez extrême, ce qui est normal. Je vois d'ailleurs même les écrivains manquent de mots souvent pour les décrire exactement et tentent de peindre si, par les mots cette ville. Surtout si on veut vraiment redonner l'ambiance et tout ce que ça représente. Et cette même difficulté que ressentent les Indiens aussi. Et c'est même très difficile, même pour eux aussi, qui viennent d'un autre État. Ils sont aussi surpris comme s'ils venaient d'un autre, comme s'ils allaient dans un autre pays presque. Il y a une chose pourtant qui relie l'opinion de tous, et c'est la culture fabuleuse qu'exprime toute la ville.
1: Car en fait, en parlant de Calcutta, on parle d'une vie asiatique quand même, malgré le solide, empreinte britannique.
0: Eh bien, je pense que pas exactement, car Calcutta, en tant que centre commercial de la Compagnie des Indes orientales d'abord, et ensuite capitale de l'Inde britannique durant environ 2 siècles, a été complètement soumise à une influence occidentale très importante, d'autant plus que les écoles anglaises ouvertes ici, même pas intentionnellement, mais ont grandement orienté le développement culturel occidental dans la ville et dans la région. Et aussi, là, finalement, le développement culturel local aussi, bien entendu. C'est d'ailleurs assez étonnant. Mais la présence de ces écoles anglaises ont joué un rôle très très important et dans le développement de la culture occidentale, mais surtout dans la renaissance de la religion et dans le fleurissement de l'art et de la littérature bengale en même temps. Et tout ça donc a beaucoup aidé au développement d'un sentiment national. C'est très différent du reste.
1: Et donc, après 1911, comment la population a-t-elle réagi au changement?
0: Eh bien, finalement, comme lors de la colonisation, en s'y adaptant. et en appréciant la transformation de Calcutta en la plus importante ville indienne dans laquelle s'est formée une intelligentsia, une sorte d'aristocratie aussi, selon les critères européens, dont le représentant le plus célèbre était la personne dont tu parlais tout à l'heure, c'était Rabindranath Tagore.
1: Rabindranath, comme tu dis, Tagore, qui y est né à Calcutta, à Kolkata.
0: Absolument. Il est devenu d'ailleurs le symbole de l'Inde à son époque et son influence a été et est restée marquante sur tous les arts de Bengale. Il était originaire d'une famille riche et du coup très cultivée. Influencé par les Anglais, bien entendu. D'un enfant d'intelligence précoce, Rabindranath Tagore est devenu un fabuleux poète, écrivain, essayiste, peintre, chorégraphe, acteur, chanteur, sans oublier que Tagore a créé aussi l'hymne national. D'ailleurs, il a été récompensé en 1913 par le prix Nobel. La cour britannique en a été très fière et de ce fait voulait l'élever au rang de chevalier. Sauf que Tagore a refusé. D'ailleurs, ceci a beaucoup plu à Mahatma Gandhi, hein, qui luttait aussi contre la colonisation. Les contes de Tagore, ses poésies, ses pièces de théâtre et ses chants continuent à être toujours très appréciés par les Indiens.
1: Alors, je change un peu de sujet pour te demander, Elisabeth, quelle est l'orientation politique du Bengale?
0: Eh bien, le Bengale, depuis 45 ans, vit sous la dictature communiste. Et curieusement, cette ambiance de défilé avec les drapeaux rouges ne dérange pas les occupations habituelles et les fêtes locales de la population.
1: D'un point de vue économique, quelles sont les particularités de cette région, le Bengale de l'Ouest?
0: Alors, il y a le thé, bien forcément, d'autant plus que cette partie de l'Inde produit plus de la moitié de la production nationale. Il y a aussi le pétrole, dont le besoin du pays, et enfin, de tout l'Inde est produit ici, en bonne partie. Les autres États de la région assurent la production agricole et forestière, et en fait cela crée une partage équitable de l'économie de cette région.
1: Tu nous as fait une présentation générale de cet état du Bengale de l'Ouest, dont la capitale nous est encore peu connue pour l'instant.
0: Oui, parce qu'on ne l'a pas encore visité.
1: Mais ça ne va pas durer longtemps.
0: Non, mais ça va venir, parce que je vous invite d'ailleurs de nous accompagner à la découverte de Calcutta tout de suite, et commençons par le centre-ville que l'on peut visiter, même à pied.
1: Et aussi autrement.
0: Oui, bien sûr, il y a toujours la possibilité de prendre un taxi, de monter dans un rickshaw, rejoindre un bus qui serait sûrement bien chargé de voyageurs pour trouver la ville et pour traverser toute la ville de nord au sud. D'ailleurs, le plus pratique est le métro. Il y a aussi le tramway. Alors, c'est un tramway très ancien et à ce propos, sachez que ces tramways roulent ici depuis 1902.
1: Pas mal.
0: Ça secoue beaucoup, mais c'est amusant. Le bruit que provoquent ces cloches signalant leur arrivée est totalement habituel dans la ville et que si on le supprimait, ce moyen de transport, le silence que cela provoquerait semblerait assourdissant.
1: Et où se trouve le cœur de Calcutta?
0: Donc, dans le centre d'un des trois villages qui étaient à l'origine de la création de Calcutta. Il y a un lac où, en 1930, trois révolutionnaires, Binay, Badal et Dinesh, ont été exécutés par le chef de la police britannique. La place près du lac porte d'ailleurs leur nom. De magnifiques bâtiments coloniaux entourent cette place qui avait une situation très importante jusqu'à la fin de la colonisation en 1948.
1: Et à propos du poète Rabindranath Tagore, à quel moment est-il mort? Est-ce que c'était avant la fin de la présence britannique contre laquelle il avait tant lutté en compagnie de Mahatma Gandhi?
0: Hélas, il n'a pas vécu ça. Il a décédé avant 1941. Son souvenir est toujours très respecté par les hommes de Bengale. Un de ses livres, au moins, est presque obligatoirement présent dans les maisons de la bourgeoisie. Mais son portrait se situe chez tous les habitants et qui sont posés au lieu le plus en vue de la maison.
1: On peut dire que c'est le héros de la nation avec Gandhi. Hein.
0: Oui, absolument. Et c'est vrai qu'on l'écoute et toujours, on le chante toujours, comme je disais. Il est vraiment très, très présent. Et on va peut-être encore écouter un peu de musique indienne, bien sûr.
1: Avant de nous retrouver à Calcutta.

0: Namasté. Devrais-je vous saluer, chers auditeurs qui nous écoutez sur Radio Grand Ciel aujourd'hui? Je vous ai salué à l'Indienne, car dans notre émission capitale, nous sommes partis en Inde, à Calcutta, ou plutôt à Kolkata, dans l'état de Bengale de l'Ouest.
1: Nous sommes en Inde, donc dans un endroit où l'hindouisme prime avant tout.
0: Il y a de très très beaux temples hindous ici. Il faut signaler quelques belles églises quand même dans le centre, comme le St. John's Church, qui était construite en 1878, ornée d'un clocher qui s'élève dans les hauteurs. Célèbre par ses vitraux, dont un représente la scène des 12 apôtres, sans oublier des personnalités britanniques de l'époque de la construction de l'église. Son jardin abrite un monument nommé le Trou Noir, qui est élevé à la mémoire des 113 Anglais exterminés d'une façon assez atroce par le Nabab de Bengale en 1756. Aujourd'hui, à l'emplacement du lieu de ce drame, se dresse la poste principale qui était construite en 1860.
1: Je suppose que la St. John Church n'est pas la seule église qui mérite d'être visitée.
0: Bien entendu, il y a Saint-André qui était consacré en 1818, mais la plus importante est la cathédrale Saint-Paul, aux vitraux lumineux. Ces tours d'origine ont été modifiées en 1938, donc il n'y a pas si longtemps que ça, 10 ans avant l'indépendance. Ces tours sont des copies de celles de la cathédrale de Canterbury. Dans le quartier de Maidan, au milieu d'un parc de 400 hectares, d'où l'on a éliminé le jungle au 18e siècle, pour y construire le Fort Williams en 1773, qui porte le nom du roi anglais William Ier. Le jardin dit Eden, construit non loin du fort, abrite de magnifiques terrains de cricket. On peut y organiser, entre autres, de grandes rencontres internationales.
1: Et le cricket, c'est bien sûr une spécialité britannique.
0: Absolument, c'est un héritage britannique. Voilà.
1: Et à quoi sert ce Fort William?
0: Aujourd'hui, on y loge une bonne partie de l'armée des Indes. Le symbole de l'éducation du haut niveau de cette ville, que cette ville propose d'ailleurs, se trouve sur le College Street, où les bouquinistes et les librairies sont presque à touche-touche, donc il y en a beaucoup. Ici, depuis 1817, la Presidency College offre une éducation à l'élite indienne. En face, l'Indian Coffee House propose une variété de cafés aux professeurs et aux élèves qui s'y installent.
1: C'est réservé uniquement aux membres de Presidency College?
0: Non, c'est ouvert à tous. C'est un lieu de rencontre de l'intelligentsia de la ville. Il y a aussi le Sanskrit College donc, et le Calcutta University qui se trouvent dans le parage, non loin de là, qui est une sorte de, finalement là, c'est une sorte de quartier latin.
1: Et le mémorial à la reine Victoria se trouve où?
0: Alors, il n'est pas très éloigné de Maidan. Ce monument est le véritable symbole de la ville. Il s'agit d'une construction somptueuse, couvert de marbre. D'une certaine façon, il s'inspire du Taj Mahal, dont 25 salles est installé un musée où la présence britannique en Inde est représentée. Mais bien sûr, celui-ci n'est pas le seul musée dans cette ville où la culture est si présente, et loin de là, même si on ne signale plus que les fameux Indian Museum qui datent de 1814, ce musée si riche où l'art indien brille dans toute sa splendeur. Mère Teresa aussi.
1: Ah oui, Mère Teresa, il faut en parler à Calcutta, hein, bien
0: oui.
1: sûr.
0: Et elle tellement faisait partie de la ville que même son nom est étroitement lié à celui de Calcutta. Sa maison qui se visite, bien entendu, est très émouvante, tout comme le cimetière de Park Street, créé en 1767 dans une ambiance très romantique, noyée dans la végétation où tout garde l'âme de tous ces Anglais enterrés là. Dans cette capitale, Comme le plus souvent partout ailleurs, le jardin botanique propose une véritable havre de paix. La Bibliothèque nationale rassemble le trésor de la culture de la nation et tant d'autres richesses encore. Alors, j'ai parlé des églises de la ville, mais bien sûr, il y a surtout d'autres lieux de culture, surtout des temples hindous ou jaïns. Bien sûr, il y a des mosquées comme celui de Naqida, qui est énorme parce qu'il peut accueillir jusqu'à 10 000 fidèles. Et n'oublions pas une curiosité, c'est l'église arménienne qui est présente à Calcutta depuis 1724.
1: Donc un lieu où on accueille toutes les religions. L'Inde est un immense pays lumineux, coloré, où les différentes fêtes se succèdent à chaque époque de l'année. Quelle est, d'après toi, la fête la plus célèbre à laquelle on peut assister, peut-être même participer, lorsqu'on est à Kolkata?
0: C'est la Durga Puja. C'est la fête la plus sympathique de Bengale de l'Ouest, à laquelle tout le monde participe. Elle célèbre, entre septembre et la mi-octobre, l'arrivée de l'automne, le succès de la récolte. Chaque quartier et association organise son propre puja, dont les dépenses sont offertes par des personnes. Quelques familles aristocratiques et riches présentent les leurs dans leur résidence au palais. C'est la déesse Durga qui est mise à l'honneur, très décorée, colorée, et dans certains pujas privés, elle est ornée de bijoux et de grandes valeurs. Lors de cette fête, les gens s'offrent des cadeaux, préparent des festins. Le dernier jour, on immerge les statues de Durga dans la rivière Hooghly, accompagnées de battements intempestifs, de batteries et de cris adressés à Dieu afin de leur présenter Durga.
1: Un moment impressionnant et inoubliable. Merci Elisabeth de nous avoir offert ce voyage.
0: Et c'est sur les images sonores et colorées de la déesse Durga que nous vous quittons. Et nous vous remercions de nous avoir accompagnés aujourd'hui sur Radio Grand Ciel.
1: Et nous vous donnons rendez-vous dans 4 semaines pour partir à la découverte d'une autre capitale.
0: Où nous serons guidés par Christine, j'espère. À bientôt.
1: À bientôt.

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2: 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Le prix des lecteurs de l'Esperluette a été octroyé cette année à David Ducreux Saint-Cé pour son roman « La loi du moins fort » paru aux éditions Gallimard. Le mercredi 8 octobre, il était à l'Esperluette afin de présenter son livre. Alors, de quoi ça parle? Voilà ce qu'en dit le libraire. À 7 ans, le narrateur qui vit sous l'emprise de sa mère maltraitante fait la rencontre de Romain Poisson, un être habité par l'ambition de devenir député dès sa majorité. Chaque été, il retrouve ce dernier qui, au fil des années, devient son mentor, lui promettant de le défaire de l'influence maternelle délétère tout en le rendant complice de ses forfaits. Il s'agit du premier roman de David Ducreux Saint-Cé qui était donc à la librairie L'Esperluette en public, une rencontre animée par Olivier Lostis.
3: Bonjour à tous et toutes. Bonjour David Ducreux.
4: Bon, je suis très content de vous recevoir ici.
3: C'est par la grâce d'un jury que vous êtes ici.
4: Mais c'est ce que j'ai compris.
3: Jury... des lecteurs, surtout des lectrices, mais de quelques lecteurs quand même aussi, qui vous ont attribué le prix qui est attribué chaque année. Voilà. Donc il y a des membres du prix, on pourra parler de la manière dont ça s'est passé, parce que David était très curieux juste avant la rencontre de savoir combien de votes il avait eu.
4: Alors c'était pas...
3: Donc bon, voilà. Vous verrez si vous lui dites ou pas, hein, c'est vous...
5: Non, mais c'est un processus qui fait que...
3: Oui, j'ai expliqué à David très rapidement que c'était plutôt un processus un peu chimique qu'un vote voilà. Premier tour, deuxième tour, etc. C'était plutôt une espèce d'accord qui se formait voilà.
5: Sur les deux derniers qui sortaient
3: voilà.
5: Un peu.
4: Oui. Voilà. Ce qui est le mieux, je pense.
5: Voilà. Voilà.
4: En tout cas, c'est moins expéditif.
3: En tout cas, contrairement à ce que votre titre indique, vous avez été le plus fort ce jour-là. Et vous avez emporté le prix. Voilà. Donc félicitations, on est très heureux de vous recevoir évidemment. Donc un peu, c'est sympa aussi parce que pour un libraire, c'est assez agréable de faire une animation qui n'est pas dans la rentrée littéraire.
4: Oui.
3: C'est plutôt agréable parce que ça souligne un peu quelque chose qu'on aime bien faire en librairie, qui est le temps long. Et puis vous connaissez bien ça, puisque vous connaissez très bien le monde du livre.
4: Oui, et puis c'est le travail de l'édition, c'est le temps long, hein, en fait. Ouais. Hein, donc, et puis c'est ce qui est assez merveilleux avec un livre, c'est que d'un seul coup, il existe et il va continuer à exister, quoi. Enfin, si tout se passe bien, mais il est là, quoi. Voilà, et ça... Il y a quelque chose d'assez magique là-dedans. Ouais.
3: Donc c'est votre premier roman?
4: Exactement.
3: Il y en a d'autres sûrement. Je crois avoir lu un entretien ou vous avoir entendu, je ne sais plus, parce que j'en ai lu et entendu plusieurs. Où vous dites que vous avez bien l'intention de continuer.
4: Oui. Voilà. Et je suis en plein dans l'écriture du deuxième. J'ai passé le milieu. Après, ça va être un livre que je veux court, très très nerveux et un peu fou aussi. Voilà. Donc,
3: bon, on peut dire tout ça du premier, hein.
5: Oui.
3: Un peu quand même.
4: Alors, le manuscrit faisait presque le double, en fait.
3: Ah oui.
4: Ouais, donc, mon éditeur, on en parlait tout à l'heure, Jean-Marie Lecraftine, m'avait demandé de couper. C'est la seule chose qu'il m'a demandé quand il a lu la première version. Je travaillais encore chez Gallimard à ce moment-là. Et puis, ça s'est fait, en fait, par le biais de Leïla Slimani, qui était la première à m'avoir lu. Et parce que j'en parlais absolument pas, quoi. En fait, vraiment, je faisais ça dans mon coin. J'avais 10 ans avant terminé un autre roman que j'avais donné à un éditeur, qui est Thomas Simonet, qui est celui qui dirige les éditions de Minuit aujourd'hui.
3: À l'époque, c'était
4: un bon copain, mais
3: à l'époque c'était l'Arbalète.
4: C'était l'Arbalète. Ouais. Et puis, c'était l'éditeur dans la Blanche de beaucoup d'auteurs, et entre autres de Patrick Modiano et de. J'oublie son nom, mais c'est pas très grave, notre dernier prix Nobel en date. Et Thomas a été prêt à faire passer mon premier manuscrit en comité de lecture, mais en me disant, de ce que tu m'as raconté de l'histoire, je trouve qu'il y a des... à mon avis, ton manuscrit n'est pas au point par rapport à ce que tu peux donner, quoi. Mais il m'a dit, en revanche, il y a une écriture, il y a quelque chose, donc vraiment, reprends ce manuscrit et fais-en autre chose. Et puis, en fait, je l'ai vraiment laissé tomber, quoi. Mais par contre, quand j'ai entamé la rédaction de celui-ci, je me suis souvenu des conseils qu'il m'avait donnés, quoi. Voilà. Et assez vite, en écrivant celui-ci, j'ai vraiment senti que ça allait tenir la route, quoi, en fait. Alors après, avec beaucoup d'incertitudes, évidemment, parce que c'est très difficile d'avoir du recul, ou en tout cas d'être totalement objectif sur ce qu'on fait. Un jour, on trouve que c'est génial, et le lendemain, c'est nul. Voilà. Donc on oscille comme ça, et on essaie de trouver sa voie entre ça, d'essayer de se rassurer, de pas trop s'inquiéter, enfin bon, voilà. Et puis pour trouver la force de continuer aussi, hein, parce que personne ne nous attend. Ça peut durer des années, donc évidemment, il faut quand même il faut croire en soi, quoi, un petit peu. Donc voilà. Et au moment, je l'ai commencé en fait pendant le confinement, en réalité, puisque c'était le seul moment où la première fois depuis longtemps que j'avais un peu de temps devant moi. Et vraiment, je pense qu'au troisième jour du confinement, je me suis mis, quoi. Je me suis dit, bon, peut-être que ça va durer que 15 jours, mais au moins, je vais gagner 15 jours. Puis, voilà. Au bonheur, ça a duré plus longtemps que ça. Pour moi, hein, je parle évidemment. Et puis, en fait, très vite... Alors, moi, chez Gallimard, je m'occupais des déplacements d'auteurs, entre autres choses. Et très vite, en discutant avec des libraires et avec les auteurs d'autre part, donc on ne se voyait pas, mais on discutait quand même pas mal, il y avait un désir très très fort de remonter des rencontres comme celle-ci, parce qu'il y a des librairies, mais je pense que c'est le cas ici, dans la plupart en réalité, où c'est... Alors, la librairie n'est pas tout à fait un commerce comme un autre, c'est aussi un lieu où on vient chercher des livres, qui ne sont pas des produits comme les autres non plus. Et puis on y rencontre du monde, et puis on peut assister à des rencontres comme ça. C'est une autre ouverture, et sans forcément avoir la nécessité d'acheter des livres, parce qu'on n'a pas tous les moyens d'acheter des livres, et d'en acheter beaucoup surtout. Donc voilà. On sentait qu'il y avait un manque, quoi, très très fort, je sais pas, deux mois comme ça, sans rien. Il y a quand même des librairies, je crois que c'est pas votre cas, mais... je pense à la librairie Kléber à Strasbourg, qui faisait pratiquement deux rencontres par jour.
3: Oui, Kléber,
4: oui. Donc à un rythme hyper soutenu, avec des gens qui assistent à toutes les rencontres, tous les jours. Donc évidemment, quand on passe de ça à rien du tout, c'est très compliqué. Et puis effectivement, il y a quand même ce lien social qui se crée aussi là. Il y a plein de gens qui se retrouvent, mais je pense que c'est le cas dans beaucoup, beaucoup de librairies, quoi. Donc il y a un désir très fort de remonter quelque chose, et le premier volume de la trilogie de Leïla Slimani étant sorti en février 2020, juste avant le confinement, tout le plan de déplacement, qui était assez soutenu, est tombé à l'eau, et puis elle était un peu désespérée. Bon, il y avait d'autres raisons d'être désespérée, mais enfin disons que c'est vrai que tout ça, il y avait un travail de fait. Bon, après, ça a duré un certain temps où on a monter des rencontres qu'on a annulées. Enfin, bon, ça a duré à peu près un an, quoi, assez souvent. Donc on faisait quand même le travail, on le défaisait derrière. C'était très frustrant, mais bon, voilà. Donc en tout cas, dès le mois de juin, j'ai remonté une tournée pour l'Aïda Slimani d'une quinzaine de dates plutôt, qui a duré à peu près un mois. Du 15 juin au 15 juillet, on a fait quelque chose comme ça. Et on a pas mal, donc on a tourné comme ça, en France, dans

0: Et on discutait, et à un moment, elle m'a demandé si j'écrivais, et donc moi, je n'ai pas de raison de ne pas dire oui, puis bon, on est assez proches de toute façon. Et à partir du moment où je lui avais dit que j'écrivais, jusqu'à à peu près un an plus tard, je pense que tous les 2 jours, elle me disait, alors fais-moi lire, quand est-ce que tu me donnes ton manuscrit? Voilà. Et alors moi, je craignais beaucoup, déjà je regrettais un peu de lui avoir dit, je craignais beaucoup aussi que ça altère notre relation, et puis bon, moi c'était mon travail, c'est aussi pour ça que j'en parlais pratiquement pas, et parce que j'avais pas du tout envie de mélanger les choses en fait. Je voulais que ce soit très clair, je suis pas là pour moi, je suis là pour les auteurs. Et puis je me suis dit, si elle trouve ça nul, voilà, notre amitié risque d'en prendre un coup. Et d'une certaine manière, je pense que je tenais plus à notre amitié qu'à mon manuscrit. J'exagère parce que c'est peut-être pas tout à fait. Enfin, j'en sais rien. Le choix est impossible en fait. C'est comme si on devait choisir entre ses enfants, quoi. Voilà. Et au bout d'un an, à peu près, elle me dit, bon, écoute, ça fait un an que tu m'en parles, terminé ou pas terminé, à la fin de la semaine, tu m'envoies ton manuscrit. Et là, je l'ai envoyé le dimanche soir à 23 h et quelques, voilà. Et 3 4 jours plus tard, elle m'envoyait un long message qui était l'analyse du manuscrit et qui était extrêmement enthousiaste. Voilà. Si bien que c'est elle qui en a parlé à Jean-Marie Lacleftine. Et Jean-Marie est venu me voir dans mon bureau en me disant « Je crois que nous devons parler ». Il m'a emmené boire un café et voilà. Et après, je lui ai donné, et donc, en tout cas, je lui ai donné, c'est pour revenir là où mon point de départ, pardon, j'ai fait quelques détours. Je savais que j'allais partir, mais j'ai mis un an à quitter les éditions parce que Antoine Gallimard voulait pas trop me laisser partir et m'a proposé plein de choses pour que je reste, mais vraiment, je voulais quitter, pas tellement que je voulais quitter Gallimard, mais je voulais quitter Paris et que mon travail ne pouvait pas se faire en étant ailleurs qu'à Paris, quoi, en réalité. Et je tenais vraiment, et puis bon, voilà, le manuscrit était fait. Jean-Marie, donc, effectivement, l'avait lu et m'a juste dit, bon, à mon avis, il me dit, c'est super, faut que t'en enlèves juste la moitié. Mais sans me dire quoi, hein, évidemment. Et donc c'est la seule chose qu'il m'ait dite. Et ça a été un travail très difficile parce que, évidemment, j'ai commencé par faire une lecture où j'ai enlevé un mot par-ci, par-là. Ça ne me suffisait évidemment pas. Et puis petit à petit, j'ai commencé à enlever une phrase, un paragraphe. Et puis à la fin, j'ai vraiment enlevé des chapitres entiers. Et après, il y a eu un travail pour recoudre, quoi, si vous voulez. Parce qu'évidemment, il doit y avoir des endroits où j'ai enlevé 3 chapitres d'affilée, quoi. Donc il fallait quand même refaire le lien. Parce que ces chapitres pouvaient paraître superflus, mais enfin, ils avaient quand même une utilité. Donc il fallait quand même essayer de retrouver les choses ou les réinsérer dans les autres chapitres.
1: C'est un petit peu énervant, ça, pour les lecteurs, d'entendre qu'on n'a pas lu.
0: Ouais.
1: Mais la moitié alors, de votre livre.
0: Ce que m'a dit Jean-Marie, parce que. Ouais, non, mais Jean-Marie me disait, alors t'en es où tout le temps où on se croisait encore. Et avant que je lui rende les versions définitives, et donc je lui dis, ben, j'avance, je le fais, c'est pas mal. Il me dit, tu sais, les phrases que les lecteurs ne verront jamais, ils ne pourront pas les regretter.
1: Ouais, mais faut pas nous dire ça.
0: Voilà.
1: Parce que si, en fait.
0: Non, mais c'est des choses qui,
1: je vais faire un petit message avec la
0: se retrouveront ailleurs, sous une autre forme, parce qu'évidemment, on est assez doué pour recycler aussi, je pense. L'écriture n'est que du recyclage, en réalité. Et voilà. Après, en réalité, il y avait des scènes. C'était beaucoup de la répétition. C'est-à-dire qu'en fait, c'était des scènes différentes, donc qui racontaient autre chose, mais qui, dans le fond, disaient la même chose. Voilà.
1: Qui n'étaient peut-être pas dans le même temps, c'est ça qu'on peut comprendre?
0: Si, parce que, oui, alors, il y a. Ça, on pourra en parler après, mais le projet a vraiment été celui-ci. Au départ, il était autre, mais quand je me suis mis à écrire, c'est vraiment devenu ça, et j'ai vraiment abandonné tout le futur, si je puis dire.
1: Oui, parce que c'était ça, évidemment, qui est en filigrane dans le livre. Ouais.
0: Mais, évidemment, je ne pouvais pas ne pas l'évoquer, en réalité, mais ça n'allait pas beaucoup plus loin, et à la limite, je l'ai même un peu

0: J'ai même allongé un peu cette partie-là, enfin en tout cas multiplié les références à leur futur pour qu'on comprenne aussi ce qui se jouait dans leur enfance, quoi.
1: Bon, mais vous êtes bien entouré quand même. Leïla
0: Oui.
1: Slimani, Thomas Simonet, Jean-Marie Laclaftine, ça va, ça
0: Oui.
1: va.
0: Un
1: C'est bien.
0: parrainage qui est
1: C'est pas mal, c'est pas mal.
0: excellent.
1: Et c'est pas tellement surprenant au fond que enfin au fond, pas au fond d'ailleurs, que Leïla Slimani ait été séduite par votre texte. Ça peut faire penser dans le déchaînement de violence au jardin de l'ogre, par exemple.
0: Oui.
1: Je pense qu'il y a quelque chose je sais pas si dans la salle vous avez lu dans le jardin de l'ogre de Leïla Slimani, mais qui, je crois son premier,
0: Qui était son premier roman,
1: son premier roman, voilà. Il y a aussi des déchaînements de violence, même si ce n'est pas du tout le même sujet, mais la violence est
0: Non,
1: très
0: non, non.
1: présente.
0: Ouais.
1: Et j'aurais tendance à dire que peut-être, d'une certaine façon, vous aussi, dans ce livre, vous faites une proposition de soigner le mal par le mal,
0: C'est un peu ça, ouais.
1: par le mal.
0: Oui.
1: J'insiste sur...
0: Non, il y a quelque chose de. Alors, c'est dans le, il y a, je ne pense pas qu'il y ait une influence particulière, si ce n'est que pour certaines scènes, et les scènes de bagarre avec la mère notamment,
1: Bah oui, elles sont...
0: j'ai beaucoup pensé à ce qu'écrit Leïla et à ce qu'elle a pu dire. Ou ce qu'elle pouvait dire en rencontre, mais qui est absolument vrai sur son œuvre, c'est-à-dire que c'est vraiment une écriture du corps. C'est-à-dire que le corps de ces personnages est extrêmement présent dans ses livres. Ce qui n'est pas toujours le cas et ce qui n'est pas une évidence en plus. Parce que, évidemment, c'est une espèce de construction de l'esprit, l'écriture, et que on oublie, en tout cas, il y a des écrivains qui oublient très facilement, et moi-même en écrivant, je peux ne pas y penser, mais je fais l'effort de me dire n'oublie pas que ton personnage a un corps et qu'il se déplace et qu'il est aussi en proie aux éléments, hein, ce qui est voilà. Mais sur une manière de se tenir, sur le fait de peut-être avoir mal, de peut-être avoir froid, de peut-être avoir faim, enfin, tout ce que le corps ressent en tout cas. Et Leïla Slimani, toute son écriture tourne autour de ça. Et moi, sur ces scènes de bagarre que je voulais extrêmement incarner, évidemment, j'ai pensé à ça, j'ai pensé au corps en fait. Donc, indirectement, en tout cas, il y a une vraie influence de ce côté-là, mais qui. Bon, de toute façon, c'est. Voilà, quand on écrit, on prend des modèles un peu partout, et puis je parlais de recyclage, mais c'est. Voilà, si bien qu'à la fin, on ne sait même plus trop d'où ça vient, quoi. En réalité, on a le sentiment d'avoir inventé quelque chose, mais bon, c'est juste une combinatoire particulière, quoi, voilà, et un peu mystérieuse.
1: En tout cas, bon, cette violence, effectivement, très physique entre la mère et... Alors, on peut commencer par parler de ça, par parler de cette mère et par parler de ce fils et de la relation entre les deux qui est d'une violence assez extraordinaire, qui est une violence adressée aux hommes, en fait, de la part de cette mère. D'une manière générale, non? Parce que
0: Oui,
1: le
0: mais un peu
1: père aussi.
0: vis-à-vis de tout le monde. En réalité, alors elle s'exprime avec les hommes, d'abord avec le père,
1: Ouais.
0: qui, tant qu'il est là, subit, mais parce que bon, c'est l'homme de la maison. Et quand le père quitte le foyer conjugal, puisque c'est l'expression consacrée, c'est le fils aîné qui va le remplacer, y compris dans ce rôle de défouloir, quoi, en fait.
1: Ouais, de sparring partner,
0: Ouais, c'est ça.
1: vous êtes un peu à contre-courant quand même là, parce que dans cette histoire, qui est donc un foyer où la violence règne entre le mari et la femme, entre ensuite la mère et le fils. Les filles sont plutôt épargnées, mais elles vont se mettre aussi dans un registre de violence vis-à-vis de leur grand frère, etc. Enfin,
0: Oui,
1: la
0: mais elles
1: violence.
0: sont un peu instrumentalisées par la mère, quoi. Voilà. Elles
1: Complètement.
0: sont jeunes,
1: Oui.
0: elles voient leur intérêt, mais ce qui est le cas des enfants très souvent, quoi, en tout cas, voilà.
1: Mais vous êtes presque à contre-courant de l'ère du temps où on parle plutôt des féminicides, non?
0: Oui, mais alors, déjà, j'écris ce que je veux, et donc, voilà. Donc, je...
1: C'était pas un reproche.
0: Non, mais... Non, mais c'est... Alors, et j'y ai absolument pas pensé en l'écrivant. Après, au moment où il est sorti, là, en janvier, je me suis dit, voilà, c'est pas impossible qu'on me tombe dessus à un moment pour me dire... Que, mais bon, tout existe et la violence d'une mère, ça existe aussi, quoi. Voilà. Donc, je trouve qu'il n'y a pas de raison. Moi, je suis pas pour, je suis pas partisan de quoi que ce soit. Je suis juste partisan de soit de la vérité ou de la réalité, qui est très fortement malmenée aujourd'hui et qui est le sujet de mon deuxième roman. Mais je vais distiller des choses comme ça. On pourra en parler plus largement après. Mais oui, moi, ce qui m'intéresse, c'est vraiment de retrouver, enfin, en tout cas, d'avoir une justesse et de trouver une vérité, quoi. Voilà. Alors, cette histoire, elle est en partie la mienne, hein. Donc, je veux dire, j'ai eu des retours, on me dit, mais ce n'est pas possible, etc. Alors,
1: oui, bon, je crois que
0: voilà. Donc, je peux attester que c'est parfaitement possible, quoi. Voilà. Après, la seule chose, c'est que le roman, c'est un miroir un peu déformant parce que certes, alors déjà c'est un roman et il y a quand même une grande part fictive, donc même si évidemment je me suis inspiré de mon enfance ou de ce que j'ai vécu dans ma petite enfance en réalité, puisque l'histoire n'est pas tout à fait la même. Oui, voilà. Non, en tout cas, c'est arrêté beaucoup plus tôt et avant même que voilà. Et puis je vais faire une autre digression, pardon. C'est que dans la phrase, j'ai choisi une phrase de Pavès pour en exergue. En fait, je voulais choisir une phrase de Kundera qui est dans l'insoutenable légèreté de l'être, où il dit, alors pas mot pour mot, mais mes personnages sont des projections de moi-même, des possibilités de moi-même, etc. Et c'est ça que j'avais envie d'explorer, moi. Voilà. C'est-à-dire qu'il y a un point de départ qui est le même, et j'avais, là où moi j'ai pris le chemin d'une vie tout à fait normale et paisible, surtout, et sans esprit de vengeance ni rien, j'ai voulu explorer ce que je n'avais pas vécu. Et j'ai voulu aller voir cette violence qui, de toute façon, est en moi, mais comme elle est un peu en chacun de nous. Et donc, j'ai voulu aller la chercher. Et donc, et cette phrase de Kundera, évidemment, elle était extrêmement parlante. Mais je n'ai pas pu la mettre, puisque j'avais écrit une très jolie lettre à Vera Kundera, donc la veuve de Milan, pour lui demander son autorisation. J'ai terminé ma lettre un dimanche. Je l'ai envoyée chez Gallimard le lundi matin. Et on m'a rappelé un peu embêté en me disant on aurait bien donné ta lettre à Vera, mais elle vient de mourir ce week-end, en fait. Voilà. Et donc, on a laissé tomber, parce que c'était vraiment, fallait vraiment se décider. Et, voilà, mais j'avais écrit une très belle lettre pour expliquer en quoi, enfin, déjà comme lecteur de Kundera, et puis en quoi cette phrase allait trouver sa place merveilleusement pour ce livre. Voilà. Et puis surtout, c'était une sorte de clé aussi pour le livre, en fait. Voilà. Bon, après, le choix est très bien. Alors, je ne sais plus sur quoi on était parti avant, mais...
1: C'est très bien ce que vous avez répondu. Vous n'êtes pas obligé de répondre aux questions du moment que vous nous dites des choses sur le livre. Tout va très bien, c'est marrant. Les questions sont juste là pour nous permettre de dire des tas de choses. Alors, quand même, dans cet univers parallèle, au fond, qu'est ce livre, c'est-à-dire qui n'est pas votre histoire, mais qui est une exploration d'une...
0: De celui que je n'ai pas été.
1: Voilà.
0: Je ne suis pas devenu.
1: Voilà. Il y a cette histoire familiale, donc une histoire de grande violence avec une mère folle. Il y a aussi l'autre trajet du livre, qui est une histoire, mais je ne sais pas si on peut l'appeler comme ça. Peut-être une histoire d'amitié.
0: Oui. Mais je pense que c'est une histoire d'amitié. Alors, les amitiés, elles sont pas toutes... Enfin, il y a plein de formes. Et c'en est une, certainement.
1: Ce garçon que vous n'êtes pas, et que vous n'avez pas été, ou en tout cas pas exactement, a fait une rencontre amicale qui alors c'était pendant l'été, donc il y avait la trêve scolaire, mais pendant l'été, systématiquement, il passait tout son temps avec un ami. Un peu particulier quand même, c'est pour ça que je vous pose la question, de savoir, est-ce que c'est vraiment une histoire d'amitié ou pas ?
0: Oui, alors en fait, ce qui m'intéressait vraiment, ce qui est un peu à l'origine de ce livre-là, c'était pas tellement de me raconter ou de raconter même juste une petite part de moi. Je m'en suis plus servi pour traiter un type de relation que j'avais vraiment envie d'explorer et qui est la relation maître-serviteur. Voilà. Qui est presque un modèle du genre en littérature. Moi, la première fois que j'ai été confronté à ça, c'est lors de mon bac de français pour l'oral avec Don Juan et Sganarelle, quoi. Voilà. Donc c'est ce modèle-là. Et surtout, ce que j'avais envie d'explorer, c'est un jeu de domination et où le dominé n'en pense pas moins. Et parce que je suis très... c'est parce que c'est certainement ce que j'ai en moi, mais une force intérieure en fait, une capacité à résister à quelque chose et de créer dans sa tête un monde parallèle pour s'extraire de la réalité ou des difficultés que l'on peut rencontrer. Et donc j'avais vraiment envie de ce duo-là, maître et serviteur, avec une emprise et un dominé qui n'a pas vraiment le choix, qui est plutôt dans une attitude, dans une posture de soumission librement consentie, comme on dit, mais qui a de toute façon un objectif, qui est celui qui est une quête de liberté, hein, c'est vraiment ça. Mais parce que je pense que la vraie liberté, elle est dans notre tête, en réalité. Et donc, c'était vraiment ça que j'avais envie d'explorer. Et après, je suis parti sur un duo. Alors, j'avais aussi dans l'idée de d'écrire un roman d'apprentissage, un roman de formation, qui se double d'un roman d'émancipation, mais avec le passage de l'enfance à l'âge adulte. Voilà, moi, c'est quelque chose qui m'intéresse énormément. Mais aussi dans ce que ça a de symbolique, d'initiatique. J'ai lu beaucoup de livres sur les rites initiatiques. Là, on est dans l'ethnologie, etc. Mais enfin, en tout cas, voilà, moi, ça m'intéresse beaucoup. Voilà. Et il y a notamment un livre qui était sorti chez Gallimard, de Daniel Fabre, qui s'appelle La Voix des oiseaux et qui raconte comment les enfants vont dénicher les œufs des oiseaux. Alors il y a des échos, hein, tous ces rituels là pour devenir un homme dans l'imaginaire collectif, parce que c'est souvent les garçons qui sont concernés par ça, et quelque chose qui me passionne beaucoup, mais aussi dans les questions de l'époque justement, et sur les courants féministes, etc. Parce que moi je suis assez le deuxième, je l'évoque très très vaguement là, mais c'est vrai que sur le deuxième livre il y a vraiment ces questions de qu'est-ce que c'est que la virilité, etc. Parce que moi très personnellement je ne sais pas, enfin je ne comprends pas ce que c'est, je ne comprends pas ce qu'on attend de nous, je comprends juste que quand on est un garçon, on attend des choses de nous, que c'est très compliqué, et je vois bien les problèmes que ça peut donner. Et en réalité, voilà, c'est quelque chose qu'on doit travailler tous ensemble. Enfin, voilà, c'est pas tellement comment on devient une femme, comment on devient un homme, c'est comment on devient des êtres humains adultes, voilà, et donc sans forcément de différence de genre. C'est une parenthèse, je ne vais pas m'étendre sur le sujet, mais en tout cas, voilà, ces rites initiatiques, il y a quand même quelque chose, une espèce d'injonction qui est faite aux garçons de devenir des hommes, avec l'idée qu'on s'en fait, alors qu'il peut varier d'un pays à un autre, d'une époque à une autre, mais avec quand même quelque chose, au fond, qui te dit tu vas devenir un tueur. Donc, je voulais aussi prendre ça un peu au pied de la lettre, quoi, en fait. Voilà. Donc c'est aussi ça. Donc finalement, il n'est pas, voilà, je peux paraître loin, et en même temps, c'est quand même des questions qui imprègnent malgré tout. Puis on vit dans notre époque, hein, donc de toute façon, on n'est pas imperméable ou totalement étranger au monde qu'on habite. Toutes ces questions traversent ça. Donc il y a vraiment ce rapport de force, voilà, maître serviteur, maître esclave, enfin on appelle ça comme on veut, hein, enfin voilà, en tout cas avec un dominant, un dominé, effectivement qui n'en passe pas moins, qui tient énormément à sa liberté et qui, même s'il accepte le jeu du plus fort, qui est le plus faible donc, il est prêt à jouer ce jeu, mais qui est aussi le jeu de la vie, mais avec une conscience, d'où peut-être aussi ce décalage et l'ironie du narrateur, évidemment, puisque c'est aussi ce qui lui permet de prendre de la distance, aussi son humour, puisque
1: il y a
0: des
1: beaucoup.
0: Choses horribles, mais il y a quand même un peu d'humour, il tenait beaucoup, évidemment. Alors c'est aussi... la dualité est très présente, hein, dans l'ensemble du livre, à différents niveaux. Je l'ai vraiment aussi conçu comme ça. Mais avec des oppositions très fortes, mais qui... Sganarelle, pour Don Juan, c'est un faire-valoir. Voilà. Donc en fait, on est dans ce rapport-là, en fait, permanent, à plusieurs niveaux, de faire-valoir. Et quand on a de la comédie ou du burlesque ou du grotesque, ça renforce le côté dramatique, évidemment. Et inversement, donc il y a des personnages qui sont là pour aussi renforcer le côté tragique de l'histoire, quoi. Parce que quand on voit... C'est le cas des deux assistants sociaux, par exemple, qui sont totalement inefficaces et mais j'en ai connu un, hein, comme ça, hein, le portrait de Dominique. En plus, je me demande, j'en ai pas le souvenir, mais je me demande si celui que j'ai connu ne s'appelait pas Dominique. Donc, mais bon, voilà.
1: Il se reconnaît.
0: C'est sorti comme ça. Bon, j'en sais rien, et puis ça m'importe peu en réalité, mais. Mais bon, là, c'était aussi... Là, pour le coup, c'est... Je crois qu'il y a sur cette partie-là qu'il y a un petit goût de vengeance, quoi. Voilà, en tout cas. En me disant, je vais bien le traiter parce qu'il le mérite, voilà. Et je pense que je suis pas très loin de la réalité. Et oui, là où j'en étais tout à l'heure, c'est que je parlais de miroir déformant par rapport notamment à la violence de la mère. C'est que, en fait... là, tout est concentré. Voilà, c'est concentré en 250 pages. À la fois, j'ai dilué la violence que j'ai connue moi, puisqu'elle dure très tard. Moi, je l'ai connue jusqu'à l'âge de 11 ans, mais donc là, je la fais durer par rapport à l'âge de mon narrateur, et en même temps. C'est hyper ramassé parce que j'ai pas mis tout ce que j'avais vécu, mais j'en ai mis pas mal, les épisodes les plus édifiants d'une certaine manière, et parfois en combinant plusieurs ensemble, enfin voilà. Donc après tout ça est effectivement très déformé par rapport à une, si on devait s'en tenir aux faits, finalement ce qui m'intéressait beaucoup, c'était pas tellement la vérité des faits, c'était la vérité des émotions, en fait. Je veux vraiment essayer de retrouver mon état d'esprit, ce que j'avais eu en tête, comment je percevais toutes ces choses-là. Et c'était vraiment, enfin, si j'ai une fidélité, elle est vraiment par rapport à mes sentiments et mes émotions, en fait. C'est vraiment, mais aussi parce que je pense que c'est que le roman permet ça et que c'est ce que j'avais envie de partager réellement, en fait. C'est plus une émotion qu'une histoire. Bon, des histoires horribles, il y en a plein, il y en a des pires, de se retrouver dans une position où on doit résister alors qu'on ne comprend même pas vraiment pourquoi cette violence se déchaîne. Mais surtout qu'on la considère comme la normalité, hein, en réalité. C'est vraiment ce que je voulais approcher.
1: Comme la normalité, mais c'est les scènes de violence sont absolument terribles.
0: Alors,
1: réaliste, enfin, mais oui, c'est ce qui les rend d'autant plus terribles.
0: Alors, certainement. Ouais. Et après, je me rends compte aussi, parce que parfois, j'ai eu des retours où on me dit, telle scène, vraiment, quand la mère fait ça et que le fils réagit comme ça, etc. Et je dis, mais vous êtes sûr, parce que je ne me souviens pas du tout d'avoir écrit ça. Alors, je pourrais peut-être être troublé. Et donc, la personne est absolument certaine d'avoir lu une scène, alors qui partait quand même de ce que j'ai écrit, hein, évidemment, mais qui allait beaucoup plus loin dans son esprit que dans ce que j'ai écrit. Et parce qu'en réalité, je les ai vraiment écrites. Moi, je n'ai pas éprouvé de difficultés, j'ai même éprouvé, j'allais dire, un certain plaisir à les écrire, mais technique, en fait. C'est-à-dire que pour moi, il y avait un défi de rendre quelque chose de visuel. Ce sont les scènes que j'ai pratiquement pas retouchées. C'est-à-dire que c'est le premier jet qu'on a, quoi, pratiquement. Y a quelque chose comme ça, là, de très brut sur ces scènes-là. Et oui, où en plus j'ai vraiment travaillé presque plus à suggérer que vraiment montrer, parce que je quand je les écrivais, parfois je voyais les corps, je voyais les manières d'être tordues, etc., écrasées, enfin tout, et je me disais, en fait, ça sert à rien de tout décrire, puis parce qu'on va rien comprendre, et donc vraiment par des espèces de flashs. Mais c'est venu très spontanément, mais avec un vrai défi technique quand on écrit, il y a un challenge, et on est heureux d'arriver à rendre ces scènes-là, et parce qu'après, en les relisant, je me dis, je pense que ça passe, quoi. Voilà, et en même temps, je voulais pas qu'elles soient totalement édulcorées non plus. Enfin, elles sont brutes, quoi. Ouais.
1: Non, mais pour rendre la lecture possible presque, hein, vous utilisez beaucoup l'humour, justement, vous l'avez évoqué. Alors, par exemple, je crois qu'il y a pas mal de remarques et de questions dans la salle, donc après, je vous laisse, hein, poser des questions et tout ça, mais je voudrais quand même vous poser une question sur les noms. C'est quand même très très drôle, votre usage des noms. Entre Tony Truant et Glavio, Rateau, Tuyau, De Gaulle pour un chien. On a des moments comme ça d'une très grande violence, des moments de tension. Il y a aussi tous ces aspects effectivement de domination, de relations très perverses entre les deux garçons, puis les deux hommes après, parce que on les a aussi dans une version plus adulte, même si c'est pas le cœur du roman, puisque c'est l'enfance qui. Mais voilà, là c'est tout d'un coup très frais, très amusant. On se dit voilà, un peu de cocasserie pour alléger, ou parce que justement vous avez vous-même dans l'écriture besoin d'une distance, ou parce que vous voulez inviter le lecteur à.
0: En fait, il y a plusieurs choses, mais c'est marrant parce que ça me revient là. C'est-à-dire que je me souviens quand j'étais enfant, mais un petit peu plus tard, j'étais au collège. Et certainement à cause de mes lectures, soit du Marsipulami ou soit d'Astérix, surtout, où il y a beaucoup de jeux de mots sur les noms.
1: Les Astérix de Goscinny,
0: exactement. Ouais. Je me souviens très bien que dans mes rédactions, je m'amusais à donner des noms un peu farfelus aux personnages des rédactions, et que j'avais parfois des remarques des professeurs qui ne goûtaient pas tout à fait cet humour-là. Mais ça, je pense que c'est des premières tentatives de ce côté-là. Mais que c'était vraiment, c'était un peu de la provocation, certainement. Je pense que j'étais assez provocateur comme adolescent. Là, quand c'est arrivé, alors les noms ont plusieurs statuts. C'est-à-dire qu'en fait, déjà, il y a des personnages qui n'ont pas de nom, comme mon narrateur. Oui. C'était pas tout à fait mon intention au départ, et puis finalement ça s'est trouvé comme ça. Et comme par contre le nom de Romain Poisson s'est vraiment imposé très rapidement, il y a une petite histoire de vengeance aussi derrière, mais vraiment infime.
2: Et tiens donc.
1: Okay. Va falloir que vous nous en disiez un petit peu plus, hein, parce que sinon.
0: C'est tellement tordu que en fait, personne ne peut se rendre
1: compte. Nous, on veut vraiment savoir. Parce que on sait que vous résistez bien à la torture, mais on est nombreux quand même.
0: Une parenthèse sur Romain Poisson. Romain, je ne sais pas pourquoi, mais je pense que moi, j'allais l'été dans une maison de famille en Bourgogne, dans un village qui s'appelle Saint-Cé, d'où ce nom que j'ai rajouté, qui est une clé aussi. Donc on est dans la Côte d'Or, à la limite avec Lyon, dans le parc du Morvan, très sauvage. C'est une maison dans laquelle je vais toujours, et dans laquelle j'ai commencé à écrire en réalité. Donc il y a aussi j'ai lu un livre très intéressant il n'y a pas très longtemps qui a eu le concours avec les Champs d'honneur, Jean Rouault.
1: Jean Rouault, voilà. Un habitué ici aussi.
0: Et qui a écrit un livre sur le. Plutôt d'écriture, quoi, en fait. Je pense que ça va être chez Robert Laffont, mais c'est sorti il y a peut-être un peu plus d'un an. Et il parle des lieux, et comme de lieux sources, etc. Et c'est quelque chose qui, alors, avec Proust, on en a un bel exemple, évidemment. Mais moi, c'est quelque chose aussi auquel je suis très sensible. Donc, en fait, il y a quand même vraiment, comme de toute façon, je voulais ni dater, ni situer géographiquement l'action. J'ai trouvé d'autres biais pour en parler, en fait. Et donc, il y a cette maison qui se trouve être en Bourgogne, donc ça va avoir une influence sur d'autres noms de personnages, en l'occurrence. Et donc, moi, j'ai préféré ajouter ce nom à mon nom de famille. Donc, mon vrai nom, c'est David Ducreux, et j'ai rajouté Saint-Cé, mais parce que depuis toujours, c'est ma terre, quoi. Voilà, d'une certaine manière, même si je n'y ai passé que certains de mes étés, et d'autres moments d'ailleurs. Mais donc pour moi, c'est vraiment le lieu de l'ancrage, quoi. Voilà. Et puis parce que c'est la maison dans laquelle j'ai situé l'action, qui alors ça qui est une liberté que j'ai prise, mais parce que rien de tout ça s'est passé dans cette maison là, mais voilà. Romain Poisson. Donc il y avait un petit voisin, mais qui était pas, qui était beaucoup plus jeune que moi, et avec lequel j'ai un frère. Je n'ai pas deux sœurs, mais j'ai un frère qui devait jouer avec lui, et je crois qu'il s'appelait Romain. Enfin, moi je l'ai jamais fréquenté, et voilà. Alors au moment de choisir le nom, et Poisson, en fait, c'est juste que j'ai construit ce personnage-là à l'aide d'un guide d'astrologie des années 50, où j'ai pris le signe du poisson. Alors c'était une vengeance par rapport à une fille qui m'avait quitté sans que je comprenne pourquoi, et qui était le signe du poisson. Et je n'ai rien contre les poissons, hein, je préfère le dire tout de suite, voilà. Ouais. Et donc, comme cette histoire, il y avait quelque chose d'incompréhensible pour moi, et puis que j'ai trouvé très méchant, donc j'ai pris le signe du poisson, tous les traits négatifs, et je les ai attribués à Romain Poisson. Voilà. Alors, et je l'ai appelé Poisson.
1: Ouais, en même temps, c'est une sorte de requin, effectivement.
0: Pareil. Et en fait, voilà. Et puis, ça m'a sauté presque à l'oreille l'autre jour, parce qu'on me l'a dit. Et la personne, au lieu de dire Romain Poisson, elle dit Romain Poison. Et,
1: oui, bien sûr. Voilà, et donc, on y pense forcément.
0: Mais alors, moi, je n'y avais absolument pas pensé.
1: Ah, c'est vrai.
0: Oui, donc.
1: À la lecture, nous, on y pense forcément.
0: Voilà. Et bon, bref.
1: Entre le requin et le poison. Le poisson.
0: Donc voilà, Romain Poisson, voilà, où trouve. Où Romain Poisson puise son origine. Voilà, bon, on fait ce qu'on peut, hein, je veux dire. C'est très.
1: Non, mais après, vous êtes amusé quand même, Tony Truand.
0: Oui, mais alors là il, très clairement, il dit que c'est son surnom, donc on sait que c'est pas un vrai nom.
1: C'est vrai,
0: mais
1: vrai.
0: Tous les autres, en revanche, c'est-à-dire que Marteau, Râteau, etc. Effectivement, dans ce coin de Bourgogne, il y a beaucoup de noms de famille qui se terminent en OT.
1: Okay.
0: Et on avait un voisin qui s'appelait vraiment Rato, quoi, voilà. Donc, d'une certaine manière, j'ai pas inventé grand-chose. Voilà.
1: Okay, okay.
0: Et puis après, bah, Dominique et Dominique, c'est un clin d'œil au Dupont et Dupont. Bon, là, je crois que c'est assez évident. Au début, je voulais même jouer sur l'orthographe des... je voulais écrire un Dominique avec un C, puis un autre avec UE, mais bon, voilà. J'ai laissé comme ça. Et puis surtout, j'aimais bien... Ça, je me suis beaucoup amusé à écrire la scène où il se présente au domicile, la première rencontre, et où on ne sait jamais lequel des deux ou laquelle des deux parle. Et j'aimais beaucoup cette confusion-là. Voilà, c'est quelque chose qui me plaît beaucoup. Donc, je ne suis pas allé jusqu'à leur faire dire, et je dirais même plus, mais c'était un peu ça dans l'esprit. Quoi,
1: il y a un hommage quand même, un hommage très clair.

0: Et peut-être qu'il y a des remarques et des questions.
1: En fait, j'ai pas aimé le style très bien. L'écriture, j'ai cru qu'il existait, hein, ce roman Poisson de bois. Moi, je suis rentrée dedans. Mais alors, j'avais qu'une envie, c'est de sauver ce gamin, là. Je lui dis, mais pourquoi tu fais ça? Pourquoi tu fais ça? Et pourquoi tu vas de l'emprise à ta maman, maintenant à celle de l'ami? Enfin, c'est ça qui me dérangeait, quoi, le plus. C'était surtout ça.
2: Alors, je ne sais pas si c'est logique. En tout cas, pour moi, ça l'était. C'est-à-dire qu'en fait, y a la rencontre, d'ailleurs, que j'ai vraiment... à laquelle j'ai beaucoup réfléchi. La première rencontre entre Romain Poisson et le narrateur. Bon, déjà, il y a un ascendant. Hein, c'est-à-dire que mon narrateur, il est par terre en train de gratter, de faire son petit cimetière pour enterrer l'oisillon qu'il a trouvé. Romain Poisson, il arrive, il le toise, donc il y a un rapport de force qui est tout de suite établi. Et puis très vite, Romain Poisson se met au niveau du narrateur, sort un canif, il va tailler une petite croix, etc. Le narrateur, il est ébloui, quoi. Parce que lui, c'est toute sa vie, il a une espèce d'empathie extrême. Alors, certainement de parce qu'il vit pour ces petits êtres sans défense qu'il trouve morts, ou que le chat a tué, le mulot, etc., ou l'oisillon tombé du nid, etc., etc. Il a une vraie peine pour ces animaux-là, et il fait ce qu'il aimerait, ce dont il aimerait bénéficier, d'une certaine manière, que quelqu'un le sauve. Et c'est tout le tragique de l'histoire aussi, c'est que il y a beaucoup de personnages secondaires qui pourraient jouer ce rôle de sauveur. Il y a le grand-père, il y a les assistants sociaux, effectivement, mais qui, à chaque fois, sont empêchés. Et puis la mère est quand même aussi une toute-puissance. Alors, voilà, moi, tout ça me paraissait extrêmement logique. Et je parlais de soumission librement consentie. Il y a aussi quelque chose comme ça. Donc, il y a un mélange quand même de fascination, de... Et puis, surtout... moi, quand je commençais à parler du livre au tout début, je l'avais résumé en une phrase, mais je disais, c'est l'histoire d'un jeune garçon qui, parce qu'il subit les violences de sa mère, cherche à se débarrasser d'elle, mais il sait très bien qu'il n'a ni la force ni le courage de le faire, et donc il va se mettre en quête de celui qui va pouvoir le faire à sa place. Le résumé du livre, pour moi, c'était ça dans ma tête, mais dès le début, quoi, vraiment. Où on avait le rapport de force, on avait la mère, etc. Et c'était très extrêmement clair avant même de juste après avoir écrit un paquet de notes, mais sans avoir rédigé la moindre ligne pour le moment, à ce moment-là. Et donc pour moi, cette soumission, elle devient aussi l'enjeu du livre, en fait. Alors, je ne sais pas si tout le monde l'a lu, et je ne veux pas, forcément... parler de la fin, mais cette fin qui arrivait vraiment à la fin, c'est-à-dire que je l'avais pas envisagée, elle s'est imposée, quoi, voilà. Et mais parce que elle était logique, en fait. Enfin, en tout cas, au moment de l'écriture, ça, enfin, aujourd'hui, ça me paraît toujours logique, ça va. Mais voilà. Donc après, je l'ai vu comme une mécanique, en fait, vraiment. Et bon, puis voilà, c'est ma logique que je propose après.
3: Ce livre m'a vraiment énormément touchée et. Ça m'a fait pleurer aussi beaucoup. Mais c'est vrai que par moments, il fallait que je ferme. Et je me suis posé la question du voyeurisme. Donc aussi, vous demandez si vous avez eu des moments où vous vous êtes dit jusqu'où je vais, est-ce que je raconte tout ou pas. Et voilà, on pense souvent, quand on raconte par des mots ou par des images, on se pose la question de la limite. Et je me suis moi-même posé la question en tant que lectrice, est-ce qui me touche autant, mais pourquoi? Est-ce que je suis à la place de quelqu'un qui regarde ou pas?
2: Bah, alors bon, déjà, évidemment, dans le monde qui est le nôtre, moi je trouve ça très bien qu'on ait de l'empathie, qu'on ressente et qu'on puisse pleurer pour des malheurs qui arrivent aux autres. Ça me paraît absolument nécessaire, et c'est peut-être ce qui me manque un peu. Il en faudrait de plus fortes doses, mais sans partir là-dedans. Sur cette question-là, moi, je me suis senti libéré, non pas libéré de mon histoire, mais libéré par rapport à l'écriture. Je l'ai dit dans certaines interviews, et notamment en citant le complexe de Portnoy de Philippe Roth. Le dispositif du livre, c'est, mais je l'avais lu dans une interview de Philippe Roth, où il racontait que, en voulant écrire ce livre-là, il trouvait pas trop la manière de le raconter, et que d'un seul coup, puisqu'il allait voir Amsi, et qui lui disait tout, il s'est dit, mais en fait, je vais prendre ce principe-là. Mon narrateur, il va parler à son psy. Alors, de temps en temps, on a docteur. Pas très souvent, donc ça peut presque passer inaperçu. Mais le narrateur raconte son histoire familiale, en l'occurrence, à son psy. Et l'idée qu'il y a derrière, c'est qu'à son psy, on ne cache rien, on dit tout. Et que surtout, c'est censé rester dans un huis clos et que... tout ça est tenu au secret, alors ça se retrouve dans un livre, mais moi ça m'a beaucoup libéré, parce que pendant très longtemps j'ai écrit, mais avec la crainte de ce qu'on allait penser de moi, en fait. Et je me suis dit, si je parle de sexualité, si je parle de tout ce que je raconte là, on va se poser la question de savoir si c'est vrai ou pas vrai, si je dis qu'il y a des choses qui sont vraies ou que... Et même si c'est faux, on va dire, mais pourquoi t'as été pensé à ça, en fait? Enfin, je veux dire, même le mensonge pourrait être, enfin, ou la fiction ou l'invention pourrait être soupçonné de cacher, pourrait cacher quelque chose qu'on aurait au fond et qu'on voudrait effectivement cacher, mais qu'on révèle inconsciemment, quoi. Et en relisant cette interview de Philippe Roth, je me suis dit, il faut vraiment que je n'ai pas peur d'y aller vraiment. Et puis en même temps, si je veux écrire, en fait, c'est ça. Parce que si c'est pour faire un truc à moitié, ça sert absolument à rien. Si c'est pour se contrôler en permanence. Alors, l'écriture, il y en a d'autres auteurs, hein, comme Jean-Philippe Toussaint, chez Minuit, qui a écrit un livre qui s'appelle L'urgence et la patience, mais on est dans ce mélange-là, quoi. Il y a d'autres écrivains qui parlent de bordel organisé ou maîtrisé, mais l'écriture, c'est aussi ça, c'est-à-dire qu'il y a quelque chose qui sort, qui est peut-être un petit peu de l'ordre de l'inconscient, mais qu'on doit malgré tout tenir, mettre en forme et maîtriser, quoi, vraiment d'un bout à l'autre, parce que on a quand même aussi un cahier des charges à remplir, quoi, et une histoire à raconter que les lecteurs doivent comprendre, hein, et doivent suivre. Donc il y a vraiment tout ce travail là et en même temps il faut lâcher, quoi, en fait il faut laisser sortir quelque chose, et je l'ai vraiment, donc ces scènes là elles sont aussi là, et je me suis dit, à aucun moment je me suis dit que j'allais trop loin, en tout cas je me suis dit qu'il fallait que j'aille là. Ça, c'était une certitude. Alors, aussi, parce qu'elle correspond à une certaine réalité, et que, justement, j'avais pas envie de la taire, et surtout pas envie de dire ou de cacher quelque chose qui existe. C'est-à-dire qu'aujourd'hui, enfin, voilà, c'est très facile de détourner le regard. Moi, ça me dérange beaucoup, et donc je pense que c'est un peu éprouvant, mais en même temps, je veux ça, quoi. Enfin, c'est-à-dire que je me dis, bon, je vais un peu malmener mon lecteur, mais c'est pas pour le faire souffrir ou lui faire du mal ou quoi que ce soit, c'est pour lui montrer quelque chose qui existe, quoi, en fait. Voilà. Et alors tout ça avec des outils que sont l'écriture, l'ironie, etc. En disant, bon, voilà, on va quand même pas non plus, parce que sinon, le but du jeu, c'est quand même d'être lu, hein, donc voilà, je vais pas non plus me saborder. Mais je pense qu'il faut pas faire de concessions, quoi, voilà. Et ça, j'ai absolument pas envie d'en faire, j'ai pas... il y a beaucoup de choses qui m'énervent, il y a beaucoup de choses qui me révoltent, et donc voilà, j'ai vraiment envie d'y aller, franchement.
4: Je vous remercie.
2: Merci à vous tous.

Un grand merci à David Ducreux-Saint-Cé pour cette rencontre autour de son premier roman, La loi du moins fort. Un grand merci à Olivier Lostis et à la librairie L'Esperluette. 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
1: 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La prise de son est assurée par Simon Martin. Bonjour à vous et soyez toutes et tous les bienvenus à bord du module. Nouvelle émission, alors forcément, pour commencer, une musique de générique nouvelle, ou plus exactement un indicatif. Il me fallait satisfaire pour cela à deux conditions. Qu'il soit une belle musique d'abord avec des éléments piquant la curiosité très rapidement pour l'identification et qu'il soit évocateur de l'Europe, bien sûr. En cherchant dans ma discothèque, je me suis souvenu d'une musique de Nino Rota pour le film Casanova de Federico Fellini, bien sûr, et un thème qui fait apparaître l'Uccello Magico, à savoir un oiseau magique, apparaissant dans le film un jour à Venise, un autre à Paris, un autre à Dresde. Un oiseau, donc, qui faisait son tour d'Europe. Cela tombait sous le sens. Comment aurait-il été possible que cette musique-là ne nous accompagne pas dans nos pérégrinations européennes ? Alors, sitôt que vous entendrez ces quelques petites notes malicieuses venir vous picorer l'oreille, vous saurez que c'est l'heure de notre tour d'Europe par les musiciens. Alors accueillons comme il se doit le maestro Nino Rota à notre bord et écoutons chanter l'oiseau magique dans sa courte intégralité.

Nouveau semestre, nouvelle émission. D'abord son intitulé « Le tour de l'Europe par les musiciens ». Si l'Europe politique est une réalité tangible et efficiente, en est-il autant sur le plan culturel, artistique ? Faisons-nous cause commune en vérité et existe-t-il concrètement un corps artistique de créations et d'échanges qui nous soit commun ? Nous est-il devenu ou non naturel de nous intéresser à ce que produisent nos voisins, même les plus immédiats ? À ces questions, il serait tentant de répondre vite, fort et par la négative. Mais sur le fond, elles font intervenir la place des langues parlées et de choix esthétiques et culturels que l'on ne peut pas imposer. On ne peut disposer de l'individu à sa guise, vouloir le façonner, le modifier ou lui imposer des nécessités qu'il ne ressentirait pas. Nous sommes seuls maîtres à bord de nos existantes. Et la culture doit demeurer champ libre, maison ouverte. Elle n'est pas une idéologie, mais le réceptacle de libertés absolues au service de l'acte de création. Alors instaurer l'alliance de pays entre eux sur le principe du libre choix et de l'accord collégial, voilà une grande idée, une idée courageuse. Et pas plus que qui que ce soit, je n'ai de solution magique à proposer pour plus d'union, plus de proximité, plus de force pour la belle idée de l'Europe. Mais la radio me permet une chose qui est d'agir en musique, concrètement, par l'écoute, parce que l'écoute est une invitation, une direction proposée, un essai. Et puis comment aimerait-on ce que l'on ne nous a jamais fait connaître ? Il n'échappe à personne aujourd'hui que les moyens de diffusion sont devenus majoritairement, massivement, anglophones, anglophiles. La primauté d'une langue sur les autres est une survivance, un souvenir du temps des empires et des royautés. Je présume que peu de Français, à une certaine époque, aient pu trouver à se plaindre de ce que l'on parlait français à la cour de Prusse ou de Russie. Nous voilà donc tous et toutes devenus américains, anglais. Vous, je ne sais pas. Moi, je n'en ai pas le sentiment. C'est aux seuls pays qui ont fait en conscience le choix de se joindre à la cause de l'Europe que cette émission sera consacrée. Aux 27, donc. Chacun est bien entendu libre de sa destinée, aussi ne commenterai-je pas la position de tel ou tel se trouvant géographiquement dans la zone Europe, mais ne s'engageant pas au-delà d'accords commerciaux. Je parle ici de vision européenne et de la force du contrat, de l'alliance et de l'engagement pris. Mais pour autant, une culture européenne est-elle possible ? Et peut-elle être autre chose qu'un patchwork, qu'un dédale de singularité, qu'un entrechoc de tonalité, d'esthétique, que rien ne rapproche, si ce n'est leur choix prononcé d'une réalité au-delà d'elle-même ? La musique, puisqu'elle est l'axe choisi, est elle-même une assemblée de vents contraires, d'oppositions, de nuances ou de différences du tout au tout. Et depuis le fin fond des temps, c'est la richesse de ce nuancier qui crée et continue de façonner au jour le jour ce que nous appelons musique. La musique et toutes les formes d'art ne recourant pas à la parole sont l'expression la plus profonde possible de qui nous sommes. Ainsi, tout en ne perdant jamais de vue la préoccupation européenne, la dimension intérieure et même individuelle sera première, car essentiel, vital à la musique, qui n'attend de nous rien moins et rien d'autre qu'un engagement total. Aussi chercherai-je d'abord à partager avec vous des œuvres répondant aux besoins d'exigence et d'intériorité, comme si tous ceux et toutes celles qui en sont à l'origine nous venaient d'une seule et même matrice. Dans la notion de musique, il y a celle du dépassement, de savoir aller outre, au-delà, savoir donner forme à ce qui n'en a pas, faire réalité sonnante de la plus fugace des sensations, de ce qui est sans poids, sans apparence. Rechercher la dimension nationale d'une musique est sans doute la plus vaine des tentatives. La musique est au singulier et doit conforter le singulier en nous en s'adressant au sens, au cœur, à l'esprit
et au sensible de chacun, et ainsi, voyageant par les couches supérieures de l'humain et de l'atmosphère, elle n'appartient donc pas au monde des susceptibilités et des chamailleries humaines. Qu'on n'aille pas chercher ici une quelconque tentative de ma part de délimiter ou définir ce qui serait une culture européenne. Je n'en ai ni la moindre idée, ni la moindre envie. Le monde aime un peu trop les labels, les marques, les marchés, parts de marché et les expressions fanatiques de l'attachement pour que je m'y aventure. Nous parlerons et écouterons de la musique seulement. Échappons-nous par le haut, sans trop regarder en bas. Ainsi peut-être croisons-nous un jour ou l'autre le chemin de la déesse Europe. Pour ce premier numéro de ce tour d'Europe par les musiciens, j'ai fait le choix de nos voisins les plus immédiats et à propos desquels se sont amassés le plus de clichés au fil du temps. Clichés sur leur caractère supposé, sur leur tour d'esprit, leurs mœurs, leur langue et que sais-je encore. Deux compositeurs, deux artistes, belges, et comme vous l'allez, leurs mœurs, leur langue et que sais-je encore. Deux compositeurs, deux artistes, belges, et comme vous l'allez entendre, nous sommes avec eux et

Paul Delvaux, James Ensor, René Magritte. Trois noms nous ramenant à une humanité faite d'étranges, d'illogismes, d'imprévisibles. Nous ramenant à un surréalisme d'angles de lumière, d'êtres et d'objets hors contexte, défiant tout autant les lois de la physique que celles de la logique, de la raison. Et tout cela sans discours, sans manifeste, un surréalisme pictural d'abord, fait d'entrechoc, d'intrusion et d'un surgissement constant de l'étrange, de l'inexpliqué, des masques grotesques et inquiétants d'Ensor à cet obsessif train de Delvaux jusqu'au personnage de Magritte, l'imaginaire est ici aux commandes des esprits. Force initiale, force expansive. La Belgique est d'abord cela pour moi, une terre de mystère, une lumière particulière, des paysages d'une campagne un peu grise et bouleversante par endroits, sans que l'on sache trop pourquoi. Campagne modeste, sans grands effets de relief, comme retenue, comme pudique. En outre, je n'y ai jamais encore croisé cette espèce d'énergumène bas de plafond et aboyant cette espèce de jactance inaudible que le cinéma nous vend comme étant le belge prototype. J'ai trouvé plutôt qu'on y parlait un très beau français, avec ça et là quelques préciosités qui commencent à manquer sérieusement au français tel qu'on l'entend dans les rues. Imaginaire que j'ai toujours retrouvé dans l'art si particulier de Jacques Brel, son écriture, ses musiques, son interprétation. Il n'est pas jusqu'au dessin du très étonnant Philippe Geluck qui ne me ramène à Magritte ou à Delvaux. Que les chats nous parlent, il n'est rien là que de très naturel au fond. Pour ce qui est de la musique, j'ai choisi pour vous un compositeur et une compositrice. Nous commençons avec Jean-Paul Dessy. Formé classiquement, il était violoncelliste. Il a été également baigné par les musiques de son temps, les sonorités électriques et toutes sortes de musiques divergentes du jazz et même du rock. Contrairement à beaucoup, il ne fait pas un étendard de cela, mais l'injecte avec conscience et sérieux dans le sein d'une écriture quasi pointilliste et d'œuvres impressionnantes en lesquelles les mouvements sont souvent latents, comme souterrains. Dans la pièce que nous allons écouter, qui s'appelle « The Presence, Presence », cordes et violoncelles sont ici interprétées, mises en scène. Nous figurons une matière très concrète et précise, mais que nous aurions du mal à identifier. Ce pourrait être des sons purement électronique. Cette stratification des éléments de la musique est plutôt la marque de l'électronique habituellement. Ces étendues planes et régulières qu'altèrent de fins mouvements vers le grave ou l'aigu, ou bien travaillant la sinusoïdale. Ici, Jean-Paul Dessy semble transposer à l'orchestre le principe de modulation en anneaux. Ce que nous écoutons ici, ce sont 9 cordes et un violoncelle. Il faut toute la fine connaissance et la pratique du violoncelle de Jean-Paul Dessy et sa fluidité dans ce qui fait la musique d'aujourd'hui pour obtenir semblable résultat d'un ensemble de cordes que nous connaissons depuis des siècles et dont le rendu sonore n'a jamais été tel ou approchant. Et passé cette identification sonique, reste la musique. Jean-Paul Dessy fait le choix sensible du recueillement. Il y a ici les déploiements, les tenues et les à-coups de notre monde intérieur. Comment une pensée ou un rêve nous vient, se cheville à nous, comment il nous travaille, comment il progresse, s'installe et fait son office. C'est une musique dont les basculements, les cassures peuvent être extrêmes, soudaines, mais tout y suit d'admirable façon le fil de notre vie intérieure. Je ne sais pas s'il a pu vous arriver qu'un médecin vous donne à entendre le bruit que fait du dedans votre propre corps lorsqu'il réagit à une agression. Les neurologues font ça, je le sais. C'est une protestation impressionnante. Notre corps ferraille, semblant vouloir faire tout le vacarme possible. C'est là tout un monde, le nôtre, que nous n'entendons jamais, que nous ne soupçonnerions jamais. J'ai pu connaître cela chez un neurologue qui me traitait par contact électrique lorsque toute sensibilité avait disparu de ma main gauche, celle qui justement
imprime et construit le sensible dans le jeu du guitariste. Ainsi, souvent, la musique de Jean-Paul Dessy me paraît émaner d'un réel principe de guérison. Ces moments où l'on doit se pencher sur soi-même, se comprendre, se mettre à disposition d'autrui pour espérer guérir. Il y a là une métaphore brillante de la fonction première de la musique. Guérir pour élever. C'est un compositeur et une œuvre qui n'est certes pas la plus facile, vous allez l'entendre. Mais dites-moi ce que peut bien guérir la facilité et où nous conduit-elle. Alors essayez de vous laisser aller à cette musique. Faites confiance au pilote. Laissez-vous conduire. Je suis persuadé que cette admirable musique a quelque chose de précieux à vous offrir. Nous écoutons The Presence Presence, Jean-Paul Dessy.

D'autant autant qu'avec Jean-Paul Dessy, nous sommes avec Apolline Jésus-Pré dans les choix rythmiques, les couleurs orchestrales, les intonations et les accents d'une enfant du siècle. Toutes les secousses et principes musicaux du haut XXe siècle se trouvent ici rendus à l'état de traces archéologiques, d'éclats anciens dont rien ne dit qu'il soit précieux à comprendre la matière musicale ici présente. Son orchestre possède cette rutilance, ces ondoiements de lumière qui faisaient le sortilège profond de Ravel, par exemple, excepté que sa brillance n'est pas le seul ensorcellement d'un ensemble, mais délivre une sorte de pointillisme dans l'expressivité. Elle extrait des masses orchestrales, des traits, des apartés, des murmures en confidence et crée une espèce de simultanéité dans la réception. Nous recevons l'ensemble dans toute la puissance de l'orchestre et tout aussi bien son détail, le plus infime, tous les secrets qu'il nous murmure. Nous sommes ici dans un entendement du choc musical propre au XXIe siècle. La reproduction par le numérique a rendu à l'orchestre la multiplicité de ses voix et le plus fin détail de chacune. Le choc de l'ensemble orchestral existe donc toujours bel et bien, mais nous le lisons mieux, plus dans le détail. Nous en comprenons donc, dans l'instant, la syntaxe, les rouages. Et les compositeurs d'aujourd'hui travaillent aussi sur la base de cette transmission rendue plus nette. L'orchestre ainsi est rendu à une expression qui peut toucher à l'intime et se mouvoir avec légèreté. Bref, exprimer autre chose que sa propre masse. De tous les mérites qui sont innombrables de la musique du XXe siècle, le plus grand est sans doute d'avoir su imprimer de la finesse à l'orchestre, des notions presque de psychologie musicale, d'en avoir fait un organisme vivant. Cette définition-là, tout à fait singulière de la matière orchestrale, j'espère ne pas la trahir par les choix musicaux que je ferai. Apolline Jésus-Pré, donc. Apolline Jésus-Pré est encore ce qu'il convient d'appeler une jeune compositrice. La première de ses œuvres à avoir été jouée au concert date de 2023. La première parution au disque de 2024. Attention donc, peinture fraîche. Elle est primairement une pianiste, une soliste, et continue d'interpréter elle-même ses pièces pour le piano. Son univers de compositrice est très fort et tout à fait singulier, évoquant des domaines rarement explorés en musique. Le monde de l'intime, par exemple, de la sensation. La touche est allusive, toujours, mais extrêmement précise, et sa musique touche, va chercher les profondeurs tout en sollicitant au plus notre sensible. Si brume impressionniste il y a dans sa musique, on peut le penser par endroits, elle sait aussi nous emmener au-delà de cette brume, nous en révéler les secrets. J'ai été particulièrement touché et fortement impressionné par son concerto pour violon et orchestre intitulé « Ardeurs intimes ». J'ai pensé vous donner à écouter un extrait de ce concerto et tout de suite après l'une de ses pièces pour le piano qu'elle joue elle-même. Voici donc un peu de l'univers extrêmement touchant, tout cela de façon aussi spirituelle que tactile, pourrait-on dire. Une grande musicienne, assurément, et que l'Ordre des Curieux fera un devoir de suivre. Nous écoutons d'Apolline Jésus-Pré, Ardeurs intimes, le mouvement intitulé Contemplation, et puis ensuite elle sera au piano pour nous interpréter De Lave, Apolline Jésus-Pré. Au revoir et à très bientôt pour notre tour de l'Europe par les musiciens.

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0: Bonjour Michel Kreutzer.
1: Bonjour.
0: Je suis très heureux de vous recevoir, très heureux d'imaginer cette série d'émissions qui évidemment parlera d'éthologie, mais on verra au cours de ces émissions que l'éthologie, comme science du comportement animal, vous corrigerez les termes parce que je sais que les choses sont plus complexes que ça, mais disons comme ça pour commencer, science du comportement animal, mais aussi avec tous les ponts qu'on peut concevoir avec nous-mêmes, les êtres humains. Donc on va, comme ça, pendant toute une série d'émissions, aborder d'abord la question de l'éthologie, puis ensuite voir comment les choses peuvent aussi fabriquer des ponts entre les animaux et nous, ou entre les animaux et les animaux, si tant est que nous soyons aussi quand même un peu des animaux. Je pense que vous serez d'accord avec ça. Alors vous êtes professeur, vous êtes éthologue évidemment, professeur émérite de l'Université de Nanterre, et vous avez dirigé le laboratoire d'éthologie. Votre spécialité, entre autres choses hein, bien entendu, mais votre spécialité de départ concernait les oiseaux, et notamment le chant des oiseaux. Là aussi, vous corrigerez si c'est trop réducteur, hein, ce que je dis. Et puis, aujourd'hui, vous avez justement, ce qui n'est pas forcément commun chez les éthologues, mais vous avez ce souhait, vous êtes orienté vers les ponts, et notamment l'univers symbolique, peut-être, qui peut réunir animaux et humains, puisque vous évoquez les questions de désir, les questions de fantasme, les rêves et éventuellement même la folie animale, dans ce qu'elle peut avoir de commun ou pas avec les êtres humains. Alors voilà, mais peut-être que pour commencer, on va essayer de donner une définition un petit peu plus précise. Enfin, vous allez réussir à donner une définition plus précise de l'éthologie et peut-être aussi pour démarrer la naissance de l'éthologie. Alors, pour ceux qui connaissent un tout petit peu, on pense évidemment à Conrad Lorenz, mais c'est peut-être pas uniquement le seul point de départ, en tout cas de l'éthologie.
2: Bien, merci Olivier. Je me retrouve bien dans la présentation que vous faites, effectivement, avec toutes les interrogations qui ont été parcourues ma vie, et également la question de qu'est-ce que l'éthologie, et puis quand on fait de l'éthologie, on étudie principalement les animaux, mais quel intérêt ça peut avoir après pour comprendre l'humain. Et comme j'ai enseigné aux étudiants de psychologie, ça a été un souci constant, quelle est la place de l'éthologie par rapport aux autres disciplines. Alors, un mot sur l'éthologie, c'est bien difficile de la définir à une époque où on voit le terme fleurir partout et tout le monde pense faire de l'éthologie dès l'instant où il observe des animaux et décrit les comportements. L'éthologie, ce n'est pas simplement regarder les animaux, les observer, voire expérimenter, c'est aussi avoir des théories, des ensembles théoriques et conceptuels pour essayer d'expliquer les comportements que l'on observe et éventuellement prédire les comportements que l'on pourrait observer. Donc il y a des ensembles théoriques. Et ces ensembles théoriques, ils ont varié au cours du temps et on a fait référence à beaucoup de théories pour expliquer le comportement animal. On y reviendra sans doute. Avec Lorenz, oui, bien sûr, ça c'est un grand moment. Mais le terme éthologie, il existe depuis le 19e siècle. Il a été utilisé une des premières fois par Isidore Geoffroy Saint-Hilaire. Alors les Geoffroy Saint-Hilaire, c'est une grande famille de zoologues évolutionnistes. Le père d'Isidore était Étienne, Geoffroy Saint-Hilaire, qui avait accompagné Bonaparte durant sa campagne d'Égypte. Isidore, il est connu pour avoir fondé le Jardin des Plantes à Paris. Le Jardin d'Acclimatation. Le Jardin d'Acclimatation au Bois de Boulogne. Okay. Et si je dis le Jardin des Plantes, c'est parce que justement, le Jardin des Plantes était plutôt muséum et cuvier, et lui était opposé aux théories fixistes de Cuvier. Et les Geoffroy Saint-Hilaire ont toujours été des évolutionnistes.
0: Alors, peut-être juste préciser un tout petit peu fixiste, évolutionniste, parce que
2: les fixistes pensaient que les espèces animales ne changent pas au cours du temps et que il y a peut-être de grandes révolutions qui amènent la disparition de certaines espèces et l'apparition de nouvelles, mais une espèce en elle-même n'évolue pas. C'est tout à fait le plan contraire par rapport à la théorie darwinienne ou à celle de Lamarck, un célèbre français aussi qui avait construit une théorie de l'évolution. Les évolutionnistes pensent au contraire qu'au cours du temps, les espèces se modifient petit à petit, mais le temps étant très long, en milliers, centaines de milliers d'années, millions d'années, eh bien, ça crée petit à petit des espèces totalement nouvelles. Donc voilà, la question qui se posait, c'était quelle est l'origine des espèces. Bien. Donc, il est au jardin d'acclimatation et il prévoit d'écrire un ouvrage sur les mœurs des animaux. Et dans cet ouvrage, il est question des migrations, il est question de la reproduction, les questions des relations entre les parents et les jeunes, tout un programme qui est véritablement éthologique. Mais Isidore Geoffroy Saint-Hilaire ne pourra pas réaliser cet ouvrage parce qu'il va décéder très tôt. Mais parmi les objectifs qu'il fixait à l'éthologie, il y avait notamment l'idée que la compréhension du comportement permettrait peut-être d'adapter des espèces nouvelles, d'acclimater des espèces nouvelles à nos régions de façon à nous permettre de produire des animaux qui offriraient aux humains de nouvelles chairs, de nouveaux cuirs, de nouvelles laines et également, il disait, des ornements et en faire des animaux, avoir d'autres animaux apprivoisés, voire domestiqués. Alors, on voit que c'est là un projet éthologique qui n'a rien à voir avec ce qu'on demande à l'éthologie aujourd'hui, qui est plutôt de montrer les espèces dans les milieux où elles vivent et de quelle manière elles pourraient souffrir ou vivre dans la contrainte sous, disons, les règles que leur imposent les humains.
0: Alors c'est assez curieux ce que vous dites, parce que si je relève deux choses, du côté de Cuvier, le fixiste, donc, une posture qui est presque créationniste, au fond, l'espèce naît immédiatement, d'emblée, et de l'autre côté, du côté évolutionniste, quand même le point de départ chez Geoffroy Saint-Hilaire, c'est l'utilisation de l'animal pour l'homme. C'est oui. Dans les deux cas, des directives ou en tout cas des suggestions qu'on trouve dès les premiers textes de la Bible en fait. C'est assez étonnant quoi. La création d'une part et puis l'homme qui est censé dominer.
2: Ce monde dans ses richesses et ses ressources doit être cultivé et nous sommes là pour cultiver. Ça. Voilà, c'est l'idée et cette idée Isidore Geoffroy Saint-Hilaire pense qu'elle est c'est très libéral. Voilà, c'est un projet humaniste et libéral de son point de vue. Alors aujourd'hui, on penserait peut-être autrement, mais l'éthologie ensuite a effectivement évolué et on étudie les espèces pour elles-mêmes et on recherche de plus en plus ce qui pourrait être leur bien-être et comment elles pourraient vivre au mieux dans les milieux où elles sont habituellement, dans la mesure où nous pourrions les préserver. Donc on demande à l'éthologie aujourd'hui tout autre travail que celui qui était fait par les prédécesseurs. Voire beaucoup d'éthologues ne font plus très la différence, par exemple, entre le travail scientifique et le militantisme, ce dont il faut, à mon avis, quand même se préserver et faire cette différence si on veut ne pas être contraint de se retrouver à être obligé de faire des recherches uniquement dans la direction qui correspondrait à nos convictions.
0: Oui, voilà
2: la
0: nécessité
2: un petit
0: de
2: peu ce qui se passe aujourd'hui.
0: Oui, nécessité de l'objectivité scientifique quand même, cette neutralité politique en tout cas,
2: théoriquement,
0: Oui,
2: alors, l'éthologie, là, il y aurait beaucoup de choses à dire parce que lorsqu'elle s'est fondée en France, qu'il y a eu une société française pour l'étude du comportement animal, il y a eu des oppositions très vives et qui étaient liées aux idéaux politiques que pouvaient avoir les uns et les autres. C'était tout simple, c'était est-ce que les comportements sont innés ou est-ce qu'ils sont acquis, voilà. Est-ce que Rémi Chauvin, qui avait été professeur à Nanterre, avait écrit notamment un bouquin sur les enfants et c'est sur les surdoués. Il pensait que la plupart des prédispositions étaient innées, alors que beaucoup de ses collègues pensaient qu'au contraire que le comportement était quelque chose d'acquis. Voilà, ça reste l'objet de débats sans fin, ad nauseam, comme on disait parfois parmi les éthologues, cette affaire-là.
0: Je crois que l'éthologie était vraiment au cœur de ce débat inné acquis qui traversait de toute façon toutes les sciences sociales et les sciences humaines, qui les a traversées, qui les traverse toujours en partie, même si aujourd'hui, avec les questions génétiques et épigénétiques, on dérive un tout petit peu, enfin on est de biais peut-être par rapport à ce débat inné acquis, mais ce débat inné acquis, en tout cas jusque dans les années 90, était au cœur de toutes les disciplines des sciences sociales et des sciences humaines à l'université, encore.
2: Oui, je l'ai connu, moi, en psychologie, à travers la question du QI, du quotient intellectuel, voilà, quel était le rôle de l'environnement, quel était le rôle des prédispositions dans cette mesure de l'intelligence.
0: Exactement. Je vous ai coupé dans votre histoire de l'installation de l'éthologie de la création de l'éthologie et de l'installation de l'éthologie en France. Je crois que la France est d'ailleurs un pays important dans le domaine de l'éthologie. C'est pas le seul, mais...
2: Alors, elle est importante, mais dans le que sais-je que j'écris sur l'éthologie, ce que je montre, je pense, c'est que les plus grands ensembles théoriques et conceptuels depuis un siècle viennent des anglo-saxons, les Allemands, les Anglais, les Américains. Mmh. Les Français font de très bons travaux en éthologie, mais ils n'ont pas été à l'origine des plus grands ensembles théoriques et conceptuels. Mmh. Bon, le grand ensemble, c'est celui de Lorenz et Tinbergen, qu'on appelle l'objectivisme, mais cette théorie à partir des années 80 va être petit à petit remplacée par une autre qui est mais cette théorie à partir des années 80 va être petit à petit remplacée par une autre qui est celle de la

0: Weichtenbergen, ils ont un prix Nobel en 1973. Alors, vous voyez, ils ont à ce moment-là une cinquantaine d'années. Donc, ça situe à peu près leur mais ça arrive à la fin de leurs travaux, parce que Lorenz et Tinbergen, leurs grands travaux, c'est déjà dans les années 40 et puis juste après les années 50, 60. C'est le grand moment de l'objectivisme.
1: C'est une science qui est quand même, de ce point de vue-là, très récente, enfin, elle a moins d'un siècle.
0: Oui. Alors, le grand point de vue de Lorenz, c'était que le comportement, comme la morphologie, la physiologie, est très lié à une espèce. Dis-moi comment, quelle est ta morphologie, je te dirai à quelle espèce tu appartiens. Ta physiologie aussi. Et Lorenz, c'est, dis-moi comment tu te comportes, je te dirai à quelle espèce tu appartiens. Le comportement est très stéréotypé. Donc, il est stéréotypé, c'est-à-dire que les mêmes individus, dans les mêmes situations, quand ils appartiennent à une espèce, se comporteraient à peu près de la même manière. Il met de côté toute la diversité. Évidemment, ce qu'il a mis au placard, c'est ce qui va revenir. Et ce qu'il a mis au placard, c'est la diversité. Et on va avoir une théorie de la behavioral écologie qui va dire, mais non, tous les individus d'une même espèce ne se comportent pas de la même manière. Et il y en a qui vont se retrouver en meilleure situation que d'autres pour survivre et se reproduire. Et ceux-là auront plus de descendants. Et Lorenz, qui se croyait darwinien, n'était pas si darwinien que ça. Voilà.
1: Oui, parce que Darwin tenait un grand compte de l'environnement et de l'effet de l'environnement.
0: Et de la diversité, ce dont Lorenz n'avait pas assez tenu compte pour ses successeurs de la behavioral écologie. Et puis ensuite, le comportement, c'est bien beau, parce que comme tout à l'heure, vous présentez l'éthologie, c'est une science du comportement, c'est effectivement comme cela, mais le comportement est une ouverture. Il y avait Romanès, un élève de Darwin, disait le comportement est un ambassadeur du mental, c'est-à-dire à travers le comportement, on peut comprendre la subjectivité d'un animal. Alors la question de la subjectivité, voilà, ça c'est une grande question que la psychologie elle-même n'a pas toujours su comment faire, et la psychologie américaine a essayé de mettre au placard la subjectivité, alors que la psychanalyse notamment essayait de la remettre au premier plan.
1: On tient compte en première part. On va faire une petite pause musicale qui tiendra compte de notre sujet, puisque ce sera de la musique très, très liée aux animaux.

0: Alors la musique que vous venez d'entendre, c'est une musique de Messiaen. Messiaen qui a fait une grande place aux animaux dans ses recherches musicales et dans ses créations musicales.
1: Oui, et bien sûr, et aux oiseaux et aux chants d'oiseaux. Il était également ornithologue. Alors, ça pose, évidemment, là vous faites... vous me faites un clin d'œil parce que vous me faites penser aux 30 ou 40 années que j'ai passées en études éthologiques, puisque ma spécialité, c'était l'étude du chant des oiseaux. Et le chant des oiseaux, qu'est-ce que c'était? Est-ce que c'est de la musique? Est-ce que c'est un langage? Si c'est les deux, ce sont des chansons, mais souvent on ne voit pas les choses comme ça. Ou est-ce que c'est autre chose? Si c'est autre chose, c'est quoi? Donc voilà, j'ai passé une grande partie de ma vie à enregistrer.

0: enregistrer des oiseaux, à leur diffuser des chants, à observer leurs réactions et à essayer de comprendre. Parce que à travers les oiseaux, ce qui m'intéressait, c'était la communication animale et la communication acoustique, quoi. Qu'est-ce que c'est que cette communication acoustique, avec derrière cette question, qu'est-ce que c'est qu'un langage, y a-t-il des langages animaux? Ben alors là, ça fera l'objet peut-être...
1: Oui, tout à fait, on prendra le temps d'en parler, de déployer le sujet avec dans plaisir. Une prochaine émission, bien entendu. Juste avant la pause, vous évoquiez la question donc du passage de l'objectivisme donc fixiste un petit peu, pas exactement fixiste, mais disons, ne tenant pas compte de la diversité de Lorenz, à l'école plus américaine, plus anglo-saxonne, qui, elle, évoque le comportement dans toute sa complexité. Et vous évoquez le behaviorisme, et notamment cette distinction importante, là aussi, sans doute, dans deux courants éthologiques, enfin, vous allez nous le dire, mais entre, qu'on retrouve dans la psychologie, c'est-à-dire l'école comportementale qui a été très importante jusque dans les années 80 et qui a trouvé ensuite ses prolongements dans les neurosciences, beaucoup en psychologie, et qui considérait qu'il y avait un stimulus à l'entrée, une réponse à la sortie, et qu'on ne prenait pas tellement en compte la boîte noire qui était au milieu, qui était l'être humain lui-même, ou l'animal lui-même, et l'autre école qui, par contre, insiste énormément peut-être sur la boîte noire, c'est-à-dire sur ce qui se passe, comment on reçoit un stimulus, ce qui se passe à l'intérieur, et quelle est la réponse qu'on donne, adaptée ou pas, qui tient compte non pas d'une boîte noire neutralisée comme facteur modifiant le comportement, mais une boîte noire très active, celle du sujet, la subjectivité, donc.
0: Oui, cette question-là, elle est restée, elle reste encore la grande question lorsque on s'interroge sur le comportement d'un autre être que soi-même, c'est qu'est-ce qui se passe dans sa tête. Alors, qu'est-ce qui se passe dans la tête d'un animal? Qu'est-ce qui se passe dans la tête d'un humain? La boîte noire, telle qu'elle a été considérée par les écoles, notamment américaines, du behaviorisme, qui était aussi celle du conditionnement pavlovien, la boîte noire, c'est une façon de se dire dans quelle situation je mets un animal et comment il y réagit. Et au milieu, ben, il y a quelque chose qui est de l'ordre de l'apprentissage. Et cet apprentissage, eh bien, si je peux faire apprendre à un animal énormément de choses qui n'ont pas l'habitude d'être à son répertoire, c'est qu'il existe une grande plasticité et que cette plasticité reflète, la diversité des processus auxquels un animal peut faire appel, voire son intelligence. Mais si les auteurs ont utilisé la boîte noire pour étudier le comportement animal, en termes de conditionnement, en termes d'apprentissage, c'est tout simplement parce qu'ils se méfiaient de l'introspection. Voilà. Ça, c'était le grand... L'introspection leur paraissait pas un objet scientifiquement traitable. À partir de là, qu'est-ce que c'est qu'un objet scientifiquement traitable? C'est un objet qu'on va pouvoir mettre en expérimentation, et si la subjectivité, on peut pas expérimenter, ben alors on va considérer qu'elle n'est pas très intéressante, voire pire, qu'elle n'existe pas, que c'est un épiphénomène. Voilà, on fait de nécessité vertu, d'une certaine manière. Alors, d'un autre côté, vous avez des écoles, également qui, contrairement à celle de Lorenz, qui était, bien que darwinien, il s'intéressait à la stéréotypie, et il mettait tout au titre de l'instinct, vous avez des écoles qui se disent « Non, les animaux ont une subjectivité, elle est sans doute extrêmement complexe, et on peut sans doute l'aborder ». Ça n'a pas toujours été, l'idée dans laquelle travaillaient les éthologues. Mais ils ont sans doute eu tort, car si on relit les philosophes anciens, Aristote, Platon, Aristote dit « qu'est-ce qui met en mouvement les animaux comme les humains ?» Il dit « c'est le désir ». Et le désir apporte des satisfactions. Et à travers les satisfactions, les individus se réalisent, que ce soit des humains ou des animaux. Et Platon, de son côté, lui, également... fait référence au désir, mais quand il fait référence au désir, Platon dit oui, le désir c'est bien, mais ça permet aussi quelque chose qui est la frustration, ça, c'est, voilà. C'est-à-dire qu'on ne peut pas réaliser tous ces désirs. Donc les animaux et les humains sont confrontés aux satisfactions et aux frustrations. Et alors, ça, c'est un sujet immense, parce que dès l'instant où il y a des êtres désirants, il peut y avoir des perturbations de la fonction désirante, et des perturbations de la fonction désirante, ça peut aboutir à des névroses, et sans doute des névroses humaines et connues, et peut-être aussi animales. Ça, c'est un sujet qui m'intéresse beaucoup, et sur lequel je livre une réflexion actuellement.
1: On a, je crois, depuis longtemps repéré ce qu'on appelait les névroses expérimentales, par exemple chez les rats de laboratoire.
0: Oui, Jacques Costier avait écrit un bouquin il y a plus d'un demi-siècle sur les névroses expérimentales. Il mettait les animaux dans des situations d'ambivalence. Voilà, l'animal ne savait plus très bien de quelle manière il devait répondre. Et alors là, on voyait des réponses qui étaient tout à fait anormales ou atypiques par rapport à ce que faisait l'espèce habituellement. Et depuis, il y a beaucoup de recherches qui ont été faites sur les dysfonctionnements du comportement. En 1970, Chauvin a organisé un colloque. Chauvin, qui était, et je le précise, qui a fondé l'éthologie à l'université de Nanterre. Il a été appelé par le fondateur du département de psychologie, Didier Anzieux, parce que ce que voyait Anzieux dans l'éthologie, c'était à l'époque le fait que l'objectivisme de Lorenz faisait beaucoup appel à l'idée de pulsion. Et comme lui, il était psychanalyste, la pulsion l'intéressait beaucoup.
1: Forcément, bien sûr.
0: Alors, au début des années 70, Chauvin organise un colloque qui s'appelle « Modèles animaux du comportement humain ». En fait, dans ces années 70, on découvre énormément en psychopharmacologie de molécules, de nouvelles molécules, et on pense que ces molécules vont agir sur le comportement, sur le fonctionnement de la psyché. Et avant de le tester chez les humains, on voudrait avoir des modèles animaux. Donc, c'était là le grand sujet du colloque. Il y avait là des psychiatres, des psychanalystes. Il y avait Arlo qui avait travaillé sur ces macaques. Et l'objectif, c'était de se dire, mais qu'est-ce que c'est que cette subjectivité animale et de quelle manière on peut la mettre en évidence à travers le comportement. C'était le grand sujet.
1: Supposant par là une continuité entre l'animal et l'homme, d'ailleurs.
0: Alors, oui.
1: C'est le présupposé.
0: Oui, ça c'est un présupposé très fort qui est issu effectivement du darwinisme. Il y a une continuité, avec la question que c'est aussi s'il y a des discontinuités, où sont-elles et quelle est la nature de ces discontinuités. D'une certaine manière, d'une manière un peu orthogonale ou perpendiculaire à cela, il y a une autre façon de concevoir le comportement qui revient très fort actuellement. C'est l'idée qu'a eu ce zoologue philosophe qui s'appelle Jacob von Uexküll, qui disait que chaque espèce vit dans son propre monde, son Umwelt. Et chaque espèce doit être considérée pour elle-même, et la compréhension d'une espèce ne permet pas forcément la compréhension d'une autre espèce, sinon que chaque espèce vit dans son propre monde. Alors, il y a le propre monde qu'elle construit dans ses relations avec son milieu, à travers ce qu'elle perçoit, mais la manière dont elle agit. Par exemple, si vous prenez une branche d'arbre, et sur cette branche d'arbre va pouvoir passer un écureuil ou se poser un pigeon. Il est évident que le monde dans lequel l'un et l'autre vivent et se représentent cette branche n'est absolument pas le même. Donc, et moi, c'est quelque chose qui m'avait peut-être intéressé en éthologie, c'est-à-dire étudier chaque espèce pour elle-même, et pas simplement dans une perspective continuiste.
1: Parce qu'on risque sinon l'anthropomorphisme, en fait. C'est peut-être quelque chose comme ça.
0: Alors,
1: si on prend un exemple très très bête que tout le monde connaît, les rapports qu'on peut avoir avec un chien. Beaucoup de gens adorent les chiens, et on voit bien que énormément de gens, ou les chats, et les gens attribuent à leurs animaux domestiques, en général, des pensées, des sentiments, des imaginaires qui sont en fait les leurs. C'est une projection tout à fait classique, mais qui est extrêmement risquée, parce que c'est très peu probable que l'animal le vive comme ça. Enfin, si on suit la théorie de l'Umwelt, chaque espèce.
0: En fait, ce dont on se rend compte, c'est que les inférences sont irrépressibles. C'est irrépressible de faire des inférences. On voit immédiatement un animal, s'il fait ça, c'est parce que ça. Mon voisin dit ça, c'est pour telle et telle raison. Donc, les inférences étant irrépressibles, il faut se dire que peut-être il faut s'en méfier, en tout cas, il faut peut-être les utiliser pour voir jusqu'où on peut aller avec ces inférences. Donc, beaucoup prêchent actuellement que l'anthropomorphisme, c'est une bonne chose. quitte à s'en méfier. Voilà, on doit l'utiliser comme un outil. Mais on ne peut pas partir de rien quand on regarde Animal, et on part de quoi ? De son expérience. C'est pour ça que beaucoup de personnes pensent qu'elles font de l'éthologie actuellement, parce que continuellement elles font des inférences, elles ont des grilles de lecture du comportement qui sont tout à fait parfois profanes. Et ces grilles de lecture profanes, eh bien chacun dit, bah, puisque j'observe le comportement et que je vois ça, bah, je fais de l'éthologie. Voilà. L'éthologie, c'est aussi des grilles de lecture, mais hélas, elles sont parfois un peu plus complexes et plus savantes.
1: Oui, sans doute, parce que bon, c'est, cette idée, effectivement, de ne pas pouvoir s'empêcher d'interpréter ça, les inférences irrépressibles, évidemment, et on voit bien les dégâts auxquels sont conduits les rapports entre chien et maître, par exemple, très très souvent. C'est-à-dire que si on ne prend pas quelques précautions, on ne parle pas à un chien comme on parle à un humain, sinon le chien n'apprend rien.
0: Ah, alors...
1: Peut-être.
0: Oui. Il y a un philosophe et un zoologue suisse qui s'appelait Heidegger. Heidegger a été directeur du zoo de Bâle et de Zurich. Et il était très intéressé par, lorsque les gens visitaient le zoo, les inférences qu'il faisait et les explications qu'il donnait des comportements des animaux. Il disait, ils se trompent souvent. Ils se trompent souvent sur les motivations qui conduisent un animal à se comporter de telle et telle manière. Et j'ai une collègue qui est psychologue comportementaliste. Dans son cabinet viennent des gens qui ont des difficultés de relation avec leur chien ou leur chat. Elle dit souvent, ce qui s'est passé, ce qui se passe à un moment donné, c'est que le chien ne comprend plus les signaux que lui envoie son maître. On dit aujourd'hui son humain, on dit plus son propriétaire, on dit son humain.
1: Oui, c'est vrai.
0: On dit son humain. Et il ne comprend plus les signaux. Et de la même manière, alors le chien non seulement ne comprend plus le chat les signaux qu'envoie l'humain, mais l'humain ne comprend plus les signaux que lui envoie. Donc il y a un dysfonctionnement dans la communication. Mmh. Et là, ça crée un problème. Et c'est une des raisons difficultés que les gens rencontrent avec leurs animaux domestiques.
1: On ne parle pas toujours la même langue. Nous allons terminer là cette première émission passionnante, mais on va revenir dès la prochaine émission et on va continuer à définir un peu l'éthologie, parce que je crois qu'on n'a pas fait le tour de cette définition, puisque je vous fais faire de temps en temps des pas de côté, histoire d'illustrer un tout petit peu. Mais d'ores et déjà, merci beaucoup Michel Kreutzer, et puis à la prochaine de nos émissions.

Bonjour à tous. Je m'appelle Bruno, professeur d'anglais retraité. Je suis ravi d'être avec vous, parmi vous, sur Radio Grand Ciel, pour vous faire découvrir ou redécouvrir une voix très très très singulière. Dans cet épisode d'introduction, je vais me montrer bavard, mais je le serai moins dans les suivants. Les explications concernant le phrasé de Dylan, son art en général, peuvent sembler détaillées et parfois compliquées, mais elles me semblent nécessaires. Je vais donc indiquer un certain nombre de pistes d'écoute et d'interprétation, transférables aux autres épisodes. Celles-ci peuvent d'ailleurs être complétées et même remises en question.

Cette voix est si particulière, si différente de celle que nous entendons habituellement sur les ondes, qu'elle capte nécessairement l'attention. Elle n'est pas toujours harmonieuse ou douce à l'oreille. Elle peut même sonner âpre ou abrasive, voire discordante. Mais elle accroche, interpelle, ensorcelle et peut même émouvoir. Elle cherche à nous dire quelque chose d'important, que ce soit des mots de révolte, de tendresse ou d'amour, voire d'amour déçu ou contrarié. Elle peut aussi nous parler de spiritualité. Il semblerait que ces imperfections, ces aspérités, constituent son originalité. Ajoutons qu'elle a cette manière si originale d'accentuer certains mots, d'étirer les voyelles ou encore d'attaquer les consonnes. C'est sa marque de fabrique. C'est une voix qui se veut authentique, dans la plus pure tradition des chansons folk. Il s'agit de la quête d'un absolu, qu'il soit éthique, spirituel ou artistique. Il s'agit évidemment de la voix du chanteur-compositeur américain Bob Dylan. Mon but dans cette série d'émissions n'est pas d'établir une énième biographie de Bob Dylan. L'intention est plutôt de partager avec vous des chansons, connues ou rares, d'en examiner le grain de voix, le contenu et d'en dégager le sens dans la mesure du possible. C'est un choix personnel et donc subjectif que je vous propose. La chanson que nous venons d'entendre, Mr. Tambourine Man, est parue sur le 33 tours Bring It All Back Home en 1965, alors que Dylan n'a que 23 ans. Il s'agit d'une rêverie, d'une réflexion sur la création artistique. Dylan y exhorte sa muse, en l'occurrence Mr. Tambourine Man, qui n'est sans doute autre que lui-même. Elle doit lui procurer l'inspiration dont il a besoin pour composer un poème musical à la manière des troubadours, des trouvères d'autrefois. Le refrain, teinté de poésie, exprime ce souhait avec des mots relativement simples. En voici une traduction approximative. « Hey, l'homme au tambourin, joue-moi une chanson, je n'ai nulle part où aller. Hey, l'homme au tambourin, joue-moi une chanson dans la rumeur et les murmures du matin. Je viendrai à ta suite. » Le refrain semble bien résumer la carrière du poète-chanteur, régulièrement confronté à l'angoisse de la page blanche. Poursuivons le voyage avec l'homme au tambourin, avec la chanson suivante qui s'intitule « Blowing in the Wind ».

C'est sans aucun doute la composition de Dylan, avec Like a Rolling Stone, la plus célèbre auprès du grand public. Blowing in the Wind est devenu le cri de ralliement du mouvement noir américain des droits civiques après sa parution. Blowing in the Wind est aussi censé marquer le début de la contre-culture, le réveil de la jeunesse américaine en révolte contre l'ordre établi. Assez paradoxalement, la première version connue est celle du trio Peter, Paul and Mary, dont nous écouterons un extrait après avoir commenté celle de Dylan. La version de Peter, Paul and Mary a même été classée numéro 2 au hit parade américain de l'époque. Ils l'ont chantée lors de la marche sur Washington en 1963. Elle a précédé le célèbre discours de Martin Luther King, « J'ai un rêve, I have a dream ». Dylan s'y est également produit pour chanter « When the ship comes in »,« Quand le bateau viendra » et « Only a pawn in their game »,« Rien qu'un pion dans leur jeu », que nous écouterons dans un prochain épisode. La marche avait pour objectif de sensibiliser l'opinion publique aux mauvais traitements infligés aux Afro-Américains. Revenons à « Blowing in the Wind », dont voici une traduction approximative des deux premières strophes. Combien de routes un homme doit-il parcourir avant que vous ne l'appeliez un homme? Oui, et combien de mers la blanche colombe doit-elle traverser avant de s'endormir dans le sable? Oui, et combien de boulets de canon doivent encore voler avant d'être à jamais proscrits? La réponse, mon ami, souffle dans le vent. La réponse souffle dans le vent. Combien d'années une montagne peut-elle exister avant d'être engloutie par la mer? Oui, et combien d'années faudra-t-il avant que certains hommes aient le droit d'être libres? Oui, et combien de fois un homme peut-il tourner la tête et prétendre qu'il ne voit rien? La réponse, mon ami, souffle dans le vent. La réponse souffle dans le vent. La chanson paraît simple en apparence. Elle est composée de 3 strophes chantées, dont l'accompagnement à la guitare est sobre. Elle comporte également 3 strophes jouées à l'harmonica uniquement. Le premier solo d'harmonica annonce les strophes chantées, tandis que les 2 autres y font écho. Si la chanson commence par un solo d'harmonica, ce n'est pas un hasard. L'harmonica est un instrument à vent. Le souffle de Dylan, qui produit les notes, figure le vent, qui emporte une réponse insaisissable. Tout semble jouer dès le début. D'ailleurs, si vous augmentez le volume, vous entendrez clairement un souffle traverser les haut-parleurs. Chaque strophe contient 3 questions rhétoriques, soit 9 questions en tout, qui commencent toutes par « How many ?»« Combien ?» L'anaphore, ou répétition de « How many ?», crée un effet musical et un effet de symétrie qui structure la chanson. Le texte devient ainsi plus facile à mémoriser et il interpelle l'auditeur. Dylan recourt à une série de symboles faciles à interpréter. Examinons-en quelques-uns. Les routes que l'homme doit parcourir représentent les choix des expériences qu'il doit faire, les obstacles qu'il doit surmonter avant d'atteindre la maturité. En quelques mots, il s'agit d'une quête éthique ou spirituelle afin de devenir un homme au sens noble du mot. La blanche colombe est un signe de paix et de pureté, mais elle est aussi un symbole d'unité spirituelle. Jésus, lors de son baptême, vit en elle l'Esprit de Dieu venir vers lui. Les boulets de canon symbolisent concrètement l'état de guerre dans lequel le monde se trouve perpétuellement. Il suffit malheureusement de penser aux événements actuels. Dylan fait aussi clairement allusion à la parabole de Jésus pour condamner l'aveuglement et la surdité des hommes face à la souffrance d'autrui. Dans l'Évangile selon Matthieu, chapitre 13, verset 13, Jésus dit « C'est pourquoi je leur parle en parabole, parce qu'en voyant, ils ne voient point, et qu'en entendant, ils n'entendent ni ne comprennent. » Dylan évoque le mouvement des droits civiques et la condition des Afro-Américains par le biais des hommes qui attendent d'être libérés. L'imagerie à laquelle Dylan recourt a une profonde résonance pour tous, chrétiens ou non-chrétiens. La réponse est complexe.
on a l'impression qu'elle est à portée de main et qu'on pourrait la saisir très facilement. Pourtant, le vent la chasse et la rend insaisissable, comme un morceau de papier que le vent pousserait toujours plus loin, sans qu'on puisse l'attraper, encore et encore. Blowing the Wind s'appuie sur notre incertitude et notre passivité. Cette chanson nous oblige à nous remettre en question et à examiner nos stratégies d'évitement face à la condition des autres hommes, face à l'injustice et à la guerre. Nous ne pouvons plus nous boucher les oreilles, nous ne pouvons plus fermer les yeux. Ce qui nous surprend aussi et nous pousse à tendre l'oreille, contrairement aux hommes atteints de surdité dans la chanson, c'est la manière dont Dylan dit et chante les mots. En réalité, il les scande. Il accentue fortement les mots, dont le sens est important, et imprime ainsi un rythme qui est proche de celui de la langue parlée. C'est à tel point qu'on ne sait plus vraiment s'il chante ou s'il nous parle. C'est d'ailleurs un talking blues, une forme de blues parlé, ce qui est explicite. Globalement, le blues prend appui sur la langue parlée, qui accentue les mots chargés de sens, dont on ne peut faire l'économie. On trouve d'ailleurs des résidus de la langue parlée, comme le son « m » à peine audible, qui constitue la contraction de « and » après « yes ». La répétition de « my friend » établit le contact avec l'auditeur, tout en appartenant à la langue courante. D'après le linguiste Patrick Larocque, la voix humaine est le premier instrument de musique et son chant reflète celui de la langue. Le blues, c'est d'abord une voix avant d'être une musique, des mots et des sons qui constituent le chant de la langue. Vous ne parlez peut-être pas l'anglais, mais si vous avez l'oreille musicale ou êtes sensible à la musicalité de la poésie, vous remarquerez la rime interne « in, in, in » de « blowing in the wind » dans le refrain. Le « g » de « blowing » n'est pas prononcé pour faciliter la rime et nasaliser la langue en anglais américain. Le « d » de « my friend » qui n'est pas prononcé annonce cette rime. Une dernière remarque, car c'est aussi une poésie chantée. L'assonance en « s » dans « How many seas must a white dove sail before she sleeps in the sand » suggère le vol paisible de la colombe qui glisse au-dessus des mers. Cette assonance est également présente dans la traduction française. Écoutons maintenant un extrait de la version de Peter, Paul and Mary. «

Ils chantent ensemble, formant ainsi une voix collective qui épouse le mouvement collectif des droits civiques. Par ailleurs, leur débit, plus fluide et plus harmonieux, édulcore le message. Les mots, affaiblis dans leur sens, ne se détachent plus comme dans la version de Dylan, mais se fondent dans un continuum qui se veut rassurant. On peut chanter avec eux. Il est quasiment impossible d'imiter la diction et les intonations de Dylan, qui rendent les mots saillants en les chargeant de sens. Même l'harmonica déchire l'air et participe du même effet. La chanson a été adaptée et interprétée en français par Richard Anthony et Hugo Frey en 1963. Blowing in the Wind est inspiré d'un gospel intitulé No More Auction Block, plus de ventes aux enchères pour moi, datant du milieu du 19e siècle. Dylan l'a interprété à New York, au café Gaslight, dans le village de Greenwich, en 1962. Le narrateur est un esclave noir qui s'est enfui, peut-être au Canada, et qui raconte avec émotion les sévices qu'il a subis lors d'une vente aux enchères aux États-Unis qu'il ne veut plus subir. Il ne veut plus recevoir de coups de fouet, ne veut plus être humilié sur la table aux enchères et ne veut pas mourir comme tant d'autres. La voix de Dylan semble venir du fond des âges. Ce sont tous les esclaves qu'on a oubliés qui s'adressent à nous par le biais de sa voix et nous interpellent. C'est extrêmement émouvant. Écoutons.

0: On constate que Blowing in the Wind, qui contient No More Auction Block et des références bibliques, fonctionne à la manière d'un palimpseste. En 1998, lors du 23e congrès eucharistique à Bologne, en Italie, le pape Jean-Paul II, qui avait invité Bob Dylan, a commenté Blowing in the Wind. Je le cite. Vous m'avez demandé combien de routes un homme doit parcourir avant de devenir un homme. Je vous réponds. Une. Il n'y a qu'une route pour l'homme. Et c'est le Christ qui a dit « Je suis la vie ». Pour terminer cette émission, je vous propose d'écouter « Tomorrow is a long time ».« Demain, c'est loin ». C'est une chanson folk dont la mélodie est simple. Dylan y met beaucoup d'intensité et d'émotion. Sa sensibilité transparaît à chaque mot qu'il prononce. Il décrit la beauté de la nature, qui ne peut pourtant pas rivaliser avec celle de son premier amour new-yorkais, Suze Rotolo, qui est parti en Italie.
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Voici la traduction approximative de quelques vers. Je ne peux pas voir mon reflet dans l'eau. Je ne peux pas prononcer des sons qui ne trahissent pas la douleur. Je ne peux pas entendre l'écho de mes pas. Je ne peux pas me souvenir du son de mon propre nom. Oui, si seulement celle que j'aime m'attendait. Oui, et si je pouvais entendre les doux battements de son cœur. Si seulement elle reposait près de moi, alors je me coucherais de nouveau dans mon lit. Il y a de la beauté dans le chant de la rivière argentée. Il y a de la beauté au lever du soleil dans le ciel. Mais rien de tout cela, ni autre chose, ne rivalise avec la beauté dont j'ai le souvenir dans les yeux de celle que j'aime. Oui, si seulement celle que j'aime m'attendait. Oui, et si je pouvais entendre les doux battements de son cœur. Si seulement elle reposait près de moi. Alors je me coucherais de nouveau dans mon lit. Nous voici arrivés au terme de l'émission. Je vous donne rendez-vous, si vous le voulez bien, au prochain épisode. Nous poursuivrons avec quelques-unes des nombreuses chansons qui couvrent la période folk de Dylan à New York jusqu'en 1963. Cette émission a été enregistrée et réalisée au studio de Radio Grand Ciel de Lourdes par Pierre Écart, que je remercie.

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Bonjour à vous. Voyons, où pourrais-je bien vous emmener aujourd'hui? Dans quel pays? Dans quelle histoire? Cela pourrait commencer par le son d'une voix, par exemple. Une voix singulière, de celle que l'on n'entend pas souvent, pas au coin de la rue. Voyons, une voix qui nous emmènerait loin dans le temps. Une voix de poète, par exemple. Voilà, c'est ça. Mais chut, je ne vous en dis pas plus.

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1: Quelle est donc cette voix que nous venons d'entendre? Et quelle est cette langue? Les deux roulent, grondent ou murmurent d'une seule et même âme. Celui-là semble connaître le secret des mots qu'il prononce. Et sa voix est un chant. Cet homme est un chant. Aussi sa langue et son pays. William Butler Yeats, poète s'il en fut un, et irlandais s'il en fut un. Comme tous les écrivains irlandais, Yeats a célébré la musique, les musiciens et jusqu'aux plus humbles, et même les instruments de musique eux-mêmes. Il peuple sa poésie aussi naturellement que le font les éléments ou les étapes du cours de la vie. La musique l'élève, le rend joyeux, l'ouvre plus encore à la force des sentiments, à la puissance de la vie. Yeats possédait le talent de savoir atteindre l'universel en parlant du quotidien, de la vie intime, des gens de son comté, de sa région, de leur vie, de leur caractère, de leur trait de singularité. Il disait « je » quand il parlait d'un de chez lui. Il a été lu, enseigné, étudié et traduit dans autant de langues que le monde en compte. Chez nous, c'est Yves Bonnefoy qui l'a traduit et a su restituer en français le balancement très particulier de sa langue. L'ouvrage s'intitule « William Butler Yeats, 45 poèmes suivis de la résurrection » paru chez Hermann, éditeur des sciences et des arts. Et quel lien peut-il bien exister entre William Butler Yeats et ceci ?

Les voix de William Butler Yeats et celles que nous venons d'entendre, pour différentes qu'elles sont, ont cependant comme un lien, l'une répondant à l'autre par de l'haletant. Les histoires du vieil homme pourraient être celles que nous rapporte le chant de cette femme. Il y a bel et bien, en fait, un lien entre les deux, et le plus solide, le plus vrai qui soit, de ceux qui sont inscrits dans l'âme et la chair, et que l'on a présentés à Dieu. Notre chanteuse et harpiste porte également le nom de Yeats, car le poète eut un fils, Michael, qui prit pour épouse Mademoiselle, et je ne vous garantis pas la prononciation, Granny ni Eigartheig, qui devient donc Granny Yeats, notre voix d'aujourd'hui. Dublinoise de naissance, elle reçut une éducation bilingue, anglais-irlandais. Ses premières amours allèrent à l'histoire. Elle eut un master dans la discipline au Trinity College de Dublin, adresse réputée pour son haut degré d'exigence. Elle étudiera aussi le chant, le piano et la harpe à la Royal Irish Academy of Music de Dublin. Elle semblait se destiner à la carrière de pianiste classique. Pourtant, elle étudiera la harpe traditionnelle irlandaise avec un accent particulier sur les périodes des XVIIe et XVIIIe siècles, s'immergeant dans ce répertoire fleuve et réparti en de nombreux volumes, et écrivit et publia beaucoup sur le sujet. Pourquoi ai-je choisi Granny Yeats, me direz-vous ? C'est d'abord sa conception du jeu de la harpe qui a capté mon attention. Car toute musicienne savante qu'elle fut, elle s'est tenue à privilégier la manière originelle des harpistes d'alors, qui n'est pas celle des pratiquants de la harpe celte d'aujourd'hui. Il fallait alors privilégier le chant, ce que l'on nomme la ligne mélodique, partir de la réalité d'une voix seule. Ainsi, le jeu de Granny Yeats n'est pas surchargé d'harmonie et de toutes les fantaisies que permet le jeu moderne. Elle ne joue quasiment jamais un accord complet. Il y a parfois deux notes conjointes, rarement plus. Ne rien presser, ne rien forcer, mais espacer et conférer à ce que l'on fait clarté, articulation, espace, laisser résonner, respirer. Presque une préfiguration du dénuement tel que l'envisageait un John Cage, par exemple, posant de très longues notes seules et les laissant chanter d'elles-mêmes. Accepter de ne pas tout contrôler, tout diriger, c'est un abandon de soi souhaitable et profitable, mais une concession difficile à obtenir d'un musicien. Avec une rigueur amoureuse et sa grâce naturelle, Granny Yeats nous donne presque à entendre sa harpe chantant seule pour elle-même. Cette méthode est donc totalement assise sur le chant traditionnel, lequel est assis sur la langue et ses sonorités. Cette langue a de profondes réminiscences nordiques, des syllabes dures, des terminaisons abruptes. Vous avez peut-être déjà entendu un chant irlandais sans accompagnement, a cappella, comme on dit. Eh bien, vous aurez sûrement remarqué que cette langue s'est occupée l'espace de manière particulière, qu'elle a beaucoup de relief, des creux, des hauts, et un souffle propre qui l'ouvre à toutes les modulations. Les voix celtes donnent toujours l'impression de maîtrise des volumes et des résonances. Le chant semble comme nimbé d'une brume dont le chanteur connaît les secrets et comme sous-tendu d'une sorte de léger bourdon. Je crois bien que cette sensation délicate à bien exprimer s'appelle la simplicité du chant avant toute chose. Je crois bien que cette sensation délicate à bien exprimer s'appelle la simplicité du chant avant toute chose. Écoutons-en un

Granny Yeats consacrera un temps significatif de sa vie à Thurlow O'Carolan, prince et père de tous les harpistes. Nous sommes alors quelque part entre le XVIIe et XVIIIe siècle. À l'âge de 18 ans, O'Carolan perd la vue. Sa famille, de simples fermiers, était alors employée chez les McDermott. Mrs. McDermott prend le jeune homme sous son aile et tient à lui donner un métier malgré son handicap. Elle lui enseigne donc la harpe, et lorsqu'il est prêt, elle lui donne un cheval et un homme de son personnel pour le guider et le protéger à travers le monde. O'Carolan gardera à vie une affection et une reconnaissance profonde envers Mrs. McDermott. À la fin de sa vie, d'ailleurs, se sentant mourir, il reviendra chez les McDermott.

finir sa vie là où elle avait commencé. O'Carolane ira de maison en maison, chez de riches aristocrates, et fournira la musique à demeure. Il y sera d'ailleurs diversement apprécié, son talent de harpiste étant, il faut le dire, assez moyen. Cependant, et c'est ce qui le distingue des autres, il compose sa musique. Il a composé ainsi pour tous ses employeurs successifs, pour ses amis, ses compagnons de rencontre, il faut le dire aussi compagnons de beuverie parfois. Il a composé aussi pour des prêtres, des évêques ou des médecins qui l'ont soulagé, tel un certain docteur Stafford, dédicataire du O'Carolan's Recept que nous allons entendre. O'Carolan avait une santé des plus fragiles. On venait de lui interdire à vie de boire la moindre goutte de whisky. Passé 6 semaines de ce traitement, il se mit à dépérir. Il avait une mine affreuse, faisait presque peur à voir. Voyant cela, le très charitable docteur Stafford lui prescrit de reprendre sur le champ tout le whisky qui lui plairait. O'Carolan, aux anges, composa d'abord un poème au bon docteur et le mit en musique. Le poème a été perdu. Reste la musique. O'Carolan's Recept, qu'on pourrait traduire grossièrement par une ordonnance façon O'Carolan. Écoutons-la si vous le voulez bien.

Écoutons encore de Oh Caroline l'un des poèmes à l'intention de Mrs. McDermott, sa bienfaitrice, qu'il mit en musique. Il s'appelle tout simplement Elizabeth McDermott.

Granny Yates est de ces noms que quelques musiciens prononcent entre eux. Elle n'a rien connu du vaste succès populaire qui semble la norme aujourd'hui. Mais vous savez le peu d'importance que j'attache à cela. Dame Granny Yates nous a quittés dans les tout premiers mois de cette année 2017. Des trois enfants qu'elle eut avec son mari, l'une, Katriana, est harpiste de concert. Le temps est malheureusement venu de nous dire au revoir. J'espère que les sons de la harpe de Granny Yates ont pu faire quelque bien à votre cœur. La harpe a mille voix, celtique, classique, vénézuélienne, jazz. Pensez à écouter ce que nous dit cet instrument unique. Merci à toi, Simon Martin, pour toutes les heures que tu passes au service de la station. Merci à vous tous pour votre écoute. Je m'en sens toujours très honoré. Rendez-vous le mois prochain et d'ici là, comme on dit, que Dieu nous garde. Au revoir.

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2: Bonjour à toutes et à tous, heureux de vous retrouver cette semaine encore dans les témoins de l'invisible. Je vais essayer de faire court pour cette introduction car vous êtes sans doute tout à fait pressés de retrouver Jacques Vallée. Eh oui, Jacques Vallée, le plus grand spécialiste mondial des ovnis, a accepté de venir nous parler de la recherche qui est la sienne depuis 60 ans dans ce domaine. Très précisément, il est venu à Chartres, il s'est installé en face de moi dans ce studio d'où je vous parle et ma foi, bien, j'ai assisté au récit de l'histoire de l'ufologie moderne. La dernière fois, nous nous sommes quittés alors que Jacques Vallée évoquait la première base de données qu'il a créée dans les années 60 aux États-Unis, la première base de données internationale sur ce sujet. Je propose d'écouter la suite de l'entretien. Jacques Vallée a encore bien des choses à nous révéler sur le sujet des objets volants non identifiés. Alors, vous avez fondé également à cette époque-là, à peu près, le Collège Invisible avec quelques amis, dont Alain Hynek. Alors là, il y avait Aimé Michel, Claude Poher, Yves Rocard, Pierre Guérin, le physicien Olivier Costade-Bourgard, Rémi Chauvin, que des grands esprits.
3: Oui.
2: Racontez-nous, c'était quoi exactement le Collège Invisible ?
3: Bien, C'était professeur Hynek qui avait eu l'idée de l'appeler le Collège Invisible parce que au XVIIIe siècle, la science était pratiquement interdite par l'Église. Les églises occidentales d'origine romaine disaient que la nature, les propriétés de la nature relevaient bien entendu des prérogatives divines et que c'était pas à l'homme d'essayer de faire concurrence à l'Église. Pour savoir. En passant, le pape a reconnu que la Terre n'était pas le centre de l'univers dans les années 80, oui. 1980, hein, il a reconnu officiellement que Galilée avait raison de dire que la Terre n'était pas le centre de l'univers. Il a fallu attendre.
2: Il a fallu du temps.
3: Alors qu'il y avait déjà 30 ans qu'on était allé sur la Lune. Bon. Donc, il y avait une certaine résistance. Par contre, alors, en Angleterre, c'était évidemment le roi avait pris la prérogative d'être le chef de l'Église anglaise, de l'Église d'Angleterre. Donc, il faisait ce qu'il voulait dans le domaine religieux. Donc le roi a créé la Royal Society, la société royale qui protégeait les savants. Donc on ne pouvait pas, et à ce moment-là, les savants américains étaient en général des aristocrates qui pouvaient faire ce qu'ils voulaient. C'est-à-dire ils ne dépendaient pas d'un salaire de l'État. Et c'est très intéressant au point de vue sociologique parce qu'on retrouve les observations d'OVNI qu'ils ont publiées dans les comptes rendus de la société royale à cette époque-là, au XVIIIe siècle, au XVIIIe et XIXe siècle. Je suis revenu en arrière et j'ai retrouvé toutes ces archives. C'est des observations parfaitement claires, souvent avec un télescope, parce que personne ne pouvait leur dire qu'ils ne pouvaient pas prendre une des tours de leur château et puis mettre un télescope et un dôme sur la tour. Donc il y a cet effet sociologique, disons, qui est très amusant dans la société anglaise. Mais après, l'Église ne pouvait rien dire contre une société royale. Oui. Donc cette société royale avait commencé comme un invisible college, un collège invisible, parce qu'il fallait pas le dire, bien entendu, jusqu'au moment où ça a été protégé par le roi. Donc Hynek disait que c'était la même chose, qu'on était qu'un jour on allait être protégé par l'État, mais qu'en attendant, on était un collège invisible. C'est-à-dire qu'on ne disait pas toujours à nos collègues sur quoi on travaillait, et c'était le cas pour moi. Enfin, je ne disais pas toujours quel genre de programme je passais sur un ordinateur.
2: Quelle était la nature de votre travail au sein du Collège Invisible ? Sur quoi travailliez-vous exactement ?
3: Ben, c'est surtout sur deux choses. D'abord, de creuser les rapports qui nous arrivaient, surtout aux États-Unis, bien sûr, les rapports des gens qui faisaient des rapports directement au Dr. Hynek, parce qu'il faisait beaucoup de conférences, et il revenait avec une pochette pleine de lettres et de rapports, etc., des gens qu'il avait rencontrés au cours de ses conférences, qui souvent étaient des professeurs de collège ou des étudiants, etc., en sciences. Donc, je rassemblais tout ça, j'assurais souvent le suivi des enquêtes sur le terrain, quand je pouvais, et puis la réduction en informatique. Donc, j'ai surtout fait le travail initial en informatique avec des programmes que je continue à faire de gestion de bases de données, qui a été ma spécialité en informatique pendant plusieurs années, à la fois en sciences et en médecine. Alors ensuite, il y a eu en 66, 67, 68, un comité aux États-Unis qui devait statuer sur la réalité le comité Condon.
2: Condon.
3: Un professeur de physique bien connu qui avait été avec Oppenheimer à Trinité, etc., qui était chargé par l'armée de l'air de décider si ça valait la peine de continuer les études scientifiques sur les ovnis, qui a été un fiasco complet, malgré la qualité de certains des intervenants, mais il y avait une volonté profonde de l'armée de l'air de se débarrasser du sujet. Quoi. Bon, avec raison, parce que quand on est dans l'armée de l'air, on veut piloter des avions, on veut travailler sur la stratégie, on ne veut pas être dans un petit bureau à avoir des lettres de monsieur et madame machin qui ont vu une lumière dans leur jardin. C'est pas le rôle de l'armée de l'air américaine. Donc, la conclusion a été négative, et à ce moment-là, on a officiellement enterré le sujet pour la communauté universitaire américaine. Alors, à ce moment-là, moi, j'avais passé ma thèse, donc une thèse en intelligence artificielle. Je pouvais avoir un job n'importe où. On avait un petit garçon de 5 ans. On habitait Chicago. Chicago, c'est bien, mais enfin, on avait pensé sérieusement à revenir en France. On est revenu en France. J'étais engagé par une grande société qui faisait de l'informatique lourde. Et qui s'intéressait beaucoup à ce que j'avais fait aux États-Unis. Donc, on est rentré en France, ce qui m'a permis de vivre mai 68 en France, à Paris.
2: Alors, qu'est-ce que vous en avez pensé ?
3: Pardon ?
2: Qu'est-ce que vous en avez pensé de mai 68 ?
3: Alors, on déborde du sujet ufologique, là. Vous m'entraînez dans des domaines marécageux. Moi, j'étais de cette génération-là, quoi, qu'on avait vraiment assez du vieux monde, des vieilles institutions françaises qui étaient incapables de s'adapter, quoi. S'adapter techniquement, mais aussi de s'adapter psychologiquement au monde qui s'ouvrait. Enfin, bon. Et qui s'ouvrait à tout niveau. Donc, cela étant, je travaillais pour une grande société dont on avait besoin, dont la société française avait besoin. D'un autre côté, toutes nos usines étaient fermées, donc il n'y avait rien à faire. Et j'ai commencé à contacter des... Alors, une chose qui restait ouverte dans Paris, c'était les marchands de livres. Et à ce moment-là, les livres anciens valaient pas très cher, surtout s'il n'y avait pas d'illustrations. Oui. Les gens étaient friands des vieux livres avec des illustrations, mais les livres de science, etc., n'étaient pas très chers. Donc on pouvait trouver un livre du XVIIIe siècle, pour l'équivalent aujourd'hui de 50 euros ou de 100 euros, bon, que je pouvais me permettre. Donc j'ai commencé à rassembler une collection de vieux livres sur les apparitions anciennes, parce que je m'étais toujours posé la question scientifique évidente. Ce phénomène, il a commencé quand? Alors les Américains disaient, à ce moment-là, on ne parlait pas encore de Roswell, mais ils disaient Kenneth Arnold, 1947.
2: Le Mont-Rainier.
3: Pilote expérimenté, voit ces objets dans l'état de Washington, au nord-ouest des États-Unis. Et le mot soucoupe volante, flying saucers, etc., est né, et tout vient de là, et c'est là que ça a commencé. C'est pas vrai, parce que il y a eu des objets vus pendant la guerre, qu'on retrouve dans les archives de l'armée allemande, de l'armée française, de l'armée américaine, et puis il y en avait avant. Et quand on regarde, on trouve pendant tout le XXe siècle des observations qui ressemblent étrangement aux observations modernes. Bon, mais on peut aller au XVIIIe siècle. Au XVIIIe siècle, on retrouve les observations des astronomes britanniques dans leur château avec leur télescope, qui font des rapports à la Société Royale, the Invisible College, sur des objets. Mais Camille Flammarion avait rassemblé des observations françaises sur quelque chose qu'on avait appelé des bradites.
2: Les bradites, voilà, c'est ça.
3: Alors, les bradites, ça ressemblait à un météore, sauf que ça changeait de direction, ça faisait des zigzags dans le ciel, c'était brillant, c'était très clair. Il y avait des astronomes amateurs qui les avaient traqués, qui les avaient documentés. Moi, j'ai rassemblé une vingtaine d'observations de bradites à partir des dossiers de Flammarion et d'autres. Bon, qu'on retrouve dans justement tous ces petits livres que je récoltais. Et puis, on peut remonter encore plus loin. Et ça m'a conduit à écrire donc un livre qu'on m'a beaucoup reproché, qui s'appelait en anglais « Passport to Magonia ». Alors, il faut savoir que la Magonie, au IXe siècle... Il y avait un archevêque à Lyon qui s'appelait Saint Agobard. À Lyon, Lyon était, au IXe siècle, était une ville plus importante que Paris. Paris était un petit village dans la boue. Par contre, Lyon était une capitale intellectuelle et une capitale commerciale. Et l'archevêque Agobard était quelqu'un de très important après le pape. Et c'était un homme extrêmement littéraire. Il a lancé plus d'une douzaine de livres sur différents sujets, et notamment un livre sur les observations que les gens lui rapportaient à ce moment-là. Alors, il y avait une légende qui remontait à Charlemagne sur des êtres qui habitaient dans le ciel, dans un pays qui s'appelait la Magonie, qui était en fait au-dessus des nuages. C'est pour ça qu'on ne pouvait pas les voir. C'était au-dessus des nuages. Mais ce domaine magique, il y avait des gens qui ils avaient des vaisseaux aériens et ils s'en servaient pour venir voler des récoltes sur Terre. Donc... Ces êtres, leur vaisseau aérien, ça ressemblait beaucoup aux ovnis, hein, déjà. Visa pour la Magonie, j'ai repris un certain nombre de légendes. Alors on dit, oui, c'est des histoires qu'on raconte aux enfants, c'est des contes de fées. Les contes de fées, ça vient d'où? Ça vient de la censure de l'Église contre les observations de petits êtres dans la campagne. dont on ne peut pas parler parce que vous allez être accusé de faire commerce avec l'enfer.
2: Avec l'enfer, avec les démons.
3: C'est ça que vous voyez, des petits êtres qui se promènent. Donc, ces histoires-là ont été transformées en contes de fées qu'on pouvait raconter aux enfants, qui ne tenaient pas à conséquence, parce que c'était pas vrai, bien sûr. Sauf que c'était vrai. Et c'était vrai en partie. Il y avait effectivement des observations qui étaient rapportées, mais dont on se souvenait pas. Et il y a des experts en folklore, notamment en folklore breton, anglais, en Irlande, oui, en Écosse, etc., qui remontaient très loin et qui racontaient absolument des histoires d'OVNI. Par exemple, le fermier revient chez lui le soir et il voit, les surpris de voir des petits êtres qui sont autour d'une colline. La colline est circulaire et elle repose sur quatre piliers. Alors, quel
2: c'est
3: genre
2: troublant.
3: De colline repose sur quatre piliers? Et puis après, ça s'en va dans le ciel. Alors, il y avait des experts en folklore qui avaient parcouru tous ces pays pour recueillir auprès des vieilles gens à la veillée toutes ces histoires-là qui n'étaient pas publiées et qui ont fait leur carrière universitaire à partir de l'étude de ces traditions-là. Donc moi j'ai retrouvé tous ces livres-là justement pendant la grande grève de 68 et c'est ça qui a alimenté mon livre sur la Magonie. Alors j'ai eu tout de suite deux ennemis puissants. D'une part, la communauté universitaire qui disait tout ça, c'est des histoires qu'on raconte aux gosses. Il faut pas le prendre au sérieux. C'est jamais arrivé. C'est pas vrai. Et puis d'autre part, les ufologues. Oui. Les ufologues attendaient leur martien qui allait arriver avec des soucoupes volantes. Il ne fallait pas leur parler de la Magonie, des traditions anciennes, etc.
2: Oui, parce qu'en gros,
3: on peut remonter dans l'histoire, oui, aussi loin qu'on veut, et on trouve des observations semblables.
2: Oui, oui, parce que vous dites que finalement qu'il y a dans toutes les cultures de la Terre, dès l'Antiquité, des récits évoquant des contacts avec d'autres mondes, et que ces rencontres, vous venez de le dire, ressemblent finalement assez bien aux rencontres, qu'on appelle rencontres du troisième type avec OVNI, qu'on connaît aujourd'hui. Quels sont, d'âge en âge, les invariants de ces rencontres?
3: Il y a deux sortes de rencontres. Il y a l'observation à une certaine distance, qui souvent a un impact que les psychologues n'ont pas vraiment étudié. Et qui mériterait une étude professionnelle de la part des psychologues. Par exemple, une fois, je fais une conférence aux États-Unis, je montre des diapositives, à l'époque, c'était encore des diapositives, et à la fin, il y a quelqu'un qui me retient, un homme qui a une quarantaine d'années, qui me retient et qui me dit, vous savez, votre image, là, moi, j'ai vu ça, avec ma sœur et mon frère quand j'étais petit. Et vous savez, je m'en suis jamais rappelé avant d'avoir vu votre photographie, votre diapositive. C'était une diapositive qui reprenait un dessin qu'un témoin avait fait d'une observation à distance avec des petits êtres. Il a dit, mais moi j'ai vu ça. Et on n'en a jamais reparlé dans la famille. Ni mon frère ni ma sœur n'en ont jamais reparlé, et moi j'avais complètement oublié. Et quand j'ai vu votre diapositive, ça m'est revenu, que ça m'était arrivé. Et j'ai eu plusieurs fois ce genre d'expérience. Il y a un effet psychologique qui est un effet d'effacement de l'observation elle-même, qui peut revenir dans des cauchemars, mais, ou qui peut revenir dans des rêves, qui peut revenir dans des circonstances tout à fait normales. Mais c'est pas nécessairement néfaste, mais parfois ça l'est, et parfois ça envahit la vie de la personne, et c'est une perturbation de la vie psychique de la personne. Dans les observations proches, c'est-à-dire quand quelqu'un peut toucher l'objet ou est à une dizaine de mètres, il y a une, c'est comme si on entrait dans une sphère qui est détachée de la réalité physique extérieure. Ouais. C'est-à-dire on passe vraiment dans un espace différent. Et c'était, j'ai souvent eu cette discussion avec Aimé Michel dans les dernières années, où il était complètement découragé parce qu'il disait les meilleures observations, c'est les gens qui sont prêts, mais les gens qui sont prêts, ils sont saisis par le phénomène et leur réalité est remplacée par une réalité artificielle qu'ils ne comprennent pas.
2: Oui.
3: C'est comme une réalité fictive, oui. Avec informatique aujourd'hui. C'est comme quand on met ses lunettes et qu'on est projeté dans un autre espace. Alors j'essayais de le convaincre que non, on pouvait encore faire quelque chose, mais il avait peut-être raison. Alors c'est très très difficile à analyser. Ce qu'on retrouve, c'est souvent quelque chose qui relève, à la limite, qui relève de la psychiatrie. Des sévices, on est emprisonné, on est entraîné dans l'objet, on est allongé sur un lit, mais on peut pas bouger. Hein, et ces êtres curieux, les petits êtres, et puis il y en a des grands qui semblent être les maîtres, qui dirigent pratiquement des opérations chirurgicales. Ouais. On examine votre cerveau, on examine vos yeux, on examine tous vos organes, etc. Et puis ensuite, vous vous retrouvez dans la campagne. Alors, ça aussi, on trouve ça dans les contes de fées. Qui est-ce qui a inventé l'idée de qu'on trouve quelque chose dans la campagne, et puis on rentre avec cet être, ou avec parfois une fée ou une sorcière. Et puis quand on ressort, il s'est passé 200 ans, hein. Le temps a été changé, et puis les êtres vous ont donné de l'or, et quand vous rentrez chez vous, c'est du charbon. Tout ça, c'est en fait la relativité du temps, de l'espace.
2: Ouais.
3: Donc c'est profond. C'est une histoire qu'on raconte aux enfants, mais il y a trois niveaux. Et il y a un niveau d'interprétation, disons physique ou psychologique ou psychiatrique. Et puis il y a un niveau spirituel ou un niveau un niveau où la problématique, une problématique sur la structure de notre univers.
2: Oui.
3: Et c'est ça qui m'intéresse beaucoup et qui intéresse mes collègues, notamment mes collègues américains. Alors, c'est vrai qu'aux États-Unis, il y a eu un rejet de la question, parce que, comme on le sait, les Américains sont des gens très pratiques. Leur science est très, très exploratoire, très audacieuse. Mais elle débouche sur des inventions pratiques. Les ordinateurs, les fusées, les satellites, le truc sur la Lune, etc. Mais quand on arrive à un mélange avec ces observations psychologiques, au niveau psychiatrique, etc., il y a un rejet parce que ces disciplines ne se sont jamais mariées, enfin, se sont jamais rapprochées. Qu'avoir l'entraînement des astronautes américains. Enfin, au départ, c'est un entraînement de pilotes d'avions de chasse, mais adapté très rapidement. Ils ont éliminé les pilotes d'avions de chasse et ils sont arrivés à un entraînement total de survie dans l'espace, qui est totalement différent parce que les réflexes sont différents à partir de la physiologie. Et ensuite, dans certains pays, comme l'Union soviétique, de passer vraiment à une étape psychologique, à une étape de compréhension, à un niveau plus large de ce que ça veut dire que de survivre dans l'espace un jour, de survivre sur une autre planète, de survivre sur la Lune. Je crois que dans ce domaine-là, les soviétiques, à l'époque, peut-être pas. Les services russes aujourd'hui sont, ont perdu un petit peu de cette qualité-là, mais du temps d'après Gagarine, etc. Cette génération-là des cosmonautes russes avait un entraînement psychologique à un très très haut niveau qu'on retrouve pas chez les astronautes occidentaux. Qui sont par ailleurs des gens de grande qualité, qui ont réfléchi à tout ça. Mais il y a vraiment un passage à quelque chose d'autre quand on parle de la survie dans l'espace.
2: Fin de cet épisode. On se retrouve la prochaine fois, une fois encore, avec Jacques Vallée pour la suite de ces aventures scientifiques tout à fait passionnantes au pays des ovnis, bien sûr. Bonne semaine à tous et à toutes.

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4: Chers amis, nous sommes dans la Semaine Sainte. Nous suivons Jésus dans sa montée au calvaire. Jésus voit l'hostilité grandir autour de lui. Le piège se referme. Judas, l'un des douze, le trahit. Les membres du Sanhédrin envoient des gardes pour l'arrêter. Les apôtres l'abandonnent. Un procès infâme s'ouvre chez Caïphe, le grand prêtre de cette année-là, qui envoie Jésus chez Pilate pour réclamer sa mise à mort. Jésus est condamné à la flagellation, puis à la crucifixion. C'est l'heure des ténèbres, où le seul juste est condamné injustement, où l'amour est tué par la haine et où la vérité est crucifiée. Mais Jésus est Seigneur. Il est Dieu né de Dieu, lumière née de la lumière. Et donc cette montée au calvaire n'échappe point à son pouvoir. Jésus est le grand prêtre selon l'ordre de Melchisédek, qui vient s'offrir en victime de propitiation sur l'autel du sacrifice pour apporter le pardon à des multitudes et restaurer l'homme déchu. Il est aussi le roi qui s'avance vers son trône de gloire, la croix, où il sera intronisé comme souverain de miséricorde, inaugurant son règne qui n'aura pas de fin. Nous sommes donc à la dernière heure, à l'heure du testament, à l'heure des paroles ultimes qui condensent l'extraordinaire message de Jésus. Et précisément, va se jouer au sommet du Golgotha une scène bouleversante qui livre l'ultime expression de l'infinie miséricorde de Dieu. Relisons la péricope de saint Luc au chapitre 23, versets 39 et suivants. L'un des malfaiteurs suspendus à la croix injuriait Jésus. « N'es-tu pas le Christ ? Sauve-toi toi-même et nous aussi. » Mais l'autre, le reprenant, déclara « Tu n'as même pas crainte de Dieu, alors que tu subis la même peine. Pour nous, c'est justice, nous payons nos actes, mais lui n'a rien fait de mal. » Et il disait « Jésus, souviens-toi de moi lorsque tu viendras avec ton royaume. » Et il lui dit « En vérité, je te le dis, aujourd'hui, tu seras avec moi dans le paradis. » Saint Jean Chrysostome, docteur de l'Église du IVe siècle, commentant cet épisode, note « Le bon larron est la preuve évidente que la miséricorde de Dieu ouvre à tous l'accès au salut. Prodige incomparable de la miséricorde divine, c'est la miséricorde qui fit tout. Voyez la célérité de la croix au ciel, du supplice au salut. » En fait, le bon larron apparaît souvent comme un grand oublié, et particulièrement dans l'Église latine. Il est beaucoup plus honoré dans l'Église orthodoxe où des tropaires sur le bon larron fleurissent au temps du carême et notamment le vendredi de la Passion du Christ. Certes, nous aussi en Occident, dans le catholicisme, on se souvient de lui au vendredi saint, lorsqu'il est fait mémoire de la Passion du Seigneur. Mais qui songe à l'invoquer, à le prier comme un saint? Car il est déclaré saint dans l'Église. Et d'ailleurs, connaissez-vous son nom? Dismas, Saint Dismas, selon la tradition. Il est célébré le 12 octobre en Orient et le 25 mars en Occident. Et il est le saint patron des prisonniers. Eh bien, je pense que ce bon larron mérite de reprendre toute sa place, car il est bien le plus grand témoin, peut-être, de cette voie de la confiance absolue en la miséricorde qui obtient non seulement le salut, mais la sanctification. Dès lors, ne rougissons point de prendre pour maître un brigand que notre Seigneur n'a point rougi de faire entrer le premier dans le ciel. Ne rougissons point de prendre pour maître un homme qui a été jugé digne de jouir du bonheur céleste avant tous les autres humains, comme nous y exhorte saint Jean Chrysostome dans sa deuxième homélie sur la croix et le bon larron. Ô larron, fleur précoce de l'arbre de la croix, premier fruit du bois du Golgotha, s'exclamait saint Éphrem le Syrien, lui aussi docteur de l'Église du IVe siècle. Vous voyez que le culte rendu à ce larron ne date pas d'hier, il est très ancien. Penchons-nous donc sur cet épisode et comprenons l'enjeu de ce qui se passe au Golgotha entre Jésus et ce brigand. Le Vendredi Saint, l'agneau véritable, celui qui enlève les péchés du monde, est conduit hors de la ville pour y être crucifié. La croix, comme principe de salut et source de tous les biens, a été dressée sur le Golgotha pour nous affranchir du péché et de la mort et réconcilier l'homme avec Dieu. Et cette vertu de la croix a été rendue particulièrement manifeste dans le fait que non seulement le ciel, par elle, a été réouvert, mais que c'est un brigand qui y est introduit le premier. Ainsi, la croix apparaît comme le testament glorieux de la miséricorde de Dieu, qui a pouvoir de transformer un paria en fils de la lumière. C'est comme si Jésus avait choisi cet ultime moment de sa vie pour manifester le cœur de son message et révéler la vraie nature de son royaume, un royaume qui n'est pas de ce monde, royaume de l'amour qui sauve et qui relève et qui va jusqu'à sanctifier le réprouvé. Et on peut s'interroger, comment le larron a-t-il pu croire que cet homme méprisé, qui n'avait plus figure humaine, comme il est dit dans Isaïe, pouvait le sauver pour l'éternité ? À en croire Matthieu et Marc, les deux larrons qui furent crucifiés avec Jésus le raillaient. Cependant, Luc montre que si l'un se moquait de Jésus, l'autre, au contraire, le défendait. Que s'est-il donc passé pour que s'opère dans le cœur du bon larron ce retournement ? Si nous suivons la narration de Luc, nous pouvons imaginer le choc que dut constituer pour ce brigand la parole si douce de Jésus face au déferlement de haine et de violence dont il était l'objet. « Père, pardonne-leur, ils ne savent pas ce qu'ils font. » La première parole du Christ en croix est une parole d'immense miséricorde, une intercession, une prière plus divine qu'humaine, tant elle témoigne d'un cœur qui veut répondre à la haine par l'amour. Voici un homme qui reste si profondément digne et doux dans sa souffrance, et qui ne se préoccupe pas de sa douleur, mais du péché, de l'offense faite à Dieu. Pardonne-leur. Et puis il y a ce mystère. Père, cet homme qui meurt comme un maudit se tourne vers Dieu et l'appelle Père. Comment expliquer une telle intimité ? Est-il donc son fils ? Les pharisiens entendent et ricanent. Le bon larron entend et son âme est changée. Si cet homme qui appelle Dieu son Père peut en appeler à la mansuétude d'en haut pour ses bourreaux, alors ne pourra-t-il pas lui faire miséricorde à lui qui, s'il est un criminel, n'a pourtant pas crucifié le juste par excellence. Certainement une lueur se lève dans le cœur de ce larron, comme un mélange d'espérance qui n'ose encore se formuler et de crainte de Dieu devant le mystère de ce crucifié. Alors quand il entend son compagnon d'infortune apostropher Jésus en lui disant plein de rancœur « N'es-tu pas le Christ ? Sauve-toi toi-même et nous aussi !» Il le reprend immédiatement. Tu n'as même pas crainte de Dieu, alors que tu subis la même peine. Pour nous, c'est justice. Nous payons nos actes. L'autre n'a pas crainte de Dieu. Il est comme ces insensés, stigmatisés dans l'Écriture, qui se conduisent comme s'il n'y avait pas de jugement. Mais le bon larron, par une grâce lui venant déjà de la miséricorde divine, a ouvert son cœur à la crainte de Dieu. Or, que lisons-nous dans l'Ecclésiastique ? La crainte du Seigneur est un don qui vient du Seigneur. De fait, elle établit sur les chemins de l'amour. Soudain, le bon larron est comme rentré en lui-même. Devant la douceur de ce juste, il a craint Dieu de cette crainte révérentielle qu'il a ouvert à la componction et l'a établi dans l'amour. Jésus n'avait-il pas dit « C'est pour un discernement que je suis venu en ce monde, pour que ceux qui ne voient pas voient, et que ceux qui voient deviennent aveugles ». Ainsi, nous voyons au sommet du Golgotha que les sages, pharisiens et scribes ont perdu leur sagesse et sont devenus aveugles, alors que le bon larron, habité par la crainte de Dieu, a été rendu sage. Il discerne sa faute, reconnaît son péché et ne cherche pas à s'en excuser ou à le légitimer. Et puis il reconnaît l'innocence de l'agneau. Devant le juste, il confesse que lui ne l'est pas. Et loin de se révolter contre le châtiment qui pèse sur lui, il y consent. « Pour nous, c'est justice, » dit-il. Cependant, il ne s'en tient pas au seul repentir. Mais levant les yeux, il proclame face à la haine des ennemis du juste, l'innocence de ce juste, précisément. Lui n'a rien fait de mal. Sa proclamation devant tout Israël dépasse sûrement la portée de ce qu'il en comprend. C'est l'Esprit qui prophétise à travers lui, faisant de lui l'avocat du Messie roi. Comment dès lors cette parole de Jésus ne s'appliquerait-elle pas à lui ? Quiconque se sera déclaré pour moi devant les hommes, le Fils de l'homme se déclarera pour lui devant les anges de Dieu. D'autre part, au Golgotha, le bon larron fait miséricorde au Fils de l'homme en rendant justice à son innocence. Il couvre sa nudité du manteau de la justice, comme si Dieu s'était fait pauvre et misérable exprès pour que se réveillent en l'homme les sources de la bonté et de la miséricorde par lesquelles se guérit la dureté du cœur. Alors à la fois humble et plein d'audace, le larron s'adresse au Seigneur. « Jésus, souviens-toi de moi lorsque tu viendras avec ton royaume. » Merveilleuse simplicité de ce larron qui interpelle Jésus par son seul nom, comme un rappel de sa mission. Jésus, cela veut dire « Dieu sauve ». Car l'enjeu n'est plus ici celui d'une royauté terrestre, mais spirituelle et divine. Et comment le larron ne le saurait-il pas, lui qui, voyant mourir devant lui un homme, lui parle pourtant de son règne et le reconnaît comme roi ? Vraiment, cette parole de saint Paul lui convient. « Si tes lèvres confessent que Jésus est Seigneur, et si ton cœur croit que Dieu l'a ressuscité des morts, tu seras sauvé. Car la foi du cœur obtient la justice, et la confession des lèvres que Dieu l'a ressuscité des morts, tu seras sauvé. » Car la foi du cœur obtient la justice et la confession des lèvres le salut. La foi de ce larron est

Et déjà, il est consolé. Et sa confiance est grande puisqu'il s'en remet tout entier à celui qui est miséricordieux. Il sait, comme le fils prodigue, qu'il ne peut rien revendiquer pour lui-même. Il s'est vu nu, dépouillé de toute bonne œuvre, pour paraître devant Dieu. Alors les mains vides, il s'en remet humblement au seul bon plaisir du roi. Souviens-toi de moi. Et par cette ruse de foi, de confiance et d'amour, il vole le paradis, nous dit sainte Thérèse de l'Enfant Jésus. Ce larron continue son métier de voleur, mais là c'est le ciel qu'il vole, par son audacieuse confiance en Jésus. Et Jésus, à qui on a tout pris, mais qui d'un geste souverain dispose de tout, puisqu'il est Dieu, lui accorde bien au-delà de ce qu'il osait espérer. Amen, je te le dis, aujourd'hui, tu seras avec moi dans le paradis. Ce qui se passe à cet instant sur le Golgotha, entre le larron et Jésus, est comme le sceau de toute la révélation de l'amour de Dieu pour nous. Amen, je te le dis. Jésus, d'une manière solennelle, appose le sceau sublime à tout l'évangile de la miséricorde par cette parole si extraordinaire. Aujourd'hui, tu seras avec moi dans le paradis. Non pas demain, non pas après une longue pénitence, non pas après des années de purgatoire. Non, aujourd'hui. Voici que le bandit criminel, par sa foi en la miséricorde de Dieu, obtient immédiatement non seulement le pardon de ses fautes, mais la gloire des bienheureux. Il est promis à la vie du royaume qui n'est rien d'autre que cette intimité avec Dieu. « Tu seras avec moi, lui dit Jésus. » Ne doutons pas que ce larron, fleur précoce de l'arbre de la croix et premier fruit du bois du Golgotha, comme le disait saint Éphrem le Syrien, fut une joie, un baume, une consolation pour le Fils de l'homme, mourant dans un tel délaissement, mais recouvrant la brebis perdue. Les pères de l'Église sont unanimes à glorifier le bon larron et à reconnaître en cet épisode évangélique un motif d'espérance en la miséricorde pour tous les hommes. Saint Jean Chrysostome, admiratif, écrit « Nul donc ne pourra désormais désespérer de son salut en voyant un homme chargé de milliers de fautes franchir les portes du royaume. Par une simple parole, un seul acte de foi, il s'élance avant les apôtres dans le paradis pour donner à comprendre que ce ne sont pas nos bonnes œuvres qui lui ont valu cette faveur, mais la philanthropie, la bonté du Seigneur qui a tout fait. A-t-il jeûné? A-t-il versé des larmes? A-t-il accompli une longue pénitence? Pas du tout. Mais sur la croix elle-même, par une seule parole, il a trouvé le salut. Voyez avec quelle rapidité il va de la croix au ciel, du supplice au salut. Est-ce à dire que ce larron n'a aucun mérite? Eh bien non. Et l'éloquence des grands docteurs s'est dépassée pour magnifier sa grande foi. Première vertu théologale, cette foi reçue certes comme une grâce du Christ Rédempteur, mais professée si courageusement par lui. Pour saint Jean Chrysostome, le bon larron a beaucoup plus de mérite que les patriarches et les prophètes, car eux ont vu la gloire de Dieu. Mais lui ne vit Dieu que dans l'ignominie de sa croix. De même, les apôtres ont assisté au miracle du Christ, contemplé sa transfiguration. Et pourtant, ils l'ont abandonné, alors que le bon larron, face à celui qui n'a plus apparence humaine, voit et confesse la divinité du roi du ciel. Il crut, et celui fut compté comme justice. Celui qui avait été condamné pour ses crimes sera glorifié pour sa foi, dit encore saint Ambroise. Le larron est aussi loué par toute la tradition pour son espérance, deuxième vertu théologale. Espérance qui a reposé uniquement dans le Christ et qui ne l'aura pas déçu. En effet, que pouvait-il attendre de ce monde alors qu'il était chargé de fautes et pendant au bois du supplice? Il ne vivait plus que dans l'attente confiante de la béatitude et dans la consolation de la promesse de l'intimité avec Jésus. Le bon larron a espéré contre toute espérance qu'il rejoindrait le Christ au-delà de sa mort. C'est pourquoi pendant les longues heures d'agonie, il ne devait plus lever les yeux que vers celui qui avait un jour déclaré « Et moi, une fois élevé,

0: et de terre. Je les attirerai tous à moi. Enfin, la foi opérant par la charité, nous voyons chez le bon larron fleurir cette reine des vertus théologales, la charité. En effet, tout ce qu'il avait, dit saint Bernardin de Sienne, il l'immola à Jésus en sacrifice de parfait amour. Il ne pouvait se servir de ses mains et de ses pieds crucifiés. Il ne pouvait user que de ses deux membres, le cœur puis la langue. Son cœur, il en fait un parfum inégalable. Il le sacre par les ardeurs d'une ardente charité. Puis il offre sa langue. D'abord, il entreprend de convertir son compagnon, manifestant par là le souci de son salut. Puis entièrement oublieux de ses propres souffrances, ajoute saint Basile, il s'occupe des intérêts du Christ en proclamant sa justice et en affirmant sa royauté. Ainsi le bon larron apparaît comme ce grand pauvre. C'est une grande pauvreté que de n'avoir aucune bonne œuvre à présenter à Dieu. Qui a eu pitié du plus pauvre que lui? Car c'est une plus grande pauvreté encore que d'être condamné alors qu'on est innocent. En prenant sa défense, en clamant son innocence, en se faisant le défenseur du plus petit. Ce que vous avez fait à l'un de ces plus petits qui sont mes frères, c'est à moi que vous l'avez fait, avait dit Jésus. Mais ne pourrait-on pas penser aussi que ce qui a été fait au Christ, quand il était le plus petit, le plus pauvre, le plus misérable, c'est au Père que cela a été fait, puisque le Fils et le Père sont un. Dès lors, le Père n'accordera-t-il pas toute miséricorde à celui qui aura pris soin de l'honneur de son Fils? Exquise charité du bon larron qui laisse la pierre de son cœur se fendre sous l'aspersion du sang divin et devenir un cœur nouveau, cœur de chair, guéri de sa dureté et capable de miséricorde. Outre les vertus théologales si manifestement resplendissantes chez le bon larron, les saints docteurs magnifient aussi son humilité. Dire la vérité sur soi-même, reconnaître ses fautes et les avouer publiquement, cela exige une très grande humilité. De plus, l'humilité est toujours pleine de délicatesse. Elle n'exige pas, mais s'en remet à la bonté de celui dont elle dépend. Ainsi, le bon larron ne dit pas « Seigneur, donne-moi le ciel », mais seulement « Souviens-toi de moi ». À cela s'ajoute la grande sagesse du bon larron qui utilise pour son salut des souffrances méritées par ses crimes. Car la question n'est pas de savoir combien l'on souffre ni pourquoi, mais comment l'on souffre et pour quoi, pour qui. À celui qui n'a plus rien reste ce trésor des souffrances dont la nature elle-même peut changer par l'intention du cœur. Et c'est là tout le trésor du pauvre, que de faire de sa douleur, reçue dans la profondeur d'un amen plein de compunction, de repentir et d'amour, une douleur d'expiation qui l'ouvre au don du salut. Le bon larron est le seul homme qui ait eu une assurance totale de son salut. Assurance fondée sur un serment de Dieu. Amen, je te le dis. C'est pourquoi d'ailleurs il n'y a pas eu de procès de canonisation pour le bon larron, puisque c'est Jésus lui-même qui l'a canonisé. Notre Seigneur, insiste saint Jean Chrysostome, ne rougit pas de l'introduire le premier dans le paradis. Un prince qui fait son entrée dans une ville ne placerait jamais auprès de lui sur son char un brigand ni aucun de ses serviteurs. C'est ce que fait néanmoins le Fils de Dieu plein de bonté. En retournant dans sa patrie sainte, il y fait entrer avec lui un brigand, sans prétendre déshonorer le ciel, mais en l'honorant davantage par cela même, puisque la gloire du ciel est d'avoir un maître assez puissant et assez bon pour avoir pu rendre un brigand digne du bonheur céleste. Et saint Athanase de s'exclamer « Ô larron, venu le dernier et couronné le premier !» Si le bon larron a reçu du mystère de la croix la justification, il a été aussi reconnu par l'Église comme confesseur de la foi. À l'heure des ténèbres, après un procès inique où nul n'osa prendre la défense du juste, et où tous ensuite l'abandonnèrent et le renièrent, lui éleva la voix, et se faisant l'avocat de Jésus, il fut comme le paraclet du Fils de Dieu. Cependant, ce qui pourrait nous laisser perplexes, c'est le titre de martyr que les pères sont unanimes à lui décerner. Comment cet homme mourant des suites de la punition de ses crimes pourrait-il être reconnu comme un martyr, c'est-à-dire comme s'il avait souffert pour confesser Dieu? Sans doute, nous pouvons expliquer cela par le fait que toute faute pardonnée devient d'une certaine manière une felix culpa, une heureuse faute. Autrement dit, la peine qui en résulte n'est plus un châtiment, mais une participation aux blessures de Jésus. Vous trouvez peut-être cela osé, mais écoutez saint Bernardin. Il importe peu que le bon larron ait été crucifié pour ses crimes, dit-il, car après sa conversion, il devint vrai membre du Christ, et dès lors, sa peine était configurée à la similitude de la mort de Jésus. Voyez, la peine du châtiment est devenue peine rédemptrice, comme celle de Jésus, et en participation de celle de Jésus. Ainsi, s'il commence son supplice en brigand, c'est en martyr qu'il le consomme. Saint Cyprien évoque cette transformation en distinguant deux temps, deux hommes, deux sangs. Le sang versé avant la foi fut le sang d'un voleur. Après la foi, le sang d'un chrétien, le sang d'un martyr. Et saint Augustin rajoute, pour avoir confessé Jésus crucifié, il eut autant de mérite que s'il avait été crucifié pour Jésus. La grandeur de son martyr se mesure en ceci qu'il crut au Christ quand les futurs martyrs trahissaient. Nul doute en effet pour les docteurs que le témoignage du bon larron ne lui attira des injures et des mauvais traitements de la part des ennemis du Christ. Il souffrit donc bien pour le Christ. Quelles leçons pouvons-nous tirer de cet épisode du bon larron? Tout d'abord, nous voyons la toute-puissance de la miséricorde divine capable de transformer en un instant une âme perdue en une fleur du royaume. Le temps ne compte pas devant l'amour et ses repentirs. Sous le flot de la grâce, l'âme peut être refondée et restaurée en sa dignité, ce qui ouvre les portes à l'espérance la plus audacieuse. Le larron est cet ouvrier de la dernière heure qui a travaillé aux œuvres de Dieu, puisqu'il a cru en celui que le Père a envoyé, selon la parole de Jésus dans l'évangile de Jean au chapitre 6, versets 28-29. Dieu se plaît à choisir ce qui dans le monde est sans essence et ce que l'on méprise, pour réduire à rien ce qui est, afin qu'aucune chair n'aille se glorifier devant Dieu, comme le dit aussi saint Paul dans sa première lettre aux Corinthiens. Ainsi, pour défendre son Fils au Golgotha, Dieu va chercher le dernier et l'élève à la dignité de saint et de martyr du Fils de Dieu, manifestant ainsi que l'homme est justifié par la foi sans la pratique de la loi, comme nous le rappelait saint Paul dans sa lettre aux Romains. Le bon larron, en effet, n'a pas eu le temps de se racheter par ses œuvres, mais il a accompli les œuvres de la foi, de l'espérance et de la charité, pour autant qu'il le pouvait dans le court laps de temps qu'il lui restait. Mes amis, quand Dieu trouve le repentir dans un cœur, sa miséricorde s'épanche. Et cette miséricorde consiste à relever le pécheur, à lui rendre sa dignité de fils de Dieu. Et si par la grâce Dieu permet le brisement du cœur, c'est pour en laisser jaillir les sources neuves de l'amour, comme un nouveau baptême. C'est en vue de la guérison du cœur et du salut. Comment dès lors ne pas tout espérer de la bonté de Dieu quand on voit que le ciel est promis au larron repenti? Jésus a actualisé ce message pour nous en révélant à sainte Faustine la profondeur de sa miséricorde. « Les plus grands pécheurs, lui disait-il, arriveraient à une haute sainteté si seulement ils avaient confiance en ma miséricorde. »
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1: Notre-Dame de Lourdes, je vous confie, ma maman Simone attend d'une maladie neurologique depuis 4 ans qui se dégrade. Merci, maman Marie, de prier pour elle.
2: Bonjour, maman Marie, Sainte Bernadette. Je demande la prière pour mon couple, que nous reprenions le chemin de la prière. S'il vous plaît, maman Marie, merci beaucoup.
3: Merci, ma bonne Vierge. Pour notre sœur Marie-France, il y a un an, on lui a découvert un cancer. Par ton intercession, elle va bien. Merci du fond du cœur.
4: Au nom du Père et du Fils et du Saint-Esprit.
5: Amen.
4: Chers frères et sœurs, soyez les bienvenus ici à Lourdes, dans cette grotte de Massabielle, où la Vierge Marie, l'Immaculée Conception, est apparue à Bernadette. Avec elle, en ce 15e dimanche du temps ordinaire, ce sont les mystères glorieux qui illuminent notre prière avec la Vierge Marie. Les mystères glorieux centrent notre regard sur la victoire de la vie, la victoire de la résurrection de Jésus, vainqueur de la mort, vainqueur des conflits et des guerres. L'Esprit Saint, qui reposait sur la Vierge Marie, nous donnera la force d'inventer des gestes qui sauvent, des gestes de miséricorde et de réconciliation dont notre monde a tant besoin. Je crois en Dieu, le Père Tout-Puissant, Créateur du ciel et de la terre, et en Jésus-Christ, son Fils unique, notre Seigneur, qui a été conçu du Saint-Esprit, est né de la Vierge Marie, a souffert sous Ponce Pilate, a été crucifié, est mort, a été enseveli, est descendu aux enfers, le troisième jour est ressuscité des morts, est monté aux cieux, est assis à la droite de Dieu le Père Tout-Puissant, d'où il viendra juger les vivants et les morts. Je crois en l'Esprit Saint, à la Sainte Église catholique, à la communion des saints, à la rémission des péchés, à la résurrection de la chair, à la vie éternelle.
5: Amen.
4: Prions aux intentions du pape Léon. Prions aussi pour la joie de l'accueillir et le bonheur de le recevoir ici à Lourdes. Notre Père qui es aux cieux, que ton nom soit sanctifié, que ton règne vienne, que ta volonté soit faite sur la terre comme au ciel.
6: Donne-nous aujourd'hui notre pain de ce jour. Pardonne-nous nos offenses, comme nous pardonnons aussi à ceux qui nous ont offensés, et ne nous laisse pas entrer en tentation, mais délivre-nous du mal.
4: Je vous salue, Marie, pleine de grâce. Le Seigneur est avec vous. Vous êtes bénie entre toutes les femmes, et Jésus, le fruit de vos entrailles, est béni.
6: Sainte Marie, Mère de Dieu, priez pour nos pauvres pécheurs, maintenant et à l'heure de notre mort. Amen.
4: Je vous salue, Marie, pleine de grâce. Le Seigneur est avec vous. Vous êtes bénie entre toutes les femmes, et Jésus, le fruit de vos entrailles, est béni.
6: Sainte Marie, Mère de Dieu, priez pour nos pauvres pécheurs, maintenant et à l'heure de notre mort. Amen.
4: Je vous salue, Marie, pleine de grâce. Le Seigneur est avec vous. Vous êtes bénie entre toutes les femmes, et Jésus, le fruit de vos entrailles, est béni.
6: Sainte Marie, Mère de Dieu, priez pour nos pauvres pécheurs, maintenant et à l'heure de notre mort. Amen.
4: Gloria Patri et Filio et Spiritui Sancto, sicut erat in principio, et nunc et semper, et in saecula saeculorum. Amen. Nous avons la joie d'accueillir des routiers qui sont de Paris et qui appartiennent au mouvement scout des scouts unitaires de France. Ils vont nous aider à prier. Le premier mystère glorieux, la résurrection du Seigneur. Jésus, que vous avez fait mourir en le clouant sur le bois de la croix, Dieu l'a ressuscité. La vie et la mort s'enchevêtrent dans le quotidien de notre existence. Nous en avons un écho à chaque instant. La mort de soldats dans les guerres que nous n'arrivons pas à arrêter. Le drame des familles qui perdent leur maison dans les incendies. Mais dans chacun de ces drames, des hommes et des femmes se lèvent pour accueillir, pour porter secours, pour partager et consoler. Prions avec Marie pour que le Seigneur nous donne la force de prendre part du combat, pour que par de petits gestes d'amitié, nous donnions plus de vie et de bonheur à ceux et celles qui peinent sous le poids du fardeau.
5: Notre Père. Notre Père, qui es aux cieux, que ton nom soit sanctifié, que ton règne vienne, que ta volonté soit faite sur la terre comme au ciel.
6: Donne-nous aujourd'hui notre pain de ce jour. Pardonne-nous nos offenses, comme nous pardonnons aussi à ceux qui nous ont offensés. Et ne nous laisse pas entrer en tentation, mais délivre-nous du mal.
5: Salut Marie, pleine de grâce, le Seigneur est avec vous. Vous êtes bénie entre toutes les femmes, et Jésus, le fruit de vos entrailles, est béni.
6: Sainte Marie, Mère de Dieu, priez pour nos pauvres pécheurs, maintenant et à l'heure de notre mort. Amen.
5: Je vous salue Marie, pleine de grâce, le Seigneur est avec vous. Vous êtes bénie entre toutes les femmes, et Jésus, le fruit de vos entrailles, est béni.
6: Sainte Marie, Mère de Dieu, priez pour nos pauvres pécheurs, maintenant et à l'heure de notre mort. Amen.
5: Je vous salue Marie, pleine de grâce, le Seigneur est avec vous. Vous êtes bénie entre toutes les femmes, et Jésus, le fruit de vos entrailles, est béni.
6: Sainte Marie, Mère de Dieu, priez pour nous pauvres pécheurs, maintenant et à l'heure de notre mort. Amen.
5: Je vous salue Marie, pleine de grâce, le Seigneur est avec vous. Vous êtes bénie entre toutes les femmes, et Jésus, le fruit de vos entrailles, est béni.
6: Sainte Marie, Mère de Dieu, priez pour nous pauvres pécheurs, maintenant et à l'heure de notre mort. Amen.
5: Je vous salue Marie, pleine de grâce, le Seigneur est avec vous. Vous êtes bénie entre toutes les femmes, et Jésus, le fruit de vos entrailles, est béni.
6: Sainte Marie, Mère de Dieu, priez pour nous pauvres pécheurs, maintenant et à l'heure de notre mort. Amen.
5: Je vous salue Marie, pleine de grâce, le Seigneur est avec vous. Vous êtes bénie entre toutes les femmes, et Jésus, le fruit de vos entrailles, est béni.
6: Sainte Marie, Mère de Dieu, priez pour nous pauvres pécheurs, maintenant et à l'heure de notre mort. Amen.
5: Je vous salue Marie, pleine de grâce, le Seigneur est avec vous. Vous êtes bénie entre toutes les femmes, et Jésus, le fruit de vos entrailles, est béni.
6: Sainte Marie, Mère de Dieu, priez pour nous pauvres pécheurs, maintenant et à l'heure de notre mort. Amen.
5: Je vous salue Marie, pleine de grâce, le Seigneur est avec vous. Vous êtes bénie entre toutes les femmes, et Jésus, le fruit de vos entrailles, est béni.
6: Sainte Marie, Mère de Dieu, priez pour nous pauvres pécheurs, maintenant et à l'heure de notre mort. Amen.
5: Je vous salue Marie, pleine de grâce, le Seigneur est avec vous. Vous êtes bénie entre toutes les femmes, et Jésus, le fruit de vos entrailles, est béni.
6: Sainte Marie, Mère de Dieu, priez pour nous pauvres pécheurs, maintenant et à l'heure de notre mort. Amen.
5: Je vous salue Marie, pleine de grâce, le Seigneur est avec vous. Vous êtes bénie entre toutes les femmes, et Jésus, le fruit de vos entrailles, est béni.
6: Sainte Marie, Mère de Dieu, priez pour nous pauvres pécheurs, maintenant et à l'heure de notre mort. Amen.
4: Gloria, Patri et Filio, et Spiritui Sancto, sic ut erat in principio, et nunc et semper, et in saecula, seculorum. Amen. Deuxième mystère glorieux, l'Ascension. Ils avaient les yeux fixés au ciel où Jésus s'en allait. Un ange leur apparut. Jean de Galilée, leur dit-il, cessez de regarder le ciel. Au jour de l'Ascension, l'ange invite les disciples à regarder vers la terre. Jésus vous donne rendez-vous à la croisée des chemins, au milieu des autres, dans le quartier ou le village où vous habitez. C'est ici, à la grotte de Massabielle, où Bernadette ramassait du bois dans sa vie ordinaire, que Marie est venue à sa rencontre. Prions avec Marie pour que nous annoncions à ceux qui vivent autour de nous que le Seigneur les aime et que l'espérance qu'ils portent dans leur cœur vient de lui.
5: Notre Père. Notre Père, qui es aux cieux, que ton nom soit sanctifié, que ton règne vienne, que ta volonté soit faite sur la terre comme au ciel.
6: Donne-nous aujourd'hui notre pain de ce jour. Pardonne-nous nos offenses, comme nous pardonnons aussi à ceux qui nous ont offensés. Et ne nous laisse pas entrer en tentation, mais délivre-nous du mal.
5: Je vous salue Marie, pleine de grâce. Le Seigneur est avec vous. Vous êtes bénie entre toutes les femmes, et Jésus, le fruit de vos entrailles, est béni.
6: Sainte Marie, Mère de Dieu, priez pour nous pauvres pécheurs, maintenant et à l'heure de notre mort. Amen.
5: Je vous salue, Marie, pleine de grâce. Le Seigneur est avec vous. Vous êtes bénie entre toutes les femmes. Et Jésus, le fruit de vos entrailles, béni.
6: Sainte Marie, Mère de Dieu, priez pour nous pauvres pécheurs, maintenant et à l'heure de notre mort. Amen.
5: Je vous salue, Marie, pleine de grâce. Le Seigneur est avec vous. Vous êtes bénie entre toutes les femmes. Et Jésus, le fruit de vos entrailles, béni.
6: Sainte Marie, Mère de Dieu, priez pour nous pauvres pécheurs, maintenant et à l'heure de notre mort. Amen.
5: Je vous salue, Marie, pleine de grâce. Le Seigneur est avec vous. Vous êtes bénie entre toutes les femmes. Et Jésus, le fruit de vos entrailles, est béni.
6: Sainte Marie, Mère de Dieu, priez pour nous pauvres pécheurs, maintenant et à l'heure de notre mort. Amen.
5: Je vous salue, Marie, pleine de grâce. Le Seigneur est avec vous. Vous êtes bénie entre toutes les femmes. Et Jésus, le fruit de vos entrailles, est béni.
6: Sainte Marie, Mère de Dieu, priez pour nous pauvres pécheurs, maintenant et à l'heure de notre mort. Amen.
5: Je vous salue, Marie, pleine de grâce. Le Seigneur est avec vous. Vous êtes bénie entre toutes les femmes. Et Jésus, le fruit de vos entrailles, est béni.
6: Sainte Marie, Mère de Dieu, priez pour nous pauvres pécheurs, maintenant et à l'heure de notre mort. Amen.
5: Je vous salue, Marie, pleine de grâce. Le Seigneur est avec vous. Vous êtes bénie entre toutes les femmes. Et Jésus, le fruit de vos entrailles, est béni.
6: Sainte Marie, Mère de Dieu, priez pour nous pauvres pécheurs, maintenant et à l'heure de notre mort. Amen.
5: Je vous salue, Marie, pleine de grâce. Le Seigneur est avec vous. Vous êtes bénie entre toutes les femmes. Et Jésus, le fruit de vos entrailles, est béni.
6: Sainte Marie, Mère de Dieu, priez pour nous pauvres pécheurs, maintenant et à l'heure de notre mort. Amen.
5: Je vous salue, Marie, pleine de grâce. Le Seigneur est avec vous. Vous êtes bénie entre toutes les femmes. Et Jésus, le fruit de vos entrailles, béni.
6: Sainte Marie, Mère de Dieu, priez pour nous pauvres pécheurs, maintenant et à l'heure de notre mort. Amen.
5: Je vous salue, Marie, pleine de grâce. Le Seigneur est avec vous. Vous êtes bénie entre toutes les femmes. Et Jésus, le fruit de vos entrailles, est béni.
6: Sainte Marie, Mère de Dieu, priez pour nous pauvres pécheurs, maintenant et à l'heure de notre mort.

0: Amen. Troisième mystère glorieux, la Pentecôte. Les apôtres avaient peur qu'il leur arrive ce qui était arrivé à Jésus, peur de la mort, peur de la souffrance. Aujourd'hui encore, nombreux sont celles et ceux qui ont peur de la mort. Certains pensent supprimer cette peur par une loi qui autoriserait d'anticiper le moment où celle-ci surviendra. Prions avec Marie au pied de la croix, que l'Esprit Saint éclaire les soignants, les chercheurs, afin qu'ils trouvent des traitements qui apaisent la peur et la douleur et permettent de vivre avec nos proches dans la paix ce grand passage vers le Seigneur.
1: Notre Père, qui es aux cieux, que ton nom soit sanctifié, que ton règne vienne, que ta volonté soit faite sur la terre comme au ciel.
2: Donne-nous aujourd'hui notre pain de ce jour. Pardonne-nous nos offenses, comme nous pardonnons aussi à ceux qui nous ont offensés. Et ne nous laisse pas entrer en tentation, mais délivre-nous du mal.
1: Je vous salue Marie, pleine de grâce. Le Seigneur est avec vous. Vous êtes bénie entre toutes les femmes, et Jésus, le fruit de vos entrailles, est béni.
2: Sainte Marie, Mère de Dieu, priez pour nous pauvres pécheurs, maintenant et à l'heure de notre mort. Amen.
1: Je vous salue Marie, pleine de grâce. Le Seigneur est avec vous. Vous êtes bénie entre toutes les femmes, et Jésus, le fruit de vos entrailles, est béni.
2: Sainte Marie, Mère de Dieu, priez pour nous pauvres pécheurs, maintenant et à l'heure de notre mort. Amen.
1: Je vous salue Marie, pleine de grâce. Le Seigneur est avec vous. Vous êtes bénie entre toutes les femmes, et Jésus, le fruit de vos entrailles, est béni.
2: Sainte Marie, Mère de Dieu, priez pour nous pauvres pécheurs, maintenant et à l'heure de notre mort. Amen.
1: Je vous salue Marie, pleine de grâce. Le Seigneur est avec vous. Vous êtes bénie entre toutes les femmes, et Jésus, le fruit de vos entrailles, est béni.
2: Sainte Marie, Mère de Dieu, priez pour nous pauvres pécheurs, maintenant et à l'heure de notre mort. Amen.
1: Je vous salue Marie, pleine de grâce. Le Seigneur est avec vous. Vous êtes bénie entre toutes les femmes, et Jésus, le fruit de vos entrailles, est béni.
2: Sainte Marie, Mère de Dieu, priez pour nos pauvres pécheurs, maintenant et à l'heure de notre mort. Amen.
1: Je vous salue Marie, pleine de grâce, le Seigneur est avec vous. Vous êtes bénie entre toutes les femmes, et Jésus, le fruit de vos entrailles, est béni.
2: Sainte Marie, Mère de Dieu, priez pour nos pauvres pécheurs, maintenant et à l'heure de notre mort. Amen.
1: Je vous salue Marie, pleine de grâce, le Seigneur est avec vous. Vous êtes bénie entre toutes les femmes, et Jésus, le fruit de vos entrailles, est béni.
2: Sainte Marie, Mère de Dieu, priez pour nous pauvres pécheurs, maintenant et à l'heure de notre mort. Amen.
1: Je vous salue Marie, pleine de grâce, le Seigneur est avec vous. Vous êtes bénie entre toutes les femmes, et Jésus, le fruit de vos entrailles, est béni.
2: Sainte Marie, Mère de Dieu, priez pour nous pauvres pécheurs, maintenant et à l'heure de notre mort. Amen.
1: Je vous salue Marie, pleine de grâce, le Seigneur est avec vous. Vous êtes bénie entre toutes les femmes, et Jésus, le fruit de vos entrailles, est béni.
2: Sainte Marie, Mère de Dieu, priez pour nous pauvres pécheurs, maintenant et à l'heure de notre mort. Amen.
1: Je vous salue, Marie, pleine de grâce. Le Seigneur est avec vous. Vous êtes bénie entre toutes les femmes, et Jésus, le fruit de vos entrailles, est béni.
2: Sainte Marie, Mère de Dieu, priez pour nous pauvres pécheurs,
0: maintenant et à l'heure de notre mort. Amen. Gloria Patri et Filio et Spiritui Sancto, sicut erat in principio, et nunc et semper, et in saecula saeculorum. Amen. Quatrième mystère glorieux, l'Assomption de la Vierge Marie. Heureuse celle qui a cru à l'accomplissement des paroles qui lui furent dites de la part du Seigneur. Préservée de tout péché, Marie s'est laissée aimer par le Seigneur. Elle est allée de surprise en surprise, troublée par l'annonce de l'ange Gabriel, bousculée par le mystère de l'enfant Jésus qui lui était confié. Étonnée d'avoir été choisie, elle a vécu tout un itinéraire de sainteté pour devenir à travers bien des épreuves disciple de son Fils. Prions avec Marie qu'elle nous accompagne dans notre marche vers la sainteté et que, comme elle, nous devenions disciples de son Fils Jésus, quelles que soient les embûches et les difficultés du chemin.
3: Notre Père. Notre Père, qui es aux cieux, que ton nom soit sanctifié,
4: Que ton règne vienne, que ta volonté soit faite sur la terre comme au ciel.
2: Donne-nous aujourd'hui notre pain de ce jour. Pardonne-nous nos offenses, comme nous pardonnons aussi à ceux qui nous ont offensés. Et ne nous laisse pas entrer en tentation, mais délivre-nous du mal.
4: Je vous salue Marie, pleine de grâce. Le Seigneur est avec vous. Vous êtes bénie entre toutes les femmes, et Jésus, le fruit de vos entrailles, est béni.
2: Sainte Marie, Mère de Dieu, priez pour nous pauvres pécheurs, maintenant et à l'heure de notre mort. Amen.
4: Je vous salue Marie, pleine de grâce. Le Seigneur est avec vous. Vous êtes bénie entre toutes les femmes, et Jésus, le fruit de vos entrailles, est béni.
2: Sainte Marie, Mère de Dieu, priez pour nous pauvres pécheurs, maintenant et à l'heure de notre mort. Amen.
4: Je vous salue Marie, pleine de grâce. Le Seigneur est avec vous. Vous êtes bénie entre toutes les femmes, et Jésus, le fruit de vos entrailles, est béni.
2: Sainte Marie, Mère de Dieu, priez pour nous pauvres pécheurs, maintenant et à l'heure de notre mort. Amen.
4: Je vous salue Marie, pleine de grâce. Le Seigneur est avec vous. Vous êtes bénie entre toutes les femmes, et Jésus, le fruit de vos entrailles, est béni.
2: Sainte Marie, Mère de Dieu, priez pour nous pauvres pécheurs, maintenant et à l'heure de notre mort. Amen.
4: Je vous salue Marie, pleine de grâce. Le Seigneur est avec vous. Vous êtes bénie entre toutes les femmes, et Jésus, le fruit de vos entrailles, est béni.
2: Sainte Marie, Mère de Dieu, priez pour nous pauvres pécheurs, maintenant et à l'heure de notre mort. Amen.
4: Je vous salue Marie, pleine de grâce. Le Seigneur est avec vous. Vous êtes bénie entre toutes les femmes, et Jésus, le fruit de vos entrailles, est béni.
2: Sainte Marie, Mère de Dieu, priez pour nous pauvres pécheurs, maintenant et à l'heure de notre mort. Amen.
4: Je vous salue Marie, pleine de grâce. Le Seigneur est avec vous. Vous êtes bénie entre toutes les femmes, et Jésus, le fruit de vos entrailles, est béni.
2: Sainte Marie, Mère de Dieu, priez pour nous pauvres pécheurs, maintenant et à l'heure de notre mort. Amen.
4: Je vous salue Marie, pleine de grâce. Le Seigneur est avec vous. Vous êtes bénie entre toutes les femmes, et Jésus, le fruit de vos entrailles, est béni.
2: Sainte Marie, Mère de Dieu, priez pour nous pauvres pécheurs, maintenant et à l'heure de notre mort. Amen.
4: Je vous salue Marie, pleine de grâce. Le Seigneur est avec vous. Vous êtes bénie entre toutes les femmes, et Jésus, le fruit de vos entrailles, est béni.
2: Sainte Marie, Mère de Dieu, priez pour nous pauvres pécheurs, maintenant et à l'heure de notre mort. Amen.
4: Je vous salue Marie, pleine de grâce. Le Seigneur est avec vous. Vous êtes bénie entre toutes les femmes, et Jésus, le fruit de vos entrailles, est béni.
2: Sainte Marie, Mère de Dieu, priez pour nous pauvres pécheurs,

0: in saecula saeculorum. Amen. Cinquième mystère glorieux, le couronnement de la Vierge Marie. Au livre de l'Apocalypse, nous lisons « Un grand signe est apparu dans le ciel, une femme vêtue de soleil. » Marie est la première en chemin. Elle entre au ciel en présence de Dieu. Elle reçoit la première, le bonheur qu'elle a promis à Bernadette lors de la troisième apparition. C'était un 18 février en 1858. Sa mission ne s'est pas achevée en entrant au ciel. Nous la voyons à travers l'histoire de l'humanité rejoindre l'un ou l'autre d'entre nous. Elle est la mère de ceux et celles qui écoutent la parole de Dieu. C'est l'invitation que le pape Léon nous envoie à nous chrétiens. Prions avec Marie, qu'elle nous aide à lire et à garder la promesse de bonheur que le Seigneur fait à chacun de nous.
1: Notre Père, qui es aux cieux, que ton nom soit sanctifié, que ton règne vienne, que ta volonté soit faite sur la terre comme au ciel.
2: Donne-nous aujourd'hui notre pain de ce jour. Pardonne-nous nos offenses, comme nous pardonnons aussi à ceux qui nous ont offensés. Et ne nous laisse pas entrer en tentation, mais délivre-nous du mal.
1: Je vous salue Marie, pleine de grâce. Le Seigneur est avec vous. Vous êtes bénie entre toutes les femmes, et Jésus, le fruit de vos entrailles, est béni.
2: Sainte Marie, Mère de Dieu, priez pour nous pauvres pécheurs, maintenant et à l'heure de notre mort. Amen.
1: Je vous salue Marie, pleine de grâce, le Seigneur est avec vous. Vous êtes bénie entre toutes les femmes, et Jésus, le fruit de vos entrailles, est béni.
2: Sainte Marie, Mère de Dieu, priez pour nous pauvres pécheurs, maintenant et à l'heure de notre mort. Amen.
1: Je vous salue Marie, pleine de grâce. Le Seigneur est avec vous. Vous êtes bénie entre toutes les femmes, et Jésus, le fruit de vos entrailles, est béni.
2: Sainte Marie, Mère de Dieu, priez pour nous pauvres pécheurs, maintenant et à l'heure de notre mort. Amen.
1: Je vous salue Marie, pleine de grâce. Le Seigneur est avec vous. Vous êtes bénie entre toutes les femmes, et Jésus, le fruit de vos entrailles, est béni.
2: Sainte Marie, Mère de Dieu, priez pour nous pauvres pécheurs, maintenant et à l'heure de notre mort. Amen.
1: Je vous salue Marie, pleine de grâce. Le Seigneur est avec vous. Vous êtes bénie entre toutes les femmes, et Jésus, le fruit de vos entrailles, est béni.
2: Sainte Marie, Mère de Dieu, priez pour nous pauvres pécheurs, maintenant et à l'heure de notre mort. Amen.
1: Je vous salue Marie, pleine de grâce. Le Seigneur est avec vous. Vous êtes bénie entre toutes les femmes, et Jésus, le fruit de vos entrailles, est béni.
2: Sainte Marie, Mère de Dieu, priez pour nous pauvres pécheurs, maintenant et à l'heure de notre mort. Amen.
1: Je vous salue Marie, pleine de grâce. Le Seigneur est avec vous. Vous êtes bénie entre toutes les femmes, et Jésus, le fruit de vos entrailles, est béni.
2: Sainte Marie, Mère de Dieu, priez pour nous pauvres pécheurs, maintenant et à l'heure de notre mort. Amen.
1: Je vous salue Marie, pleine de grâce. Le Seigneur est avec vous. Vous êtes bénie entre toutes les femmes, et Jésus, le fruit de vos entrailles, est béni.
2: Sainte Marie, Mère de Dieu, priez pour nous pauvres pécheurs, maintenant et à l'heure de notre mort. Amen.
1: Je vous salue Marie, pleine de grâce. Le Seigneur est avec vous. Vous êtes bénie entre toutes les femmes, et Jésus, le fruit de vos entrailles, est béni.
2: Sainte Marie, Mère de Dieu, priez pour nous pauvres pécheurs, maintenant et à l'heure de notre mort. Amen.
1: Je vous salue Marie, pleine de grâce. Le Seigneur est avec vous. Vous êtes bénie entre toutes les femmes, et Jésus, le fruit de vos entrailles, est béni.
2: Sainte Marie, Mère de Dieu, priez pour nous pauvres pécheurs,
0: maintenant et à l'heure de notre mort. Amen.

0: Ô Marie conçue sans péché,
1: priez pour nous qui avons recours à Dieu.
0: Prions le Seigneur. Seigneur notre Dieu, tu as comblé des dons de l'Esprit Saint la Vierge Marie en prière avec les apôtres. Accorde-nous par son intercession de persévérer d'un seul cœur dans la prière et d'être remplis de la force d'en haut pour annoncer à nos frères la bonne nouvelle. Par Jésus-Christ, ton Fils, notre Seigneur, qui vit et règne avec toi dans l'unité du Saint-Esprit, Dieu pour les siècles des siècles.
1: Amen.
0: Je vais maintenant vous bénir et bénir tous les objets que vous tenez à la main. Le Seigneur.

Prière de Saint Augustin. Ô Dieu, Créateur de l'univers, accorde-moi d'abord de te bien prier, ensuite de me rendre digne d'être exaucé par toi, enfin d'être délivré. Ô Dieu, qui a créé de rien ce monde que les yeux de tous les hommes regardent comme ton plus bel ouvrage. Ô Dieu, qu'aime toute créature qui peut aimer, le sachant ou à son insu. Ô Dieu qui a voulu que les cœurs purs connaissent seuls la vérité. Ô Dieu, Père de la vérité, Père de la sagesse, Père de la véritable et souveraine vie, Père de la béatitude, Père du bon et du beau, Père de la lumière intelligible, Père des avertissements et des inspirations qui dissipent notre assoupissement, Père de celui qui nous a enseigné à retourner vers toi. Ô Dieu de sagesse, dans qui et de qui et par qui sont sages tous les êtres doués de sagesse. Ô Dieu, se détourner de toi, c'est tomber. Se convertir à toi, c'est se relever. Demeurer en toi, c'est se conserver. Ô Dieu, se retirer de toi, c'est mourir. Retourner vers toi, c'est revivre. Habiter en toi, c'est vivre. Ô Dieu, c'est toi qui nous fais embrasser le bien et fuir le mal. C'est par ton secours que nous résistons à l'adversité. C'est par toi que nous savons bien commander et bien obéir. Exauce-moi, ô mon Dieu, ô mon Seigneur, mon Roi, mon Père, mon Créateur, mon espérance, ma lumière, ma vie. Enfin, je n'aime que toi, je ne veux suivre que toi, je ne cherche que toi, je suis disposé à ne servir que toi. Toi seul as le droit de me commander, je désire être à toi. Inspire-moi, éclaire-moi, fortifie-moi. Si c'est par la foi que te trouvent ceux qui te cherchent, donne-moi la foi. Si c'est par la vertu, donne-moi la vertu. Si c'est par la science, donne-moi la science. Augmente en moi la foi, augmente l'espérance, augmente la charité. Fais, ô Père, que je te cherche, préserve-moi de l'erreur, et qu'en te cherchant, je ne rencontre que toi. Si je ne désire plus que toi, fais, ô Père, que je te trouve enfin. Et tandis que j'habite dans ce corps mortel, fais que je sois pur, magnanime, juste, que j'aime parfaitement et que je reçoive ta sagesse, que je sois digne d'habiter et que j'habite en effet dans le royaume éternel, séjour du bonheur suprême. Amen.

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1: Amis auditeurs, bienvenue à l'écoute de ce programme lors de la prière mariale de l'Angélus, célébrée dimanche 12 juillet à Castel Gandolfo, où le pape passe un séjour estival de repos et de prière. Léon XIV a commenté la parabole du semeur, qui illustre la générosité et la confiance avec lesquelles Dieu répand sa parole. Les détails dans quelques instants. Après la rétrospective de l'actualité de l'Église en Afrique, nous allons parler de l'effondrement meurtrier d'un immeuble à Douala au Cameroun, de la formation du personnel de santé au Kenya face à l'accélération d'une épidémie majeure d'Ebola en République démocratique du Congo, ainsi que du regain de violence au Mali. Bienvenue encore une fois à l'écoute de ce programme que nous commençons avec les activités du pape.
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1: Lors de la prière mariale de l'Angélus, dimanche 12 juillet, 15e dimanche du temps ordinaire de l'année liturgique A, place de la Liberté à Castel Gandolfo, le pape a axé sa méditation sur l'évangile du jour, la parabole du semeur tirée de Matthieu chapitre 13. Léon XIV a expliqué la générosité et la miséricorde de Dieu qui offre Jésus lui-même sa parole faite chair à tous inlassablement face à la liberté humaine d'accueillir en vue de produire les fruits spirituels de l'évangélisation. Compte rendu de Xavier Sartre.
3: Le Christ jette sa semence partout sans calcul, sur la terre dure et insensible, dans les ronces ou les terrains fertiles. Car c'est de notre liberté humaine que dépend l'enracinement de la parole de Dieu, explique Léon XIV. Cette générosité de Dieu envers nous n'est pas naïve, mais pleine de sagesse. Elle sait déceler en nous le potentiel d'un bien dont nous n'avons parfois même pas conscience, précise-t-il. Pour le pape, la rencontre entre la générosité et la confiance avec lesquelles la semence est accueillie donne lieu au mystère de la coopération entre la grâce divine et la liberté humaine qui se répand et porte les fruits de l'Esprit Saint. Des fruits qui sont l'amour, la joie, la paix, la patience, la bonté, la bienveillance, la fidélité, la douceur, la maîtrise de soi. Ce sont ces fruits dont le monde a besoin, d'où cette invitation du pape en ce temps de vacances.
4: Impegniamoci allora a dare spazio all'ascolto, alla lettura et à la méditation de la parole de Dieu.
3: Engageons-nous donc à consacrer du temps à l'écoute, à la lecture et à la méditation de la parole de Dieu en cultivant de vrais moments de silence et de prière. C'est ainsi que nous reprendrons à la rentrée nos activités renouvelées dans notre corps et dans notre esprit, prêts à annoncer la bonne nouvelle de l'Évangile.
1: Après la prière mariale de l'Angélus, Léon XIV a regretté la reprise des bombardements dans le golfe Persique et la poursuite de la guerre en Ukraine. Il a renouvelé son appel au dialogue, seule condition pour parvenir à la paix. Il a également eu une pensée pour les marins du monde entier à l'occasion du dimanche de la mer. À présent, la rétrospective de l'actualité de l'Église en Afrique, présentée par Séverin Moussavou.
5: Ouvrons cette rétrospective avec le dossier de l'assassinat le samedi 16 juin de Mgr Osorio Titora Afonso, évêque de Quelimane au Mozambique. Un mois après ces tristes événements, le président de la conférence épiscopale mozambicaine, Mgr Ignacio Saure, le vice-président Mgr João Carlos et l'archevêque émérite de Beira, Mgr Claudio Dalla Zuana, ont rencontré le pape Léon XIV et d'autres instances du Saint-Siège. Le Saint-Père suit de près la situation et nous a montré qu'il est possible de transformer cette tragédie en un chemin de renouveau, de conversion et de purification, ont souligné les évêques mozambicains dans un entretien accordé aux médias du Vatican. Au cours de cette semaine, Jean-Baptiste Malenge Kalouzou nous a fait part de la célébration du centenaire de la première paroisse du diocèse de Bokungu Inkela dans le nord-ouest de la République démocratique du Congo. Le cardinal Fridolin Ambongo Besungu, archevêque de Kinshasa, a présidé le 5 juillet 2026 la messe solennelle de ce centenaire d'évangélisation en la paroisse Sainte-Thérèse de l'Enfant Jésus de Mondombe dans la province de la Chuapa. Pour le cardinal Ambongo, cette célébration a marqué un retour dans son ancien diocèse de Bokungu Inkela, où il a passé ses 12 premières années d'épiscopat et forgé une grande partie de son expérience pastorale. Dans son homélie, l'archevêque de Kinshasa a exhorté les fidèles à devenir des hommes nouveaux pour le deuxième centenaire de l'évangélisation. Au Tchad, le grand séminaire Saint-Bangatouzindé dans le diocèse de Sar a abrité du 29 juin au 5 juillet la 56e Assemblée Générale Ordinaire de la RESRAT, la rencontre des prêtres religieux et religieuses africains travaillant au Tchad autour du thème « Découverte et valorisation de notre patrimoine commun dans l'espace tchadien ». Il s'est agi d'une semaine de partage, de communion, de fraternité, des prières, mais surtout des échanges d'expériences pastorales sur la question du patrimoine commun, comme nous l'a expliqué Édouard Takadi, l'archevêque métropolitain de N'Djamena, Mgr Edmond Ditangar, a, à cette occasion, invité les religieux et religieuses à s'impliquer dans la vie de l'Église, famille de Dieu qui est au Tchad. On l'écoute.
6: Les Africains au Tchad doivent se sentir ensemble et responsables de la construction de cette église famille de Dieu qui est au Tchad. Malheureusement, on sent que certains missionnaires ont tendance à dire « Bon, c'est leur affaire, c'est l'église, les nationaux. » Votre présence ici me rassure et me réjouit beaucoup. L'église est une et universelle.
5: En Guinée, une messe d'action de grâce a été célébrée le dimanche 5 juillet à la cathédrale Sainte-Marie suite à la réception officielle du pallium par le nouvel archevêque métropolitain des Conakry, Mgr François Silla, des mains du pape Léon XIV, le 29 juin à Rome en la solennité des Saints Pierre et Paul. Juanita Scolastic nous a rapporté combien, lors de son homélie durant cette Eucharistie qu'il a présidée, l'ordinaire du lieu a partagé sa joie avec les fidèles.
7: Je mesure davantage encore la responsabilité qui m'est confiée à la tête de l'archidiocèse de Conakry. Ce n'est donc pas un privilège, mais un appel renouvelé à aimer, à servir le diocèse de Conakry. Ce n'est donc pas un privilège, mais un appel renouvelé à aimer, à servir. Je vous supplie.

Au moins 7 personnes sont mortes dans l'effondrement d'un immeuble dans la nuit de vendredi à samedi à Douala, capitale économique du Cameroun. L'effondrement de cet édifice de 2 étages s'est produit à la suite des fortes pluies enregistrées dans la ville dans la nuit du 10 au 11 juillet. La municipalité a indiqué que l'immeuble sinistré avait précédemment été libéré de ses occupants et placé sous scellé pour cause de vétusté, mais que des personnes avaient clandestinement réoccupé les lieux en violation des mesures de sécurité prises. Au Kenya, l'organisation Médecins sans frontières a entrepris récemment la formation des équipes susceptibles de faire face au virus Ebola qui se propage dans le nord-est de la République démocratique du Congo. Déclarée le 15 mai, cette épidémie se propage plus vite qu'aucune auparavant et a déjà fait 600 morts dans une zone sillonnée par les groupes armés. Les professionnels de santé susceptibles d'être déployés sur un foyer épidémique ou basés dans des pays voisins viennent notamment apprendre à travailler en se protégeant du virus, réel danger pour les personnels soignants. Le centre a déjà formé une centaine de membres du personnel de Médecins sans frontières et va recevoir des employés du ministère kenyan de la Santé et d'autres ONG. Une trentaine de soldats maliens ont été tués et une soixantaine blessés lors des combats ayant opposé ces derniers jours l'armée aux indépendantistes Touareg pour le contrôle de la ville d'Anéfis dans le nord du Mali. L'armée malienne et les paramilitaires russes du groupe Africa Corps ont repris le contrôle de la ville d'Anéfis, ont annoncé vendredi les rebelles et une source militaire. Le Mali est en proie depuis 2012 à une profonde crise sécuritaire nourrie notamment par les violences de groupes affiliés aux organisations djihadistes Al-Qaïda et État islamique ainsi que de groupes criminels communautaires et de mouvements Touareg indépendantistes.

0: Terminons cette émission par le document du magistère avec l'entretien accordé aux médias du Vatican par Étienne de Rocchigny, mathématicien et entrepreneur français, sur l'encyclique Magnifica Humanitas du pape Léon XIV. Il met en lumière ce document de l'Église consacré à la protection de la personne humaine à l'ère de l'intelligence artificielle. Il est l'auteur de Babel à Jérusalem, servir l'espérance dans un monde d'intelligence artificielle. Étienne de Rocchigny revient tout d'abord sur les points qui l'ont frappé dans Magnifica Humanitas. On l'écoute.
1: Avec cette métaphore biblique fantastique, passer de l'orgueil de la tour de Babel à la Jérusalem céleste, mais l'encyclique rajoute en passant par les ruines de Jérusalem de Néhémie. Cette métaphore pour moi est extrêmement puissante et elle peut rejoindre beaucoup de monde, beaucoup de monde.
2: En quoi votre foi vous guide dans ce combat pour humaniser l'IA et faire en sorte qu'elle serve sans asservir ?
1: Le Seigneur nous sauve et l'Évangile, toute la Bible et l'Évangile en particulier, c'est un message de libération. Donc servir sans asservir, c'est ce à quoi nous sommes appelés de la manière la plus profonde. Et donc ce puissant message de libération depuis la Bible jusqu'à l'Apocalypse, je pense que c'est le grand sujet. Et au fond, derrière l'intelligence artificielle, se cache finalement une attaque profonde contre la liberté, contre le libre arbitre, parce qu'on est dans cette tentation gnostique dans laquelle on est en train de dire que le monde est entièrement calculable. Voilà, c'est une espèce de gnose dans laquelle on croit que le somme que calcul et le monde va être sauvé par des calculs parfaits. Et donc, il y a une résistance profondément évangélique à avoir pour servir sans asservir, pour renoncer à cette tentation de toute puissance qui démarre dans le livre de la Genèse et pour aller dans l'ambition du service.
2: Comment promouvoir cette vision de l'IA et sortir au contraire de la vision purement financière ?
1: La première réponse, nous ne vivons pas que du pain. Bientôt ou un peu plus tard, nous allons nous lasser de ce monde de machines. Deuxième chose, il faut quand même réaliser en termes économiques que nous sommes dans une aventure qui est extrêmement entrepreneuriale, dans laquelle les empires se font et se défont extrêmement rapidement. Je crois qu'il y a beaucoup de gens qui vont vouloir faire des choses et d'une certaine manière, ce monde des algorithmes, il y a aussi beaucoup de choses qui sont en open source. Moi, je crois comme entrepreneur aux vertus de la concurrence et il va y avoir des gens qui vont faire des choses concurrentes.

0: Nous n'allons pas immédiatement sombrer sous la dictature des empires, car ces empires sont des colosses aux pieds d'argile. Et le troisième point que je dirais, en fait, il faut que tout le monde se saisisse de ces outils là où il est. Et c'est possible, parce qu'en fait, ces outils sont très accessibles. Il n'y a pas besoin de notice, en fait. Il y a vraiment une puissance de facilitation qui est remarquable. Et d'ailleurs, au Sud, c'est vu comme vraiment une opportunité de sortir de la misère. Et donc moi, je milite, voilà, pour la subsidiarité, le fait qu'il y ait beaucoup de gens qui s'emparent de ça, qui développent des petites boutiques au Bangladesh, qui changent leur métier, qui cultivent mieux, etc., grâce à ces outils de facilitation universelle, et que nous aidions, c'est ça l'objectif de Rerum Nomarum, à ce que les gens s'en emparent, et s'en emparent évidemment avec discernement, en cultivant leur véritable liberté et sans se faire piéger par un certain nombre de risques d'usage.
1: Étienne de Roquigny, reconnu pour son expertise en intelligence artificielle et en mathématiques appliquées, il répondait aux questions de Xavier Sartre.
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1: Chers amis, c'est la fin de ce programme que Marie-Josée Moindeau-Bois a eu le plaisir de vous présenter. Au revoir et à très bientôt à l'écoute de nos prochaines éditions. Laudetur Jesus Christus.

Prière de Saint François d'Assise. Seigneur, fais de moi un instrument de ta paix. Là où il y a la haine, que j'apporte l'amour. Là où il y a l'offense, que j'apporte le pardon. Là où il y a la discorde, que j'apporte l'union. Là où il y a l'erreur, que j'apporte la vérité. Là où il y a le doute, que j'apporte la foi. Là où il y a le désespoir, que j'apporte l'espérance. Là où il y a les ténèbres, que j'apporte ta lumière. Là où il y a la tristesse, que j'apporte la joie. Seigneur, que je ne cherche pas tant à être consolé qu'à consoler, à être compris qu'à comprendre, à être aimé qu'à aimer. Car c'est en se donnant qu'on reçoit, c'est en s'oubliant qu'on se trouve, c'est en pardonnant qu'on est pardonné, c'est en mourant qu'on ressuscite à la vie éternelle. Amen.

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1: Bonjour Pascal Jacob.
2: Bonjour Jean-Yves.
1: J'ai envie de m'orienter vers l'agriculture. Alors, un ami me conseille, il faut s'inspirer des pratiques anciennes. Pas du tout, répond un autre ami. Il faut apprendre les techniques nouvelles. Alors, les pratiques ou les techniques?
2: C'est une question que traite Hannah Arendt au sujet de l'autorité.
1: Oui.
2: L'autorité, dit Hannah Arendt, repose sur la transmission du passé et la capacité du passé à nous ouvrir un avenir dans le présent de l'action. Et elle situe précisément le mécanisme agricole, l'apparition du mécanisme dans l'agriculture et de la science dans l'agriculture, comme étant la cause première de ce qu'elle appelle la crise de l'autorité aujourd'hui. Pourquoi? Parce que jusqu'ici, un agriculteur, jusqu'à une époque moderne, jusqu'à dans les années 50, on va dire, un agriculteur apprenait des anciens les pratiques, effectivement. Et ces pratiques étaient considérées comme bonnes parce que, justement, elles avaient toujours permis d'avoir une bonne récolte. Et puis, les enfants ont fini par aller à l'école. Et là, les enfants apprennent des techniques. Et reviennent à la maison et disent aux anciens, mais il faut arrêter de faire comme on a toujours fait, parce que c'était pas mal, mais maintenant on va faire mieux, on va être plus performant, plus productif. Or, l'autorité repose sur le fait que quelqu'un me transmet quelque chose. Les anciens ont de l'autorité parce qu'ils nous transmettent, par leur sagesse, par leur expérience, des choses qui vont effectivement me permettre d'avoir un avenir. Or, si la pratique des anciens est disqualifiée, eh bien les anciens, au fond, n'ont plus d'autorité sur moi. Et donc, ce changement dans l'agriculture va avoir, dit Arendt, un changement aussi politique et moral, parce que finalement, les jeunes allant à l'école, et surtout dans le monde agricole, évidemment, dans le monde de la campagne, vont dire aux anciens, écoutez, vous n'avez plus rien à m'apprendre, c'est la science maintenant qui domine, et je ne donne mon autorité qu'à la science. Et donc, effectivement, pratique ou technique, voilà quelque chose d'intéressant. Ce qu'il faut, c'est être capable d'interroger nos techniques. Et la manière dont nos techniques, finalement, guident nos pratiques, nous laissent libres ou pas, et altèrent ou pas la nature. Et au fond, on est revenu un peu de cette folie des années 50, parce qu'on s'aperçoit qu'au fond, il y avait dans la pratique des anciens, certes, peut-être quelque chose d'un peu moins performant que ce que nous sommes capables de faire avec nos techniques, mais quelque chose d'un peu plus sage, parce que finalement, il y avait un respect de la nature, des rythmes naturels, qui font que la technique ayant certes augmenté, mais surtout accéléré notre vie, eh bien, au fond, peut-être qu'elle ne l'a pas rendue nécessairement meilleure, et qu'en allant moins vite et en étant moins productif, comme l'étaient les anciens, peut-être qu'on avait finalement une vie plus simple et meilleure.
1: Merci beaucoup, Pascal.

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1: Au nom du Père et du Fils et du Saint-Esprit. Amen. Mon Seigneur et mon Dieu, je crois fermement que tu es ici, que tu me vois, que tu m'entends. Je t'adore avec profonde révérence. Je te demande le pardon de mes péchés et la grâce de faire avec profit ce moment de prière. Ma Mère Immaculée, Saint Joseph, mon Père et Seigneur, mon ange gardien, intercédez pour moi. Demain, 14 juillet, ce sera un jour de fête. Alors peut-être que tu peux penser, si tu connais la France, qu'il s'agit de la fête nationale, où nous fêtons, nous commémorons un événement de la Révolution française, mais en fait non, ce n'est pas de cette fête que je veux parler. Je veux parler d'une autre fête, parce que demain, ça sera une nouvelle lune. Et la nouvelle lune, c'est aussi une fête pour les Juifs, ou une quasi-fête, parce qu'ils célèbrent le nouveau mois avec cette nouvelle lune qui intervient. Elle interviendra demain, 14 juillet, j'ai une fête qui s'appelle Rosh Hodesh, qui signifie la tête de la nouvelle lune, ou la tête du nouveau mois. Et c'est une célébration. Donc chaque mois, ils ont une petite fête qui est caractérisée par des prières spécifiques, et parfois certaines femmes qui s'abstiennent de travaux domestiques en ce jour, ou alors des repas améliorés qui sont préparés. Alors dans cette première lecture de la messe d'aujourd'hui, nous trouvons aussi une mention de ces nouvelles lunes qui peuvent signifier ces fêtes de chaque mois, parce que nous trouvons dans le prophète Isaïe « Cessez d'apporter de vaines offrandes, j'ai horreur de votre encens, les nouvelles lunes, les sabbats, les assemblées, je n'en peux plus de ces crimes » et de ses fêtes. Vos nouvelles lunes et vos solennités, je les déteste. Elles me sont un fardeau, je suis fatigué de le porter. Alors, ici on voit une chose un peu curieuse. Le Seigneur semble fatigué des fêtes, alors que les fêtes sont un moment de réjouissance pour le peuple et nous aussi dans nos fêtes. Nous voulons avoir un moment convivial, agréable, avec les autres. Et ici, c'est tout l'inverse. Alors, m'adresser à Jésus, en lui demandant « Jésus, aide-moi à ce que mes fêtes soient des fêtes où je puisse vivre en chrétien. Que ce soit un bon moment pour les autres, un bon moment pour moi, loin d'être un moment où j'offense le Seigneur, un moment où je peux vivre la charité, où je peux penser aux autres, où je peux avoir une vie qui soit aussi un service. » Et ici, nous avons, dans ce texte du prophète Isaïe, une critique de la façon dont les fêtes se vivent. « Je veux, Seigneur, aussi profiter des fêtes de l'Église pour me réjouir. Peut-être que dans ces mois-là, tu auras l'occasion de participer à des fêtes populaires du village, à l'occasion de la fête du Saint-Patron, ou d'aller dans un lieu de pèlerinage. Et on pourrait profiter aussi pour avoir une fête chrétienne, une fête qui soit agréable au Seigneur, qui ne tombe pas sous le coup de la roue du reproche du Seigneur, qui n'accepte pas cette fête de la nouvelle lune, des sabbats, des assemblées, des autres types de fêtes qui ne semblent pas lui plaire. Alors Seigneur, Jésus, donne-nous la possibilité d'avoir des fêtes, des bonnes fêtes, fêtes où nous louons le Seigneur, des fêtes où nous prions, où nous changeons notre cœur. Et si on regarde un peu plus loin dans le texte de la lettre d'Isaïe, nous voyons pourquoi le Seigneur n'accepte pas ces fêtes, pourquoi il n'en peut plus. Parce que il dit un peu plus tard, par la bouche du prophète Isaïe, « Lavez-vous, purifiez-vous, ôtez de ma vue vos actions mauvaises, cessez de faire le mal. » Alors, c'est une première condition pour que nous puissions bien vivre les fêtes, les moments de prière, tout ce que nous faisons pour Dieu, c'est de l'associer à un détournement de nos conduites mauvaises. Un profond désir, une profonde conversion, un désir de ne plus faire le mal. Et je t'invite, dans ce silence qui suit, à demander pardon à Jésus pour une faute, une action, une omission. Dans le psaume 50, qui est aussi prié dans la messe d'aujourd'hui, nous voyons un aspect très important. Nous devons nous corriger. Je dois accepter les corrections, les reproches que je peux entendre dans mon cœur. Je sais bien que je ne suis pas parfait, mais il y a un aspect important, c'est d'accepter de devoir améliorer sa propre conduite. Dans le psaume 50, nous prions ainsi « Qu'as-tu à réciter mes lois, à garder mon alliance à la bouche ? Toi qui n'aimes pas les reproches et rejettes loin de toi mes paroles. » Jésus, aide-moi à accepter tes paroles, ne pas les considérer comme quelque chose de distant, comme ce qui n'aurait rien à voir avec ma vie. Je veux voir comment trouver un point dans lequel je vais me détacher de ma conduite mauvaise. Jésus, viens à mon secours, procure-moi la lumière pour voir, la force pour changer de vie. Il y a aussi une autre direction dans laquelle un changement de vie peut être effectué. En plus de cesser de faire le mal, la parole de Dieu nous demande d'apprendre à faire le bien. Apprendre à faire le bien, rechercher le droit, mettez au pas l'oppresseur, défendez la cause de la veuve. L'évangile nous pousse à venir en aide aux personnes qui en auront besoin. Nous n'avons pas d'orphelins, de veuves, mais nous avons aussi des personnes qui peuvent profiter de notre aide. Dans l'évangile de la messe d'aujourd'hui, nous voyons aussi que Jésus promet une grande récompense pour toutes les personnes qui font du bien aux disciples de Jésus. Parce que nous lisons cela dans l'évangile selon saint Matthieu. Et celui qui donnera à boire même un simple verre d'eau fraîche à l'un de ses petits en sa qualité de disciple, amen, je vous le dis, non, il ne perdra pas sa récompense. Jésus, permets-moi de me rendre compte de qui a besoin d'aide. Et permets-moi, Seigneur, de trouver ce que je peux faire pour venir en aide, pour lui donner ce verre d'eau fraîche, pour lui donner une aide, un élément dont il a besoin. Le culte que critique là le prophète Isaïe a aussi été critiqué par d'autres prophètes, Jérémie, Amos, Michée. Et il ne critiquait pas le culte pour sa mauvaise qualité, parce que les célébrations, les chants, la liturgie n'étaient pas comme il faut, mais il le critiquait parce que les personnes d'Israël, tous ceux qui participaient à ce culte, ne prenaient pas souci du pauvre et ne prenaient pas l'engagement pour que règne le droit et la justice. Alors c'est ce que nous cherchons toujours à faire, Seigneur Jésus, faire régner le droit et la justice, avoir un grand désir que dans notre société, nous améliorerons les conditions de vie des uns et des autres, que nous puissions défendre la vie, même des vies les plus fragiles, ou la vie qui arrive, qui touche à sa fin, que nous puissions toujours être attentifs aux malades, aux personnes qui souffrent, aux personnes qui passent un moment plus difficile, de la chaleur, de la maladie, de la vieillesse. Et ainsi, notre prière, notre relation avec Dieu, ne souffrira pas de ce reproche qu'a adressé le Seigneur, qui est fatigué de célébrations, de ces fêtes de nouvelle lune, il est fatigué de les porter, des sacrifices, de tout ce qu'on fait. Et nous demanderons toujours à Seigneur de nous transformer, de nous permettre de faire un pas dans notre sanctification, voir davantage les besoins des autres, davantage qui aider et comment les aider. Nous demandons, Seigneur, sois attentif à ma prière, ne me laisse pas sans réconfort, sans secours.
2: Je te remercie, mon Dieu, de bonnes résolutions, des actes d'amour, des inspirations que tu m'as communiquées durant ce moment de prière. Ma Mère Immaculée, Saint Joseph, mon Père et Seigneur, mon ange gardien, intercédez pour moi.
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4: Bonjour. Pour cette première intervention, en 5 épisodes qui marquent notre première rencontre, je voudrais réfléchir avec vous sur le bonheur. Plus précisément, le bonheur en couple, à la rencontre amoureuse sous tous ses aspects, y compris la place que prend la sexualité dans la relation. Ce thème est une constante interrogation de notre société moderne. Elle fait la une de tous les magazines et de tous les romans, en particulier durant l'été. Comment être vraiment heureux? Comment être sûr de choisir le partenaire de vie idéal? Existe-t-il d'ailleurs, ou est-ce un mythe? Quel est le mode de vie parfait pour être sûr d'atteindre le bonheur? Le mariage, l'union libre, la polygamie? Par le passé, on s'interrogeait certainement tout autant, mais sûrement différemment. Plus terre à terre pour certains, plus romantique pour d'autres. Cela reste une source intarissable de réflexion pour tous les corps de métier, si je puis dire. Sociologues, psychologues, conseillers conjugaux, mais aussi journalistes, blogueurs, anthropologues, hommes et femmes religieux, et enfin, bien sûr, les poètes, les écrivains, les musiciens. Tout être humain s'interroge, un jour ou l'autre, sur ces questions et sur la réponse personnelle qu'il choisit d'y apporter. Prenons le temps, voulez-vous, d'en aborder les enjeux et de voir ce que la religion chrétienne apporte à cette réflexion. Je tâcherai de vous partager des extraits de différents auteurs chrétiens, que cela soit issu du magistère de l'Église catholique ou des réflexions qu'il a suscitées chez d'autres auteurs et auxquelles j'ai pu avoir accès. Vous n'êtes pas sans savoir que l'Église catholique place le mariage, l'union conjugale et la famille au cœur de ses préoccupations et donc de ses exhortations. Malgré les critiques acerbes du monde, en particulier du monde moderne, l'Église s'attache à une certaine vision de l'amour, de l'épanouissement des époux, de la sexualité qui se vit entre eux. Cette vision est de plus en plus mal comprise et taxée de ringarde. Elle détourne souvent des fidèles de leur appartenance à l'Église, tant le modèle qui est donné semble exigeant et inaccessible. Parallèlement, en proclamant indissoluble le sacrement de mariage, l'Église attire aussi des couples qui veulent construire une telle qualité d'engagement. Ces couples, souvent très éloignés de la culture chrétienne, donnent un témoignage par leur vif intérêt pour le mariage. Ils prouvent qu'en fait, la recherche d'une relation conjugale sincère, profonde, durable et épanouissante est le désir humain de tous, une caractéristique de la nature humaine, et pas seulement de quelques puristes. Cette question du mariage et de ses finalités a suscité beaucoup de débats au sein de l'Église dès l'origine du christianisme. La ligne de pensée du magistère reste intacte, quoi qu'on en dise, depuis les apôtres jusqu'au pape François. Nos papes du XXe et XXIe siècle s'attellent, chacun à sa manière, à éclairer les chrétiens, et le monde en général, sur ce sujet. Pourquoi tant de pugnacité sur ce thème polémique? Pourquoi le traiter de façon si particulière par rapport aux autres religions et de façon si complexe que les catholiques eux-mêmes peinent parfois à s'y retrouver? Quelle vérité fondamentale y est-elle cachée pour que les couples de tous horizons continuent de la rechercher et soient capables de la reconnaître quand ils vivent une relation d'amour véritable? Saint Jean-Paul II a apporté une contribution décisive par ses catéchèses dispensées sur la place Saint-Pierre au début de son pontificat. L'ensemble est appelé aujourd'hui la théologie du corps. Il a laissé là un guide précieux en revisitant ce sujet à la lumière de sa propre expérience pastorale et sous l'angle philosophique pour comprendre ce qu'est l'être humain. Nous avons à redécouvrir cet enseignement dans le monde d'aujourd'hui et nous aurons l'occasion de l'aborder ensemble. Pour le moment, cherchons déjà à définir ce qu'est l'amour. Peut-être tout simplement en commençant par chercher dans notre expérience. Comment ? En observant ce qui se passe dans une rencontre amoureuse. Bien des poètes l'ont sublimé par 1000 allégories. Je vous propose une belle description, mais peut-être plus terre à terre, de la rencontre amoureuse que j'ai trouvée auprès du professeur José Noriega de l'Institut Saint-Jean-Paul II à Rome. Je vous la partage. Une rencontre amoureuse commence toujours un peu par surprise. Vous vous rendez compte que contrairement à d'autres personnes, il en est une qui a la capacité de vous toucher plus particulièrement à l'intérieur de vous-même et que cet événement vous transforme du dedans. Des émotions, des sentiments, des perspectives nouvelles apparaissent au dedans de vous, spécifiquement en lien avec cette personne en particulier. Par sa présence, par le fait de penser à elle en particulier. Et cela ne s'arrête pas là. Cela va plus loin. Cette personne vous attire à elle. La rencontre amoureuse est réelle quand vous suscitez vous-même le même émoi dans l'intériorité de cette personne et que vous êtes en capacité de percevoir son propre intérêt pour vous.

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1: La rencontre amoureuse est donc un phénomène dynamique. Peu à peu, une circulation et une communication d'interactions se mettent en place, de plus en plus profondes. Ces interactions modifient, bouleversent tout dans votre être physique et émotionnel, spirituel et rationnel. Vos émotions, votre vision du monde, votre vie, vos projets, tout est chamboulé. Une autre particularité est que ces interactions portent en elles un désir inlassablement insatisfait de toujours en vouloir plus. L'amour est donc une passion. Je le subis, il s'impose à moi. Puis l'amour devient action. Je tends vers l'objet de mon amour. D'abord, je me laisse affecter par une personne, ce qui me donne envie de connaître mieux cette personne. Cette personne, je la connais, un peu, mais pas complètement. Je ne sais pas complètement qui elle est. C'est une passion, cette personne m'affecte passivement, sans que je ne l'aie voulu explicitement. L'amour fait tendre vers celui qui est aimé. Le désir met en mouvement vers l'aimé. La joie se trouve enfin dans le repos avec l'aimé quand il est atteint. L'amour est don d'une présence au-dedans de moi, dans mon cœur, on pourrait dire. Mais il s'y passe du changement. Je m'adapte à cette nouvelle présence au-dedans de moi. En plus, ce changement, cet ajustement, me procure de la joie, celle de me sentir ainsi plus proche de l'objet de mon désir. J'ai alors la révélation que je ne suis plus seule au-dedans de moi, qu'il y a eu maintenant le don de la présence de l'autre, et ceci génère en moi une nouvelle capacité d'intériorité. La source du désir est l'autre présent en moi. Il peut donc nous transformer, nous enrichir, nous mettre en mouvement. Mais la rencontre amoureuse n'est pas complète tant que la dernière phase n'en est pas accomplie. Cette dernière phase, c'est l'union réelle, la rencontre physique, la communion. Je touche l'autre à l'intérieur en utilisant le moyen du corps. Vous voyez, avec l'amour, aucune dimension de notre être ne peut y échapper. Il embrasse notre présent comme notre avenir, nos émotions comme notre esprit rationnel. C'est l'amour véritable, celui qui vous pousse à vous surpasser, à changer, mais également à vous donner. Pourquoi se donner? Mais parce que la rencontre amoureuse me fait comprendre que je suis un être fait pour être en relation. Elle me montre aussi que je suis vulnérable, qu'un autre peut me toucher, y compris à l'intérieur de mon âme, qu'il peut y pénétrer. La sexualité, de son côté, nous apprend alors que nous sommes en lien avec les autres, que notre nature est d'être en relation, y compris avec notre corps. L'expérience érotique nous révèle cette vulnérabilité, y compris avec notre corps. Nous ne l'avons pas choisie, cette vulnérabilité est présente en chacun de nous, et selon notre histoire, nous gérons cette découverte plus ou moins bien. L'expérience amoureuse nous permet de comprendre qu'il y a une distinction entre ce que je suis maintenant et ce que je peux devenir. Nous voyons alors que l'homme et la femme ont été créés ensemble, mais surtout l'un pour l'autre. Leur communion est dynamique, elle ouvre un avenir nouveau, tout est possible et inconnu. L'amour ouvre au destin de la vie, à ce que je vais devenir avec toi, à la naissance d'un être nouveau, le « nous », toi et moi. L'expérience amoureuse est une révélation, quelque chose de nouveau. Il n'est pas question uniquement de vivre ensemble, mais bien de vivre l'un pour l'autre. Il faut accepter de s'exposer à la relation pour découvrir une vraie plénitude, le don de soi et la réception du don de l'autre. Suffisamment bouleversé par une présence, vous êtes prêt à l'impensable, le don de vous-même. La constitution pastorale, rédigée à l'issue du Concile Vatican II « Gaudium et Spes », le dit d'une façon merveilleuse au numéro 24. Je vous la cite. « L'homme, seule créature sur terre que Dieu ait voulu pour elle-même, ne peut pleinement se trouver que par le don sincère de lui-même. Fin de citation. Se donner, me direz-vous, que cela signifie-t-il ? Jusqu'à quel point ? Ce sont de très bonnes questions. Alors, nous y reviendrons.

Prière de Saint Jean-Marie Vianney, curé d'Ars. Je t'aime, ô mon Dieu, et mon seul désir est de t'aimer jusqu'au dernier soupir de ma vie. Je t'aime, ô Dieu infiniment aimable, et j'aime mieux mourir en t'aimant que de vivre un seul instant sans t'aimer. Je t'aime, Seigneur, et la seule grâce que je te demande, c'est de t'aimer éternellement. Je t'aime, ô mon Dieu, et je ne désire le ciel que pour avoir le bonheur de t'aimer parfaitement. Je t'aime, ô mon Dieu, infiniment bon, et je n'appréhende l'enfer que parce qu'on n'y aura jamais la douce consolation de t'aimer. Mon Dieu, si ma langue ne peut dire à tout moment que je t'aime, je veux que mon cœur te le répète autant de fois que je respire. Mon Dieu, fais-moi la grâce de souffrir en t'aimant et de t'aimer en souffrant. Je t'aime, ô mon divin Sauveur, parce que tu as été crucifié pour moi. Je t'aime, ô mon Dieu, parce que tu me tiens ici-bas crucifié pour toi. Mon Dieu, fais-moi la grâce de mourir en t'aimant et en sentant que je t'aime. Mon Dieu, à proportion que je m'approche de ma fin, fais-moi la grâce d'augmenter mon amour et de le perfectionner.

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2: Hélène Sauvignon avec vous dans ce repos musical d'aujourd'hui et je vous propose de découvrir des œuvres de Maurice Ravel interprétées par Samson François et l'orchestre de la Société des concerts du Conservatoire André Cluytens. On va découvrir les deux concertos pour piano de Ravel. Ravel avait composé deux concertos. L'un c'était le concerto en sol, il est plus Ravel selon l'auteur. Et l'autre, c'est le concerto pour la main gauche. Et les deux concertos, en fait, se répondent. Un est plus clair que l'autre. On va découvrir ensemble. On va commencer par le concerto pour piano et orchestre en sol majeur. Commençons par le mouvement Allegramente.